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9: Le Club!
10: Le Club!
9: Bon lundi tout le monde et bienvenue dans le Club du Matin. Merci d'être là, merci d'être à l'écoute, peu importe de où vous êtes, de où vous nous écoutez, que ce soit au 91.9 à Montréal, 100.9 à Québec, 96.5 à Gatineau, sur l'application mobile ou encore sur le YouTube de BPM Sport. Olivier Paiement, en votre compagnie, pour les 7 prochaines semaines, très très heureux d'entamer ce mandat avec vous et avec mon collègue, mon chum, mon ami Hugo Reich. Comment ça va, Hugo?
10: Salut, Ali, ça va bien, toi?
9: Ça va bien.
10: Semble reposé, mon chum. Bien brosé à part de ça.
9: Ah oui, j'ai passé de superbes vacances. J'ai eu la chance de voyager, de faire un petit peu le tour de l'Europe. J'étais allé en Albanie. J'ai aussi fait un arrêt du côté de Londres. Mais pas te mentir, Hugo, c'était pas facile de décrocher.
10: Ah ouais, hein?
9: Écoute, à il se passait tellement de choses complètement folles dans le monde du sport, dans le monde du hockey. Évidemment, j'avais pas mon téléphone sur moi à la plage, là. Je rafraîchissais pas
10: tout deux minutes
9: sur la plage, sinon peut-être que ma douce moitié aurait pas été contente.
10: Non, je pense pas, non.
9: Écoute, ça partait d'un bord puis de l'autre, Brady Tkachuk puis Leo Carlson, puis la journée où il y a eu à peu près 8 transactions, puis
10: ça a pas de sens.
9: La Coupe du monde qui nous donne droit à un tournoi complètement fou, puis tu sais, une chose qui est le fun avec la Coupe du monde, c'est que tu peux être littéralement n'importe où dans le monde, à n'importe quelle heure de la journée, pis les gens vont écouter le match.
10: Ça, là, c'est cool, ça, quand même. Tu vois tout le temps un match de soccer à TV, en quelque part.
9: Oui, écoute, j'étais en Albanie, un pays qui s'est jamais qualifié pour la Coupe du Monde, qui est jamais vraiment passé proche. Je veux dire, Canada, Afrique du Sud, on avait des rassemblements, on était plein de monde comme ça. J'étais comme, pourquoi vous regardez ça? Ben, c'est des fanatiques. Fait qu'évidemment, j'ai eu la chance de suivre ce tournoi-là, puis c'était super intéressant. Puis on va continuer d'en parler parce qu'on a eu droit à des quarts de finale exceptionnels, spectaculaires, controversés, encore une fois, cette fin de semaine.
10: Toujours.
9: Et on va en parler à l'émission aujourd'hui. On aura droit à des demi-finales de grand niveau. On en parlait avant d'entrer en onde, là, Hugo, je veux dire, les quatre favoris au début du tournoi, ben, ce sont les quatre qui sont en demi-finale en ce moment.
10: C'est exactement l'équipe qui devait être là.
9: Exactement. Fait qu'on va avoir droit vraiment à une demi-finale épique. Merci d'être là, tout le monde. Là. Déjà, vous êtes plusieurs sur la messagerie texte. Mario, Alain, Richard, David sur YouTube aussi. Jonathan, Claude, Louis, Jean, Yvan, merci d'être là, tout le monde. Merci d'être là parce que, bon, je le sais qu'on est jeunes. Je le sais que des fois, vous... Il y a des gens qui peuvent être sceptiques. De, qu'est-ce que ça fait?
10: C'est
9: qui ces gars-là? Qu'est-ce qu'ils font à la radio comme ça? Mais écoutez, je peux vous promettre une chose, Hugo. Ben, deux choses. Hugo et moi, d'abord, on est des passionnés du sport. On en mange.
10: À fond.
9: Et deuxièmement, on va travailler très, très fort pour vous donner la plus belle émission possible dans les 7 prochaines semaines. Évidemment, avant que la grille régulière recommence à BPM Sport, on a des collaborateurs que vous connaissez, d'autres que vous connaissez un petit peu moins, que vous allez apprendre à découvrir au courant des prochaines semaines. On a des concepts uniques. On va aborder une tonne de choses complètement différentes parce que ben peut-être que oui, c'est la saison morte dans la Ligue nationale de hockey. Même si on a droit pour le moment à une saison morte complètement folle, ben la planète hockey n'arrête pas de tourner. On va en parler pas mal à tous les jours. Et dans le monde du sport aussi, là, Hugo, tu tripes sur la balle. Moi, ouais. J'adore le football. Le soccer, ça continue. Le basket, on va vraiment faire le tour de tout ça. Alors, merci d'être là, tout le monde. On a une grosse émission aujourd'hui, Hugo.
10: Ouais, beaucoup de monde.
9: Beaucoup de monde. Beaucoup de stock. Il y a des rumeurs qui impliquent le Canadien de Montréal. On a eu des petites nouvelles sur l'équipe qui sont tombées en fin de semaine à travers la planète hockey. Mais il y a des agents libres qui ont toujours pas signé.
10: Qu'est-ce qu'on va faire?
9: Est-ce qu'il y en a qui pourraient intéresser le Canadien de Montréal? Où est-ce que ces joueurs-là vont signer à travers la Ligue nationale de hockey? T'as des agents libres avec restrictions qui doivent encore signer, on le sait. Il y a un peu plus d'une semaine, ben, il y a eu la bombe Leo Carlson qui est tombée.
10: Absolument.
9: Puis ça a été un séisme. Ce séisme-là, il a pas arrêté de faire des vagues. Ça, je vous le dis tout de suite.
10: Ouais, puis il a peut-être enclenché une nouvelle vague
9: Exactement. Et ça, on va en parler aujourd'hui. On va parler des quarts de finale à la Coupe du Monde qui ont eu lieu cette fin de semaine. Des Alouettes. Encore une victoire spectaculaire des Alouettes de Montréal face aux Stampeders de Calgary cette fois-ci. Un gala de UFC, ma foi, catastrophique, c'est un bon mot à dire, disons, qui a eu lieu samedi soir, et d'une tonne d'autres sujets. Ça part pour l'édition du 13 juillet 2026 dans le Club du Matin. J'ai vu ça passer, Hugo, sur mon Twitter vendredi, et j'ai trouvé ça très, très intéressant, parce que il y a plusieurs agents libres qui sont encore à signer, mais il y en a un dans les agents libres sans restriction, pour moi, qui se démarque du lot.
10: Okay.
9: Et voilà qu'il vient d'être lié au Canadien de Montréal. Je vous lis un tweet de Marc-Olivier Beaudoin, qui est pas un insider, mais sérieux, c'est un gars qui est bien renseigné, qui est connecté. Et surtout, quand on parle des joueurs québécois, là, il y a eu une coupe de scoop dans le passé. Il sait de quoi il parle,
10: ouais, Marc-Olivier
9: Beaudoin.
10: Il est quand même bien informé.
9: C'est un gars qui est très bien informé. Je vous lis le tweet, puis on réagit tout de suite après. Il mentionne « On me dit que le CH aurait démontré de l'intérêt » envers les services d'Anthony Manta. On parlerait par contre d'une volonté de s'associer à très court terme, alors que Manta serait à la recherche d'un contrat à moyen ou long terme. Les chances que Manta signe à Montréal sont donc plutôt minces, mais sachant que les choses peuvent changer rapidement au hockey, ça demeure une possibilité. Écoute, moi j'ai lu ça, puis ça m'a donné un petit sourire au visage Hugo, parce que on se fera pas de cachette, là. On est le 13 juillet.
10: Ouais.
9: Des agents libres de grande, grande qualité, il en reste plus vraiment. De toute façon, il n'y en avait pas beaucoup à la base.
10: C'était pas une bonne cuvée aussi cette année.
9: Et le marché des transactions semble s'être essoufflé aussi. Le Canadien ne s'est pas amélioré dans les dernières semaines. On est rendu au plan B. Pour moi, un Anthony Manta sur ton deuxième trio avec un contrat à court terme, ça peut faire la job.
10: Ouais, puis pourquoi pas. Puis en plus, je crois qu'on vient aussi apporter un certain support à des joueurs qui avaient une pression de marquer. Je pense notamment à Zachary Bolduc, qui est arrivé dans l'uniforme du Canadien, où ça a été, je dirais pas un peu plus difficile, mais une adaptation a été visiblement claire. Tu sais, Bolduc qui a passé à travers toutes les étapes, premier avantage numérique, par la suite a joué sur le troisième, quatrième trio, a fait des passages sur le premier trio. Je pense que un apport comme Anthony Manta, si tu prends un pas de recul et tu regardes ce qu'il a été capable de faire la saison dernière, tu dois essayer de bâtir là-dessus.
9: Ben
10: en
9: oui.
10: fait, l'échantillon d'Anthony Manta pour probablement le reste de sa carrière, c'est la saison qui vient de passer avec les Penguins.
9: Avec un bémol, par contre, avec un astérisque, et ça, c'est la santé.
10: Oui,
9: parce
10: c'est la seule chose. Ouais.
9: Que ça a toujours été un enjeu pour lui au courant de sa carrière, mais tu as tellement raison que sur papier, là, c'est exactement ce que le Canadien a besoin. Un ailier pour compléter un trio avec Ivan Demidov.
10: Ouais.
9: 31 ans, donc c'est un gars qui a de l'expérience. Gros gabarit, 6 pieds 5, 240 livres. Je comprends que c'est pas Tom Wilson, là, Anthony Manta. C'est pas nécessairement le gars le plus physique, le gars qui va jeter les gants, qui est le plus robuste, etc. Mais ça reste une grosse présence.
10: Ouais.
9: Et là, il vient de connaître une saison exceptionnelle.
10: Ouais. Ouais.
9: La meilleure de sa carrière avec les Penguins de Pittsburgh. 33 buts, 64 points. Le talent a toujours été présent dans son cas. C'était juste une question d'être en santé. Donc,
10: ouais.
9: pour revenir au tweet de Marc-Olivier Baudouin, pour moi, si on se tient vraiment dans le court terme, disons un ou deux ans, ben c'est très, très intéressant parce que c'est pas un gros risque non plus pour le Canadien de Montréal.
10: Non, non plus. Puis je crois que Manta pourrait bénéficier aussi du fait que l'équipe veuille progresser et connaître du succès en groupe. Ça aussi, ça a été quand même quelque chose qui a été comme noté un peu dans sa progression puis tout au long de sa carrière. Anthony Manta, c'est la volonté de donner le deuxième effort puis le vouloir mm-hmm. être là, la constance. Mais je crois que s'il est capable de se mouler à un groupe intéressant qui veut gagner, un groupe jeune, ça va définitivement l'aider à connaître ce succès-là. Et mine de rien, il va arriver là comme étant un nouveau. Mais il y a justement, comme tu l'as dit, la présence de vétérans, la présence d'expérience
9: ouais.
10: qui peut aider aux jeunes.
9: Et sans avoir énormément de pression non
10: exact.
9: Plus. Tu sais, il va pas débarquer à Montréal avec l'étiquette de toi, tu dois être le sauveur. Toi,
10: ouais.
9: tu dois être le gars qui permet à Ivan Demidov, disons, de devenir un joueur de 80 points. Non.
10: Pas comme Jonathan Drouin dans le temps.
9: Exactement.
10: Ouais.
9: Qu'on se disait, oh boy, on vient de sacrifier Mikhail Sergachev, toi, t'es un allié, pas grave, on te convertit. Tu vas être notre centre numéro un de l'avenir.
10: C'est
9: pas
10: ça.
9: De pression,
10: exact.
9: Kid. Ce serait pas ça, Anthony Manta. Puis tu sais, quand tu regardes de l'autre côté, pour lui, on arrive à la mi-juillet, il cherche peut-être un contrat à moyen-long terme, ce qui est tout à fait comprenable.
10: Ben
9: dans
10: oui.
9: son cas, étant donné son historique de blessures, tu veux maximiser la super saison que tu viens juste de connaître. Je le comprends absolument de chercher un contrat, je le sais pas, si tu 4, 5, 6, 7 ans... Je ferais la même chose à sa place.
10: Ouais.
9: On est à la mi-juillet. Il l'a pas encore eu. Est-ce qu'il va l'avoir? Pas si sûr que ça. Et c'est là où le Canadien, on spécule, on fabule avec des chiffres, mais si tu débarques avec une offre, je le sais pas, 2 ans, 12 millions au total, puis tu te dis, regarde, prouve-toi pendant
10: ça.
9: Ces deux saisons-là,
10: ouais.
9: et on renégociera par la suite. Si tu connais deux autres saisons de 60 points, ben là, peut-être qu'on peut s'entendre pour du plus moyen long terme. Ben c'est là où ça peut être un pari intéressant
10: exact.
9: Pour Manta aussi.
10: Puis, tu sais, Anthony Manta a pas la latitude pour négocier du gros, tu sais, du long terme en ce moment. L'échantillon est trop court, même s'il a 31 ans. On s'entend là-dessus.
9: Ah, oh, exactement.
10: Ouais, ouais.
9: Tu sais, parce qu'il y a pas non plus un immense résumé, un CV super garni pour se vendre non plus, là.
10: Non,
9: cette
10: exactement.
9: Saison avec les Pingouins, je veux pas dire que c'est un miracle, mais ce l'est, premièrement, parce qu'il était en santé. Parce que regarde ses autres saisons. OK, il vient de jouer 81 matchs. Mais avant ça, 13. La saison d'avant, 74, 67, 37, 14, 42, 43. Ça a toujours été un enjeu pour lui.
10: Exact.
9: Là, tu as eu ta saison complète en santé. Tu as été capable de montrer ce que tu es capable de faire. Ben, c'est normal qu'il veuille ce type de transaction, ce type de contrat-là. Puis, tu sais, soyons honnêtes, quand on regarde aussi sur le marché les possibilités pour le Canadien des agents libres de premier plan, il n'en reste plus.
10: Non.
9: Tu sais, après Manta, on tombe dans
10: Patrick Kane,
9: puis des joueurs beaucoup plus vieillissants. Sur le marché des échanges, là, les rumeurs, c'est essentiellement à plat, là.
10: Mm-hmm.
9: Toutes les rumeurs,
10: ouais,
9: les spéculations
10: rien.
9: Qu'on a entendues dans les dernières semaines, ben, soit les gars ont été échangés, ou soit ils ont été signés, ou peu importe, sont restés avec leur équipe. Fait que t'es rendu là. T'es rendu au plan B, t'es rendu au plan C, mais je pense que dans le contexte du Canadien, c'est pas la fin du monde que cette équipe-là se soit pas améliorée. Parce que t'es une jeune équipe en ascension.
10: Ouais.
9: La progression naturelle de tes jeunes joueurs, elle va t'aider à aller plus loin, elle va t'aider quand même à prendre un pas de l'avant. Puis au moins, contrairement à d'autres équipes dans ta division comme les Sabres de Buffalo, t'as pas régressé non plus.
10: Non, exactement. Puis comme les Sénateurs aussi. Et,
9: oui.
10: T'sais,
9: les Leafs sont-tu vraiment améliorés?
10: Ouais,
9: tant que
10: c'est ça.
9: Ça.
10: Non, t'as raison. Puis la chance que le Canadien a d'avoir tout son cœur de signer à des salaires incroyables fait en sorte que Kent Hughes a justement la possibilité de prendre des chances.
9: Mm-hmm.
10: Et on l'a vu avec Patrick Laine. Là, est-ce que Manta, ça peut l'être? À voir s'ils vont trouver un terrain d'entente. Mais je trouve que c'est un beau moment pour le CH parce que, justement, ils ont de la place sous le plafond.
9: Ouais.
10: Et ils peuvent se permettre d'aller chercher un étincelle.
9: Ben, tu fais bien de le dire. Ils ont 15 millions de dollars sous le plafond salarial présentement, avec trois joueurs de la LNH à signer. Zachary Bolduc, Kirby Dach et Arber Jacky. Les trois en ce moment sont agents libres avec compensation. Kirby Dach a demandé l'arbitrage.
10: Ouais.
9: Il va avoir sa séance un petit peu plus tard dans le mois de juillet. Dans le cas de Bolduc et Jacky, je pense pas que ça va être super long. Là. Ça devrait être une question de jour ou de semaine ouais. avant qu'il soit signé. Mais à travers tout ça, t'as aussi le contrat de Samuel Montembeault, qui est encore là, qui a pas été échangé. Ça, c'est un 3,15 millions, donc possiblement le Canadien qui pourrait se retrouver avec 18 millions de dollars disponibles pour signer ces trois joueurs-là. Tu vas avoir du lousse. Puis tu veux commencer la saison avec du lousse aussi, parce que tu sais jamais ce qui va se passer. Il peut arriver des blessures en cours de route.
10: Ça.
9: Peut-être que tu veux plus garder tes munitions pour la date limite des échanges. Mais le Canadien a quand même de la marge de manœuvre pour être capable de s'améliorer, que ce soit Manta ou que ce soit quelqu'un d'autre.
10: Ouais, exactement. C'est vraiment une belle opportunité. Et encore une fois, comme tu l'as dit, puis ça, c'est tellement important de le souligner encore, le Canadien n'a pas régressé.
9: C'est important, ça.
10: Tu préfères être patient au final. C'est ça que tu veux. Puis après ça, tu vas voir la courbe de progression qui va être encore plus intéressante.
9: Exactement.
10: 100%.
9: D'autres nouvelles qui impliquent le Canadien de Montréal, c'est tombé en fin d'après-midi, vendredi aussi. L'espoir Bogdan Konyushkov qui a finalement signé son contrat avec l'équipe. Je dis finalement parce que lui, c'est un choix de quatrième tour en 2023. Ça a toujours été un profil, disons, mystérieux, Konyushkov,
10: c'est
9: le bon mot?
10: Non, c'est vraiment le bon mot. Ouais.
9: Il a été repêché vieux. Il avait déjà 20 ans quand il avait été repêché. C'est un défenseur droitier.
10: Ouais.
9: C'est bon, on le sait, c'est une rareté dans la Ligue nationale de hockey, les défenseurs droitiers. Il a 23 ans en ce moment, mais malgré quand même son jeune âge, c'est un gars qui a déjà énormément d'expérience derrière la cravate en KHL. Ça fait 4 ans qu'il joue en KHL.
10: Il a déjà été capitaine aussi.
9: Oui,
10: à noter, là.
9: À comme 21 ans, il était le capitaine
10: exact.
9: Du Torpedo.
10: C'était le Igor Larionov avait juste des bons mots pour lui aussi, d'ailleurs.
9: Ouais, ouais. Ça montre quand même une certaine maturité pour un jeune-là. Donc, c'est un contrat de 2 ans pour Konyushkov. Le contrat est valide pour 2026, 2027 et 2027, 2028. Je lisais Marco D'Amico en fin de semaine et j'écoutais son podcast et il disait que puisque le contrat a été signé maintenant, ben en fait la mécanique à travers tout ça, c'est que Konyushkov, il va terminer, il va jouer la prochaine saison en KHL. D'ailleurs, ça commence bientôt. Là.
10: Ouais.
9: Eux, ils commencent genre au mois d'août, quasiment.
10: C'est le temps là, qui s'en vient.
9: C'est
10: là,
9: ça.
10: Peu,
9: fait qu'il va jouer sa saison en KHL avec le Torpedo. Et une fois que ça va se finir, ben vu qu'il a signé son contrat maintenant, à la place de le signer à la fin de la saison, il pourra se rapporter soit au Rocket de Laval ou soit au Canadien de Montréal.
10: Mm-hmm.
9: Selon la façon dont ça va s'être déroulé, je veux dire, s'il gagne le Norris de la KHL, peut-être qu'il va être avec le Canadien,
10: ouais,
9: au moins le Canadien a cette flexibilité-là, surtout que...
10: Ben, c'est une belle option à droite, en fait.
9: Oui, parce que, juste de manière générale, si on regarde le portrait à la droite de la brigade défensive du Canadien, c'est pas la force de l'équipe. Là.
10: Non, exact.
9: En termes de profondeur.
10: Exact.
9: T'as Dobson et Carrier, Ryan Backer, qu'on est comme... Oui, non,
10: ouais.
9: Qu'est-ce qui se passe?
10: Ouais.
9: Puis après ça, à Laval.
10: Ouais, exactement. Puis pour Konyushkov, en fait, c'est l'opportunité de voir un défenseur qui a quand même des bonnes prouesses offensives. Que, si vous avez porté attention un peu à Alexander Nikishin des Hurricanes de Caroline... C'est un profil qui peut être semblable avec peut-être un peu moins de physicalité. Nikishin est très physique, mais Konyushkov est quand même un gars qui bouge bien la rondelle, a des bonnes relances, un excellent lancer. J'ai bien hâte de voir ce qui va se passer. Puis encore une fois, il va gagner en maturité en jouant davantage en KHL. Mais ça m'étonnerait pas que si le Canadien aime ce qu'il voit, qu'il soit capable de appuyer sur la gâchette assez rapidement avec le groupe de Russes qu'on essaie d'installer.
9: C'est fascinant quand même la connexion russe qui est en train de s'établir à Montréal.
10: Ouais, vraiment, vraiment. Ça, c'est l'influence de Nick Bobrov directement, mais c'est la confiance aussi que Kent Hughes a envers cette partie-là du monde, puis la KHL.
9: Confiance, c'est le bon mot, parce que c'est pas toutes les équipes qui ont confiance envers leurs dépisteurs russes, envers ce qui se passe en Russie, de la fiabilité, de qu'est-ce qu'on entend, les contrats, si ça. Le Canadien est confiant. Là, pour le moment, t'as juste Demidov à Montréal. Est-ce qu'un jour, Zarovski va s'ajouter au groupe?
10: Exact.
9: Est-ce que Gleb Bougachev va s'ajouter au groupe? Est-ce que Bogdan Konishkov va s'ajouter au groupe? En tout cas, ça me rappelle des bons souvenirs, là, parce que, je sais pas, il y a toujours eu comme une espèce de mythe autour des joueurs russes.
10: Ouais,
9: une espèce
10: mais surtout
9: spéciale,
10: à Montréal.
9: Surtout à Montréal.
10: Ouais, c'est vrai, t'as raison. Ça va être intéressant, ça, mais c'est cool de voir ça, puis ça vient aussi comme alimenter cet esprit de groupe-là. C'est sûr que t'es plus à l'aise avec des gens qui viennent de ton coin, tu sais.
9: Ben oui, puis c'est pour ça que quand il y avait autour du repêchage des rumeurs entourant Kirill Marchenko, moi j'étais vraiment content parce que j'ai l'impression qu'Ivan Demidov, ça lui ferait du bien d'avoir un compatriote. Pas qu'il a l'air malheureux.
10: Hey,
9: j'ai vu des photos de lui pis de Bèche à la Coupe du Monde à Miami. Ils ont l'air très
10: gars vivent le rêve.
9: Mais à un moment donné, je veux dire, t'es ici avec ta blonde, t'es un kid de 19-20 ans qui vient littéralement de l'autre bout du monde.
10: Ouais, tu viens de signer un gros contrat.
9: C'est ça.
10: Ouais.
9: Ça peut être le fun d'avoir un visage familier, quelqu'un avec lequel tu peux échanger dans ta langue natale. C'est la même chose pour n'importe qui. Là. Je veux dire, Hugo, si tu déménages demain en Mongolie, à un moment donné, tu vas peut-être croiser un Québécois, puis tu serais content de voir le Québécois.
10: Je le souhaite quand même.
9: Les aventures d'Hugo en Mongolie. OK.
10: Voilà.
9: Les dates d'arbitrage, j'en ai fait mention là, pour Kirby Dach, c'est tombé pendant la soirée. On a les dates exactes où chacun des joueurs qui a demandé l'arbitrage va avoir sa séance. C'est pas sûr que le joueur va l'avoir, là, parce que tu peux signer ton contrat avant ça,
10: ou tu peux
9: accepter ton offre qualificative. Mais celle qui nous intéresse le plus, mesdames et messieurs, Kirby Dach, ça aura lieu jeudi le 30 juillet, donc dans plus que deux semaines.
10: Mm-hmm.
9: C'est à ce moment-là qu'il pourrait avoir sa séance devant l'arbitre avec le Canadien de Montréal. Et d'ailleurs, Kirby Dach a jusqu'au 15 juillet pour signer son offre qualificative.
10: C'est ça.
9: La fameuse offre un peu empoisonnée, disons. Là,
10: ouais, ben un peu empoisonnée.
9: Le contrat qui fait en sorte que c'est à deux volets, il peut être envoyé dans la Ligue américaine avec un salaire de Ligue américaine. C'est ce qui explique pourquoi il a décidé d'aller en arbitrage. J'ai hâte quand même de voir le dénouement de cette situation.
10: Ouais, moi aussi. En tout cas, moi, puis on en a parlé la semaine passée dans le Radar, mais ça signifie la fin de Kirby Dach à Montréal parce que, et ça, tu sais, c'est plate parce que c'est un risque que Kent Hughes a décidé de prendre, mais si je me mets dans la peau de Kirby Dach, je reçois une offre à deux volets, c'est difficile. Par la suite, tu demandes l'arbitrage.
9: C'est une solide claque au visage.
10: C'est une solide claque, mais en même temps, c'est pas comme s'il avait pas eu ses chances, tu sais, Ali.
9: Mais non.
10: C'est ça qui arrive. Puis je sais qu'il y a eu de la malchance avec des blessures là-dedans. Le gars, il a vraiment pas été chanceux. La première année qu'il est arrivé avec le Canadien, il jouait, je crois, à la hauteur des attentes. À la hauteur de ce qu'on voulait de Kirby Dach, en arrivant avec l'âge qu'il avait. Mais par la suite, ça a été extrêmement difficile. En séries éliminatoires aussi, on l'a pas vu ou presque, à part à quelques reprises. Et c'est ça, quand tu te fais soumettre une offre qualificative à deux volets avec un salaire dans la Ligue américaine, que tu t'en vas en arbitrage, tu le sais, puis tous les joueurs de la Ligue nationale le savent que tu t'en vas en arbitrage, c'est pas pour te faire flatter dans le dos.
9: Ah non, je veux dire, n'importe quel joueur qui est allé en arbitrage en parle, puis ça c'est dans n'importe quel sport, c'est pas le fun là. Tu te fais dire tous tes défauts, tout ce que t'as mal fait, le moindre mauvais pli que t'as eu dans le passé, tu te le fais remettre en pleine face, c'est pas le fun. Mais dans les autres dates à suivre, là, le 25 juillet, c'est Jason Robertson avec les Stars de Dallas. Ça, c'est une saga qui dure depuis longtemps. Puis bon, échanger, pas échanger, refuse une transaction. Est-ce que ça, on va vraiment se rendre à l'arbitrage dans ce cas-là? J'ai hâte de voir. Là. C'est sûr que Robertson, il vise le plus long terme ou ben il veut devenir agent libre sans compensation l'an prochain.
10: Ouais.
9: Les Stars aimeraient s'entendre à long terme avec lui, c'est un de leurs meilleurs joueurs. Sinon, le 22 juillet, donc dans 9 jours, c'est Trevor Zegras avec les Flyers de Philadelphie. Sinon, c'est pas une grande cuvée. Là.
10: Non.
9: Des agents libres avec compensation pour l'arbitrage. Là. Des gars comme Jamie Drysdale, Cole Perfetti, Jed Greaves,
10: Connor McMichael. Exact.
9: Et c'est pas mal ça. Bon, ça fait le tour du Canadien de Montréal. Écoute, il s'est passé quelque chose cette fin de semaine, puis j'ai dû comme relire ça deux fois quand j'ai vu ça. J'étais comme, hein? Deux gars qui jouait sur la même équipe il y a à peine un mois.
10: Mm-hmm.
9: Genre, il y a deux semaines, il était encore avec la même équipe. Et en fin de semaine, ils se sont battus dans un gym d'hôtel. De quoi est-ce que je parle? Je vous raconte ça au retour.
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12: Début de journée qui se fait de façon calme pour l'instant. Quelques artères à surveiller. La 50 en direction ouest, c'est toujours libre pour l'instant. Mais on surveillera les différents liens interprovinciaux dans quelques minutes. Et également, les allumetières, le rond-point Saint-Joseph. Autre chose, 11007. 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

0: Hero a été échangé aux Bucks de Milwaukee en retour de Giannis Antetokounmpo, notamment. Ça a pris pas mal plus pour aller chercher Giannis. Et ce qu'on a appris, c'est que ça a l'air que dans les derniers jours, dans les dernières semaines, sur Instagram, Tyler Hero aurait échangé des messages avec des gens, avec des fans, dans lesquels il critiquait le jeu défensif de Adebayo. Et là, ça a l'air que ça, ce serait venu aux oreilles d'Adebayo, qu'il n'aurait pas apprécié du tout. Donc, les deux étaient à Las Vegas en fin de semaine, avec évidemment la Ligue d'été pour les jeunes dans la NBA. Mais tu avais aussi le gala de la UFC qui était là samedi. Altercation dans le gym de l'hôtel. Et finalement, Bam Adebayo qui assène un coup de poing en plein visage au gars avec qui, je veux dire, il y a deux mois, ils portaient le même uniforme. Bam et Tyler Hero. Tout ça en plus, ça aurait eu lieu devant une équipe de jeunes que Tyler Hero y coach. Et là, évidemment, ben tout le monde est parti en peur avec ça parce que, je veux dire, à quel point t'as le gars pour aller le confronter devant des kids de genre 10 ans. Puis c'était comme toi, là. Je sais qu'on était chum il y a
1: pas longtemps. Tu vas en manger une, mon gars.
0: Tu vas en manger une.
1: Ah non, ça n'a aucun sens. Ça n'a aucun sens. Puis on dirait que... Puis corrige-moi si je me trompe, t'es mieux placé au basket, mais justement, vu que on dirait qu'il y a moins de gars dans ton équipe, on dirait que tu passes plus de temps avec. Ce rapport-là de proximité, il peut être autant positif que négatif, sérieusement.
0: Ouais, parce que t'es comme 12 dans ton équipe, puis... Je te disais, il y a pas si longtemps que ça, il y a comme quelques mois, les deux, ils allaient sur des podcasts puis ils disaient qu'ils étaient les plus grands chums au monde, là. Sauf que c'est un réel problème, même dans la NBA, en ce moment. Les gars sur les réseaux sociaux, il y en a qui ont des faux comptes puis qui parlent dans le dos de leur coéquipier puis qu'ils écrivent à du monde sur Instagram puis ça crée énormément d'animosité, là. Kevin Durant, notamment. Lui, c'est comme le roi des burners, là. Il y a des faux comptes Twitter puis là, il critique ses coéquipiers, puis là, il finit tout le temps par se faire démasquer. Là, ça crée de la bisbille dans le vestiaire.
1: Ouais, je sais que James Harden aussi a été là-dedans un peu, là. Mais c'est fou, ça, pareil.
0: Oui, c'est un petit peu bizarre, là. Puis d'ailleurs, il y a plusieurs personnes que je voyais faire la blague, là, que Bam Adebayo a asséné plus de coups de poing cette fin de semaine à Vegas que Conor McGregor.
1: Ouais. Ça, c'est bon.
0: C'est
1: drôle, par exemple.
0: Ça m'a fait penser, Hugo, parce que c'est pas la première fois qu'on voit ça. Des coéquipiers ou des anciens coéquipiers en venir aux coups ou en venir aux altercations. Puis si vous avez des idées en tête, là, pouvez nous les faire parvenir 514-790-0919 ou encore sur YouTube. Des chicanes de coéquipiers, de la tension, de la bisbille qu'il y avait eu. Moi, je sais que c'est pas du tout la même situation, là. C'était pas violent physiquement, mais ça m'a fait un petit peu penser quand même. Hey, Patrick Roy et Mario Tremblay, là.
1: Ouais.
0: Deux gars qui étaient coéquipiers.
1: C'est vrai.
0: Finalement, un coach l'autre,
1: puis
0: le courant passe pas du tout.
1: Pas du tout.
0: Il garde dans le match quand il prend quoi? 11 buts, finit par le sortir, les deux ils se pognent, bam, ils se font échanger.
1: J'en joue plus jamais.
0: Ces deux gars-là, c'était des chums, là. Ils ont gagné la coupe ensemble.
1: Exact. C'est fou, ça.
0: C'est fou.
1: Ouais, je sais. Mario Tremblay, en plus, c'est pas la première fois qu'il y a eu une altercation avec un joueur. Je sais pas si tu te souviens un peu plus tard, il y a eu Donald Brashear aussi à l'entraînement où il s'était crié après, une fois que le Canadien était rendu au Centre Bell. Mais effectivement, puis. On dirait que quand tu as justement ce type de personnalité-là, une personnalité quand même assez extravagante, tu veux pas te faire plier sur les pieds, tu sais, tu connais ta valeur, quoi que ce soit, on dirait que c'est là que ça peut être un peu plus difficile, puis ça peut te déteindre. Puis, ben, tu sais, on peut penser naturellement à Piqué Souban n'a pas fait l'unanimité non plus, là.
0: Piqué Souban, c'était, tu sais, vraiment loin d'être une mauvaise personne, mais clairement, sa personnalité, ça matchait pas avec tout le monde, puis. Il y en aurait eu, là, un petit peu de brasse camarade aux entraînements avec quelques joueurs. Puis, tu sais, premièrement, comme Steph nous le dit sur la messagerie texte, c'est pas parce que t'es coéquipier que t'es ami. Ça, c'est un excellent point.
1: C'est vrai.
0: Et il y a des sports où ça peut être tendu. Tu sais, si tu traverses une mauvaise séquence, puis là, ça commence à peser lourd ou encore juste un clash de personnalité. Sinon, moi, j'ai une image frappante en tête, là. Ça fait quand même longtemps de ça. C'était à l'époque où l'Impact évoluait même pas encore en MLS. Il était en NASL. Sandro Grande qui avait étranglé Mauro Biello, je veux dire la star de l'Impact. Puis il y a une photo que vous pouvez encore retrouver sur l'Internet avec la main de Grande au cou de Biello. Évidemment, Grande avait été suspendu, expulsé de l'équipe en pas très très longtemps. J'ai retrouvé Pierre Dagenais à l'entraînement au début des années 2000 avait tiré sur Craig Rivet. Craig Rivet a pas apprécié du tout. Bam, ça jette les gants et ça se bat. Yvan nous parle

0: de Pete Maravich et Mario Tremblay dans les années 70. Les gars étaient co-chambreurs, puis à un moment donné, j'avais déjà lu cette histoire-là. Ils ont fini par se battre, là. Ouais. Ils étaient chicanés, puis ça
1: Mario
0: marchait
1: Tremblay,
0: pas.
1: Visiblement, c'était difficile.
0: Il avait la mèche courte. C'est ce qui lui a permis de connaître une si grande carrière.
1: C'est vrai.
0: Dans la NBA, ça fait pas très très longtemps que ça, là. Draymond Green a donné un coup de poing en plein visage à Jordan Poole à l'époque où les deux jouaient encore avec les Warriors de Golden State, genre en pratique. Là.
1: Ouais.
0: Comme les gars sont en train de pratiquer, bam!
1: Non, c'est fou
0: sur
1: ça.
0: Le museau.
1: Ben écoute, t'en as eu plein. Il y a eu des exemples. Un des plus grands exemples au baseball majeur, c'est Jonathan Papelbon avec Bryce Harper quand il jouait pour les Nationals. Bryce Harper qui avait eu une mauvaise séquence au bâton. Papelbon avait une mauvaise sortie en fin de match, puis Harper avait pas hésité de dire comment il se sentait par rapport à sa sortie. Papelbon a toujours eu ce caractère très féroce-là. Ouais. Bryce Harper arrivait, là. T'sais, ça faisait un ou deux ans qu'il était dans les majeurs, c'est tout. Puis les gars, c'était pogné. Il fallait qu'ils se séparent dans le dugout. Ça a été incroyable. Mais ça, je me souviens de ça comme c'était hier. Wilson Contreras, qui va très bien avec les Red Sox en ce moment, mais que lui aussi, ça a semé la controverse quand on lui a enlevé le poste de catcher avec les Cards.
0: Et toi, tu coaches au baseball. Ouais. Est-ce que ça t'est déjà arrivé? Je sais que c'est des jeunes, là, mais que ça se chamaille solide entre les gars et que tu dois les séparer.
1: Heureusement, non. Okay. Heureusement, non. Mais il y a eu des... Tu sais, il y a eu justement le fait que... La phrase de, justement, t'es coéquipier, t'es pas ami. Ouais. Ça, c'est très important sur certains points. Mais tu sais, tu vas toujours dire comme... Quand t'es en équipe, t'es avec tes frères ou avec tes sœurs, tout dépendant, puis vous formez une famille avec votre groupe, mais une famille, ça peut chicaner.
0: Exact.
1: C'est ça.
0: Dans la NFL, moi, je me rappelle, il y a quelques saisons, Ake Nwabali avait cassé la mâchoire au corps partant des Jets Geno Smith.
1: Fou.
0: Évidemment, il s'est fait libérer quelques semaines après. Si on remonte aussi dans la NBA dans les années 2000, c'est Gilbert Arenas qui a sorti un gun sur son propre coéquipier quand les deux jouaient avec les Wizards. Il y en a eu plein, là, puis vous m'en envoyez aussi. Numéro inconnu nous parle de Latrell Sprewell dans la NBA aussi qui avait étranglé son coach. Les Bulls dans les années 90, Michael Jordan et Steve Kerr s'étaient pognés solidement. À un moment donné, c'est aussi que Michael Jordan, c'était un gars avec des attentes très, très élevées aussi. Puis Steve Kerr, c'était
1: très dur sur ses coéquipiers.
0: Ouais. Les frères Primo se sont déjà battus pendant un match de hockey. C'est pas des coéquipiers, mais justement, c'est des frères. C'est encore plus frappant.
1: Ouais, c'est ça.
0: C'est déjà arrivé. Mais voilà, ça fait pas mal le tour. On va maintenant y aller d'un court Sport Flash avec Hugo Reich.
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1: Ouais, mon Ali, le CF Montréal est en action hier. C'était le match retour du quart de finale du championnat canadien face au Vancouver FC. Au Stade Saputo à Montréal, ils ont remporté le match 2-1. Pointage final 4-2 au total des buts. Donc, encore une fois, CF Montréal qui fait son petit bout de chemin pendant la Coupe du Monde.
0: Une chance. Parce que dans les dernières années, se faire éliminer par le Forge Hamilton, un club de CPL comme Vancouver, c'est inacceptable. Je veux dire, si t'es pour te faire éliminer dans cette compétition-là, fais-toi éliminer par un club de MLS.
1: Ouais, exactement. Puis aussi, ça fait en sorte que l'équipe prend du caractère dans une saison qui est un peu moyenne. En ce moment, on essaie de bâtir là-dessus. Sinon, à Wimbledon, Yannick Sinner a vaincu Alexander Zverev en finale en 4 manches de 6-7, 7-6, 6-3 et 6-4. C'était un peu écrit dans le ciel. Sinner, on dirait qu'il y avait quand même une histoire un peu Cendrillon. On sait que c'est le meilleur joueur au monde. On sait que toutes les prouesses qu'il est capable de faire. Mais je sais pas si t'avais vu sa blessure un peu plus tôt au tournoi. Il s'était foulé la cheville sur un point. Il a saigné. Il y avait le soulier.
0: La foule solide.
1: Rouge. Ouais, exactement. Mais Yannick Sinner, encore une fois, qui a donné tout un combat. Ça a été des matchs de très longue durée à Wimbledon. On a eu plusieurs matchs, surtout chez les hommes, où ça a duré du 5, du 6 manches, dont de nombreux de Félix Auger-Aliassime.
0: Ouais.
1: Mais au final, c'est Yannick Sinner qui remporte ça. Et rapidement, les Blue Jays qui se sont inclinés 5-4 face aux Padres hier. Mais ça, on va en parler un peu plus tard en émission.
0: Merci beaucoup, Hugo. Au retour de la pause, on vous présente un des segments spéciaux qu'on va avoir cet été. On dresse un palmarès des meilleurs moments du Canadien de Montréal depuis 2000. On vous explique qu'est-ce qu'on va faire, de quoi il s'agit, parce que oui, vous allez être impliqués dans ça, vous aussi. Il va y avoir du vote, ça va être participatif.
1: On
0: vous explique
1: ça.
0: Tout ça au retour.
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3: Salut Métière, boulevard Saint-Joseph, là, il y a un peu plus d'action dans les dernières minutes. Également, la 50 en direction ouest, passable pour l'instant. Et les Alonso aussi, les pontins provinciaux, c'est toujours au vert. On surveille Alexandre Taché dans les prochaines minutes. 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
0: Segment spécial cet été dans le club du matin. À tous les jours, à la même heure, on va le faire. On dresse un palmarès des meilleurs moments du Canadien depuis 2000. Les séries éliminatoires des meilleurs ou des moments les plus marquants du Canadien depuis 2000. Parce qu'il y a eu du beau, du moins beau, des belles émotions, des moins belles émotions. Pas de beaucoup de victoires, là. On se contente de très peu, mais bon, je vous explique comment ça fonctionne. Tous les jours, à cette heure-ci, on va vous présenter un moment. Donc le lundi, le mardi, le mercredi, le jeudi, et là, le vendredi, vous allez voter pour le finaliste de la semaine. À la fin de l'été, on va prendre tous les finalistes et on va y aller du tournoi de c'est quoi le plus grand moment du Canadien depuis 2000. Hugo, on commence avec le moment du jour. Vous l'aurez deviné, ça part fort aujourd'hui avec le printemps à Lac, un des parcours les plus surprenants, les plus héroïques.
1: Ah.
0: Pas juste depuis 2000, mais je pense dans toute l'histoire du Canadien de Montréal, point. Le Absolument. Canadien qui était rentré en série par la peau des fesses, par un seul point, exact. À 88, les Rangers avaient terminé 9e à 87. Et là, tu bats coup sur coup les Capitals de Washington, qui avaient gagné le trophée des présidents, avec Ovechkin, qui était dans la fleur de l'âge, la grosse équipe autour de lui, les Backstrom, Semin,
1: Mike Green
0: était un défenseur exceptionnel. Et en deuxième ronde, les Penguins de Pittsburgh, champion en titre de la Coupe, double finaliste, avec un jeune Crosby, un jeune Malkin. C'est comme si cette année, les Kings avaient battu genre l'Avalanche, puis tu sais comme... Puis les Golden Knights, je le sais pas. C'est plus gros que ça encore.
1: Non, mais c'est ça pour vrai. Puis je me. Tu sais, on a été chanceux de vivre ça. On était jeunes dans ce temps-là. Puis ça a été comme un des beaux souvenirs de l'histoire, notre jeune histoire, de nos jeunes souvenirs du Canadien. Puis encore une fois, ça crée tellement de. Juste d'histoires individuelles. Mike Camilleri avait eu des séries incroyables. Piqué Subban commençait. Yaroslav Halak.
0: Ouais, ben c'est. T'sais, ça, c'est l'histoire des séries.
1: C'est
0: je veux dire, Yaroslav Halak qui était sorti pas mal de nulle part. C'était le gardien substitut. Il dit « Toss-toi Carey Price. Prends la pole vers la fin de la saison. » Puis regarde les chiffres que j'ai sortis, Hugo, OK? Dans les victoires du Canadien contre Washington, les arrêts de Halak, 45, 37, 53, 41. Contre Pittsburgh, c'était 38, 33, 34, 37. Il a fini les deux premiers tours avec 2.3 de moyenne de buts alloués et 933 de pourcentage d'efficacité. Il se faisait bombarder, hey, là.
1: 933, là, c'est énorme.
0: T'sais, il faisait face à du 40-50 tirs par match.
1: Ah ouais, puis t'sais, prenez la peine d'aller revoir là, les faits saillants. C'était pas des arrêts de routine par moment. C'était vraiment, vraiment difficile. Il y avait souvent où il se faisait prendre, mais il était capable de faire un deuxième effort pour arrêter la rondelle. Alors, ça, Van Aert a été magistral dans ces séries.
0: Il est devenu vraiment un héros culte, là.
1: Vraiment. Puis c'est grâce à ça que je crois qu'il a réussi d'avoir la carrière qu'il a eue, là, dans la Ligue nationale après.
0: Oui. Parce qu'il n'a jamais su atteindre encore les sommets qu'il y a eu pendant ce printemps-là avec les Canadiens, mais il a quand même une belle carrière dans la Ligue. Mais tu sais, rappelle-toi, les arrêts stop à l'AC qui étaient partout.
1: Ben oui.
0: Je veux dire, il y avait des chansons, puis il était un demi-dieu pendant ce printemps-là. Puis il avait raison, parce que comme tu l'as dit, oui, il y avait d'autres belles histoires, là, les Camelaries, Subban, etc., mais c'était vraiment pas un gros club qui jouait
1: c'est
0: devant
1: ça.
0: Lui. Là.
1: T'sais, on n'avait pas le support offensif que le Canadien a eu, mettons, cette année durant les séries, et en 2014 non plus. Là, t'sais.
0: Mais c'est pour ça que c'est intéressant, de pendant les séries cette année, on posait beaucoup la question, t'sais, on se demandait... Y a-tu des parallèles à dresser entre le printemps à Halak puis disons le printemps d'Obèche? Tu sais, c'est un peu forcé. Je pense pas.
1: Ben, en fait, je crois que c'est la ligne directrice du gardien qui fait des gros arrêts. Je pense que ça, les parallèles vont être là. Tu sais, toujours. Le fait aussi que Carey Price soit plus vraiment dans les conversations, c'était de l'acquis. Carey Price en séries éliminatoires, c'était le gars qui allait nous amener loin. C'était le gars qui allait faire les gros arrêts. On l'a vu à maintes et maintes reprises. Mais là, le fait que c'est un nouveau nom, un nouveau visage, des nouvelles performances, c'est là que le parallèle peut se créer. Ouais. Parce qu'on n'était pas habitué à ça, Oli.
0: Non. Parce que, tu sais, c'est beau Debèche ce qu'il a fait. Puis je pense que si on avait donné un MVP des séries du Canadien en 2026, Debèche le gagnerait.
1: 100%.
0: Mais t'avais aussi Lane Hudson qui a connu des séries incroyables. Puis
1: Alex Newhook.
0: Qui a été solide. Puis Alex Newhook qui a marqué des gros buts. Retournez voir les chiffres de la saison 2009-2010 du Canadien. T'avais pas de marqueur de 50 buts. T'avais pas de joueur de 100 points. T'avais pas un ailier de puissance de 70 points. C'était vraiment Halak et quelques autres joueurs qui ont connu de grands parcours. Notamment Piqué et Subban. Ouais, vas-y.
1: Le meilleur pointeur du Canadien.
0: Moi, je te dirais Camilleri.
1: C'est Tomáš Pletanec. Ah. Avec 70 points.
0: Quand même, au moins, il a atteint le plateau des 70.
1: 70 points. Après ça, ça a été Scott Gomez avec 59 points.
0: Et boy, puis, tu sais, ce qui est vraiment ironique à travers tout ça, c'est que le parcours du Canadien a pris fin en finale de l'Est face à une autre équipe qui était transportée par un gardien magique, une autre équipe qui sortait un peu de nulle part, les Flyers, qui avaient terminé 7e dans l'Est. Puis c'est Michael Layton. L'obscur Michael Layton qui a permis aux Flyers d'éliminer le Canadien, là, qui a vraiment frappé un mur contre les Flyers. Ça a commencé 6-0 dans le premier match, 3-0 dans le deuxième, puis c'était essentiellement fini par la suite. Les Flyers qui ont finalement perdu contre les Blackhawks au deuxième tour. Et après ça, Hugo, on a eu droit à peut-être le débat le plus polarisant de l'histoire du Canadien de Montréal. Halak ou Price,
1: on le savait pas dans ce temps-là.
0: Le club du matin version 2010, là. Oh. Il y avait du stock là-dessus. Ah ouais. Là.
1: Ça aurait brassé mes ans, mais c'est vrai. Puis le débat était valide aussi parce que t'avais un jeune Carey Price qui tardait à comme s'établir. Ouais. Qui avait eu des bons flashs, mais qui tardait à s'établir. Puis t'avais le vétéran établi qui était là depuis quelques saisons, il y a Rostov Halak qui avait sa valeur dans le tapis. Puis au final, bon, je crois que les Canadiens ont pris la bonne décision.
0: Des deux côtés, je pense qu'il y avait des arguments super valides pour les raisons que t'as mentionnées. Là. Je veux dire, Halak venait quand même de t'amener jusque-là. Puis de l'autre, Price, il avait déçu, mais c'était le potentiel.
1: C'était le gars.
0: Tu venais d'investir un cinquième choix au total en lui. Ouais. Le gars, il devient gardien numéro 1 à l'âge de juste 20 ans. C'était pas une décision facile à prendre non plus pour l'organisation du Canadien, parce que si t'étais pour échanger Price, t'aurais eu un pactole. T'aurais eu beaucoup plus que ce que t'as fini par avoir pour Halak.
1: Ouais.
0: Lars Eller et Ian Schultz. Lars Eller qui est toujours dans la ligue d'ailleurs. Ouais, quand la même seule, une belle carrière.
1: En fait, les Panthers de la Floride.
0: Price, évidemment, t'aurais pu avoir des choix, puis des joueurs établis, puis ci, puis ça. Mais la bonne décision a été prise, puis c'est incontesté, puis c'est même pas proche. Puis j'irais même jusqu'à dire que avec le recul, ça aurait été une grave erreur d'échanger Carey Price, parce que le Canadien aurait été quoi après pendant 15 ans, là?
1: C'est ça. Puis le gars est au temple de la renommée, là.
0: Le gars est au temple de la renommée. Je sais qu'il y a des haters, je sais qu'il y en a qui nous écoutent en ce moment qui se disent « Il a jamais gagné de coupe. » Ça reste que Carey Price a été un des meilleurs, peut-être même le meilleur gardien de but des années 2010 100%. Dans toute la LNH.
1: À fond, à fond. Puis... ben justement, tu regardes ça, puis rien enlevé contre Yaroslav Savalak, qui a eu une belle carrière après. Il a eu son rôle de numéro 1 à Saint-Louis. Après ça, bon,
0: il a été correct. Il a joué longtemps, mais il a jamais été un numéro 1 de haut niveau.
1: Non, mais je pense pas que. Ouais, puis je pense pas anyway que c'était son plafond. Dans le sens qu'il a comme.
0: Non, il a joué le 9e tour, pareil.
1: C'est ça. Il a surpassé les attentes sur l'entièreté de sa carrière.
0: Il a fini par jouer pour plus longtemps que Price.
1: Ça, c'est vrai. Ça, c'est vrai. Mais ça, c'est les blessures, mon cher.
0: Oui, ça, c'est sûr. Puis j'ai aimé le clin d'œil, là, quand même, ce printemps, dans le match 4 contre les Hurricanes, quand c'est Alak, finalement, qui est sorti avec ça, le cool. flambeau dans une main cool. et l'arrestop d'Obèche dans l'autre. Chapeau canadien pour ce clin d'œil-là. Puis après ça, on se demande même, est-ce que... à la Price, ben c'est un petit peu la même chose que ce qu'on vit présentement avec Dobesh Fowler. Encore une fois, je pense pas. C'est une situation différente.
1: Ouais.
0: Mais il y a clairement des parallèles à dresser où, ben d'un côté, t'as le gars qui est vu, entre guillemets, comme le futur de l'organisation devant le filet, alors que de l'autre, t'as le gardien comme européen, un peu obscur, mais...
1: émergent,
0: c'est ça, émergent, ouais. Mais avec le contrat que Dobesh vient de signer, c'est essentiellement fini ce débat-là. Dans le pire des cas, ça va être un genre de tandem pendant les 3 prochaines années.
1: Ouais, puis je pense que c'est le but aussi. Ça aurait été très surprenant que la direction du Canadien décide de mettre tous les œufs dans le même panier tout de suite, justement parce que l'échantillon de Jacob Fowler était trop petit. Si tu fais un parallèle, mettons, avec ce que Price avait donné là, dans le temps. Donc non, la bonne décision a été prise. Puis je veux dire, Jacob Dobesh mérite... tout l'argent qu'il gagne présentement. Tu sais, je veux dire,
0: ben oui.
1: C'est un salaire très respectable, c'est un contrat très respectable. Donc...
0: mais surtout que le contrat commence pas avant 27-28.
1: Exactement.
0: Ajoute une année d'expérience dans la cravate, voilà. Une année de développement de plus. Regarde la tendance que les contrats qui signent présentement prennent avec la montée en flèche du plafond, 5,4 millions.
1: Ça va coûter rien, là. D'ici 3 ans, là, on est mort de rire. On est déjà mort de rire. Mais là, on
0: est déjà mort de rire. Exact. Très, très bien dit, Hugo. Exact. OK, dans une vingtaine de minutes, c'est Nicolas Saint-Pierre qui va être un de nos collaborateurs réguliers dans le Club du Matin qui s'amène. On va jouer un jeu intéressant avec Nick. On va essayer de parler des meilleures destinations possibles pour les agents libres restants. Et on va aussi parler de la catastrophe qui a eu lieu à l'UFC 229 samedi soir, à 329 pardon, samedi soir. Mais au retour, c'est le dugout, parce que les Blue Jays ont malheureusement perdu hier encore une fois, mais là c'est aussi le début de la fin de la semaine du match des étoiles dans le baseball majeur, et on fait le tour de tout ça avec Hugo.
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3: Toujours une facilité pour la 50 plutôt en direction ouest. C'est quand même là, au vert pour l'instant. Fournier, on se reverra dans les prochaines minutes. Pour Alonso également, c'est toujours passable. Et les liens interprovinciaux, Alexandre Taché est à surveiller, Montcalm et Maisonneuve également. 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
0: C'est un bon moment pour les Blue Jays parce que là, l'équipe qui a perdu un deuxième match de suite hier face aux Padres de San Diego par la marque de 5-4. Et encore une fois, Hugo, c'est vraiment l'attaque des Blue Jays qui a été en panne sèche puis qui n'a pas été capable de revenir dans la rencontre.
1: Ouais, mais qu'est-ce qui est difficile en fait, c'est que l'attaque des Blue Jays est toujours un peu à sec. Puis On a réussi à créer en fait une occasion intéressante en quatrième manche alors qu'on a pris les devants. Okay? Ça c'était super intéressant. Mais le plus gros défaut de cette attaque-là, Oli, puis c'est quelque chose qu'on, tu sais, on parle de ça à nos frappeurs dans le jet 3. Quand on commence, c'est important de faire lancer le lanceur adverse, prendre beaucoup de lancers.
0: Ouais.
1: Ça l'épuise, ça fait en sorte que toi tu peux voir toute la variété de ses lancers. Chose que les Blue Jays font pas. Encore une fois, hier, la moyenne de lancers par présence au bâton était de 3.4 lancers. 3.4 lancers, c'est pas assez.
0: Non.
1: C'est l'histoire de prendre une prise, prendre une fausse balle, prendre une balle, mettre la balle en jeu ou se faire retirer sur des prises. Tu comprends?
0: Ouais.
1: Puis, ça a été la grande difficulté, même si on a été capable de prendre l'avance première manche. Après ça, immédiatement, Kevin Gausman n'avait pas de contrôle sur ses lancers. Kevin Gausman, qui est un lanceur qui a beaucoup, beaucoup de mouvements verticaux avec des balles qui tombent beaucoup avec le mouvement. Mais ça a été difficile. On a échappé beaucoup, beaucoup de lancers au milieu de la zone, ce qui a fait en sorte que les Padres ont pris l'avance 3-1 très rapidement dans la rencontre. Et après ça, il y a eu un petit malentendu avec l'arbitre au marbre. L'arbitre qui avait de la misère à comprendre un peu la séquence de lancer à Kevin Gausman, avait callé une feinte irrégulière qui a fait en sorte que là, il y a d'autres points qui sont rentrés. Manque d'opportunisme là. Mais la grosse histoire, encore une fois, c'est l'attaque qui est à 7 et Jeff Hoffman qui fait pas le travail. Jeff Hoffman.
0: Pourtant, ça allait mieux pour Jeff Hoffman dernièrement. Ouais. Il avait quand même été capable de se reprendre là, dans son nouveau rôle.
1: Ouais.
0: Sauf que là, hier, ben, t'accordes deux points en une manche, puis ça met pas mal fin aux chances des Blue Jays de espérer revenir dans la rencontre.
1: Oui, non seulement ça, mais t'arrives avec une avance encore.
0: Et t'es pas capable de bouger
1: l'avance. C'est ça qui est difficile à Toronto. Pis c'est ça qui est difficile avec Jeff Hoffman. On dirait que John Schneider tient tout le temps son point que Hoffman devrait être un gars de confiance. C'est vrai. Mais en même temps, on a embrassé le fait que Louis Varland était rendu notre releveur numéro 1. Et regarde, il est où? Il s'en va au match des étoiles, Louis Varland. C'est un excellent releveur. Mais Jeff Hoffman, on dirait que, un peu, si on peut faire le parallèle avec Kirby Dock puis le Canadien de Montréal, c'est comme un gars avec qui on va tout le temps laisser des chances parce qu'on l'a ramené. Tu sais, c'est un gars de Toronto. Il a été drafté là. Il est parti, il est revenu et... Ben, il fait pas le travail, puis c'est vraiment plate. T'as beaucoup, beaucoup de difficultés avec sa vélocité, notamment lorsque ça va pas bien. Par contre, on a encore des frappeurs qui sont très bons. Nick Clement a frappé un circuit opportun pour créer l'égalité un peu plus tard dans la partie en 8e, et Jonathan Classé, encore une fois, lui qui vient de se faire rappeler du 3A, a été très opportuniste, t'as profité des occasions qu'on lui donne. Un excellent bâton, c'est plus défensivement par moment que c'est difficile pour croiser, mais encore une fois, a permis à son équipe de prendre les devants suite à un but sur balle intentionnel de Alejandro Kirk. Et une chose aussi qui cloche à Toronto, mon Ali, c'est le fait que les gros canons se lèvent pas.
0: Ça, c'est sûr.
1: Et Vladimir Guerrero a beaucoup, beaucoup de difficultés. Tout le monde semble penser qu'il est blessé. Il a décidé de se reposer pour le match des étoiles malgré sa sélection. Sélection qui, selon moi, n'a pas rapport. Je veux dire, Vladi n'a pas une bonne saison cette saison.
0: C'est plus à cause de son nom.
1: Exactement, exactement. Le fait que les partisans votent.
0: Ouais, c'est
1: pour
0: 50%.
1: Exactement, exactement.
0: C'est beaucoup quand même.
1: C'est énorme. Donc, voilà, ça a été l'histoire du match. Les Padres qui en ont profité. On a eu des bonnes sorties. Encore une fois, des bonnes présences au bâton des étoiles. Manny Machado, Fernando Tatis Jr. qui a fait un excellent jeu défensivement aussi. Les gars sont là. Et Ty France, un ancien des Blue Jays qui a fait extrêmement mal à son équipe avec deux coups sûrs de deux points hier. Mais ça fait en sorte que justement, là, c'est un repos bien mérité pour les Blue Jays.
0: Oui, ça tombe à un très bon moment. Puis je trouve ça ironique que tu me parles, tu sais, des problèmes de l'équipe au niveau de ses lanceurs, parce que il y a des gars qui étaient avec les Blue Jays l'an passé qui font très bien maintenant dans leur nouvelle équipe. T'as parlé de Varlin, mais t'as aussi un gars comme Eric Lauer. J'ai l'impression qu'on a peut-être mal évalué notre effectif, qu'on a mal évalué les gars qu'on avait en place et que présentement, ça fait très très mal à l'équipe parce que tu te retrouves présentement, alors que le match des étoiles a lieu cette semaine, au dernier rang de l'Est de l'Américaine, 45-51, t'es à 6 matchs de 500. Ça va être une pente très très très difficile à remonter pour les Blue Jays.
1: Exact.
0: Et parlant du match des étoiles, d'ailleurs, on a appris hier que leur lanceur Dylan Cease, lui, il va être le partant pour la Ligue américaine demain.
1: Ouais, Dylan Cease qui lui a rien à dire sur sa saison présentement, c'est le meneur pour les retraits sur des prises, les manches lancées aussi. Il est excellent Dylan Cease pour les Blue Jays cette année.
0: Ils ont payé cher pour faire son acquisition, mais ça vaut la peine.
1: C'est un contrat très bien mérité parce que les discussions de Cy Young ont été nombreuses pour lui et le fait qu'il change d'environnement, qu'il puisse donner la chance aux Jays d'aller encore plus loin, ben ça fait du bien parce que là tu vois la rotation qui est complètement anéantie par les blessures. Le Shane Bieber, c'est difficile, son retour est super progressif. On a été pas chanceux avec Cody Ponce, un gars qu'on amène de la Corée qui a été le joueur le plus utile et qui finalement lance une manche et demie, se déchire un tendon d'Achille, c'est terminé pour la saison. Ça a été assez triste à ce niveau-là. Max Scherzer qui est pas capable de revenir. Donc tu sais, tu prends la rotation des Blue Jays sur papier, tu te dis hey, ça va être dangereux quand même, mais là en ce moment on a Dylan Cease, on a Trey Savage, puis c'est pas mal ça. Puis on a John Schneider qui se complique la vie par moment pour donner des départs à Patrick Corbin ou le mettre dans un match de comité. Ça aussi, c'est très difficile.
0: C'est quand même le favori pour remporter le Cy Young dans l'Américaine à égalité avec Cam Schittler dans le cas de Dylan Cease. Ce soir, c'est un de mes événements préférés de l'année. C'est le concours de coups de circuit.
1: Oui, monsieur.
0: D'ailleurs, ils ont légèrement changé la formule cette année. On y va, c'est pas comme les autres années là où c'était vraiment juste comme t'en frappes le plus possible. Maintenant, c'est aussi avec les retraits, si je me trompe pas.
1: Ouais, ben les retraits ça, vont toujours être présents. En fait, c'est aussi par le temps. En fait, dans le fond, c'est une course contre le temps. Le plus gros enjeu qu'ils ont eu pour le concours de coups de circuit, c'est vraiment le fait que ça prend du temps.
0: Okay.
1: Puis ça, si tu vas au rythme un peu du frappeur, mais là, depuis quelques années, c'est avec un certain nombre de temps. Si t'es capable de frapper deux ou trois balles plus de 450 pieds, tu gagnes un genre de 30 secondes supplémentaires.
0: Ça finissait par être long aussi, là.
1: Ouais, ça finissait par être long. Mais on va avoir la chance de voir des joueurs très intéressants dans
0: cette
1: liste.
0: Parce que ça a lieu à Philadelphie et on a deux joueurs des Phillies qui sont là, Kyle Schwarber, Bryce Harper. Les autres sont Junior Caminero, qui avait terminé deuxième l'an passé, Ben Rice, Wilson Contreras, Jordan Walker, Jack Caglione et Munetaka Murakami. C'est qui ton favori, Hugo?
1: Ben écoute, moi j'aurais pas le choix d'y aller soit avec Junior ou avec Ben Rice. Junior, cette année, a eu des séquences incroyables, a frappé des circuits dans 6-7 matchs consécutifs, ça a été fou raide, et a vraiment le pop pour l'avoir. Mais en même temps, je me dis, t'es à Philly, t'as deux gars de Philly qui vont se battre.
0: Hey, ça peut être électrisant.
1: Ça serait malade une finale Kyle Schwarber contre Bryce Harper, pour vrai.
0: Moi, je suis allé voir un match des Phillies il y a 2-3 années de ça, puis sérieux, là, c'était pas une ambiance de stade de baseball, c'était une ambiance de football universitaire là. C'était complètement fou. J'ai l'impression que si un gars comme Schwarber ou Harper est capable,
1: les deux sont capables,
0: ce sont deux des meilleurs cogneurs dans le baseball majeur, Mais si un de ces deux gars-là est capable de se mettre en marche rapidement, de bâtir le momentum, et là, la foule va être derrière lui
1: en plus.
0: Pour l'énergiser, elle embarque, ça pourrait quand même être dangereux. Fait que ça va être à suivre ce soir, le match des étoiles, lui, qui va avoir lieu demain. Et cette fin de semaine, Hugo, c'était le repêchage dans le baseball majeur.
1: Oui.
0: Et comme c'est le cas, pas mal à chaque année maintenant, sérieux, il y en a de plus en plus. Il y a un Québécois qui a été repêché.
1: Ouais, Dayton Lachance qui a été repêché en sixième ronde par les Guardians de Cleveland. C'est un receveur avec beaucoup, beaucoup, beaucoup de puissance. C'est un gars d'ici, un gars qui est passé par la Ligue de Ligue du Québec, qui après ça a fait ses preuves, est allé dans au collège américain et a très bien fait dans les séries. Là. Et ça fait en sorte que justement là, son nom a été sorti un peu plus du lot parce qu'il a fait preuve de beaucoup de puissance dans son parcours en séries éliminatoires avec Oklahoma cette année. Et Dayton Lachance, c'est un joueur à surveiller encore une fois avec les liens pitres de ce monde.
0: Ouais. Il y en a une couple qui commence à...
1: Antoine Jean.
0: Oui, ils font bien dans le mineur, dans le 3, dans le 2A, dans le A. C'est quand même intéressant à suivre le développement de ces gars-là. Fait qu'on souhaite le meilleur à Dayton Lachance.
1: Ouais, à surveiller sérieusement. C'est un gros talent de baseball, là, Dayton Lachance. Un receveur hors pair.
0: Ouais. Merci beaucoup, Hugo. On va prendre une très courte pause. Merci d'être là, tout le monde. Je sais qu'il y en a pour qui, ben... Vous commencez vos vacances, c'est le début des vacances aujourd'hui pour certains. Ben c'est votre dernière semaine avant de commencer vos vacances parce que les vacances de la construction débutent la semaine prochaine. Alors merci d'avoir choisi BPM Sport, merci d'être avec nous. On a une grosse heure qui s'en vient parce que dans la prochaine heure, on parle Ligue nationale de hockey, les meilleurs agents libres encore disponibles avec Nicolas Saint-Pierre, on parle de la catastrophe à l'UFC 329 à Las Vegas pour Conor McGregor, soccer, fin de semaine complètement folle à la Coupe du Monde avec des victoires in extremis de l'Argentine et de l'Angleterre en prolongation. On parle de la victoire des Alouettes. Tout ça, ça s'en vient dans la prochaine heure à BPM Sport.
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3: Toujours une facilité pour la 50 plutôt en direction ouest. C'est quand même là, au vert pour l'instant. Fourni, on se verra dans les prochaines minutes. Pour Alonso également, c'est toujours passable. Et les liens interprovinciaux, Alexandre Taché est à surveiller, Montcalm et Maisonneuve également. Autre chose, 11007. 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
0: Il a été un des collaborateurs les plus appréciés à l'émission tout au long de la saison. Et là, il va avoir un rôle élargi parce qu'il suit pas juste les sénateurs d'Ottawa. On va lui parler tous les lundis, mardis et jeudis à 7h. Nicolas Saint-Pierre, salut!
10: Salut Ali!
0: Comment ça va ce matin?
10: Ça va super bien. Content de pouvoir débuter cette nouvelle expérience-là. Puis avec l'été qui est beau puis qui est chaud en ce moment, c'est difficile de se plaindre.
0: Ah oui, puis on a tout un été sportif, là, sérieux, à tous les niveaux. Souvent, à ce moment-ci de l'année, ça commence à se calmer, mais je veux dire, même en fin de semaine, ça a été exceptionnel ce qu'on a eu avec la Coupe du Monde, le baseball, la UFC, la Ligue nationale, ça continue. On est vraiment gâtés. Ouais. Les gars, j'ai un jeu pour vous aujourd'hui.
10: Oh!
0: Parce que, bon, ça commence à se calmer au niveau des agents libres dans la Ligue nationale de hockey, mais il reste encore plusieurs joueurs intéressants sur le marché. Des gars que, bon, c'est peut-être pas les noms les plus sexy, mais qui pourraient s'avérer être des acquisitions vraiment intéressantes pour certaines équipes. Et on va essayer d'identifier à quelle équipe ils pourraient peut-être signer, où est-ce que ça pourrait être un fit intéressant. On va commencer, Nick, avec probablement le plus gros nom sur le marché, ou en tout cas le meilleur joueur sur le marché présentement. C'est le Québécois Anthony Manta. Où est-ce que tu le verrais poursuivre sa carrière?
10: Moi, j'ai de la misère un peu à comprendre comment on peut en ce moment lever le nez sur un marqueur de 33 buts.
0: Ouais.
10: Puis je me demande comment ça qu'Anthony Manta est encore disponible, surpris à ce niveau-là. Est-ce qu'on est en train de nous dire que c'est peut-être un feu de paille? Je ne sais pas quel genre de perception les dirigeants ont d'Anthony Manta. Mais moi, personnellement, un gars de 33 buts, ça ne court pas les rues dans la Ligue nationale de hockey, alors je sauterais là-dessus. Anthony Manta, qui serait un joueur intéressant pour deux formations, selon ma perspective, d'une façon bien personnelle, j'aimerais ça le voir enfiler un chandail des Sénateurs d'Ottawa.
0: Ah.
10: Ben écoutez, la raison, c'est parce que l'acquisition de Andrei Burakovsky, c'est cette recette-là qu'on nous a servie avec une sauce aigre ouais. douce, elle passe pas nécessairement dans l'estomac des fans des Sénateurs.
1: Je
10: pense que je pense qu'un gars comme Anthony Manta pourrait certainement apaiser un peu le marché. On n'est pas sans savoir, évidemment, le départ du capitaine et tout ça. Le retour d'un Claude Giroux a justement calmé la chose, mais je pense qu'Anthony Manta pourrait certainement avoir un rôle important avec les Sénateurs qui sont en ce moment à la recherche d'offensive. Alors, il n'y a rien de garanti avec les joueurs qu'on est allé chercher, dont Eklund, ouais. qui reste un joueur à prouver qu'il est un joueur à Ligue nationale de hockey régulier. Mais je pense qu'Anthony Manta, à Ottawa, ça serait un bon fit. Mais si ça marche pas à Ottawa, je regarde de l'autre côté, Chicago pourrait certainement acquérir les services d'un gars comme celui-là. Ça prend du monde pour entourer un Connor Bedard, puis je pense sérieusement qu'il a assez de talent pour aider la cause. Alors, pour moi, c'est deux adresses qui feraient du sens pour Anthony Manta. Je sais pas si vous êtes d'accord avec ça.
0: Mais t'as raison que c'est surprenant. Là. Je veux dire, le gars, il vient de coller 33 buts, c'est la meilleure saison de sa carrière, puis je m'imagine que c'est au niveau contractuel. Lui, avec son historique de blessure, ben, il cherche peut-être du plus long terme. Il veut cette sécurité-là au cas où il se passe de quoi. Mais à l'opposé, les équipes, ils se disent « Ouais, mais c'est parce que t'as vraiment juste prouvé quelque chose sur une saison. T'as été vraiment hypothéqué par les blessures dans le passé. » Mais c'est un gars de talent. Puis s'il est capable de répliquer ce qu'il a fait à Pittsburgh la saison passée, on est rendu le 13 juillet, ça se peut qu'il soit une aubaine pour l'équipe qui va le signer. Hugo, où est-ce que tu le vois aboutir, toi?
1: Écoute, moi, je suis allé vraiment avec les Pingouins. Parce que je pense qu'en ce moment, c'est un peu un jeu qu'on joue avec Anthony Manta. Parce que faut prendre en considération, les gars, qu'il a été dans une zone de confort, une zone de confiance à Pittsburgh. C'est là que l'équipe l'a relancé. Puis je trouverais pas ça fou que l'organisation des Pingouins, Carl Dubus, dise à Anthony Manta, écoute, teste-le le marché. Regarde ce que tu peux avoir. Mais sache que ici, t'es dans une bonne place, t'es dans un environnement pour ton succès. Puis on va être capable de pouvoir créer une entente, surtout si tu veux quelque chose à long terme. Chose qu'il y a besoin, puis chose qu'il y a pas eu peur de dire. Les Pingouins, c'est un bel environnement pour lui présentement. Ils sont aussi dans une situation de fin de fenêtre. Lui, il va arriver dans cette fin de fenêtre-là pour avoir probablement une belle fin de carrière. Peut-être pas rester là, mais pour au moins avoir une opportunité de connaître du succès là-bas. Je trouve que les Pingouins, ça peut être encore une niche pour lui.
0: Mais tu sais, comme ils disent en anglais, quand la recette fonctionne bien, c'est pas de la défaire. Ça a bien été pour lui, pour une des premières fois de sa carrière. Des fois, un changement d'air, ben peut-être que ça peut avoir l'effet contraire. Fait que t'as raison, Hugo. Moi, j'en ai parlé plutôt à l'émission, mais un peu comme Nick avec les Sénateurs, j'ai l'impression qu'Anthony Manta, ce serait un bon fit avec le Canadien. C'est une option peut-être plus court terme, mais tu mets ce gars-là sur un deuxième trio avec un Ivan Demidov de l'autre côté. Ils vont produire. Un Québécois en plus, c'est un gars qui a de l'expérience, c'est un gros bonhomme. C'est exactement ce que le Canadien a besoin. Deuxième nom, les gars, futur membre...
10: Moi, j'ai pas peur quand t'amènes un Québécois à Montréal.
0: Oui, je le sais.
1: Oui, c'est sûr. Réaction. C'est sûr qu'il y a cette pression-là tout le temps.
0: Moi, j'ai toujours eu l'impression que ça dépend de l'étiquette avec laquelle tu débarques. Les gars qui débarquent à Montréal, les Québécois, avec des attentes élevées, ouh, ça se passe pas toujours très bien. Mais ceux qui arrivent avec des attentes un peu plus basses, là, ça peut peut-être être un peu mieux parce qu'ils finissent par nous surprendre.
1: Exact.
10: Ouais, c'est sûr.
0: Patrick Kane, futur membre du Temple de la Renommée, ne reviendra peut-être pas avec les Red Wings de Détroit. Nick, où est-ce que tu le vois peut-être même terminer sa carrière? Il n'engraisse pas gros pour Patrick Kane.
10: Deux endroits puis deux clubs dans l'Atlantique. Un, je trouve que ça serait un beau buzz puis un beau complément pour la jeune formation du Canadien. Avoir un Patrick Kane qui s'amène, je sais pas, là, je dis ça comme ça, mais il me semble que c'est le genre de vétéran qui pourrait amener un oomph à cette formation-là. D'autre part, ben c'est un gars de Buffalo. Pourquoi pas terminer sa carrière avec les Sabres de Buffalo? Ça serait un beau, une belle façon de boucler la boucle. Puis je pense que sérieusement, où est-ce que sont rendus les Sabres de Buffalo? Un peu comme le Canadien. Avoir un gars qui a tout vu, qui a tout connu dans la Ligue nationale de hockey pour aider cette équipe-là à passer au-dessus de la bombe. Je sais pas si vous voyez les choses de la même façon.
0: Mais oui, puis surtout,
10: que ça serait un bon fit pour le club de son patron.
0: Dans un été où les Sabres ont tellement perdu de joueurs, là. Je veux dire, t'as perdu Alex Tuck, t'as perdu Bowen Byram, t'as perdu des gars comme Greenway. Il y a plus de négatifs que de positifs jusqu'à maintenant dans l'été des Sabres. Moi aussi, je le verrais aller là. C'est un gars de la région. Il apporterait le leadership, l'expérience en série. Ce serait une belle histoire quand même de le voir aller à Buffalo.
1: Ouais, puis moi aussi, je trouve que tu sais, ça pourrait venir un peu boucler la boucle. Une autre équipe aussi, je pense, les gars qui pourraient venir boucler la boucle, ça serait de retour à Chicago.
0: Ouais.
1: Ça aussi, c'est intéressant.
10: Ouais.
1: Parce que, tu sais, la présence de vétérans, il va pas coûter cher, là, Patrick Kane, surtout s'il veut revenir là.
0: Non.
1: Encore une fois, tu viens un peu entouré, Connor Bedard, t'as cette volonté-là, ce hype-là qui va se créer avec son retour à Chicago, si jamais ça arrive. Surtout en prenant en considération, là, que Jonathan Toews a pris sa retraite, ça peut être quelque chose d'intéressant, mais, tu sais, moi, avec, on dirait, j'ai de la misère à avoir deux destinations, outre que Buffalo ou Chicago.
0: On va y aller d'un...
10: J'ai pas eu de réaction de votre part pour Montréal.
1: C'est ça. Ben écoute, c'est sûr que ça rajouterait un étincelle. Ça, là, on va pas se le cacher.
0: Écoute, sur un trio avec Ivan Demidov...
1: Ça serait fou.
0: Ce serait électrisant.
1: Ouais,
0: là. T'as pratiquement un jeune Patrick Kane qui joue avec le vrai Patrick Kane. Là.
1: C'est vrai, ça. C'est vrai.
0: Niveau style de jeu... je pense qu'il y aurait énormément à apprendre d'un gars comme Patrick Kane.
1: Je pense que oui. Tu sais, Patrick Kane, c'est un gars qui a quand même pas peur d'être dans les gros marchés non plus.
0: Non. Il a joué dans des Original Six toute sa carrière.
1: Exact.
0: Pratiquement le fait le tour.
1: Ouais, exact. T'sais, non, c'est intéressant tout ça.
10: Pour moi, certain que les chandails du Canadien avec un Kane en arrière, ça pourrait vendre pas mal.
1: Ça serait pas pire, hein, je pense.
0: Ça vendrait.
1: Ça serait pas pire, je pense.
0: Ça vendrait plus que ceux de notre prochain joueur. Patrick Laine. Peut-être l'attaquant le plus énigmatique de toute la Ligue nationale de hockey. N'a toujours pas signé. Je pense pas que c'est surprenant, mais quelqu'un va probablement y donner une chance. Où est-ce que tu verrais Laine relancer sa carrière, Nick?
10: Sérieux, je suis en train de me demander si on n'est pas passé outre.
0: Ouais.
10: Puis, écoutez, là, je veux pas blâmer un gars qui a eu sa part de problème, autant, ben, je veux dire, au niveau mental et tout ça. Puis, écoutez, je jugerai pas personne. Mais Patrick Laine a-t-il encore une place dans la Ligue nationale de hockey? Puis moi, pour moi, Patrick Laine, peut-être qu'il est rendu ailleurs et peut-être que son avenir passe par l'Europe. Je vois pas en ce moment comment une équipe ou un DG pourrait peut-être tomber dans ce piège-là ou prendre ce risque-là au risque peut-être de mal paraître. Alors, Patrick Laine, peut-être que son avenir est ailleurs que la Ligue nationale de hockey. Pour moi, je n'ai trouvé aucune destination parce que si je suis un DG, connaissant le pedigree de Patrick Laine, je veux pas toucher à ça avec une poule de 100 pieds.
1: Je sais pas, moi je suis curieux de voir s'il y a un DG qui va lui laisser une chance, mais je suis d'accord avec toi, Nick. Je trouve qu'en ce moment, on est comme arrivé vraiment au bout du rouleau avec Patrick Laine.
0: Sa réputation commence à être faite, là.
1: C'est ça qui arrive, tu sais. Surtout quand le gars manque autant de matchs, que tu comprends que finalement il a été en santé, que c'est l'équipe qui voulait pas le faire jouer. Il y a beaucoup de choses là-dedans.
10: Quand t'es rendu là, c'est que... Wow.
1: Exactement. Non, mais je suis 100% d'accord avec toi. C'est exactement le cas. Si, admettons, on avait à proposer une équipe, là, je lance ça comme ça, les gars. Moi, j'ai mis les Ducks d'Anaheim. Parce que les Ducks d'Anaheim, je pense qu'avec Pat Verbeek, qui vient de vivre cet été, c'est une place où Laine aurait pas de pression. On a perdu Mason McTavish. On a perdu des gros joueurs à la ligne bleue. On s'est assuré de ramener Pavel Minchukov. On pourrait avoir une place pour lui sur l'avantage numérique. C'est quelque chose qui pourrait peut-être marcher pour Patrick Laine, mais je supporte à 100% le point de Nick du fait que je pense que c'est terminé dans la ligue.
0: S'il se fait donner une dernière chance, ça va être un genre d'essai professionnel.
1: Ouais, c'est ça.
0: Prouve-le, parce que y a aucune garantie que ce gars-là, premièrement, va faire ton club, deuxièmement, va être en santé.
1: C'est ça, exact. Puis tu peux pas juste te fier sur un lancer puis un gars qui patine pas.
10: Exactement.
0: C'est exactement.
10: Que le plan de match contre Patrick Laine est assez simple.
0: Exactement. Il nous reste quelques noms, mais on va se les garder demain parce que ça me tente vraiment de parler de notre prochain sujet. C'était le retour dans l'octogone de Conor McGregor cette fin de semaine à l'UFC 329. À Las Vegas, combat hyper anticipé face à Max Holloway. Évidemment, McGregor, pendant longtemps, c'était le visage de la UFC. Et je veux dire, ça a été une catastrophe sur toute la ligne. On n'aurait pas pu imaginer un pire scénario pour la UFC.
10: C'est effectivement terrible. Puis la beauté de tout ça, c'est que puis entendre le dirigeant Dana White après, n'a pas l'air trop de s'en faire parce que la UFC est assez profonde.
0: C'est sûr.
10: Des poches. Fait que quand même que le monde, je veux dire, se plaigne, le monde a payé pareil. Mais reste que c'est quand même un œil au beurre noir pour la UFC parce que tout le monde attendait ce retour-là après 5 ans. Puis c'est vraiment un spectacle qu'on veut pas voir. Puis je me base un peu sur le buzz qu'il y avait eu.
0: Ouais.
10: C'était-tu au mois de décembre? Je me souviens pas. Rousey Curano, c'est pas la UFC, là, mais Garano, pardon, on avait un gros... C'est Jake Paul qui avait organisé ça.
0: Face à Gina Carano,
10: le combat s'était résolu en 30 secondes.
0: Ouais.
10: Je me sentais un peu dans cette façon-là. Mais il y a une affaire, par exemple, que je vais faire puis que je vais dire en ce moment. Jamais au grand jamais, je ne vais douter des intentions de Conor McGregor, des gens qui disaient qu'il était blessé avant de s'en aller dans l'octogone et tout ça. Je pense qu'il était vraiment au sommet de sa forme. Il a tenté un geste, il a tenté je sais pas, puis là, j'essaie de pas faire mon expert, mais quand même, le coup de pied qu'il a tenté,
0: ouais.
10: Il s'était appuyé justement sur son genou droit, puis c'est là que ça a flanché.
0: C'est ça.
10: C'est plate. À 37 ans, t'es rendu là. Le corps réagit pas de la même façon que tu l'étais il y a 10, 15 ans passés. Mais je demeure confiant que McGregor a encore sa place dans l'UFC. Lui-même l'a dit qu'il n'est aucunement question de retraite. J'espère qu'il va revenir dans les meilleures des circonstances. Mais je fais encore partie de ceux qui font partie de l'équipe Conor McGregor. Le UFC, les arts martiaux mixtes ont besoin d'un gars comme ça. Ça amène le buzz. Regardez le buzz que ça a amené pour ce combat-là. Alors j'espère qu'il va revenir. J'espère qu'il va revenir en santé. Et j'espère qu'on va donner l'occasion à McGregor de réaffronter Holloway pour se faire justement justice dans tout ça.
0: Ouais, pour ceux qui n'ont pas vu les images, le combat a duré 69 petites secondes. Rapidement.
10: Ça fait cher la minute.
0: T'sais, rapidement, on a vu McGregor faire une espèce de coup de pied où il a mal tombé. Après ça, il a perdu l'équilibre à quelques reprises et donc l'arbitre qui a mis fin au combat après 69 secondes. Là, selon ce qu'on a pu comprendre par la suite, on parlerait peut-être d'une déchirure du ligament.
1: Ouais.
0: Puis, je suis d'accord avec toi que j'espère qu'il savait pas au moins qu'il était blessé, parce que sinon c'est tout le monde qui a floué là.
1: 100%.
0: Je veux dire, les millions de billets qui ont été vendus, de dollars en billets qui ont été vendus sur place, les millions de gens à la maison qui ont veillé tard pour regarder ça, La UFC qui a mis énormément de buzz derrière cette promotion-là.
1: La conférence de presse t'avait brassé aussi.
0: Tu sais, puis t'as raison de le dire, Nick, que la UFC a besoin de Conor McGregor, que j'ai l'impression que depuis quelques années, on cherche un petit peu cette super vedette-là, ce visage du sport qu'on n'a pas, là. T'sais, qu'on a eu dans le passé avec les McGregor, les John Jones de ce monde, GSP, il y a une quinzaine d'années, mais en ce moment, il n'y en a pas vraiment.
10: Puis on dirait qu'on est en train de... gardons une chose en tête, c'est que le UFC et les arts martiaux mix se sont mariés avec l'art et spectacle, le sports entertainment, qui est la WWE. Puis j'ai l'impression qu'à défaut d'avoir bâti des grandes vedettes que tout le monde veut voir, le UFC se base un peu sur le buzz d'avant-combat, comme on fait dans le WWE.
1: Ouais.
10: À défaut d'avoir des grandes vedettes, on fait un gros houpla autour du combat, puis on se retrouve avec quelque chose d'un peu moins savoureux dans l'octogone. Alors, je pense que sérieusement, le UFC a beaucoup de travail à faire pour revamper un peu le niveau de son talent. Mais en ce moment, un Conor McGregor sur la sellette, c'est sûr que c'est vendeur. Puis je me croise les doigts pour qu'il puisse être de retour plus tôt que tard à ce niveau-là.
0: Parce que c'est pas nécessairement que la qualité des combats est mauvaise. T'sais, un gars comme Paddy Bimblett en demi-finale...
1: Lui, on sait qu'il y a beaucoup de personnalité.
0: C'était excellent, mais c'est que comme n'importe quelle ligue de sport... T'as besoin de star power, t'as besoin de vedettes, t'as besoin de gars
1: moteur.
0: Ou de filles, dans le cas de la UFC, qui vont vendre des billets.
1: C'est ton moteur.
0: C'est ton moteur, c'est ton pain, ton beurre, et là, ils l'ont pas. Puis pour McGregor, c'est... Tu sais, ça fait pratiquement 10 ans qu'on a l'impression que ça tourne un peu en rond, son affaire, là. Depuis son fameux combat contre Mayweather, il y a plus de défaites que de victoires, des sagas judiciaires, des poursuites, des accusations...
10: C'est un gars qui s'est cherché. C'est un gars qui cherchait à un moment donné. Puis je veux dire, j'ai envie de me demander si le personnage a pas pris le dessus sur l'humain. On s'entend. Puis souvent, ça arrive comme ça quand tu pars dans le stardom. Alors, je pense que c'est un gars qui a fait le ménage dans sa vie à l'extérieur et tout ça, et qui était prêt à entreprendre cette nouvelle étape de sa carrière. Puis de se retrouver maintenant à faire deux pas derrière et pas deux pas en avant, c'est plate. Mais je touche du bois. Je pense sérieusement que les deux entités, autant le clan Conor McGregor que le UFC, ont encore beaucoup de choses à accomplir ensemble. Puis j'espère évidemment que je me trompe pas à ce niveau-là.
1: Non, c'est ça. Puis pour ajouter sur ce que tu viens de dire, Nick, c'est sûr qu'il va être dans l'entourage de la UFC une fois qu'il va prendre sa retraite. Là, il va avoir quelque chose en lien, il va faire la promotion de combat, il va être lié à ça, c'est sûr et certain, parce que, comme vous le dites depuis le début, sa personnalité, qu'est-ce qui l'amène au sport, c'est trop important pour la UFC présentement pour laisser aller ça.
10: Oui, tout à fait.
0: Très bien dit. Alors, merci beaucoup, Nick. On se reparle demain à la même heure. Puis, j'ai déjà.
10: On fait-tu encore des agents libres demain?
1: Oui, monsieur.
0: On va peut-être s'en garder une coupe, puis je te tiens au courant pour la suite.
10: Excellent, monsieur. Ben, c'est ça, je disais demain, mais c'est mercredi qu'on s'en reparle. Alors, messieurs, on s'en reparle mercredi.
0: Salut.
1: Salut, Nick.
10: Salut.
1: Bye bye.
0: OK, on va prendre une très courte pause et au retour, faut revenir sur les matchs complètement fous en quart de finale à la Coupe du Monde cette fin de semaine. L'Angleterre in extremis, est-ce que l'Argentine a encore été sauvée par les arbitres? On fait le tour de tout ça dans deux minutes.
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8: Des allumetières, rond-point Saint-Joseph, là, maintenant, on a de l'action. Et aussi, Montcalm-Maisonneuve, là, c'est grandissant. On surveillera pour la 50 en direction ouest, mais c'est toujours passable, aucun problème. Alexandre Taché, c'est au rouge, là, surtout pour atteindre Champlain. Queensway à la hauteur de Hyden Park. Si vous voyez autre chose, textez-nous 11007. 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
1: Wow! Ça a repris un but spectaculaire de Julian Alvarez et peut-être d'un peu d'aide des arbitres et de la reprise pour que l'Argentine vienne à bout de la Suisse en quart de finale de la Coupe du Monde par la marque de 3-1 samedi soir. Sérieusement, j'avais peur pour les Argentins, j'avais peur pour Messi pendant une bonne partie de ce match-là. Parce que oui, il menait 1-0, mais la Suisse était en plein contrôle. Et là, quand ils ont égalisé à la 60e minute avec le but de Dan Endoy, je me disais « Oh, on va peut-être avoir une surprise. »
2: Oui.
1: On va peut-être avoir une surprise, mais comme ça a été le cas pour l'Argentine, face à l'Égypte et face au Cap-Vert, ils ont trouvé une façon d'aller la chercher.
2: Exact. Mais en fait, je pense que le talent a toujours le talent va toujours un peu surpasser de l'effort. La Suisse, c'est une équipe qui, je pense, qui surprend, tu sais, depuis le début de la Coupe du Monde, a toujours été une équipe, par exemple, collective, où le groupe était tout le temps capable de pousser, capable de mener à des résultats, à des succès. Leur présence en quart de finale a été super importante. Mais encore une fois, je pense que on est arrivé à une situation où, malgré le fait qu'on menait, malgré le fait qu'on dominait, c'est le talent qui a trouvé la manière de percer. Et encore une fois, Julian Alvarez qui a fait tout un tir. C'est difficile dans des moments comme ça où tu crois que tu fais tout bien, que t'as des bonnes touches, t'as peut-être pas la possession complète, mais t'as des touches de qualité et là, tu te fais briser les jambes comme ça.
1: Ouais, le talent et là, t'étais pris pour jouer à 10 contre 11. Parce que pour ceux qui ont pas suivi peut-être ce qui s'est passé, tout de suite après le but égalisateur de la Suisse, l'arbitre, il finit par donner quelques minutes plus tard un carton jaune à un joueur argentin, Leandro Paredes. Sauf que finalement, il décide d'aller à la VAR, à la reprise. Et là, il y a, sur la contestation, non seulement est-ce qu'on enlève le jaune à Paredes, mais ce qu'on réalise, c'est que finalement, le joueur qu'on pensait qu'il avait fauté, Mbolo,
2: le capitaine,
1: il a joué à la comédie. Il en a ajouté. Et donc, Mbolo se fait donner un carton jaune. C'est donc le joueur suisse qui se fait donner un carton jaune. Mais c'était son deuxième du match. Brill Mbolo se fait expulser. Et donc, la Suisse est prise pour finir le match à 10 contre 11. Sérieusement, ils se sont quand même bien défendus. Juste le fait de forcer la prolongation, de même forcer l'Argentine n'a pas marqué jusqu'à la deuxième prolongation. Chapeau à la Suisse de s'être autant défendue parce qu'il avait à peu près aucune chance d'aller gagner ce match-là une fois qu'il y a eu l'intervention de l'arbitre. Puis restez là dans à peu près 2 heures, là, Librette s'en vient. On va pouvoir parler plus en détail. Est-ce que le bon appel a été fait? Au final, le joueur a floppé. Il a floppé. Il mérite sa faute. C'est juste que là, c'est un petit peu comme l'arbitre qui répare son erreur en punissant l'autre équipe. C'est chiant. C'est ce qui s'est passé. Une autre défaite crève-cœur, mais cette fois-ci, c'est la Norvège qui a perdu 2-1 face à l'Angleterre samedi. Et qui d'autre? Jude Bellingham, performance majestueuse de sa part.
2: Avec Harry Kane,
1: avec 2 buts. Il y avait aussi eu un doublé en 8e contre le Mexique. C'est 6 buts depuis le début du tournoi pour Jude Bellingham. Tu l'as dit, Hugo, là, depuis le début du tournoi, c'est Harry Kane et c'est Jude Bellingham. Les deux joueurs qui transportent l'Angleterre, c'est incroyable ce qu'ils sont capables de faire match après match.
2: C'est quand même ironique parce que du côté de la Norvège, on s'entend, c'est Erling Haaland et Van der Jarre.
1: Et on avait l'impression que Haaland est un petit peu arrivé au bout du rouleau dans ce match-là, où il y a eu très peu de touches, très peu de bonnes chances de marquer.
2: Il a été très bien défendu par contre.
1: Il a été très bien défendu. Il faut donner le crédit à l'Angleterre, mais pour une équipe comme la Norvège, si Haaland se fait museler, bonne chance de battre l'Angleterre. Puis écoute, ils ont pris les devants rapidement dans la rencontre. Pour moi, il y a eu 2 jeux clés par la suite qui ont coulé la Norvège. Premièrement, quand ils mènent 1-0 en première demi, il arrive un 2 contre 1 avec Haaland d'un côté et l'autre Norvégien de l'autre. Et le Norvégien ne fait même pas la passe à Haaland. Il décide de faire un jeu par lui-même, tente de décocher un tir. Il n'est même pas capable de décocher, je veux dire. Casse-toi pas la tête, fais la passe à Haaland, il va finir par la mettre dedans.
2: Exactement.
1: Si ça avait été 2-0 pour la Norvège, on aurait eu droit à un match complètement différent. Et à 1-1, il y a eu un but refusé. La Norvège qui kick un corner, mais Haaland avait poussé un joueur anglais, donc le but est refusé. Et il y a aussi évidemment une autre controverse, parce que sur le but égalisateur de Bellingham, mais le ballon aurait frappé la fameuse caméra là, en haut du stade qu'on a dans les stades de football et de,

0: soccer. En théorie, quand ça arrive, l'arbitre est supposé arrêter le jeu. Il l'a pas vu sur le coup. Et l'Angleterre qui a égalisé par la suite, un peu plus tard dans le match, ben c'est Bellingham qui a créé l'égalité, ben qui a donné la victoire en fait à l'Angleterre. On se retrouve donc, sans surprise, j'aimerais dire, avec une demi-finale Argentine-Angleterre et dans l'autre, c'est la France contre l'Espagne. Donc, quatre grands favoris au début du tournoi, les quatre équipes. J'ai les preneurs au livre chez la FIFA que tout le monde disait ça là, ce sont les quatre meilleures équipes au monde. Ils se retrouvent en demi-finale. On peut pas se plaindre.
1: J'ai hâte de voir la France en ce moment. Et Oli l'avait dit la semaine passée à l'émission. Je trouvais ça quand même très cool quand il avait dit la France va être le seul pays qui va battre la France. Ouais. Ça veut dire ça va en
0: ils
1: dire
0: sont
1: beaucoup.
0: Une coche au-dessus de tout le monde
1: ça.
0: Présentement.
1: Ça va en dire beaucoup sur la qualité d'équipe, la qualité des joueurs. Mais encore une fois, le sang chaud espagnol, la passion. Le talent, là aussi,
0: ils ont battu à l'Euro en 2024, exactement. Mais j'ai pas l'impression que la sélection espagnole, présentement, on a vraiment le dynamisme en attaque qu'on avait été capable d'avoir il y a deux ans. Lamine Yamal est peut-être un petit peu moins bon. Il y a des blessures aussi qui font mal.
1: Il y a beaucoup de pression aussi.
0: Mais avec leur style de jeu unique, les Espagnols sont capables de surprendre n'importe qui, n'importe quand. Et dans l'autre, je veux dire... Est-ce qu'à un moment donné, l'Argentine va finir par se faire avoir, là?
1: Ben,
0: je veux dire,
1: final...
0: tu bats le Cap-Vert de justesse, tu marques 3 buts en 12 minutes pour battre l'Égypte, ça te prend un rouge à la Suisse pour être capable de les battre. L'Angleterre, c'est probablement la deuxième meilleure équipe depuis le début du tournoi.
1: Ben oui, mais ce que j'allais dire, en fait, c'est que t'as... d'un côté, t'as une équipe qui a une attaque très percutante, très explosive en Argentine, et de l'autre côté, t'as l'Angleterre qui est une équipe beaucoup plus structurée, qui est beaucoup plus opportuniste. Dès qu'il va avoir une ouverture, on va créer quelque chose, mais on est capable de très bien défendre. C'est là qu'on va voir un peu la corrélation entre les deux équipes et qui va sortir gagnant de ça. Personnellement, si j'avais à mettre un 2, Ali, je pense que je mettrais ça sur l'Angleterre.
0: Ouais, moi aussi. Ouais. Moi aussi, mais Messi. Messi est toujours capable d'être Messi.
1: À 39 ans, il a la meilleure Coupe du Monde de sa carrière. Ça, c'est fou.
0: C'est
1: là.
0: Complètement fou. Je termine avec le CF Montréal qui est en action hier en quart de finale dans le championnat canadien. Une victoire de 2-1 face au Vancouver FC. 4-2 au niveau du cumulatif. Donc, le CF Montréal qui passe en demi-finale du championnat canadien. Ils vont affronter soit les Whitecaps de Vancouver ou le Cavalry FC en demi. À noter, là, dans ce match-là, Efraín Morales a été expulsé de la rencontre avec deux cartons jaunes complètement stupides. Et très mauvaise nouvelle, mais Prince Owusu a quitté le match en première demi sur une blessure. On l'a vu par la suite, là, il avait l'air d'avoir des espèces de bandages au niveau du genou. C'est pas une bonne nouvelle. Sérieux, là, si tu viens de perdre ton meilleur attaquant face à une équipe de CPL... Très mauvaise nouvelle pour le CF Montréal. On devrait vous donner des détails plus tard cette semaine. Le CF qui affronte Toronto jeudi. Ils reprennent leur calendrier MLS. Donc jeudi, le CF Montréal qui va affronter le Toronto FC. Honnêtement, une chance qu'ils n'ont pas perdu encore une fois contre un club de CPL qui n'ont pas été éliminés du championnat canadien.
1: Ça a arrêté la honte.
0: Au minimum, tu devrais te rendre en finale. Ou du moins, si tu te fais éliminer en demi, ben ce serait par une équipe comme les Whitecaps qui évolue en MLS. On va prendre une très courte pause. Et au retour, dis-moi, Hugo, si ça sonne familier. Beaucoup de points, une attaque explosive, une défense qui fait peut-être les arrêts quand ça compte, mais qui donne beaucoup de points à l'adversaire. Et Davis Alexander qui se blesse encore. On parle des Alouettes dans deux minutes.
1: Sur le sens, c'est...
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3: Montcalm, Maisonneuve, là, c'est grandissant. On surveillera pour la 50 en direction ouest, mais c'est toujours passable, aucun problème. Des allumetières, rond-point Saint-Joseph, là, maintenant, on a de l'action. Et aussi, Alexandre Taché, c'est au rouge, là, surtout pour atteindre Champlain. Queensway à la hauteur de Hyden Park. Si vous voyez autre chose, textez-nous 11007. 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
14: Essai et début qui attend les Alouettes. Saverge seulement les sépare de la zone de but. Alexander lance à sa gauche. C'est capté. Le jeu truqué. La passe. Et c'est capté. Tyson Philpott sur une passe d'Alexander Holmes. Et les Alouettes emportent leur avance.
0: Une autre victoire spectaculaire des Alouettes de Montréal, 37-30 face aux Stampeders de Calgary samedi. Et pour en parler, ben, je suis très content qu'il se joigne à notre équipe pour cet été. Il est journaliste au site spécialisé Third Down Nation et il est animateur du podcast L'Envol, Pablo Herrera Vergara. Salut Pablo, comment ça va?
15: Ça va très bien, merci. Et toi, Ali?
0: Ça va super bien. Écoute, Pablo, j'ai l'impression que c'est un scénario qui se répète sans cesse pour les Alouettes de Montréal, mais je veux commencer en parlant du positif. Parce qu'encore une fois, l'attaque des Alouettes, elle a été explosive. Des bombes d'Alexander, des catchs spectaculaires de Philpott. Jason Moss a même a été pigé dans son sac avec des jeux truqués, notamment le flea flicker et le jeu avec la passe piège qu'on vient juste d'entendre. Vraiment, là, cette attaque des Alouettes, elle est inarrêtable en ce moment.
15: Ben, inarrêtable, c'est le bon mot. Davis Alexander joue à un niveau de football absolument incroyable depuis le début de la saison. Puis écoute, je te dirais même depuis le début de sa carrière, c'est vraiment spectaculaire à voir. Puis chapeau à Jason Mash, chapeau à Anthony Calvillo, qui est le sélectionneur de jeu cette année pour tout ce qui est jeu truqué, tout ce qui est créativité. Les Alouettes ont vraiment une attaque dynamique et capable de frapper partout. Puis on oublie même le porteur de ballon, Travis Tice, qui a connu un très bon match avec 94 verges au sol. Non, sérieusement, cette attaque-là est vraiment, vraiment dynamique. Écoute, on se demande même où est la limite de cette attaque-là parce que il y a plusieurs receveurs qui sont présentement blessés, donc ils sont sur la liste des blessés de 6 matchs. Donc, lorsque toute cette attaque-là va être en santé, ça va être très difficile de l'arrêter. Déjà qu'en ce moment, c'est vraiment déjà assez difficile.
0: Ah non, sérieux, c'est l'attaque. En fait, dans toute la Ligue canadienne, on voit énormément d'attaques cette saison. Là. Je veux dire, ils se marquent des points comme jamais, mais on a l'impression que les Alouettes, vraiment, ils se démarquent encore plus que les autres. Davis Alexander, il joue comme un MVP, mais malheureusement, sa fameuse blessure à l'ischio qui l'a hanté toute la saison l'an passé. mais on dirait que c'est revenu encore une fois samedi soir au quatrième quart. Il a semblé se prendre l'ischio, il a quitté le terrain, il a quitté le match, il a quand même terminé la rencontre. Es-tu inquiet par rapport à ça, Pablo?
15: C'est une bonne question, puis elle mérite vraiment d'être posée. Je pense qu'on va vraiment avoir les réponses au début de la prochaine semaine d'entraînement, mais heureusement pour les partisans des Alouettes, cette fois-ci, c'est pas le même ischio, c'est le gauche cette fois-ci, ouais. qui s'est tenu, puis c'était assez bizarre comme séquence, parce que il s'est tenu l'ischio, il est parti au vestiaire, puis c'était le réserviste Dustin Crum qui s'est chauffé sur les lignes de côté. Tout le monde s'attendait à le voir sur le terrain, puis soudainement, Davis Alexander sort de nulle part, puis arrive en courant au caucus, ne rate pas un jeu jusqu'à la fin du match. Écoute, c'était un peu une surprise parce qu'on s'attendait tous à le voir quitter le match. Il nous a dit après le match qu'il avait seulement senti une petite raideur, puis qu'il était correct. Comme je te dis, on va voir les réponses dans son cas au début de la semaine de pratique, mais c'est clair que c'était pas encourageant de le voir se tenir la cuisse. On le sait son historique de blessure l'an passé. C'est vraiment ça qui a vraiment nuit à sa saison. Il est arrivé au camp d'entraînement avec une blessure à l'ischio droit. Puis il n'a jamais guéri pendant la saison. Ça a traîné jusqu'à la Coupe Grey. Puis ouais. Malheureusement, ça l'a limité dans le plus gros match de la saison. Donc, écoute, on va surveiller ce dossier-là. Jason Moss n'était pas plus inquiet non plus. Mais c'est clair que ça va continuer à demeurer un sujet de discussion jusqu'à ce qu'on ne voit plus se tenir une cuisse. Écoute, les Alouettes ne peuvent pas le perdre en ce moment. Premièrement, ils jouent à un niveau extraordinaire, comme tu l'as dit. Mais aussi, que ce que tu as aussi dit, c'est que, puis c'est vrai, ils se marquent énormément de points dans la Ligue canadienne cette année. Donc, si tu veux maintenir le rythme avec les grosses puissances de la Ligue, t'as pas le choix d'avoir un carrière en santé. Donc, écoute, on va surveiller ce dossier, mais c'est clair qu'il y a eu beaucoup d'inquiétudes au stade Percival Molson samedi soir.
0: Ouais, sérieux, chaque fois qu'on le voit se prendre son ischio, on a tous peur. Les Alouettes ont quand même un petit coussin dans l'Est. Ils sont à 4-1 au premier rang. Ce sont les Argonauts qui sont à 2-3. Si jamais, là, on touche du bois, puis on attendra d'avoir des nouvelles de Jason Moss cette semaine, mais si jamais Alexander doit rater un match, ou peu importe, doit rater du temps, est-ce que Dustin Crum est un gars qui est capable de faire le travail?
15: Il l'a déjà fait à Ottawa par le passé. C'est peut-être pas le carrière, comme je dis, c'est clairement pas un carrière numéro un dans cette ligue-là. Mais définitivement, il a déjà fait le travail par le passé, puis j'ai pas de doute qu'il serait capable de jouer quelques matchs, puis de maintenir au moins les Alouettes à flot. Comme je le dis, c'est clairement pas un carrière numéro un, mais il est capable avec ses qualités. C'est un gars qui c'est pas nécessairement le meilleur passeur, mais il est très mobile, il est capable d'étirer le jeu avec ses jambes, puis c'est vraiment ça qui l'a rendu qui l'a rendu bon à Ottawa lorsqu'il jouait là. Mais comme je l'ai dit, on va surveiller le dossier, on va espérer que ça ne se rende pas là. Mais oui, Dustin Crum est capable de faire le travail.
0: Une des belles histoires du match de samedi soir, ben, c'est David Perales qui disputait sa première rencontre avec les Alouettes de Montréal. Un sac dès la première séquence. Et en terminant le match, ben, c'est lui qui met fin aux espoirs des Stampeders en rabattant une passe de Vernon Adams. Vraiment, là, chapeau aux Alouettes et chapeau à Perales pour sa performance.
15: Oh ouais, tu l'as dit, premier match dans la Ligue canadienne pour lui, revient de loin, longue blessure au genou droit qu'il a subi lorsqu'il s'entraînait avec les Steelers de Pittsburgh dans la NFL. Finalement, évidemment, ne participe pas à aucun match à Pittsburgh, arrive au Canada, arrive au camp d'entraînement cette année, se casse la main gauche au camp d'entraînement. Donc là, tout le monde se disait, bon, mais les Alouettes vont le laisser partir. Et puis finalement, les Alouettes, on avait assez vu sur les bandes vidéo pour se permettre de lui donner une opportunité. Puis finalement, ben, cette opportunité est arrivée là, ça est arrivé samedi soir. Puis il a pleinement saisi cette opportunité-là. Il a été vraiment bon. Premier sac du corps dans la Ligue canadienne. Puis tu as parlé de son jeu à la fin. C'est pas facile ce qu'il a fait parce que c'était en situation de troisième essai. Les Stampeders avançaient encore une fois sur le terrain. On venait de marquer un toucher. On avait l'opportunité d'égaliser puis d'envoyer ce match-là en prolongation. Puis lui a levé la main gauche. Puis c'est ça qui a fait la différence. Puis après le match, il nous disait que pour lui, il considérait ce match-là comme une ronde d'entrevue d'une job. Je lui annonce qu'il s'est mérité une deuxième ronde d'entrevue avec cette performance-là. Puis écoute, c'est souvent comme ça que des fois dans la Ligue canadienne, des carrières commencent. J'en parlais avec le secondaire Tyrese Beverett, que pour lui, c'était un peu une façon similaire qui s'est fait un nom dans la Ligue canadienne en ayant une très bonne performance lorsqu'on lui a donné la chance de jouer en défense. Écoute, on va lui souhaiter que c'est le début d'une belle carrière pour lui. C'est quelqu'un qui revient de loin, puis c'est le fun de voir qu'il réussit justement à revenir de blessure et tout ça. Puis comme je le disais tantôt, j'annonce qu'il va avoir une deuxième ronde d'entrevue.
0: Ben surtout que les Alouettes ont exactement besoin de ça. Tu sais, c'est pas normal que t'aies une attaque qui soit aussi dévastatrice et que malgré tout, on soit au bout de notre siège, puis que rendu au fin du quatrième quart, on n'est jamais sûr si les Alouettes vont être capables d'aller chercher le match ou non. Et ça part de la défense qui est trop permissive, qui accorde beaucoup trop de longs jeux aux équipes adverses. T'as besoin de ces gars-là sur le front défensif pour être capable de faire les arrêts. Parce qu'on dirait, corrige-moi si je me trompe, Pablo, mais que la défensive des Alouettes, c'est jamais vraiment remise de la perte de deux de ses piliers pendant la saison morte. Darnell Sankey et Marc-Antoine Decoy, ça fait mal. On les a pas encore complètement remplacés. Et la défensive des Alouettes est de loin le talon de l'Achille par excellence de l'équipe depuis le début de la saison.
15: Écoute, c'est un point qui est très valide parce que tu sais, Darnell Sankey, c'est sûr que c'est un joueur qui déplaçait de l'air à Montréal. Ouais. Marc-Antoine Decoy a très bien fini la saison dernière. Maraudeur recrue cette année avec Nate Beauchemin qui s'amène. Par contre, pour le groupe de secondaire, je pense que Jeffrey Quentin-Harcourt fait quand même un très bon travail à ce niveau-là. Mais tu l'as dit, je pense que c'est vrai, le plus gros problème de cette défensive-là, c'est la pression depuis le début de la saison. La ligne défensive n'est pas assez performante. Puis j'ai le goût de lever mon chapeau cette semaine à Mustapha Johnson, qui est au cœur de la ligne défensive. Ce gars-là, il y en a plusieurs qui l'avaient oublié, mais il avait été un pilier, sinon le meilleur joueur défensif lorsque les Alouettes ont remporté la Coupe Grey en 2023. Malheureusement, ralenti par des blessures au cours des dernières saisons. Mais vraiment, samedi soir, c'est lui qui a été le moteur de cette unité-là. C'est lui qui a permis justement à Peralès de se faire valoir, parce que lorsque lui est en santé, lorsque lui est bon, ben les équipes adverses n'ont pas le choix de le doubler. Puis vraiment, ça a vraiment été bénéfique pour toute la ligne défensive qui a donné beaucoup de misère à Vernon Adams durant ce match-là. Donc oui, Peralès a connu un très bon match. Puis oui, la ligne défensive doit faire mieux. Mais Mustapha Johnson, s'il est capable de continuer à ce niveau-là, la ligne défensive des Alouettes va redevenir une des meilleures dans la Ligue canadienne. Seulement par sa présence, c'est vraiment tout un joueur. Jason Moss lui a donné beaucoup d'éloges après le match. Il était très content de sa progression. Comme je l'ai dit, il revient de loin aussi. Il a été blessé de façon très sérieuse au cours des dernières années. Puis je le répète, on va s'en reparler cet été. Puis tu pourras me le rappeler. Mais si Mustapha Johnson continue à évoluer de la sorte, les Alouettes vont avoir une bien meilleure défensive, ça c'est sûr.
0: Mais tu sais, ils ont les joueurs. C'est juste une question d'appliquer les schémas et d'être capable de l'appliquer en match, parce que je trouve ça dommage que malgré tout, une attaque qui est dévastatrice, on a peut-être le meilleur corps de toute la Ligue canadienne de football en Davis Alexander, on a du football spectaculaire. Chaque match des Alouettes de Montréal est du must-see. C'est du bonbon, c'est sortez votre popcorn. Malgré tout, les assistants sont à la baisse cette saison au stade Percival Molson. Qu'est-ce qui se passe, Pablo?
15: Ah, écoute, je suis content que tu m'en parles. C'est une très bonne question. Puis, écoute, j'invite les gens à aller lire mon explication plus en détail sur le site Udon Nation. J'écris une chronique après tous les matchs où justement j'analyse un peu de mon angle en fait tout ce qui s'est passé. Puis je suis content que tu parles de l'assistance parce que oui, on est à la baisse. Puis je sais que c'est un match un samedi soir. Je sais qu'il y a de la compétition, il y a des événements partout en ville. Mais tu l'as dit, les Alouettes, pour moi, le Davis Alexander vaut le billet d'entrée à lui tout seul. L'attaque des Alouettes vaut le prix du billet d'entrée à eux seuls. Sérieusement, c'est vraiment spectaculaire cette année. Puis les matchs, c'est serré jusqu'à la fin. Tu sais, l'ambiance, malgré le fait que justement les gradins sont pas pleins, l'ambiance est quand même bonne. Écoute, c'est clair que c'est quelque chose que l'état-major des Alouettes n'est vraiment doit pas être content de voir en ce moment, parce que les Alouettes peuvent pas être donnés un meilleur spectacle que ça. Puis écoute, je le sais, j'ai pas raté beaucoup de matchs dans ce stade-là depuis 2016, alors que les Alouettes avaient beaucoup de misère. J'ai passé par toutes les périodes difficiles de l'équipe ou presque. Donc là, présentement, les Alouettes ont probablement l'équipe la plus explosive depuis les années d'Anthony Calvillo. Puis ça en dit beaucoup. Ça fait très très longtemps. Donc écoute, j'ai hâte de voir ce que ça va donner pour les prochains matchs, mais définitivement, c'est quand même décevant de voir les gradins pas nécessairement pleins, parce que ça n'a jamais été vraiment plein, même lors des matchs éliminatoires, mais d'au moins de s'approcher des 20 000 partisans. Écoute, je pense que ça ferait du grand bien aux Alouettes aussi. Mais comme je l'ai dit, pour l'instant, c'est pas les meilleures foules, puis on va voir comment ça va évoluer.
0: Exactement, parce que ça fait quelques saisons quand même qu'on voit que c'est un phénomène dans la Ligue canadienne de football, surtout dans l'Ouest, ce qui est particulièrement inquiétant parce que l'Ouest canadien, Edmonton, Saskatchewan, Calgary, Winnipeg, c'est le pain et le beurre de la Ligue, là, je veux dire, c'est vraiment la plus grosse base de partisans, mais à Montréal, on avait l'impression qu'on était un petit peu épargné, puis je sais qu'il y avait une baisse évidemment dans l'ère post-Calvillo quand c'était des équipes.
1: C'est parce qu'on trouvait l'identité encore, ouais, c'est ça.
0: Mais depuis, PKP, Machocha, Moss, la Coupe Grey, puis là, Davis Alexander, je veux dire, on a des super bonnes raisons de se ranger derrière cette équipe-là, d'aller les voir. Alors, je vous encourage à le faire, là. Sérieux, le Stade Percival Molson, c'est une très belle expérience aussi, là. T'es dehors, t'es au centre-ville. C'est une belle façon de passer ces soirées d'été. Alors j'espère que ça va se replacer d'ici la fin de l'été, Pablo.
15: Ben écoute, on peut se le souhaiter, puis tu l'as dit, c'est une très belle expérience pour ceux qui l'ont jamais vécu. Ça vaut vraiment la peine. C'est surtout en été, c'est vraiment le fun. Tu finis le match, puis vu que t'es un petit peu en hauteur, il fait pas aussi chaud à la fin des matchs non plus. Donc non, sérieusement, tous les éléments sont réunis cette année pour que les gradins soient pleins au stade Percival Molson. Donc ça, je trouve ça un peu décevant. Puis je pense que les Alouettes aussi sont de mon avis de ce côté-là. Comme je l'ai dit, c'est clair que vers la fin de la saison, lorsque les matchs plus importants vont s'en venir, c'est sûr que les foules vont prendre de l'ampleur. Mais pour l'instant, je pense que on peut faire le meilleur travail du côté des partisans de remplir ce stade-là.
0: Très bien dit, Pablo. Merci beaucoup. On se reparle vendredi parce que samedi, ben, les Alouettes affrontent encore les Stampeders. Mais cette fois-ci, ça va être du côté de Calgary. Évidemment, toi, tu vas courir les Alouettes cette semaine. Ben, tu suis de près ce qui se passe aux entraînements et on va s'en reparler vendredi. Passe une bonne semaine.
15: Merci. Toi aussi.
0: Bye. OK, on va prendre une très, très courte pause. Hugo, on est le 13 juillet.
1: C'est vrai.
0: La saison de hockey commence dans à peu près 2 mois et demi. Et on sait toujours pas où 39 matchs et les séries du Canadien vont être disputées.
1: C'est vrai.
0: Cette fin de semaine, on a eu des indices par rapport à ça. Est-ce qu'il faut s'inquiéter? Qu'est-ce qui se passe au juste? Restez là. On fait le tour du sujet après la pause.
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3: Au point des allumetières, c'est quand même assez stable dans les dernières minutes. Maisonneuve et Montcalm, ça s'est réduit. On mentionne feu de circulation, rouge clignotant, sur la rue Laurier. Alors, on surveille le tout dans les dernières minutes. Et sur la rive ontarienne, Queensway direction est, de Pinecrest à Preston. Si vous êtes témoin d'un incident, 11007. 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
0: Dans une dizaine de minutes, c'est le bureau des commissaires avec un nouveau commissaire, Dan Richard. On va parler des répercussions de l'offre hostile qui a été soumise à Leo Carlson la semaine passée. Évidemment, il a fini par la signer et rester avec les Ducks. Mais ça va être quoi les conséquences de ça à travers la Ligue nationale de hockey? On en parle avec Dan Richard de RDS dans une dizaine de minutes. Mais d'ici là, je veux qu'on parle des droits de diffusion du Canadien. Comme je l'ai mentionné avant la pause, la saison commence évidemment dans un peu plus de 2 mois. Et tout ce qu'on sait pour le moment, c'est que RDS va avoir 45 matchs à la place de 60. Ça, ça avait été annoncé il y a presque un an, au mois d'octobre 2025. Depuis, silence radio. On sait rien d'autre. Et ce qui est intéressant, c'est que cette semaine, la Ligue nationale de hockey, elle va annoncer son calendrier.
1: Ouais.
0: Mais normalement, un calendrier, il y a plusieurs personnes qui sont impliquées dans ça. T'as la Ligue, t'as les équipes, les arénas, puis t'as aussi évidemment les diffuseurs qui ont leur mot à dire. Sauf qu'au Québec, avec le Canadien de Montréal, pour les droits francophones du Québec, pour 39 matchs par année et les séries, on sait toujours pas c'est qui va les avoir. Je lisais une entrevue cette fin de semaine dans la presse avec François Messier, qui est un ancien patron à RDS et Radio-Canada, et il disait que c'est vraiment particulier que ce soit autant à la dernière minute. Normalement, c'est quelque chose qui se règle des mois, voire des années d'avance. Là, il est minuit moins une. Et ce qu'il dit, et c'est vrai, c'est qu'évidemment, c'est une négociation qui est cruciale pour l'avenir de TVA Sport, parce que le Canadien, vous le savez, que ce soit pour nous à BPM, pour RDS, pour TVA Sport, pour tous les médias sportifs au Québec,
1: c'est notre pain puis notre beurre.
0: C'est notre pain puis notre beurre.
1: Ouais.
0: C'est ta colonne vertébrale, c'est autour de tout ça que ta programmation est centrée. On mentionne aussi le fait que c'est évident, selon lui, qu'il va y avoir du numérique. Je trouve ça intéressant parce que plutôt, c'était à l'automne dernier, dans 100% Max. Max Lalonde, il nous partageait que, selon ce qu'il entendait, effectivement, il y aurait quelques matchs par saison du Canadien qui seraient diffusés sur les plateformes numériques. Autour de 10-15, c'est ce que Max m'avait mentionné, mais là, on sait toujours rien par rapport à ça. Est-ce que ça va être Crave avec Bell, RDS? Est-ce que ça va être Illico Plus avec Québécois, TVA Sport? Est-ce que ce sont les plateformes de diffusion américaines qui vont tenter de se mouiller dans ça? Apple, ouais. TV, Netflix, Amazon a essayé de diffuser certains matchs de hockey au Canada dans les dernières années. Apparemment que les codes d'écoute n'étaient pas exceptionnels. Est-ce que le Canadien va décider de présenter des matchs par eux-mêmes? C'est quelque chose qu'on voit de plus en plus dans le sport nord-américain. Parce que il y a quelques mois, France Margaret Bélanger, la présidente du groupe CH, elle avait mentionné que les médias traditionnels doivent s'adapter, et c'est une question de temps avant qu'il y ait des matchs du Canadien qui soient diffusés sur le numérique. Par contre, je pense que c'est un terrain glissant. Est-ce que le public québécois est rendu là d'avoir un match en français sur le numérique? Je suis pas sûr. Tu vas perdre du monde.
1: Ouais,
0: ça, c'est sûr.
1: C'est sûr.
0: Ça va faire partie du prix à payer si tu veux être sur les plateformes numériques.
1: Ben, ce qui arrive, c'est qu'en ce moment, tu es en train de briser des traditions et des habitudes de consommation,
0: oui,
1: qui datent de longtemps. C'est l'adaptation qui fait peur. C'est l'adaptation aussi auprès des partisans qui fait peur. Et là, c'est de voir comment on est capable de simplifier les choses par rapport à ça, parce que c'est sûr et certain qu'il y a des initiatives qui sont en train de se bâtir pour la suite. Tu sais, je pense que non, la raison pourquoi...
0: Ça a déjà commencé.
1: On le sait pas, ouais, c'est ça. La raison pourquoi on le sait pas présentement, c'est parce que l'année prochaine, ça m'étonnerait bien gros que ça soit pas clair l'année prochaine, comment qu'on y va. Il y a des belles alternatives. Ce que t'as proposé par rapport à la ligue qui partirait ou les équipes qui partiraient leur propre moyen de diffusion des matchs, ça serait incroyable. On le voit déjà. Tu sais, les Yankees, ils ont le YES Network. Tu sais, c'est leur chaîne de télévision, ils le font. La Formule 1 a décidé de prendre vraiment sous leur tutelle la diffusion des courses en mettant en corrélation certaines stations. Ça peut être intéressant. Puis ça aussi, ça pourrait être un point tournant pour le reste. Être capable de cibler certaines stations, cibler certains diffuseurs, mais qui seront tous regroupés à la même place. Ça peut être une solution qui est plus facile pour les consommateurs, les auditeurs, les spectateurs qui ont plus de difficultés avec les technologies, tu sais.
0: Parce que c'est inévitable, là, je veux dire, que ce soit dans maintenant, dans 5 ans, dans 10 ans, dans 20 ans, les matchs sportifs, les événements sportifs vont tous être entièrement en streaming.
1: Ça s'en vient.
0: C'est une question de temps. Est-ce que c'est maintenant? Est-ce que le public québécois est prêt? C'est compliqué parce que les diffuseurs sont un peu pris entre l'arbre et l'écorce. D'un côté, tu veux aller chercher le public plus jeune, les gens qui, disons, de l'âge d'Hugo et moi, ben plusieurs d'entre eux, ils n'ont pas le câble, ils n'ont pas la télé, mais ils sont abonnés aux plateformes de streaming. Tu veux aller chercher ces gens-là parce que c'est le public qui intéresse les annonceurs. Mais de l'autre, tu veux pas non plus perdre ta base. Tu veux pas non plus perdre des gens qui sont peut-être un peu plus âgés, qui sont peut-être plus fidèles aussi, et qui t'écoutent depuis très longtemps. Ben, c'est pas tout le monde de 75 ans qui a Netflix, Amazon, Crave, Illico Plus, puis toutes ces plateformes-là. Exact. Alors, c'est une question qui est difficile, et je pense que ça fait aussi partie des raisons de pourquoi c'est aussi long présentement pour conclure ça. Mais ça va devoir être fait probablement cet été, j'imagine. On pensait tous que ça allait être pendant les séries, pendant la saison l'an passé, c'est toujours pas fait. Mais ça va être à suivre de très près dans les prochaines semaines. On va prendre une très courte pause et dans deux minutes, on accueille un nouveau collaborateur dans le club du matin. C'est Dan Richard de RDS qui s'amène. Il y a eu un séisme dans la Ligue nationale de hockey cet été. Leo Carlson, quelle répercussion est-ce que cette offre hostile-là va avoir à travers la Ligue. On en parle avec Dan au retour.
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8: Alors, ça se passe bien actuellement, autant pour ce qui est de Maloney, Montée-Paiement aussi. Feu de circulation qui serait défaillant pour ce qui est de Laurier entre la rue et Deal dans le secteur Portage, l'achalandage Rive-Ontarienne pour le secteur Island Park, ainsi que la Queensway direction Est dans le secteur de Carling. Autre chose, textez-nous 11007. 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
0: Bienvenue dans le bureau des commissaires avec Dan Richard de RDS. Salut Dan, comment ça va?
15: Salut les boys, ça va très bien, vous autres aussi?
0: Très bien.
1: Ça va super bien. Bonne fête, mon Dan.
0: Bonne fête, d'ailleurs.
15: Merci. Content de commencer la journée avec vous.
0: Ben oui, quel beau cadeau de fête que de faire de la radio dans le club du matin.
1: Et voilà.
0: À BPM Sport.
1: Et voilà.
15: C'est ça que je me suis dit.
0: Dan, tu veux nous parler aujourd'hui de Leo Carlson? Parce que tremblement de terre dans la Ligue nationale de hockey il y a une dizaine de jours. Leo Carlson qui avait signé une offre hostile de 5 ans, 18 millions de dollars par année avec les Flyers de Philadelphie. Finalement, Pat Verbeek a décidé de respecter sa parole. Il a matché l'offre comme il avait juré qu'il allait faire. Et là, Carlson qui va devenir le joueur le mieux payé en pourcentage de l'histoire du plafond salarial la saison prochaine. Comment est-ce que tu vois ce contrat-là et les conséquences de ce contrat pour les autres agents libres avec restrictions à venir dans les prochaines années?
15: Les gars, je vous parle de ça, mais juste avant, je ne sais pas si vous avez vu ça passer dans vos courriels, mais le Rocket de Laval vient de nommer Daniel Jacob entraîneur-chef de l'équipe.
1: Je viens juste de voir passer ça.
15: On se demandait ça allait être qui, c'est Daniel Jacob qui
0: Sérieux, on va prendre un moment pour parler de ça, là, mais bonne nouvelle, Daniel Jacob, c'est un gars qui roule sa bosse depuis longtemps.
1: Très longtemps.
0: Depuis très très longtemps, comme assistant entraîneur, là, mais tu sais, travaille avec Joël Bouchard, avec l'Armada, il est allé faire un tour avec lui,
15: à San Diego,
0: à Laval, à Syracuse, il est revenu avec le Rocket, avec Pascal Vincent. Selon tout ce qu'on entend, là, Anthony Marcotte, les gars comme ça qui ont suivi le Rocket pendant longtemps, un très bon gars, une bonne tête de hockey, c'était juste une question de, est-ce qu'il voulait prendre cette décision-là de vraiment devenir un coach en chef?
15: C'est la première fois, je suis sur son Elite Prospect, là. Puis c'est la première fois qu'il y a une job dans l'hockey élite, là, j'entends. C'est à partir de, il a commencé, là, mettons, en 2010-2011, il était avec McGill comme assistant, comme adjoint.
0: C'est ça.
15: Puis la seule fois qu'il était entraîneur-chef, c'est au U17. En 2016-2017.
1: Ouais,
15: fait qu'effectivement,
1: exact.
15: Tu sais, dans l'entourage du Rocket depuis longtemps, il connaît bien la Ligue américaine, il est allé à Syracuse aussi. Donc, c'est une bonne nouvelle. C'est un gars, il doit avoir quoi, une cinquantaine, 45 ans.
0: C'est ça. C'est sûr qu'il va avoir une période d'adaptation aussi au début. Parce que c'est un nouveau rôle, c'est un nouveau poste. Mais il a appris d'excellents entraîneurs. Là. Joël Bouchard, Pascal Vincent, ils font partie des meilleurs dans ce qu'ils font.
15: Ouais, puis l'adaptation, je pense, dans la Ligue américaine, de passer d'adjoint à entraîneur-chef dans la Ligue américaine, je pense que ça peut peut-être être un petit peu moins compliqué que dans la Ligue nationale, exemple à cause du roulement des joueurs.
0: Ouais.
15: Tu sais, je veux dire, juste à la fin de l'année prochaine, regardons qui était là par rapport au, mettons, au début de l'année passée, puis t'as peut-être même pas la moitié de l'équipe. Tu sais, fait que t'as le lien avec ces joueurs-là qu'un adjoint peut développer, dans la Ligue nationale, quand tu remplaces l'entraîneur-chef et que c'est sensiblement la même équipe, ben ça, il ne l'aura pas dans la Ligue américaine. Fait que je trouve que c'est une bonne nouvelle. Ça démontre aussi... Tu sais, tu as plusieurs candidats de choix. On s'entend que ça allait être un entraîneur québécois, là, ouais. ou à tout moins francophone.
0: C'est la job du Canadien, du Rocket, d'avoir un Québécois dans cette
1: pas
0: job-là.
1: Pas le choix, pas le choix.
15: Ouais, je suis d'accord avec ça. Puis le Rocket, depuis... Est-ce que c'est depuis Kent Hughes, peut-être un petit peu avant... Pour les joueurs québécois, moi, j'ai pas souvenir dans les 5-6 dernières années d'avoir eu avec le club ferme du Canadien. Puis c'est sûr que c'est peut-être plus propice à ça vu que l'équipe est à Laval, mais j'ai pas souvenir d'avoir eu autant de Québécois. Là. C'est
1: il y en a beaucoup.
15: Là.
1: Non, c'est vrai, t'as raison.
15: L'acquisition de joueurs de 25-26 ans qui vont signer un contrat soit one-way dans la Ligue américaine ou à deux volets dans la Ligue nationale, mais qui sont surtout là pour une place dans la Ligue américaine. Il y en a beaucoup. Fait que je pense que ça reste, c'était une évidence que ça allait être un entraîneur québécois. Puis que ce soit lui, au-delà d'un entraîneur qui peut avoir été dans la JMQ ou ailleurs dans la Ligue américaine pendant plusieurs années, je pense que ça démontre la force de Daniel Jacob. Puis comme vous l'avez dit, il a appris aux côtés de Pascal Vincent, il a appris aux côtés de Joël Bouchard. Joël Bouchard avec l'Armada aussi. Fait que, il connaît la Ligue américaine, c'est un excellent choix.
0: Oui, très très bien dit, vraiment. Dan. Maintenant, retournons sur le cas de Carson. Ouais. Quelles conséquences est-ce que tu penses que ce contrat-là va avoir à travers la Ligue dans les prochaines années?
15: Ben les gars, c'est ça. Ça va devenir... Je pense que la conséquence de tout ça, c'est que... Tu sais, quand tu repêches un joueur, on dit que c'est jeune. Tu repêches un joueur à sa saison de 17 ans. Puis on dit que c'est très jeune, le hockey, c'est un sport à développement tardif. Puis là, il faut évaluer à 17 ans quel genre de carrière le joueur va avoir.
0: Ouais.
15: Ben finalement, il faut un peu que tu fasses la même affaire un coup qu'il est rendu dans la Ligue nationale.
1: Ben oui.
15: Parce que c'est quoi le... Mettons, là, tu prends un joueur de 18 ans. Où l'exemple, là, que je faisais les recherches hier, là, puis l'exemple va être le plus difficile. Ivan Demidov, ou tu as un joueur Ryan Leonard à Washington.
0: Ouais.
15: Il va jouer 6 games à sa saison de 18 ans en sortant de, mettons, dans le cas de Ryan Leonard, en sortant de la NCAA, brûle sa première année de contrat. Okay? Là, ta deuxième année de contrat, mettons, t'as un joueur qui fait 45-46 points. Mais déjà, les gars, faut que tu penses à signer ce gars-là avant sa troisième année, parce qu'à sa troisième année, si le joueur explose, c'est plus le même
1: t'es
15: contrat.
1: T'es fait, ouais.
15: T'es fait. Si t'attends, il arrive qu'est-ce qui arrive à Leo Carlson, notamment. Donc, là, tu peux te ramasser avec une seule saison dans la Ligue nationale. Il faut que tu décides. Tu sais, Ryan Leonard, là, je trouve que c'est un bel exemple.
0: Mm-hmm.
15: C'est un gars qui a eu c'est un haut choix de première ronde, 8e au total. C'est un gars qui a eu un gros parcours universitaire. Très gros parcours universitaire. Yeah, il arrive dans la Ligue nationale. Cette année, il a 45. Il a brûlé sa première année il y a 2 ans. Il arrive 45 points à 75 games. OK. Là, tu as déjà 2 ans sur 3 de passé. Est-ce que tu essaies de le signer tout de suite? Est-ce que tu prends la chance qu'il ait 75 points l'année prochaine?
1: Exact.
15: Si tu le signes tout de suite, c'est quoi? C'est-tu 45 points? C'est-tu un joueur qui va devenir un joueur de 55 points? Ou c'est un joueur qui peut devenir un joueur d'un point par match?
1: Ouais.
15: Fait que moi, je trouve que c'est ça, ces joueurs-là. Tu sais, je te parle d'un choix de première ronde qui s'établit dans la Ligue nationale à 19 ans.
0: Ouais.
15: Ce genre de profil-là, ça va devenir... Ils vont avoir le gros bout du bâton parce que les équipes vont avoir peur de l'offre hostile. Puisque tu vas avoir peur de l'offre hostile, tu peux donner 2-3 millions de plus à un joueur en sachant pas trop c'est quoi le plafond du joueur.
1: Ça va devenir une arme, là.
0: Ben, c'est vraiment intéressant parce que oui, t'as comme pas le choix, mais en fait, t'as deux choix. Tu peux essayer de le signer le plus rapidement possible pour éviter que son contrat explose encore plus par la suite. C'est l'approche que le Canadien a pris avec Hudson et avec Demidov.
15: Mm-hmm.
0: Mais il y a aussi un risque à ça. Parce qu'il y a un risque que tu projettes ça. Tu projettes à 20 ans que dans 2, 3, 4 ans, ça va donner ça. Mais des joueurs qui se développent pas comme prévu, on en a vu plusieurs.
1: Ouais.
0: Et
1: ben
0: certains
1: oui.
0: de ces contrats-là, signés trop tôt, il y en a qui vont mal vieillir, c'est sûr.
1: Ouais.
15: Mais d'un, puis tu sais, les Canadiens dans une position, puis c'est tout grâce aux Canadiens et à Kent Hughes. Mais signer Lane Hudson, encore plus signer Van Demidov quand... Hudson à long terme, Suzuki, Caulfield à long terme, Slavkovski à long terme,
1: Dobson,
15: c'est l'affaire.
1: Ouais, exact.
15: Signer Pantilli à long terme, quand c'est pas trop qui reste, qui part. Tu sais, quand t'arrives dans un marché où des joueurs autonomes sans compensation sont plus difficiles à aller chercher, des joueurs qui terminent leur contrat sont plus difficiles à aller chercher, T'as beau vouloir signer le joueur après sa deuxième, après la deuxième saison de son contrat d'entrée, lui donner une prolongation de contrat, pas sûr que ça va marcher. Là. Donc, je trouve que le Canadien, par sa faute, par le développement que l'équipe a fait, par les contrats qu'ils ont donnés, évidemment, à des joueurs comme Lennartson, comme Slav, comme Caulfield, Suzuki, c'était l'administration précédente, mais t'arrives puis tu signes un gars comme Demidov à un prix où est-ce qu'on s'entend que quand les comparatifs de Demidov sur le marché, même s'il n'y en a pas des tonnes, c'est des joueurs qui signent plus cher que lui. Le Canadien s'est mis dans une position très enviable, mais c'est pas toutes les équipes qui peuvent avoir cette position-là au moment où ils en sont dans leur reconstruction.
1: Ouais, non, exact. Il y a aussi un coup de chance là-dedans, dans le sens que tous les joueurs voulaient pousser dans la même direction et rester avec le groupe. Ça, c'est quelque chose de tellement important dans les négociations. Mais ce qui m'intéresse vraiment, les gars, c'est de voir quel nouveau type de contrat on va voir par rapport à ça. Est-ce que ça va être beaucoup d'argent, des contrats front-loadés, mais avec du 4-5 ans au lieu du 6-7 ans, peut-être, tu sais? Fait plus d'argent, mais à courte durée, mais à répétition. Parce que si ça devient une tendance chez les directeurs généraux, on va voir un écart se creuser avec la hausse de la masse salariale qui saute là, drastiquement.
15: Ouais. Fait que ben ça les gars, je pose la question, mais je doute la réponse. Mais 5 fois 18 à Demidov, mettons que le Demidov termine son contrat cette année.
1: Ouais.
15: Le Demidov, il est resté un an. Fait que la situation est quand même différente de Leo Carlson. 5 fois 18... Si une équipe fait une offre hostile 5 x 18, t'as pas le choix de le signer, vous l'auriez fait, vous étiez à la place de Kent Hughes?
14: Ah, c'est sûr.
1: Ben oui, c'est sûr.
14: Parce que, tu sais, 4 choix de fin de premier tour, ça équivaut jamais.
1: Tu sais pas.
14: Ce que t'as eu en Leo Carlson, un centre de premier plan comme ça. Puis là, t'en as parlé, mais c'est intéressant ce qui se passe en ce moment avec Adam Fantilli et avec Connor Bedard. Deux gars de la même cuvée que Leo Carlson. Deux gars qui sont aussi agents libres avec compensation, qui sont éligibles aux offres hostiles. Je pense pas que ces équipes-là, je pense que peu importe l'offre que les Blackhawks reçoivent pour Bedard, ils matcheraient.
1: Oui.
14: Mais quand même, juste le fait qu'on soit rendu au milieu de l'été et que ces contrats-là n'ont pas encore été signés, c'est surprenant.
15: Surtout dans le cas de Connor Bedard, les gars, c'est assez inédit.
1: Ouais, ça, c'est fou,
14: on attend quoi?
15: Ce genre de profil-là.
1: On attend quoi, exact?
15: Ce genre de profil-là a jamais pas de contrat au milieu du mois de juillet.
14: Non, Celebrini va le signer cet été.
1: C'est sûr.
15: Oui, oui. Puis Celebrini, les gars, va ouvrir une nouvelle braquette.
14: Exact.
1: Ouais.
15: Tu sais, Celebrini, c'est la saison la plus dominante pour un joueur de 19 ans depuis Sidney Crosby.
14: Ouais.
15: Ça fait 20 ans.
1: C'est ça.
15: Celebrini, moi, je pense qu'il peut aller toucher du 20, là.
1: 20 ans, 20 millions.
15: Mais
1: voilà, les liens se font.
15: Est-ce que si on pense que Celebrini peut aller toucher du 20, est-ce que Bedard veut du 18-19?
1: Ça va être proche,
15: parce
1: c'est
15: que, sûr. On s'entend que Celebrini a une coche au-dessus de Bedard depuis son arrivée dans la Ligue nationale, suite après, dans ce groupe-là, c'est probablement Bedard. Mais en même temps, c'est un joueur qui a raté 14 matchs à sa première saison.
1: Puis là, il va rater 4 mois.
15: Là, il va rater 4 mois. Il en a raté 13 l'année passée. Mais c'est en même temps, c'est un joueur qui a sa troisième saison, 75 points, 69 matchs. Donc, est-ce qu'on s'entend pas là-dessus du côté des Blackhawks? Ou est-ce que, tu sais, comme tu parlais, Hugo, c'est intéressant, est-ce que c'est la durée du contrat? Parce que là, je crois que c'est à partir du 16 septembre, la nouvelle convention collective fait en sorte qu'on peut seulement signer un contrat de 7 ans, même un joueur qui renouvelle avec son équipe. Est-ce qu'on veut signer avant pour essayer d'en avoir 8? Est-ce que Connor Bedard, lui, en veut 3 ou 4 parce qu'il pense qu'il peut, dans 3-4 ans, il peut faire 135 points?
1: Oui, c'est ça, mais c'est ça, là, ça va être des nouvelles tendances, ça va être des nouvelles... Ça va être des nouvelles négociations qui vont être complètement différentes. On le voit un peu tranquillement. On a vu Austin Matthews, que ça ressemblait à ça un peu. On veut pas aller trop loin. On veut voir ce qu'on est capable de donner, mais voir aussi comment l'équipe va. Ça va être de voir quel type de joueur va vouloir mettre l'équipe de l'avant ou quel type de joueur va vouloir mettre sa carrière de l'avant un peu plus.
14: Mais c'est pour ça aussi que ça devient tellement important de signer le gars le plus rapidement possible. Quand on parle d'une superstar...
15: Mais risqué, comme tu le dis, par exemple.
14: C'est risqué. Mais tu sais, Pat Verbeek, j'espère qu'il a eu sa leçon, là. Parce que là, Leo Carlson, il coûte plus cher qu'il pensait. Connor Gauthier va coûter plus cher qu'il pensait.
1: Pavel Minchukov,
14: il coûte plus cher qu'il pensait. Puis Beckett Seneca, lui, il va être éligible l'an prochain. Il est mieux de le signer
1: ça,
14: tout de suite.
1: Aussi, hey. Là,
15: ben, les boys, c'est vrai que ça, je me disais, là. Tu sais, Beckett Seneca, ça pourrait être une deuxième... Signé, là! Ça pourrait être une deuxième offre hostile. Puis moi, quand Demidov a signé son contrat... Tout de suite, j'ai pensé à Beckett Seneca. Pourquoi? Parce que, tu sais, c'est deux joueurs de la même QV qui ont eu des productions très similaires. Je pense que c'est 62 pour Demidoff, 60 ou 61 pour Seneca.
1: Ouais, exact.
15: Donc, la différence, c'est que Beckett Seneca, lui, jouait sa première année de contrat. Pas brûlé une année de contrat l'année passée.
14: C'est ça.
15: Mais, tu sais, le risque, il est... Le risque, il est là, oui puis non, parce que tu n'allais pas signer une prolongation de contrat qui allait commencer juste dans 2 ans. Sauf que là, tu as Demidov à 9 millions quelques.
1: Ouais, 9,1.
15: Si tu es Demidov, mettons que les deux joueurs font 85 points l'année prochaine. C'est ce qui est possible. Là, ouais, ouais. À cet âge-là, ça peut exploser rapidement.
14: Non.
15: Tu peux même pas rêver d'avoir Beckett Seneca qui fait 85 points sa deuxième saison dans la Ligue nationale. Tu peux même pas rêver de l'avoir en bas de 10. Là.
14: Ben, c'est fini.
1: C'est sûr, c'est terminé.
15: Tu peux
1: c'est
15: même
1: terminé,
15: pas
1: ça.
15: Rêver de l'avoir en bas de 10. Tu peux, ouais, pas, tu peux même terminé. Pas rêver de l'avoir. Bowen Byron a signé 12,5. Tu peux pas rêver probablement de l'avoir en bas de 12.
1: Non, exact.
15: Sa progression.
1: Exact, t'as raison.
15: Ça explique à quel point les Canadiens, c'est honnêtement, dans l'air du plafond salarial, d'avoir autant de joueurs du noyau signés à aussi bon prix, je ne peux pas se souvenir. Là. Il y a peut-être les Pingouins, là, mais c'était pas avec autant de joueurs. Non. C'était avec grosso, c'était avec 3 joueurs finalement. Là.
14: C'est vraiment un atout incroyable que Kent Hughes a réussi à se bâtir en si peu de temps. Puis, écoute, quand le contrat à Suzuki avait été signé, il y avait des gens qui disaient que c'était mauvais, que c'était trop d'argent, que c'était trop ci, trop ça. Ça vieillit tellement bien. Et le précédent que ça a fait pour la suite, pour les autres qui ont été signés, Caulfield, Slavkovski, Hudson, Demidov, c'est incroyable. Et ça, Kent Hughes, là, c'est sa grande force. Les négociations de contrat, peut-être, contrairement à un gars comme Pat Verbeek.
1: Ouais. Mais ouais.
15: Ton plus important, c'est ton premier contrat, puis ton deuxième.
14: C'est ça.
15: À partir du moment que tu signes Caulfield à ce prix-là, puis Slav à ce prix-là, Demidov peut difficilement... C'est plus touché d'en demander 14 quand Hudson n'en gagne pas 10.
14: Ouais, puis un peu.
15: Il est peut-être top 5 des défenseurs de la ligue.
14: Un peu comme à l'opposé, rappelle-toi à l'époque les Maple Leafs de Toronto, où là, t'en avais un qui avait signé un gros contrat, puis là, par la suite, c'était le open bar. Ah, si lui a 11, pourquoi moi je mérite pas
1: exactement.
14: Ça? Puis là, tu te retrouves avec 4 joueurs qui coûtent bien trop cher pour ce qu'ils te donnent, mais c'est parce que tu as donné ça au premier. Fait que c'est sûr que les deux, les 3
1: vont vouloir
14: demander ça après.
1: Mais oui.
15: C'est tellement un bon point. Et puis corrigez-moi si je me trompe, mais le premier du corps des Leafs qui a signé ce gros contrat-là, c'est John Tavares. Puis à cause de son âge, c'est lui qui avait le moins de valeur.
1: Ouais.
15: Il avait moins de valeur. Tu ne dis pas qu'à ce moment-là, il était moins bon. Il avait moins de valeur que Nylander, Marner et Matthews.
1: Parce ben oui, c'est
15: ça. C'était 8 ans de plus vieux. Donc, c'est un excellent point. Dans le fond, ils ont fait exactement le contraire de ce que le Canadien a fait. Mais j'ai hâte de voir parce que avant, dans le sport professionnel en général, puis Hugo, je sais que tu es un gros fan de balle, tu étais un petit peu sous-payé jusqu'à temps que tu atteignes l'autonomie complète. Puis l'autonomie complète, dépendamment des sports au baseball, tu pouvais signer ton premier énorme contrat à 30 ans.
1: C'est ça.
15: Ouais, à 29 ans, à partir de 32, on l'a vu avec des Miguel Cabrera, des Albert Pujols, Albert Pujols, à ta troisième année de contrat, ton rendement commençait déjà à décliner, tandis qu'au hockey, il va y avoir une portion de joueurs, puis c'est pas tant que ça non plus, là, des joueurs, des choix de première ronde qui s'établissent à temps plein dans la Ligue nationale puis qui produisent à 19 ans. On s'entend. Là. C'est pas le tiers des joueurs, là, loin de là. Sauf que ce groupe de joueurs-là, contrairement à avant, va devenir un des groupes de joueurs qui va avoir le plus de pouvoir dans la Ligue nationale et il va avoir des erreurs. Il va avoir des erreurs. On l'a vu dans le passé, les gars, des joueurs qui font 55, 60 points ou 50, 55 points à 19 ans, mais qu'à 24, ils en font 62, 63.
14: Ah, ça arrive des gars qui plafonnent trop.
1: Oui. Exact, vite, ben oui.
15: Ou qui deviennent plus remplaçables.
14: Ouais.
15: Ou j'ai un exemple en tête, ça fait longtemps, mais Sam Gagné, sa meilleure saison, il l'a eu à 18 ans. Il n'a jamais été capable. Je pense qu'il a fait 49 fois à 18 ans, puis il n'a jamais été capable, ou peut-être une fois dans la trentaine, puis jamais été capable d'aller chercher ce rendement-là.
1: C'est ça.
15: Donc ça va arriver. Puis c'est pas parce que, tu sais, même Leo Carlson, on parle de son contrat, puis on dit tout à l'heure, oui, mais le plafond salarial augmente. Mais attends une minute, là, il augmente, mais il ne double pas non plus. Là. Puis Leo Carlson, il est à 17%, le pourcent, 17,31%. Ça, c'est le plus gros pourcentage de l'histoire du plafond salarial.
14: Hey, c'est énorme.
15: 2005-2006. C'est plus gros qu'Ovechkin, quand il a signé après son contrat d'entrée. Ovechkin avait signé 9,54 millions d'un plafond à 56,7. Ça, c'était à 16,82%. Mm. Il venait de terminer une saison de 65 buts sans deux points.
1: C'est ça.
14: Ouais, Léo.
15: Respect à Léo Carlson, mais on n'est pas là.
1: Ouais. C'est ça. Ouais, non, c'est ça.
14: Hey, c'est un cinquième de ta masse.
1: Ça n'a aucun sens.
14: Sur un joueur.
1: Non, ça n'a aucun sens.
15: C'est plus gros que McKinnon. C'est plus haut que McKinnon après 111 points en 71 matchs. Puis, tu sais, on parlait de projection de cap salarial. Puis, tu sais, il y a l'agent populaire Alan Walsh qui avait établi une projection à 123 millions en 2028-2029. Là, tu es à la troisième année du contrat de Leo Carlson de 5 ans. Puis là, on parle d'un pourcentage à 14,6. C'est encore
1: beaucoup. C'est encore beaucoup, là.
15: Très, très, très, très, très, très élevé.
1: Ben oui.
15: Là, tu parles, t'es encore dans les eaux des 6-7 meilleurs joueurs de la LNH. Est-ce qu'il va le devenir? Peut-être, mais c'est loin d'être une certitude.
1: En tout cas, Pat Verbeek qui se croise les doigts en tabarnouche.
14: Oh, ouais, lui, l'espère.
1: Ouais.
15: Okay. En même temps, les boys, c'est peut-être

0: gars, ils ont Oliver Bunk. C'était pas la fin du monde, la banque d'espoir de cette équipe-là.
1: Ouais.
0: C'est une équipe qui peut compétitionner, mais c'est pas.
2: Pas Jedouchenko qui
1: Non.
2: va. T'sais.
0: Non, non, non,
1: C'est
0: non.
1: ça, de qualité.
0: Exactement. Fait que là, t'as ce joueur-là que tu sais pas si t'es capable d'entourer pour amener le groupe à une équipe championne. Puis t'as quatre choix de première ronde qui sont partis.
2: Non, non, c'est
1: Ouais,
2: ça,
1: c'était
2: là.
1: une curieuse stratégie de Daniel Briard, puis j'ai hâte de voir c'est quoi son prochain move. Il va-tu réessayer de quoi, de complètement capoter, ou est-ce qu'il a essayé une fois puis okay, ça n'a pas marché?
0: Ah, c'est dangereux, là.
2: Mais surtout quand tu dis publiquement que t'as senti que tu prends un pas par en arrière, là. La vraie, c'est que tu fais ça.
0: Ouais. T'es mieux de les signer de bonne heure, tes gars, parce que et tu ouvres le flanc.
2: Ben,
0: Tu
2: c'est ça,
0: ouvres le
2: c'est
0: flanc à
2: exactement
0: te
2: ça qu'il a fait.
0: faire refaire le coup.
2: C'est ça qu'il a fait.
0: Puis, est-ce que Léo Carlson, je le répète, 67 points, 70 matchs l'année dernière à 20-21 ans. C'est un joueur qui peut devenir un joueur étoile dans la Ligue nationale. C'est pas. Ce sera jamais top 5 des joueurs de la Ligue nationale. Du moins, je pense pas. C'est pas Macklin Celebrini.
2: Non,
0: Ce
2: moi, d'une
0: sera pas.
1: explosion, il est une gauche
0: Tu
1: en
0: sais,
1: exact.
0: ça va devenir un joueur de premier plan. Il n'y a aucun
1: Ouais.
0: doute, ça l'est probablement déjà.
1: Ouais.
0: Mais pour aller chercher ce genre de contrat-là, puis on rappelle le pourcentage, puis pour donner tout ce que ça aurait coûté en compensation, faut pas que tu te demandes si tu vas faire les séries l'année prochaine. Puis jurez-moi, les boys, que dans les 4 prochaines années, les Flyers n'auraient pas eu un choix top 10. Peut-être que, probablement que non, mais jurez-moi que dans les 4 prochaines années, cette équipe-là n'aurait pas perdu un choix top
1: En tout cas, il n'y a
0: 10.
1: aucune garantie qu'ils refont les séries l'an
2: Non, ça
1: prochain,
2: c'est sûr et
1: même s'il y avait
2: certain,
1: eu
2: là.
1: Léo
2: Exact.
1: Carlson. Ce qui rend la stratégie de Brière encore plus questionnable. Mais ça, ce sera pour une autre fois. Merci beaucoup, Dan. Passe une bonne fête. Puis
2: Eh
1: on se parle
2: oui.
1: plus tard cette
0: Merci.
1: semaine.
0: On se revoit, on se reparle mercredi. All
1: Yes.
0: right, merci à vous les boys.
1: Mercredi.
0: Bonne journée.
2: Salut,
1: Bye.
2: Dan.
1: Bon,
0: Salut.
1: Hugo, parlant de mauvais contrats, il y a un des pires contrats de la ligue qui pourrait se retrouver avec les Penguins de Pittsburgh. Ça pourrait être une grosse acquisition pour les Pingouins, par contre. Je vous révèle c'est qui, je vous raconte c'est quoi dans 2 minutes.
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4: Montcalm et Maisonneuve, où il y a un peu plus d'achalandage dans les dernières minutes, mais c'est rien de grave. Sinon, la 50, ça se passe très, très bien. C'est beaucoup plus du côté de la rive ontarienne, où le Highland Park prend de l'ampleur, que la Queensway en direction ouest, c'est dans le secteur Saint-Laurent, et direction est, c'est vers Maitland. Autre chose, 11007. 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
3: Olivier Bemant et Hugo Reich dans le club du matin. Première émission d'un mandat de 7 semaines jusqu'à la fin du mois d'août. Je vous rappelle que Daniel Jacob a été nommé entraîneur-chef du Rocket de Laval. C'est le 5e entraîneur-chef de l'histoire de l'équipe. Daniel Jacob qui débarque avec énormément d'expérience en tant qu'entraîneur adjoint avec le Rocket dans la Ligue américaine, le Crunch de Syracuse, les Gulls de San Diego. Il a aussi été assistant dans la LHJMQ avec l'Armada de Blainville-Boisbriand. A jamais été entraîneur-chef, mais c'est quelqu'un qui connaît très bien la Ligue, connaît les joueurs. Je pense que c'est une bonne embauche. Vraiment, là, si on se fie aux gens qui suivent le Rocket de très près, je suis très content de cette nomination-là.
4: Oh, puis c'est à l'interne aussi.
3: En
4: y a
3: plus,
4: ça aussi.
3: C'est bon de faire graduer du monde de l'interne, donner des chances aux jeunes.
4: Exact.
3: OK, Hugo. Elias Pettersson, c'est un dossier qui n'a pas fini de faire couler de l'encre. Le centre des Canucks de Vancouver, qui a un des pires contrats de toute la Ligue. Les Canucks qui amorcent une reconstruction essayent de se départir de lui, mais évidemment, c'est pas tout le monde qui est prêt à le prendre. Et là, ce qu'on a appris dans les derniers jours, de la part de Rick Dhaliwal, qui couvre les Canucks, c'est que les Penguins de Pittsburgh auraient un certain intérêt envers Elias Pettersson. Par contre, Pittsburgh serait pas prêt à échanger un espoir de qualité comme Ben Kendall, surtout pas pour un mauvais contrat comme celui de Pettersson. Il voudrait donc Pettersson, donnez-nous des choix aussi pour qu'on prenne le contrat, mais il serait même prêt à prendre le contrat en entier d'Elias Pettersson. Il y a quelques semaines, Elliot Friedman avait aussi soulevé le nom des Pingouins dans son cas. Pour moi, ça a du sens. Je t'explique pourquoi. Les Pingouins ont énormément d'argent disponible sous le plafond. Cette année, c'est 17. Vous me direz, c'est pas tant que ça. Ouais, mais dans deux ans, en 2027-2028, c'est 70 millions de dollars. Ils payent à peu près personne parce que les Carlson, les Crosby, les Malkin, ils font plus autant d'argent qu'avant. Ils peuvent se le permettre. J'ai l'impression que des gars comme Crosby et Malkin, des vétérans, des joueurs super expérimentés, ils pourraient être des bons mentors pour Pettersson. Et à son âge, 27 ans, c'est un peu ça que les Pingouins recherchent. Ils sont comme, ils ont pas cet entre-deux-là. Tu sais, ils ont les jeunes, les Kendall, les Brunecki, les Shinnakov,
4: les McGroarty.
3: Ils ont les plus vieux, Carlson, Rust, Crosby, Malkin. Mais ils n'ont pas un gars dans la fleur de l'âge pour faire le pont entre les deux. Fait que pour moi, ce serait une destination plausible.
4: Ouais, puis je pense que aussi, un peu comme, tu sais, on fait le parallèle avec Anthony Mantha, on en parle depuis le début du show, mais Pittsburgh peut être une belle opportunité pour Pettersson, justement, de se relancer.
3: Oui.
4: Et même, on l'a vu avec Yegor Shnaev cette année aussi.
3: Ben oui.
4: Il est arrivé, nouveau, tu sais, on est 7, on le rend confortable tout de suite. Et ça peut être une belle opportunité, parce que le gars, il a pas perdu ses talents de marqueur. Il y a juste quelque chose qui marche.
3: Ben, c'est
4: pas.
3: Ça, exactement. Tu sais, Elias Pettersson semble vraiment être le cas de pas nécessairement un joueur qui a oublié comment jouer, là. C'est juste, il a besoin d'un changement d'air. Peut-être que la situation marche pas à Vancouver. Il a besoin d'une nouvelle expérience. Il a besoin d'essayer quelque chose de nouveau.
4: Où il y aura pas de pression aussi parce que les
3: Pingouins. Il y aura moins de pression.
4: C'est ça, là.
3: Tu sais, à Pittsburgh, c'est comme un peu kumbaya, là.
4: Ouais,
3: on est content qu'on a fait les séries et puis on
4: exact.
3: Les vieux vont prendre leur retraite dans l'uniforme des Pingouins, puis c'est parfait comme ça, puis c'est cool. Puis si jamais ça marche, l'espèce de reset on the fly qu'on a essayé de faire, ben tant mieux.
4: Ouais.
3: Donc tu peux te permettre de prendre une chance sur Pettersson, comme ils ont pris une chance il y a quelques années sur Erik Karlsson. Je consens que l'objectif était pas le même, mais quand même, là, tout le monde disait qu'Erik Karlsson à San Jose, c'était un contrat, tu touches pas à ça avec une perche de 100 pieds.
4: 100%.
3: Ils l'ont fait. Est-ce qu'ils vont être prêts à le faire avec le joueur des Canucks? Ça va être intéressant à suivre. On dit aussi notamment que les Pingouins voudraient que les Canucks prennent le contrat de Ryan Graves, qui est un autre super mauvais contrat.
4: Ouais,
3: il est rendu dans la Ligue américaine. Pettersson, c'est 11,6 millions de dollars jusqu'en 2032. clause de mouvement non complète.
4: Ouais.
3: C'est ça aussi, là. C'est que t'as une espèce de béquille qui vient avec ce joueur-là.
4: Ça,
3: oui,
4: exact.
3: Il y a un changement d'air qui aurait peut-être besoin. Oui, c'est un joueur de talent. Mais avec un contrat aussi lourd, c'est un pensez-y bien.
4: Exact. Est-ce que là, c'est de voir justement comment il est capable de se mouler à ce groupe-là? Parce que, tu sais, faut pas oublier, là, lui, quand même. L'année passée, Rick Carlson, pour faire le petit parallèle, à 36 ans, il a quand même eu 66 points en 75 matchs.
3: Ah, il a vraiment connu une renaissance.
4: T'sais, quand même.
3: Ouais.
4: Puis ça fait en sorte que, justement, on peut vivre ça, on peut témoigner ça. Puis pour ce qui est de Elias Pettersson, tu regardes l'alignement des Pingouins en ce moment, là, puis tu dis, il y a 100% de place pour ce gars-là.
3: C'est pas fameux, là.
4: C'est Tommy Novak au centre du deuxième trio, là. C'est difficile. Mais en même temps, c'est ça, c'est des opportunités où le gars peut connaître du succès. Puis il a déjà joué avec Andrei Kuzmenko. Il est rendu là, Andrei Kuzmenko.
3: Andrei Kuzmenko a marqué 40 buts avec
4: voilà,
3: Elias Pettersson.
4: C'est vrai. Ça, je dis rien. Hein.
3: Exactement.
4: Et voilà.
3: Alors, ça va être à suivre. Je pense que c'est un joueur qu'on pourrait peut-être voir changer d'adresse cet été. On va prendre une courte pause et au retour, c'est un segment que vous aviez beaucoup apprécié pendant la pause olympique. C'est la défense obligatoire. C'est quoi la défense obligatoire? On débat, mais il y a une des personnes qui prend une position dans laquelle elle croit pas. Une position extrême. Une opinion que t'es comme, ben voyons donc, ça a pas de bon sens que tu penses ça. Sauf que là, on a une twist pour la défense obligatoire cet été. C'est qu'on veut vous impliquer là-dedans. Fait que 514-790-0919, il y a un auditeur qui va participer à la défense obligatoire. Appelez-nous et au retour de la pause, on verra qui, de Hugo, moi ou l'auditeur, va répondre à la question pour aujourd'hui.
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0: Montcalm et Maisonneuve, où il y a un peu plus d'achalandage dans les dernières minutes, mais c'est rien de grave, sinon la 50, ça se passe très, très bien. C'est beaucoup plus du côté de la rive ontarienne, où le Island Park prend de l'ampleur, que la Queensway en direction ouest, c'est dans le secteur Saint-Laurent, et direction est, c'est vers Maitland. Autre chose, 11007. 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
3: Vous aviez beaucoup aimé ce segment-là pendant la pause olympique et là, on le ramène pour l'été. La défense obligatoire. C'est quoi la défense obligatoire? Ben, il y a une personne qui va se faire imposer une position et défendre une opinion qui a pas de bon sens. Genre, 1 plus 1, ça fait 3. Quelque chose de même. Évidemment, en lien avec le sport. Donc, on a une petite roulette ici. Le nom d'Hugo est sur la roulette. Il y a mon nom aussi. Et il y a aussi le nom de Julien qui nous appelle de Joliette. Salut Julien, comment ça va?
13: Ça va bien, les boys, vous
4: autres? Ça va super bien.
3: T'es-tu prêt pour la défense obligatoire?
13: Ben oui, je suis prêt, je suis né prêt.
4: Okay. Aïe aïe.
3: Hugo, pars le thème, on commence ça.
14: Oli

0: Wow, j'en ai la chair de poule. J'imagine que toi aussi, Julien. Ok, notre question aujourd'hui. Parfait. Qui va devoir défendre cette position-là? La question est, Kent Hughes ne doit absolument rien faire cet été pour améliorer le CH. Ça prend le statu quo. Oh boy.
1: Oh boy.
0: Qui... Oh non. Qui va devoir défendre ça? Vas-y, donc,
1: okay,
0: Hugo.
1: La roulette pour la vrai, roulette. Là.
2: Olivier Paiement.
0: Non!
1: Allez!
0: Oh non. OK.
1: Donc, Olivier, Kent Hughes ne doit faire absolument rien, le statu quo pour cet été.
0: OK. Fait que je vais y aller de mon argumentaire. Après ça, Julien, t'auras le droit de me planter, c'est bon?
3: All right, parfait.
0: Parfait. Les boys, l'an passé, le Canadien a une bonne saison quand même, je pense.
1: Quand même.
0: 106 points.
1: Ouais. Quand même.
0: Ouais. Finale de conférence. Pas ils ont éliminé les puissants Lightning de Tampa Bay. Ouais. Les puissants Sabres de Buffalo. OK. Ouais. Ils ont perdu, ouais, mais c'était contre les champions en titre de la Coupe Stanley. Le Canadien est une jeune équipe talentueuse en ascension. T'as pas besoin d'aller chercher un joueur pour améliorer cette équipe-là. Suzuki a fait 100 points l'an passé. Il va être encore meilleur. Caulfield en a scoré 50. Il va être encore meilleur. Lane Hudson, il a quoi, 21, 22 ans? Imaginez ce qu'il va faire l'an prochain. Ivan Demidov, c'était une recrue. Mais encore meilleur. C'est qui son centre? Je m'en fous, c'est qui son centre? Oliver Kapanen a marqué 22 buts comme joueur recrue. Donnez donc une chance à Oliver Kapanen. Tout le monde a adoré sa saison. Là, au match 78, on a décidé qu'Oliver Kapanen était pourri. Prends une respiration. Il a frappé un mur. Il va s'entraîner cet été. Il va revenir en pleine forme pour l'an prochain. Il va encore former un excellent trio avec Alex Newhook, Ivan Demidov. Moi, je suis pas inquiet, les gars. OK, les Panthers se sont améliorés. OK, les Leafs se sont améliorés. C'est pas grave. Avec sa progression naturelle, le Canadien n'a pas besoin d'aller chercher personne. Là, chez moi, avec vos deuxièmes centres, là, avec votre allié de deuxième trio, pas besoin. Le Canadien a l'équipe pour progresser déjà cette année, même si tu vas pas chercher personne.
1: Je t'ai quasiment cru. Vas-y, Julien.
3: Ben, moi, honnêtement, Oli, c'était un très beau... C'est des bons arguments. Mais moi, honnêtement, là, je veux pas gagner des finales de conférence. Moi, je veux gagner une Coupe Stanley. Fait que ça va prendre plus... Un deuxième centre, c'est sûr que Oliver Kapanen, là, il est bon, là, mais Mané, c'est ça, passe à d'autres choses.
0: Moi, Alex Newhook a été bon en série, Julien.
3: Il a été bon en série, mais... il manque de quoi, on peut encore être meilleur. Moi, je regarde à travers la ligue, là, puis il y en a qui sont capables de signer des centres. Nous autres, on n'a pas fait grand-chose. L'été n'est pas fini, mais on peut pas rester statu quo. Il manque encore une petite étincelle, là, que ce soit deuxième centre ou à défense. D'un net, on commence à être popé, mais il manque de quoi. Là. On peut pas rester de même. Là, ça...
0: Donc là, vous êtes en train de me dire que vous voulez gaspiller des choix puis des espoirs.
1: T'es le gars qui a le plus confiance.
0: Donner des gros contrats pour potentiellement venir briser la chimie que le Canadien a bâtie.
3: Ben, on peut se le permettre. On vient de signer Demidov. Tu sais que Léo Carlson, là, il a signé pour le double de Demidov, tu sais, quasiment. Fait que on a de la place. Moi, je pense que Kent Hughes, il se fait pas, il économise pas pour rien, là. Il attend faire son move, là. Il a tout le temps fait des choses intelligemment. Moi, je crois en notre DG, puis écoute, s'il est d'accord avec toi, puis il reste à Chico, c'est correct. Écoute, c'est toi qui travailles à BPM, fait que t'as plus d'expérience que moi. Mais moi, je pense, personnellement, on doit faire de quoi pour avancer encore un petit peu jusqu'à temps. On arrêtera de bouger, mais qu'on a gagné une coupe.
1: Fait que t'es en train de dire, Ali, là. Comment ben? Là, t'es en train de me dire que toi, t'as toute la foi au monde en Oliver Kapanen comme deuxième centre. Puis, attends une minute.
0: Ah oui.
1: C'est pas terminé.
0: Ah oui.
1: Toi, Zachary Bolduc, lui, là, la pression de Montréal, puis sa courbe de progression va être encore meilleure à sa troisième année dans la Ligue nationale.
0: Ouais.
1: Il y a ça aussi. Puis toi, t'es satisfait de 9 shots pour éliminer le Lightning.
0: Ils ont gagné, c'est ce qui compte.
1: Ah ouais, fait que toi, le rendement offensif par rapport à ça, les crises cardiaques, le fait de pas être capable de dormir sur tes deux oreilles parce que...
0: Ça a été une des meilleures attaques de toute la ligue.
1: Sur un gardien tchèque de 24 ans pour faire nos arrières, tu sais, comme j'en ai pas.
0: Ah, c'est fini. Vous m'avez presque eu, les gars. Vous m'avez presque eu.
3: Ben non,
0: le Canadien, faut être capable de s'améliorer. Hein. Faut être capable d'aller chercher quelqu'un. Que ce soit un ailier, un centre, on va pas surpayer. C'est pas la fin du monde s'ils le font pas. Mais idéalement, il faudrait aller chercher au moins un joueur d'ici la fin de l'été.
1: Ken Hughes peut prendre un risque cet été.
0: Exact.
3: Il en manque pas gros, mais ça s'en vient.
0: Exact. Merci beaucoup pour ta participation, Julien. Puis demain, c'est peut-être un auditeur qui va devoir défendre la défense obligatoire. On verra ce que la roulette nous dit. Passe une bonne journée, mon Julien.
3: Bien sûr, je vais tester les
1: balles. Salut, Julien.
0: Merci. Yes. Hugo, on va assister à l'histoire demain. Pourquoi? Ben pour la quatrième fois de l'histoire, il va y avoir un Québécois, un gars qui a joué son baseball mineur au Québec, qui va participer au match des étoiles dans le baseball majeur. Otto Lopez va être parmi les plus grandes vedettes du baseball. Et au retour, on parle avec un gars qu'il connaît bien parce qu'il a coaché. C'est Danny Plante qui s'amène dans le Club du matin.
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0: Il y a trois Québécois qui ont participé au match des étoiles du baseball majeur. Claude Raymond, Éric Gagné et Russell Martin. Demain soir, il va en avoir un quatrième. Otto Lopez des Marlins de Miami va y participer. On est très content de parler à un de ses anciens entraîneurs de quand il jouait au Québec. Salut, Danny Plante, comment ça va? Oui, ça va bien, merci. Écoute, comment est-ce que tu te sens, là, à un peu plus de 24 heures, 36 heures environ, de voir un de tes anciens poulains participer à un match comme ça avec la crème du baseball? Tu dois être fier.
16: Ah oui, c'est une fierté pour elle. Donc, c'est des bons souvenirs. Tu sais, je veux dire, c'est un jeune que, qui travaillait tellement fort, là. Donc, tu sais, je sais pas, il mérite. Donc, je veux dire, il n'y a personne ici, que ce soit au Québec ou en République dominicaine, qui peut prendre le mérite sur ses exploits. C'est vraiment lui, là, qui a vraiment tout fait, qui a travaillé lui-même, là. Il avait beaucoup, beaucoup de talent. Ça, on l'avait pu le voir quand il était très, très jeune. Mais, de voir qu'il va participer à un match des étoiles, je veux dire, c'est une fierté. Je l'ai vu en Floride il y a quelques années, là, quand il était avec l'association des Blue Jays, avec mes élèves dans le temps aussi, là. Non, j'en suis très, très fier.
0: Je suis curieux de savoir, c'était quoi ton premier contact avec Otto, tes premières rencontres avec ce jeune garçon-là? Quel genre de personne est-ce qu'il était?
16: Écoute, c'est les premières rencontres, là, je vais peut-être raconter l'histoire, là, c'est que il jouait pour les Titans de Titrouville, dans le B, OK? Donc, moi, j'étais avec un de mes anciens collègues, Ronald Hume. On était à la recherche de talent, parce qu'on avait une petite école de baseball à Montréal qui s'appelait Underground Baseball, et on cherchait du talent. Et on avait été voir le A, du 2A, puis tout d'un coup, on allait partir du parc Saint-Bernadette et on a entendu un claquement de gants, une balle qui rentrait à une vitesse. Là, on s'est retourné, on a dit, ben, écoutez, on attend une seconde, c'est du B qu'on allait voir. Puis là, tout d'un coup, on se retourne. Puis là, on voit le jeune qui lance, qui c'était Ariel. On l'appelait au juste, c'est Otto Lopez, mais ici au Québec, on l'appelait Ariel. Et on a été le rencontrer, on a rencontré son père, il s'est inscrit par la suite à notre école de baseball en 2011. S'était inscrit au niveau de l'école pour l'hiver et le premier contact incroyable, mais c'est sûr que au départ, il y avait une barrière de la langue. Puis par la suite, bon, juste c'est que Ronald Hume, moi et Jean-Charles Gendron dans le temps, on était des entraîneurs du Midget 3A. On avait décidé d'aller au Bantam 2A et ça tombait justement dans l'année dans laquelle Ariel s'est retrouvé justement comme première année Bantam 2A. On était les Orioles blancs. Toute une année, on avait une équipe de première année et Ariel jouait comme un deuxième année. On pouvait le faire jouer un peu à toutes les positions. C'était un lanceur, on le faisait jouer dans le champ, on le faisait jouer à récours. Il apprenait tellement vite. Au début, c'était une question de situation de relève. Puis par la suite, on était vraiment un joueur là, qui était très, très rapide d'apprentissage. C'était pas un joueur qui était un grand, grand communicateur dans l'équipe, mais je veux dire, il faisait tout correctement. Ouais. On avait des bons leaders de ces années-là, mais lui, de son côté, là, c'était incroyable. Là, je veux dire, des bons souvenirs aussi. Donc, c'est les premières années, justement, les premiers contacts que j'ai eus avec lui. Par la suite, il est rentré en classe d'accueil à l'école Édouard-Petit. Puis il venait à partir de 3 heures quand il terminait l'école, il pouvait venir suivre avec nous, avec tout le reste du programme sport-études. Donc, il n'a jamais été intégré à 100% au sport-études, mais il suivait justement après la classe d'accueil, il se retrouvait avec nous en sport-études. Puis c'est un jeune qui travaillait, donnait des bouchées double. Et même après le sport-études, il restait un petit peu plus longtemps aussi pour s'entraîner avec l'académie qu'on avait en soirée.
1: C'est vraiment cool de voir un produit, surtout des marqués, là, qui sort de là. J'ai la chance d'être dans ce sport-études-là présentement, puis de voir Otto Lopez être où il est présentement. Avec tout le développement, Danny, t'en as fait partie. C'est de faire ressortir les meilleures qualités d'un joueur. C'est la plus belle chose, et de le voir fleurir, c'est la plus belle chose. Qu'est-ce que tu dirais serait la meilleure qualité d'Ariel d'Otto Lopez?
16: La persévérance, je te dirais que c'est un jeune qui a travaillé très, très fort, justement, la détermination. J'aurais acheté des déterminations parce que pour partir à l'âge de 16 ans en République dominicaine puis miser pas mal tout sur le baseball, ça a été très payant pour lui, mais c'est justement ça qui l'a amené au niveau qu'il est actuellement.
1: Ouais, puis ça paraît aussi, tu sais, en ce moment, c'est quand même assez impressionnant juste de dire qu'il y a un Québécois au sommet d'une catégorie offensive dans le baseball majeur, là, c'est incroyable.
0: Il y a la meilleure moyenne au bâton dans toutes les majeures. C'est exceptionnel. Puis de ce qu'on comprend avec Danny, c'est qu'il y a déjà un jeune âge. Il y avait cette combinaison-là de oui, il était talentueux, mais c'était aussi un travaillant. C'était quelqu'un qui était déterminé, qui poussait. Puis Danny, tu as pu le voir à un jeune âge que tu combines ces deux choses-là. Puis ça donne ce qu'on voit aujourd'hui avec Otto Lopez.
16: Oui, non, exactement. Puis j'ai peut-être une autre anecdote qui est quand même assez drôle, c'est que dans le Bantam 2A, il y avait toute une rivalité entre les deux équipes des Orioles, donc les Orioles noirs et Orioles blancs. Nous, on faisait partie des Orioles blancs. Et le premier match, justement, qu'on affrontait l'équipe des Orioles noirs, eux, ils étaient majoritairement des deuxièmes années. on avait décidé, Jean-Charles, Roland et moi, de mettre justement Ariel comme lanceur. Donc, on s'est dit, écoute, il va pas voir c'est quoi l'enjeu entre les deux de ce match-là. Ouais. Et en tant que tel, avec tout le travail qu'il faisait, donc comme lanceur est arrivé, c'était incroyable. La seule chose, c'est que c'était quand même intimidant parce qu'il y avait beaucoup de monde au Parc Liébert. Ça donnait peut-être de rien, mais il y avait énormément de spectateurs. Et on parlait un peu d'anecdote parce que c'était drôle, parce qu'il est arrivé quelques bocs dans ce match-là d'Ariel comme lanceur. Et on avait travaillé ça par la suite après dans les pratiques avec toute notre équipe. On avait perdu le match. C'était le premier match contre les Orioles noirs, mais ça nous avait... T'sais, ce match-là nous avait donné tellement d'informations, justement les bugs des courses qui étaient faites par l'autre équipe. Et à la fin, au juste, on a gagné le championnat. Ariel en faisait partie. Pour moi, c'est des bons souvenirs parce que il n'y a pas juste Ariel, mais c'est toute l'équipe de jeunes qu'il y avait aussi avec l'édition 2012. C'était des jeunes qui avaient embarqué dans une philosophie, notre philosophie d'entraîneur. On faisait des entraînements de 3 heures. Les jeunes étaient avec nous. On avait vraiment là une équipe là pour aller entre guillemets à la guerre pour cette saison-là. Et ça a été quand même une saison. Ben, selon moi, la meilleure saison que j'ai coachée de ma carrière et la plus agréable et celle que j'ai faite de façon bénévole, si on y pense, parce que c'est la seule année que, normalement, dans le 3A, on est rémunéré. Mais au niveau du Bantam 2A, on l'avait faite de façon bénévole et ça a été notre meilleure saison pour les 3 entraîneurs. On en parlait dernièrement. Moi, j'ai toujours contact avec Jean-Charles Gendron. Là, on s'en parlait dernièrement, là, comment qu'on était fiers.
1: Ben oui.
16: Et... Non, c'est ça. J'ai même mon ami Jean-Charles qui m'a donné, Jean-Charles Gendron qui m'a donné une belle carte aussi, recrue d'Ariel Lopez pour ma fête. Donc, une belle carte.
1: Ah, c'est cool, ça.
16: Oui, je te dis. Ah, c'est vraiment cool, signé avec son chandail. Donc, je suis pas un fan de cartes, là, mais je veux dire, ça a l'air que c'est quand même une carte assez spéciale qu'il m'a donné pour mes 40 ans. Donc, pour moi, c'est très touchant et, je garde de très bons moments, mais je vais aussi rajouter. Je veux dire, c'est un jeune qui a beaucoup... Je veux dire, il est humain, il a un grand cœur. Quand on s'est retrouvé en Floride avec les premières années du programme des Marquis, on était à Dunedin, je pense que c'est ça le nom.
1: Dunedin, ouais. Exact. Le Québécois des Rays, là.
16: Ouais, ben, c'était pour les Blue Jays. Les Blue Jays. Et à la fin du match, il avait fait embarquer tous les jeunes sur le terrain en disant « c'est mon école secondaire ». Il y avait une certaine appartenance malgré le fait qu'il n'avait pas resté
1: très longtemps.
16: Il avait fait embarquer tous les élèves sur le terrain. On avait pris des photos avec lui. Là, c'était vraiment des beaux moments, je pense, pour tous nos élèves des Marquis.
0: Parce que tu sais, c'est un gars qui, bon, entre guillemets, seulement passé 4 ans au Québec, là, mais tu sais, on s'entend quand même des années charnières de son adolescence.
1: Exact.
0: De ce que tu sais, des contacts que tu as pu avoir ou des gens que tu connais qui lui parlent encore, est-ce que c'est quand même quelqu'un qui garde de bons souvenirs des années qu'il a vécu ici puis qui est quand même fier d'avoir passé une partie de son adolescence au Québec?
16: Oui, oui, oui. Je l'ai rencontré aussi, il venait s'entraîner au Québec dans le temps que j'étais impliqué avec Grand Chelem. Le centre de balles, là, il venait aussi de temps en temps frapper des balles avec Abraham Taureau, avec des anciens aussi, comme Samuel Tuot, que je sais que c'était un de ses bons amis aussi, qui ont gardé contact ensemble. Non, je veux dire, il y a des très bons souvenirs et... La fois justement qu'il était venu au Grand Chelem, je vais toujours me rappeler, c'était le moment de la pandémie. Et j'avais demandé de faire une petite vidéo juste de motivation pour nos élèves qui étaient à la maison et qui manquaient de motivation. Donc moi, j'ai toujours ça dans mon cellulaire, cette belle vidéo-là de motivation qui était faite. Il avait aussi fait un petit mot en espagnol aussi pour nos jeunes, puisqu'on avait plusieurs élèves d'origine dominicaine avec le programme sport-études. Les jeunes vont toujours s'en rappeler. Puis au moment que j'y ai demandé, il m'a dit « Danny, écoute, n'importe quoi pour les jeunes, je suis toujours disponible. » Donc non, vraiment, là, je...
1: Généreux de son temps, là, vraiment, une bonne personne.
0: C'est le fun à voir. Puis c'est le fun de voir aussi qu'il y a de plus en plus de Québécois qui percent dans les majeurs, qui percent dans les rangs professionnels, parce que le baseball, c'est pas un sport où c'est facile de percer. Un, il y a tellement de joueurs partout à travers le monde, maintenant aussi, mais tu sais, de passer des années à jouer dans le simple A, puis dans le 2A, puis faire du bus partout à travers l'Amérique sur des salaires qui sont pas toujours très, très évidents, mais quand même de garder cet espoir-là, cette détermination-là, le rêve d'atteindre les majeurs. Otto Lopez, il le fait, puis là, il l'a fait de la plus grande des façons. Là. Ou peut-être que il y a quelques mois, quelques années, les gens aux États-Unis ne savaient pas nécessairement c'était qui Otto Lopez. Ben, demain soir, ils vont tous le savoir parce
1: ils vont
0: que
1: le découvrir.
0: C'est un petit gars qui a passé une bonne partie de son adolescence ici, qui est meneur pour la moyenne au bâton dans le baseball majeur et qui va être au match des étoiles.
1: Qui joue dans une équipe aussi qui est... C'est encore un effort de groupe, tu sais. C'est des joueurs qui sont ensemble, les Hicks, les Casey de ce monde-là, les Marlins, qui surprennent quand même dans une division qui est relativement faible, mais il y a tellement de bons talents, puis il y a de la jeunesse intéressante là. Puis Otto Lopez en fait partie. C'est vraiment, vraiment cool de le voir aller cette année.
0: Voilà. Fait que, on va suivre ça de près. Je suis sûr que, Danny, toi aussi, tu vas regarder ce match-là de près. Ça se passe demain soir, match des étoiles dans le baseball majeur avec Otto Lopez. Merci beaucoup, Danny, d'avoir pris de ton temps ce matin. C'est vraiment apprécié.
16: Merci à vous autres, les gars. Bonne journée.
1: Merci, Danny. Bonne journée. Bonne journée.
16: Bye bye.
0: OK, on va prendre une courte pause au retour. C'est Nicolas Saint-Pierre qui s'installe. On va jouer un jeu avec Nick. Il reste quelques agents libres de disponibles à partout à travers la Ligue nationale de hockey. Des gars comme Anthony Manta, Patrick Kane, Patrick Laine. Où est-ce qu'ils vont signer? Où est-ce qu'ils vont aboutir? On fait le tour avec Nick Saint-Pierre dans deux minutes.
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0: Il a été un des collaborateurs les plus appréciés à l'émission tout au long de la saison. Et là, il va avoir un rôle élargi parce qu'il suit pas juste les Sénateurs d'Ottawa. On va lui parler tous les lundis, mardis et jeudis à 7h. Nicolas Saint-Pierre, salut!
2: Salut Ali!
0: Comment ça va ce matin?
2: Ça va super bien. Content de pouvoir débuter cette nouvelle expérience-là. Puis avec l'été qui est beau puis qui est chaud en ce moment, c'est difficile de se plaindre.
0: Ah oui, puis on a tout un été sportif, là, sérieux, à tous les niveaux. Souvent, à ce moment-ci de l'année, ça commence à se calmer. Mais je veux dire, même en fin de semaine, ça a été exceptionnel ce qu'on a eu avec la Coupe du Monde, le baseball, la UFC, la Ligue nationale. Ça continue. On est vraiment gâtés. Ouais. Les gars, j'ai un jeu pour vous aujourd'hui.
2: Oh!
0: Parce que, bon, ça commence à se calmer au niveau des agents libres dans la Ligue nationale de hockey, mais il reste encore plusieurs joueurs intéressants sur le marché. Des gars que, bon, c'est peut-être pas les noms les plus sexy, mais qui pourraient s'avérer être des acquisitions vraiment intéressantes pour certaines équipes. Et on va essayer d'identifier à quelle équipe ils pourraient peut-être signer, où est-ce que ça pourrait être un fit intéressant. On va commencer, Nick, avec probablement le plus gros nom sur le marché, ou en tout cas le meilleur joueur sur le marché présentement, c'est le Québécois Anthony Manta. Où est-ce que tu le verrais poursuivre sa carrière?
2: Moi, j'ai de la misère un peu à comprendre comment on peut en ce moment lever le nez sur un marqueur de 33 buts.
0: Ouais.
2: Puis je me demande comment ça qu'Anthony Manta est encore disponible, surpris à ce niveau-là. Est-ce que on est en train de nous dire que c'est peut-être un feu de paille? Je ne sais pas quel genre de perception les dirigeants ont d'Anthony Manta. Mais moi, personnellement, un gars de 33 buts, ça ne court pas les rues dans la Ligue nationale de hockey, alors je sauterais là-dessus. Anthony Manta, qui serait un joueur intéressant pour deux formations, selon ma perspective, d'une façon bien personnelle, j'aimerais ça le voir enfiler un chandail des Sénateurs d'Ottawa.
0: Ah.
2: Ben écoutez, la raison, c'est parce que l'acquisition de Andrei Burakovsky, c'est cette recette-là qu'on nous a servie avec une sauce aigre douce, elle passe pas nécessairement dans l'estomac des fans des Sénateurs.
1: Je pense que
2: un gars comme je pense qu'un gars comme Anthony Manta pourrait certainement apaiser un peu le marché. On n'est pas sans savoir, évidemment, le départ du capitaine et tout ça. Le retour d'un Claude Giroux a justement calmé la chose, mais je pense qu'Anthony Manta pourrait certainement avoir un rôle important avec les Sénateurs qui sont en ce moment à la recherche d'offensive. Alors, il n'y a rien de garanti avec les joueurs qu'on est allé chercher, dont Eklund, ouais, qui reste un joueur à prouver qu'il est un joueur à Ligue nationale de hockey régulier. Mais je pense qu'Anthony Manta, à Ottawa, ça serait un bon fit. Mais si ça ne marche pas à Ottawa, je regarde de l'autre côté, Chicago pourrait certainement acquérir les services d'un gars comme celui-là. Ça prend du monde pour entourer un Connor Bedard, puis je pense sérieusement qu'il a assez de talent pour aider la cause. Alors, pour moi, c'est deux adresses qui feraient du sens pour Anthony Manta. Je sais pas si vous êtes d'accord avec ça.
0: Mais t'as raison que c'est surprenant, là. Je veux dire, le gars, il vient de coller 33 buts, c'est la meilleure saison de sa carrière, puis je m'imagine que c'est au niveau contractuel. Lui, avec son historique de blessure, ben, il cherche peut-être du plus long terme, il veut cette sécurité-là au cas où il se passe de quoi, mais à l'opposé, les équipes, ils se disent « Ouais, mais c'est parce que t'as vraiment juste prouvé quelque chose sur une saison, t'as été vraiment hypothéqué par les blessures dans le passé, mais c'est un gars de talent, puis s'il est capable de répliquer ce qu'il a fait à Pittsburgh la saison passée... » on est rendu le 13 juillet, ça se peut qu'il soit une aubaine pour l'équipe qui va le signer. Hugo, où est-ce que tu le vois aboutir, toi?
1: Écoute, moi, je suis allé vraiment avec les Pingouins. Parce que je pense qu'en ce moment, c'est un peu un jeu qu'on joue avec Anthony Manta. Parce que faut prendre en considération, les gars, qu'il a été dans une zone de confort, une zone de confiance à Pittsburgh. C'est là que l'équipe l'a relancé. Puis je trouverais pas ça fou que l'organisation des Pingouins, Carl Dubus, dise à Anthony Manta, écoute, teste-le le marché, regarde ce que tu peux avoir. Mais sache que ici, t'es dans une bonne place, t'es dans un environnement pour ton succès, puis on va être capable de pouvoir créer une entente, surtout si tu veux quelque chose à long terme, chose qu'il y a de besoin, puis chose qu'il n'y a pas eu peur de dire. Les Pingouins, c'est un bel environnement pour lui présentement. Ils sont aussi dans une situation de fin de fenêtre. Lui, il va arriver dans cette fin de fenêtre-là pour avoir probablement une belle fin de carrière. Peut-être pas rester là, mais pour au moins avoir une opportunité de connaître du succès là-bas. Je trouve que les Pingouins, ça peut être encore une niche pour lui.
0: Ben, tu sais, comme ils disent en anglais, quand la recette fonctionne bien, c'est pas de la défaire. Ça a bien été pour lui pour une des premières fois de sa carrière. des fois, un changement d'air, ben peut-être que ça peut avoir l'effet contraire. Fait que t'as raison, Hugo. Moi, j'en ai parlé plutôt à l'émission, mais un peu comme Nick avec les Sénateurs, j'ai l'impression qu'Anthony Manta, ce serait un bon fit avec le Canadien. C'est une option peut-être plus court terme, mais tu mets ce gars-là sur un deuxième trio avec un Ivan Demidov de l'autre côté. Ils vont produire. Un Québécois en plus, c'est un gars qui a de l'expérience, c'est un gros bonhomme, c'est exactement ce que le Canadien a besoin. Deuxième nom, les gars, futur membre...
2: Moi, j'ai tout peur quand t'amènes un Québécois à Montréal.
0: Oui, je le sais.
1: Oui, c'est sûr. C'est sûr qu'il y a cette pression-là tout le temps.
0: Moi, j'ai toujours eu l'impression que ça dépend de l'étiquette avec laquelle tu débarques. Les gars qui débarquent à Montréal, les Québécois, avec des attentes élevées, ouf, ça se passe pas toujours très bien. Mais ceux qui arrivent avec des attentes un peu plus basses, là, ça peut peut-être être un peu mieux parce qu'ils finissent par nous surprendre.
1: Exact.
2: Ouais, c'est sûr.
0: Patrick Kane, futur membre du Temple de la Renommée, ne reviendra peut-être pas avec les Red Wings de Détroit. Nick, où est-ce que tu le vois peut-être même terminer sa carrière? Il en reste pas gros pour Patrick Kane.
2: Deux endroits puis deux clubs dans l'Atlantique. Un, je trouve que ça serait un beau buzz puis un beau complément pour la jeune formation du Canadien. Avoir un Patrick Kane qui s'amène, je sais pas, là, je dis ça comme ça, mais il me semble que c'est le genre de vétéran qui pourrait amener un oomph à cette formation-là. D'autre part, ben c'est un gars de Buffalo. Ouais. Pourquoi pas terminer sa carrière avec les Sabres de Buffalo? Ça serait un beau, une belle façon de boucler la boucle. Puis je pense que sérieusement, où est-ce que sont rendus les Sabres de Buffalo? Un peu comme le Canadien. Avoir un gars qui a tout vu, qui a tout connu dans la Ligue nationale de hockey pour aider cette équipe-là à passer au-dessus de la bombe. Je sais pas si vous voyez les choses de la même façon.
0: Ben oui, puis surtout que
2: ça serait un bon fit pour le club de son patron.
0: Dans un été où les Sabres ont tellement perdu de joueurs, là. Je veux dire, t'as perdu Alex Tuck, t'as perdu Bowen Byram, t'as perdu des gars comme Greenway. Il y a plus de négatifs que de positifs jusqu'à maintenant dans l'été des Sabres. Moi aussi, je le verrais aller là. C'est un gars de la région. Il apporterait le leadership, l'expérience en série. Ce serait une belle histoire quand même de le voir aller à Buffalo.
1: Ouais, puis moi aussi, je trouve que tu sais, ça pourrait venir un peu boucler la boucle. Une autre équipe aussi, je pense, les gars qui pourraient venir boucler la boucle, ça serait le retour à Chicago.
0: Ouais.
1: Ça aussi, c'est intéressant.
2: Ouais.
1: Parce que tu sais, la présence de vétérans, il va pas coûter cher, là, Patrick Kane, là, surtout s'il veut revenir là.
0: Non.
1: Encore une fois, tu viens un peu entouré, tu as un Bedard, t'as cette volonté-là, ce hype-là qui va se créer avec son retour à Chicago si jamais ça arrive. Surtout en prenant en considération là, que Jonathan Taves a pris sa retraite. Ça peut être quelque chose d'intéressant, mais tu sais, moi, avec on dirait j'ai de la misère à avoir deux destinations autre que Buffalo ou Chicago.
0: On va y aller d'un.
2: J'ai pas eu de réaction de votre part pour Montréal.
1: C'est ça. Ben écoute, c'est sûr que ça rajouterait un étincelle. Ça, là, on va pas se le cacher.
0: Écoute, sur un trio avec Ivan Demidov,
1: ça serait fou.
0: Ce serait électrisant.
1: Ouais,
0: là, t'as pratiquement un jeune Patrick Kane qui joue avec le vrai Patrick Kane. Là.
1: C'est vrai, ça. C'est vrai.
0: Niveau style de jeu. Je pense qu'il y aurait énormément à apprendre d'un gars comme Patrick Kane.
1: Je pense que oui. Tu sais, Patrick Kane, c'est un gars qui a quand même pas peur d'être dans les gros marchés non plus.
0: Non. Il a joué dans les Original Six toute sa carrière.
1: Exact.
0: Pratiquement fait le tour.
1: Ouais, exact. C'est intéressant tout ça.
2: Je suis pas certain que les chandails du Canadien avec un Kane en arrière, ça serait pas pire, je pense. Ça vendrait
0: plus que ceux de notre prochain joueur.
2: Ouais.
0: Patrick Laine. Peut-être l'attaquant le plus énigmatique de toute la Ligue nationale de hockey. N'a toujours pas signé. Je pense pas que c'est surprenant, mais quelqu'un va probablement y donner une chance. Où est-ce que tu verrais Laine relancer sa carrière, Nick?
2: Sérieux, je suis en train de me demander si on n'est pas passé outre Patrick Laine. Puis, écoutez, là, je veux pas blâmer un gars qui a eu sa part de problèmes, au niveau mental et tout ça. Puis, écoutez, je jugerai pas personne. Mais Patrick Laine a-t-il encore une place dans la Ligue nationale de hockey? Puis moi, pour moi, Patrick Laine, peut-être qu'il est rendu ailleurs et peut-être que son avenir passe par l'Europe. Je vois pas en ce moment comment une équipe ou un DG pourrait peut-être tomber dans ce piège-là ou prendre ce risque-là au risque peut-être de mal paraître. Alors, Patrick Laine, peut-être que son avenir est ailleurs que la Ligue nationale de hockey. Pour moi, je n'ai trouvé aucune destination parce que si je suis un DG, connaissant le pédigré de Patrick Laine, je veux pas toucher à ça avec une poule de 100 pieds.
1: Je sais pas, moi je suis curieux de voir s'il y a un DG qui va lui laisser une chance, mais je suis d'accord avec toi, Nick. Je trouve qu'en ce moment, on est comme arrivé vraiment au bout du rouleau avec Patrick Laine.
0: Sa réputation commence à être faite, là.
1: C'est ça qui arrive, tu sais. Surtout quand le gars manque autant de matchs, que tu comprends que finalement il a été en santé. que c'est l'équipe qui voulait pas le faire jouer. Il y a beaucoup de choses là-dedans.
2: Quand t'es rendu là, là, c'est que...
1: Exactement. Non, non, mais je suis 100% d'accord avec toi. C'est exactement le cas. Si, admettons, on avait à proposer une équipe, là, je lance ça comme ça, les gars. Moi, j'ai mis des Ducks d'Anaheim. Parce que les Ducks d'Anaheim, je pense qu'avec Pat Verbeek qui vient de vivre cet été, c'est une place où Laine aurait pas de pression. On a perdu Mason McTavish. On a perdu des gros joueurs à la ligne bleue. On s'est assuré de ramener Pavel Minchukov. On pourrait avoir une place pour lui sur l'avantage numérique. C'est quelque chose qui pourrait peut-être marcher pour Patrick Laine. Mais je supporte à 100% le point de Nick du fait que je pense que c'est terminé dans la ligue.
0: S'il se fait donner une dernière chance, ça va être un genre d'essai professionnel.
1: Ouais, c'est ça.
0: Prouve-le, parce que y a aucune garantie que ce gars-là, premièrement, va faire ton club, deuxièmement, va être en santé.
1: C'est ça, exact. Puis tu peux pas juste te fier sur un lancer puis un gars qui patine pas.
2: Exactement. Disons que le plan de match contre Patrick Laine est assez simple.
0: Exactement. Il nous reste quelques noms, mais on va se les garder demain parce que ça me tente vraiment de parler de notre prochain sujet. C'était le retour dans l'octogone de Conor McGregor cette fin de semaine à l'UFC 329. À Las Vegas, combat hyper anticipé face à Max Holloway. Évidemment, McGregor, pendant longtemps, c'était le visage de la UFC. Et je veux dire, ça a été une catastrophe sur toute la ligne. On n'aurait pas pu imaginer un pire scénario pour la UFC.
2: C'est effectivement terrible. Puis la beauté de tout ça, c'est que, puis entendre le dirigeant Dana White après, n'a pas l'air trop de s'en faire, parce que le UFC est assez profonde.
0: C'est sûr.
2: Les poches. Fait que quand même que le monde, je veux dire, se plaigne, le monde a payé pareil. Mais reste que c'est quand même un œil au beurre noir pour le UFC, parce que tout le monde attendait ce retour-là après 5 ans. Puis c'est vraiment un spectacle qu'on veut pas voir. Puis je me base un peu sur le buzz qu'il y avait eu.
0: Ouais.
2: C'était-tu au mois de décembre? Je me souviens pas. Rousey Curano, c'est pas la UFC, là, mais Garano, pardon, on avait un gros... C'est Jake Paul qui avait organisé
0: ouais,
2: ça.
0: Face à Gina Carano,
2: le combat
0: ouais.
2: s'était résolu en 30 secondes.
0: Ouais.
2: Je me sentais un peu dans cette façon-là. Mais il y a une affaire, par exemple, que je vais faire, puis que je vais dire en ce moment. Jamais au grand jamais, je ne vais douter des intentions de Conor McGregor, des gens qui disaient qu'il était blessé avant de s'en aller dans l'octogone et tout ça. Je pense qu'il était vraiment au sommet de sa forme. Il a tenté un geste, il a tenté je sais pas, puis là, j'essaie de pas faire mon expert, mais quand même, le coup de pied qu'il a tenté,
0: ouais.
2: il s'était appuyé justement sur son genou droit, puis c'est là que ça a flanché.
0: C'est ça.
2: C'est plate. À 37 ans, t'es rendu là. Le corps réagit pas de la même façon que tu l'étais il y a 10, 15 ans passés. Mais je demeure confiant que McGregor a encore sa place dans l'UFC. Lui-même l'a dit qu'il n'y a aucunement question de retraite. J'espère qu'il va revenir. J'espère qu'il va revenir dans les meilleures des circonstances. Mais je fais encore partie de ceux qui font partie de l'équipe Conor McGregor. Le UFC, les arts martiaux mixtes ont besoin d'un gars comme ça. Ça amène le buzz. Regardez le buzz que ça a amené pour ce combat-là. Alors, j'espère qu'il va revenir. J'espère qu'il va revenir en santé. Et j'espère qu'on va donner l'occasion à McGregor de réaffronter Holloway pour se faire justement justice dans tout ça.
0: Ouais, pour ceux qui n'ont pas vu les images, le combat a duré 69 petites secondes. Rapidement...
2: Fait cher la minute.
0: Ouais, non, c'est cher ça. La minute. Rapidement, on a vu McGregor faire un espèce de coup de pied où il a mal tombé. Après ça, il a perdu l'équilibre à quelques reprises. Et donc, l'arbitre qui a mis fin au combat après 69 secondes. Là, selon ce qu'on a pu comprendre par la suite, on parlerait peut-être d'une déchirure du ligament.
1: Ouais.
0: Puis, je suis d'accord avec toi que... J'espère qu'il savait pas au moins qu'il était blessé, parce que sinon, c'est tout le monde qui a floué, là.
1: 100%.
0: Je veux dire, les millions de billets qui ont été vendus, de dollars en billets qui ont été vendus sur place, les millions de gens à la maison qui ont veillé tard pour regarder ça, la UFC qui a mis énormément de buzz derrière cette promotion-là.
1: La conférence de presse t'avait brassé aussi, là.
0: Tu sais, pis t'as raison de le dire, Nick, que la UFC a besoin de Conor McGregor, que j'ai l'impression que depuis quelques années, on cherche un petit peu cette super vedette-là, ce ouais. visage du sport qu'on n'a pas, là. Que, ouais. qu'on a eu dans le passé avec les McGregor, les John Jones de ce monde, GSP il y a une quinzaine d'années, mais en ce moment, il n'y en a pas vraiment.
2: Puis on dirait qu'on est en train de... gardons une chose en tête, c'est que le UFC, les arts martiaux mixtes, se sont mariés avec l'art et spectacle, le sports
1: ouais.
2: entertainment,
1: ouais,
2: qui est la WWE.
1: Ouais.
2: Puis j'ai l'impression qu'à défaut d'avoir bâti des grandes vedettes que tout le monde veut voir. Le UFC se base un peu sur le buzz d'avant-combat, comme on fait dans le WWE.
1: Ouais.
2: À défaut d'avoir des grandes vedettes, on fait un gros houpla autour du combat, puis on se retrouve avec quelque chose d'un peu moins savoureux dans l'octogone. Alors, je pense que sérieusement, le UFC a beaucoup de travail à faire pour revamper un peu le niveau de son talent. Mais en ce moment, un Conor McGregor sur la sellette, c'est sûr que c'est vendeur. Puis je me croise les doigts pour qu'il puisse être de retour plus tôt que tard à ce niveau-là.
0: Parce que c'est pas nécessairement que la qualité des combats est mauvaise. T'sais, un gars comme Paddy Bimblett en demi-finale.
1: Lui, on sait qu'il y a beaucoup de personnalité.
0: C'était excellent, tu sais. Mais c'est que comme n'importe quelle ligue de sport, t'as besoin de star power, t'as besoin de vedettes, t'as besoin de gars moteur. Ou de filles, dans le cas de la UFC, qui vont vendre des billets.
1: C'est ton moteur.
0: C'est ton moteur, c'est ton pain, ton beurre, et là, ils l'ont pas. Puis pour McGregor, c'est... Tu sais, ça fait pratiquement 10 ans qu'on a l'impression que ça tourne un peu en rond, son affaire, là. Depuis son fameux combat contre Mayweather, il y a plus de défaites que de victoires, des sagas judiciaires, des poursuites, des accusations...
2: C'est un gars qui s'est cherché, c'est un gars qui cherchait à un moment donné. Puis je veux dire, j'ai envie de me demander si le personnage a pas pris le dessus sur l'humain, on s'entend, puis souvent ça arrive comme ça quand tu pars dans le stardom. Alors peut-être c'est un je pense que c'est un gars qui a fait le ménage dans sa vie à l'extérieur et tout ça, qui était prêt à entreprendre cette nouvelle étape de sa carrière, puis de se retrouver maintenant à faire deux pas derrière et pas deux pas en avant, c'est plate, mais je touche du bois. Je pense sérieusement que les deux entités, autant le clan Conor McGregor que le UFC, ont encore beaucoup de choses à accomplir ensemble, puis j'espère évidemment que je me trompe pas à ce niveau-là.
1: Non, c'est ça, puis pour ajouter sur ce que tu viens de dire, Nick, c'est sûr qu'il va être dans l'entourage de la UFC une fois qu'il va prendre sa retraite. Là, il va avoir quelque chose en lien, il va faire la promotion de combat, il va être lié à ça, c'est sûr et certain, parce que, comme vous le dites depuis le début, sa personnalité, qu'est-ce qui l'amène au sport, c'est trop important pour la UFC présentement pour laisser aller ça.
2: Ouais, tout à fait.
0: Très bien dit. Alors, merci beaucoup, Nick. On se reparle demain à la même heure. Puis, j'ai déjà.
2: On fait-tu encore des agents libres demain?
1: Oui, monsieur.
0: On va peut-être s'en garder une coupe, puis je te tiens au courant pour la suite.
2: Excellent, monsieur. Ben, c'est ça, je disais demain, mais c'est mercredi qu'on s'en reparle. Alors, messieurs, on s'en reparle mercredi.
0: Salut.
1: Salut, Nick.
2: Salut. Bye.
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1: Dans une dizaine de minutes, c'est le bureau des commissaires avec un nouveau commissaire, Dan Richard. On va parler des répercussions de l'offre style qui a été soumise à Leo Carlson la semaine passée. Évidemment, il a fini par la signer, rester avec les Ducks. Mais ça va être quoi les conséquences de ça à travers la Ligue nationale de hockey? On en parle avec Dan Richard de RDS dans une dizaine de minutes. Mais d'ici là, je veux qu'on parle des droits de diffusion du Canadien. Comme je l'ai mentionné avant la pause, la saison commence évidemment dans un peu plus de deux mois. Et tout ce qu'on sait pour le moment, c'est que RDS va avoir 45 matchs à la place de 60. Ça avait été annoncé il y a presque un an, au mois d'octobre 2025. Depuis, silence radio. On sait rien d'autre. Et ce qui est intéressant, c'est que cette semaine, la Ligue nationale de hockey, elle va annoncer son calendrier.
2: Ouais.
1: Mais normalement, un calendrier, il y a plusieurs personnes qui sont impliquées dans ça. T'as la Ligue, t'as les équipes, les arénas, puis t'as aussi évidemment les diffuseurs qui ont leur mot à dire. Sauf qu'au Québec, avec le Canadien de Montréal, pour les droits francophones du Québec, pour 39 matchs par année et les séries, on sait toujours pas c'est qui va les avoir. Je lisais une entrevue cette fin de semaine dans la presse avec François Messier, qui est un ancien patron à RDS et Radio-Canada, et il disait que c'est vraiment particulier que ce soit autant à la dernière minute. Normalement, c'est quelque chose qui se règle des mois, voire des années d'avance. Là, il est minuit moins une. Et ce qu'il dit, et c'est vrai, c'est qu'évidemment, c'est une négociation qui est cruciale pour l'avenir de TVA Sport, parce que le Canadien, vous le savez, que ce soit pour nous à BPM, pour RDS, pour TVA Sport, pour tous les médias sportifs au Québec,
2: C'est notre pain puis notre beurre.
1: Ouais. C'est ta colonne vertébrale, c'est autour de tout ça que ta programmation est centrée. On mentionne aussi le fait que c'est évident, selon lui, qu'il va y avoir du numérique. Je trouve ça intéressant parce que plus tôt, c'était à l'automne dernier, dans 100% Max, Max Lalonde, il nous partageait que, selon ce qu'il entendait, effectivement, il y aurait quelques matchs par saison du Canadien qui seraient diffusés sur les plateformes numériques. Autour de 10-15, c'est ce que Max m'avait mentionné, mais là, on sait toujours rien par rapport à ça. Est-ce que ça va être Crave avec Bell, RDS? Est-ce que ça va être Illico Plus avec Québécois, TVA Sport? Est-ce que ce sont les plateformes de diffusion américaines qui vont tenter de se mouiller dans ça? Apple TV, Netflix, Amazon a essayé de diffuser certains matchs de hockey au Canada dans les dernières années. Apparemment que les codes d'écoute n'étaient pas exceptionnels. Est-ce que le Canadien va décider de présenter des matchs par eux-mêmes? C'est quelque chose qu'on voit de plus en plus dans le sport nord-américain. Parce que il y a quelques mois, France Margaret Bélanger, la présidente du groupe CH, elle avait mentionné que les médias traditionnels doivent s'adapter. Et c'est une question de temps avant qu'il y ait des matchs du Canadien qui soient diffusés sur le numérique. Par contre, je pense que c'est un terrain glissant. Est-ce que le public québécois est rendu là, d'avoir un match en français sur le numérique, je suis pas sûr. Tu vas perdre du monde,
2: ouais,
1: ça c'est sûr. Ça va faire partie du prix à payer si tu veux être sur les plateformes numériques.
2: Ben, ce qui arrive, c'est qu'en ce moment, t'es en train de briser des traditions et des habitudes de consommation qui datent de longtemps. C'est l'adaptation qui fait peur, c'est l'adaptation aussi auprès des partisans qui fait peur. Et là, c'est de voir comment on est capable de simplifier les choses par rapport à ça, parce que c'est sûr et certain qu'il y a des initiatives qui sont en train de se bâtir pour la suite. T'sais, je pense que raison pourquoi...
1: Ça a déjà commencé.
2: On le sait pas, ouais, c'est ça. La raison pourquoi on le sait pas présentement, c'est parce que l'année prochaine, ça m'étonnerait bien gros que ça soit pas clair l'année prochaine, comment qu'on y va. Il y a des belles alternatives. Ce que t'as proposé par rapport à... la ligue qui partirait ou les équipes qui partiraient leur propre moyen de diffusion des matchs, ça serait incroyable. On le voit déjà. T'sais, les Yankees, ils ont YES Network. T'sais, c'est leur chaîne de télévision, ils le font. La Formule 1 a décidé de prendre vraiment sous leur tutelle la diffusion des courses en mettant en corrélation certaines stations. Ça peut être intéressant. Puis ça aussi, ça pourrait être un point tournant pour le reste. Être capable de cibler certaines stations, cibler certains diffuseurs, mais qui seront tous regroupés à la même place. Ça peut être une solution qui est plus facile pour les consommateurs, les auditeurs, les spectateurs qui ont plus de difficultés avec les technologies, tu sais.
1: Parce que c'est inévitable, là, je veux dire, que ce soit dans maintenant, dans 5 ans, dans 10 ans, dans 20 ans, les matchs sportifs, les

0: événements sportifs vont tous être entièrement en streaming.
1: Ça sent bien.
0: C'est une question de temps. Est-ce que c'est maintenant? Est-ce que le public québécois est prêt? C'est compliqué parce que les diffuseurs sont un peu pris entre l'arbre et l'écorce. D'un côté, tu veux aller chercher le public plus jeune, les gens qui, disons, de l'âge d'Hugo et moi, ben plusieurs d'entre eux, ils n'ont pas le câble, ils n'ont pas la télé, mais ils sont abonnés aux plateformes de streaming. Tu veux aller chercher ces gens-là parce que c'est le public qui intéresse les annonceurs, mais de l'autre, tu veux pas non plus perdre ta base, tu veux pas non plus perdre des gens qui sont peut-être un peu plus âgés, qui sont peut-être plus fidèles aussi, et qui t'écoutent depuis très longtemps. Ben, c'est pas tout le monde de 75 ans qui a Netflix, Amazon, Crave, Illico Plus, puis toutes ces plateformes-là. Exact. Alors, c'est une question qui est difficile, et je pense que ça fait aussi partie des raisons de pourquoi c'est aussi long présentement pour conclure ça. Mais ça va devoir être fait probablement cet été, j'imagine. On pensait tous que ça allait être pendant les séries, pendant la saison l'an passé, c'est toujours pas fait. Mais ça va être à suivre de très près dans les prochaines semaines. 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Parlant de soccer, on a eu droit à deux matchs épiques dans les quarts de finale de la Coupe du Monde cette fin de semaine. L'Argentine, encore sauvée par les arbitres. L'Angleterre, Jude Bellingham qui s'éclate avec deux buts. On parle de tout ça dans deux minutes avec Olivier Brett.
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0: C'est déjà le dernier droit pour la Coupe du monde de soccer. C'est à la fin des quarts de finale cette fin de semaine. Les demi ont lieu cette semaine. Et on en parle avec notre expert soccer, Olivier Brett. Salut!
11: Salut, comment ça va?
0: Ça va bien, toi?
11: Ça va très, très bien. T'as raison, on est dans le dernier droit, puis tout d'un coup, là, ça devient franchement intéressant parce que on pensait qu'on avait des storylines en début de tournoi. C'est vrai, on en avait. On en a pas moins, même si on a moins d'équipes à ce stade-ci.
0: Mais tu vois, c'est intéressant ce que tu dis parce que moi, ma lecture de la situation, c'est qu'on a un bon tournoi dans la mesure où il y a au début dans la phase de groupe, dans les 16e, dans les 8e, on a eu des belles finales. Des belles histoires. Tu sais, le Cap-Vert, l'Équateur, le Paraguay qui élimine l'Allemagne, t'as l'Argentine qui se fait donner des frousses, mais que plus le tournoi a fini par avancer, ben plus les grandes équipes, celles qu'on s'attendait vraiment à ce qu'ils se rendent jusqu'au bout, ils finissent par percer. Et cela, on se retrouve maintenant avec les quatre grands favoris du début du tournoi en demi-finale. Puis c'est ça qu'on veut. C'est une belle histoire, le Cap-Vert, mais personne ne veut voir le Cap-Vert en demi-finale. Là. On veut voir France, Espagne, Argentine, Angleterre.
11: Ben, va dire ça au Cap-Vert, ça va être intéressant de voir la réponse qu'il va te donner.
0: Je leur dirais peut-être pas en pleine face.
11: Ben, c'est ça. Tweet-le avec un avatar d'œuf ou quelque chose, tu sais, comme un keyboard warrior. Non, mais je comprends ce que tu veux dire, parce que c'est très littéralement le top 4 du classement de la FIFA qui se retrouve dans les quatre derniers de la Coupe du monde de la FIFA. Maintenant, là où j'ai hâte de voir, c'est si cette logique-là va continuer d'être respectée de tournoi en tournoi. Parce que tu viens de faire goûter à cette compétition-là, à ce niveau de compétition-là, à beaucoup d'équipes. Puis tu vas faire goûter plus régulièrement à plus d'équipes aussi, maintenant que tu as 48 équipes dans la compétition, même si on parle d'augmenter encore plus là, pour 2030. Moi, je pense que là, ce serait de la folie de le faire aussi rapidement que ça. Si tu veux le faire dans 20 ans, on pourrait peut-être avoir la discussion, mais pour moi, c'est beaucoup trop rapidement. Sauf que tu vas avoir des équipes comme la Suisse, par exemple, qui se retrouvait jusqu'en quart de finale. Cette équipe-là avait perdu 7 matchs de tour éliminatoire de suite. Ça veut dire que les 7 fois qu'elle s'est retrouvée en dehors de sa phase de groupe, elle a perdu son premier match. Tu avais un plafond de verre. Ça, c'est une équipe de Suisse là, qui est habituée de se retrouver là. Puis ça a pris des années et des années et des années pour faire tomber le plafond de verre. Je pense que ça va arriver plus rapidement pour plus d'équipes parce que tu en as augmenté. Tu as augmenté largement le nombre d'équipes qui participent à la Coupe du Monde avec les 48 équipes. Et c'est là où, à terme, je pense que cette logique-là d'avoir les quatre meilleurs dans les quatre derniers, dans le carré d'as, va peut-être être ébranlée. Mais dans ce cas-ci, c'est eux qu'on retrouve en demi-finale.
0: Ouais, et notamment, ben, on va commencer avec le match de l'Angleterre parce que on dirait, Ali, que plus ce tournoi-là avance, plus il y a des espèces de controverses ou des jeux qu'on se demande qu'est-ce qui s'est passé là, puis des reprises qu'on se gratte la tête puis qu'on est comme, c'était-tu vraiment nécessaire? Commençons avec celui de l'Angleterre. Le fameux ballon qui aurait touché à la caméra. Qu'est-ce qui s'est passé là au juste? Qu'est-ce qui s'est passé en gros?
11: T'appelles-tu dans le temps que le seul problème qu'on avait, c'était Maradona qui marquait des buts avec la main?
0: C'est ça! Pas mal plus simple.
11: Dans le temps où tout allait bien. Là. En gros, ce qui est arrivé, puis ça a été évoqué immédiatement sur le terrain par le staff norvégien, par le gardien norvégien aussi. En gros, pour ceux qui ont vu les fans de NFL vont savoir de quoi on parle. Au soccer, c'est peut-être un peu moins. En MLS, on n'en a pas, à moins qu'on en ait pour les finales de MLS. C'est les fameuses spider cam qu'on a au-dessus du terrain. Ça fait des images exceptionnelles, mais c'est pas un drone, là. Ça flotte pas. C'est relié à des fils qui sont ancrés sur le toit, généralement, du stade, et ça permet à la caméra de bouger puis de suivre l'action. Mais ces fils-là, tu les fais pas disparaître par magie. Ils sont ancrés, puis ils sont là, physiquement. Et ce qui est arrivé, c'est ce que prétendent les Norvégiens. Moi, les images, nos collègues à TSN ont présenté des images qui montrent que la trajectoire du ballon a été affectée au moment où on dit que ce ballon-là a touché un des fils. C'était sur un coup de pied de but des Norvégiens, puis là, tu te ramasses avec un ballon qui est repris par l'Angleterre, puis tu marques, je veux dire, deux passes plus tard. Donc, c'est un fait de jeu majeur. Là où je comprends pas, c'est que à Toronto, tu as eu un match de tour éliminatoire entre le Portugal et la Croatie. La Croatie pensait avoir égalé la marque dans les tout derniers instants du match. Finalement, on juge qu'avec la puce qui est dans le ballon, parce que tu sais, quand tu vois tout le monde qui est bien content dans les estrades parce que son garçon vient d'attraper un ballon puis il dit hey, garde-le, donne-le pas à personne, on va le mettre dans notre sac, on va s'en aller avec. Là. Il y a une puce dans ces ballons-là. Patrice Bernier nous le rappelle à chaque fois à RDS. Ils vont te retrouver chez vous si tu arrives à passer la porte de sortie. Ça, c'est la première chose. Mais ce qui arrive aussi à faire, c'est de détecter les touches qu'il y a sur le ballon. Avec la Croatie, on avait jugé qu'il y avait eu un senseur qui a bougé, là, qui a fait du data de contact quand les cheveux du Croate ont touché le ballon. Puis c'est la raison pour laquelle on a jugé que le joueur qui avait marqué était hors-jeu. Là, tu es capable de détecter des cheveux croates, mais pas un fil de caméra.
0: Ouais, mais ça s'ajoute à la longue liste d'appels. Je veux pas dire questionnable, mais qu'on se dit comment ça se fait que dans un cas, c'est appelé, mais pas dans l'autre. Puis tu sais, je veux pas jouer la carte de la théorie du complot, mais on dirait tout le temps que c'est les mêmes équipes qui finissent par être favorisées par ce type de situation-là.
11: Moi, écoute, puis là où ça tombe dans les complotistes vont se faire un plaisir de faire tourner la machine, c'est que la FIFA après sort son data. Tu sais, ils ont fait une publication avec le coup de pied de but qui montre qu'au moment du coup de pied de but, ben il y a un spike, là, excuse-moi l'expression en bon français, qui montre qu'il y a un contact. Mais c'est évident, c'est un coup de pied de but. S'il n'y a pas de contact, puis le data sent pas qu'il y a une différence dans le ballon sur un coup de pied de but, garochez-moi la technologie au vidange. Ça sert absolument à rien. Ouais. Mais le ballon est dégagé, puis ce qu'on voulait montrer du côté de la FIFA, c'est qu'il y a aucun mouvement sur le senseur au moment de ce contact-là allégué avec le fil. OK, mais tu vois la trajectoire changer, puis au moment où ça s'est passé, là, on parle pas de data, le gardien s'en va tout de suite dire ça a touché au fil. Que les arbitres, sur le terrain, le voient pas parce que tu es en train de te concentrer sur autre chose. Puis très franchement, moi, je me souviens pas que ce soit arrivé, là, certainement pas dans un match d'une aussi grande importance. Donc, que tu le vois pas, c'est une chose. Mais après ça, quand les gens viennent te dire que c'est arrivé, que tu sois pas en mesure d'aller à la reprise vidéo puis d'y aller d'une décision concluante puis qu'il y ait ce doute-là qui plane, ben c'est franchement triste pour les Norvégiens.
0: Ouais. En même temps, les Norvégiens ont peut-être eux aussi à blâmer parce que dans un match où clairement Haaland avait peut-être pas sa A-game, puis je veux dire, c'est normal, non. Le gars transporte l'équipe sur le bout de sur ses épaules depuis le début du tournoi, il a été magique, mais dans un match où Haaland est peut-être pas à 100%, t'as quand même eu des chances. T'avais une avance de 1-0, et là, il y avait un 2 contre 1 en première demi. Le joueur qui refuse de faire la passe à Haaland, finalement, ben, il finit un petit peu par se planter. Et le but qui est refusé en deuxième demi, alors qu'Haaland a comme ramassé un joueur avant le corner, finalement, faute, on retire le but. Ils se sont quand même battus, mais comme c'est le cas depuis le début du tournoi, c'est les vedettes qui se sont levés pour l'Angleterre. Et dans ce cas-ci, c'est Jude Bellingham avec 2 gros buts pour permettre à son équipe de gagner.
11: Ouais, le gars est parti en mission. T'sais, il avait été ignoré pendant longtemps par Thomas Tuchel à son arrivée. Tu le ramènes, puis il est en train de prendre cette équipe-là sur ses épaules. Un doublé en 8e de finale face au Mexique. Puis ça, c'était dans les conditions difficiles qu'on a vues là, avec les fans mexicains qui étaient à l'hôtel de l'équipe d'Angleterre pour les empêcher de dormir toute la nuit. Ensuite, tu jouais un premier match en altitude. Tu jouais face à un pays hôte chez lui dans une ambiance hallucinante à Mexico City où, à ce moment-là, il y avait eu des ennuis météo aussi. Donc, tu avais un paquet de facteurs là, qui auraient pu faire perdre le Nord aux Anglais. Puis Bellingham a marqué un doublé. Il renchérit avec quoi? Ben un autre doublé en quart de finale. Tu parlais de A-game. Quand Jude Bellingham est dans sa zone, il est intouchable. Il est intouchable physiquement, il est intouchable mentalement. Tu l'as vu d'ailleurs avec ses commentaires pour répondre au coach après la rencontre. ce gars-là marque des gros buts. Puis il en parle comme s'il venait de mettre le recyclage au coin de la rue un mercredi matin parce qu'il sait que ça passe. Tu sais, c'est son pain et son beurre, puis c'est ce qui fait que c'est un joueur pour les adversaires là, tellement dangereux.
0: Son sang-froid est remarquable. Puis on va prendre un moment pour parler évidemment du match de l'Argentine, mais rapidement, cette fameuse saga-là, là, le sélectionneur de l'Angleterre et Jude Bellingham qui se sont comme un petit peu critiqué mutuellement, le sélectionneur de l'Angleterre qui avait trouvé que son équipe avait pas joué le meilleur match possible. Bellingham répond en disant, t'as-tu vu à quel point il faisait chaud, on avait des crampes, c'était pas facile. C'est une drôle de situation quand même pour une équipe qui vient de gagner.
11: Là, ça devient une question de gestion interne parce que moi, j'ai pas trop compris pourquoi publiquement Thomas Tuchel, le coach de l'Angleterre, est sorti de manière aussi critique. Tu sais, t'es passé en demi-finale.
0: Ça, c'était pas nécessaire.
11: T'aurais pu dire tout ça sans avoir l'air de critiquer ton équipe. T'aurais pu dire, on peut être meilleur si on a moins de déchets techniques. On peut être encore meilleur en demi-finale si on joue plus vite. Mais là, c'était, on a été chanceux, on a été brouillon, on a fait plein d'erreurs, on n'était pas capable de répéter les efforts. Puis je pense que c'est ce côté-là catégorique qui fait en sorte que l'intervieweur est allé voir Jude Bellingham quelques minutes plus tard, puis a dit, eh ben ton coach est pas content. Tu sais, il aurait pu y avoir les mêmes propos, mais spinner ça en, mais on va s'améliorer en demi-finale. Puis c'était pas le constat de la part du coach. Puis c'est pour ça, je pense que la, même si les deux se sont pas parlé, là, c'est pas l'entremetteur qui était le responsable des entrevues d'après-match qui va voir Jude Bellingham puis qui dit ton coach était pas content. Puis il a pas l'air surpris d'apprendre que son coach est pas content parce que Thomas Tuchel a des exigences élevées puis ça doit arriver souvent que les joueurs sont satisfaits d'un résultat puis lui est pas satisfait de la manière. Mais d'entendre Bellingham dire whatever, whatever. En gros, il comprend pas qu'on vient de vivre sur le terrain, nous, puis juste passer à travers, c'est déjà un succès. On se concentrera sur le reste par la suite. À partir du moment où dans le vestiaire ou à l'hôtel, tu règles tout ça, puis tout le monde est sur la même longueur d'onde, j'ai pas de problème parce que c'est un coach qui met des exigences très élevées, puis un joueur qui se prend pas pour un 7-up flat, puis qui dit oui, je comprends, là, mais des lignes de côté, c'est pas la même réalité que dans les tranchées sur le terrain.
0: Le match Argentine-Suisse a lui aussi pris une tournure dramatique. C'est 1-1 en deuxième demi. Et dans les minutes après le but égalisateur de la Suisse, l'arbitre donne un jaune à l'Argentin Leandro Paredes. Mais là, finalement, il s'en va à la reprise, puis il réalise oups, je me suis trompé. Paredes a pas fait de faute. En fait, c'est le Suisse Brill Embolo qui a entièrement simulé la situation. Il a joué la comédie. Il lui donne un jaune. C'était son deuxième du match. Il se fait sortir. La Suisse est prise pour jouer à 10 contre 11. Qu'est-ce que tu penses de tout ça? Est-ce que le bon appel a été fait? Ou est-ce que, bon, c'est vraiment juste un arbitre qui essaie de rattraper son erreur? On se sent mal pour les Suisses quand même, là.
11: On se sent mal pour les Suisses, mais Brill Embolo a aucune raison de simuler, puis juste pour remettre les gens en contexte, s'ils n'auraient pas vu la séquence ou le match, il est pas dans la surface de réparation. Il n'y a pas un penalty si tu réussis. Il est face à son banc, ça veut dire dos au but, puis il est en avant du banc. Il est à 40, si c'est pas 50 mètres de la du but. Qu'est-ce que tu fais à simuler, puis juste pour être clair, là, de toute pièce,
0: un plongeon digne d'un Olympien, là.
11: Mais on y en a plus de ça dans la game de nos jours. Puis il y en aura, ben il en reste encore, de toute évidence, quelques-uns, mais il en restera très, très peu avec cette nouvelle règle-là que je trouve extraordinaire. S'il y a un gars qui a un carton jaune, parce que souviens-toi, une des nouvelles mesures, outre les règlements avec les décomptes de 5 secondes pour accélérer le jeu, ce qu'on voulait, entre autres, c'est éviter que des joueurs soient suspendus pour accumulation de cartons jaunes qui n'auraient pas dû être suspendus. Mm-hmm. Donc là, ce qu'on a dit, c'est les cartons rouges à l'époque, si on s'était trompé de joueur, exemple, toi, tu te fais expulser, mais c'est moi, ton coéquipier, qui aurait dû l'être, on va à la reprise vidéo, puis on informe l'arbitre, t'as expulsé le mauvais gars. C'est pas lui qui avait fait la faute, c'est l'autre. Mais là, on a décidé d'amener ça au carton jaune aussi quand il y a des décisions clairement erronées. C'en était un cas parfait. Mais là, une fois que tu as décidé de renverser ta décision de carton jaune, il faut que tu ailles au bout de la réflexion. Ça veut dire que si lui, il n'y avait pas de carton jaune, c'est l'autre qui a simulé. Simulé, c'est passible d'un carton jaune. Donc, non seulement j'enlève le premier, mais je dois en donner un second à celui qui est vraiment coupable. Puis lui, ça s'adonne qu'il y en avait déjà un qui se fait expulser. Personnellement, j'ai aucun problème avec ça. Parce que moi, là, ça fait 15 ans que je travaille dans les médias. Ça fait 30 ans que je m'obstine avec du monde qui disent qu'au soccer, ça fake. Premièrement, ça flop, ça fake dans à peu près tous les sports.
0: Ben oui.
11: Ça se fait de manière bien différente. Mais ce qu'on n'a jamais compris, c'est que nous non plus, là, les fans, les joueurs, les coachs, les intervenants dans les médias, on n'aime pas voir ça non plus. Puis là, c'est un message fort que la FIFA envoie en ce moment. C'est pas juste dans la surface de réparation où il y a à peu près plus de simulation. Pourquoi? Parce que dans le rectangle, tu vas directement à la reprise vidéo. Si tu vas directement à la reprise vidéo puis que tu as clairement faké, simulé, ben tu vas te prendre un carton jaune. Ça, les joueurs l'ont assimilé là, depuis une dizaine d'années. Mais ailleurs sur le terrain, c'est pas encore rentré. Puis c'est la raison pour laquelle Mbolo s'est fait expulser. Juste pour conclure là-dessus, moi, la seule chose, par contre, que je trouve un peu injuste, c'est que Mbolo se fait seulement expulser parce que l'arbitre a fait l'erreur de donner un carton jaune.
0: C'est ça.
11: Mais il aurait jamais eu le carton s'il n'y avait pas eu, il aurait jamais été expulsé s'il n'y avait pas eu cette décision-là clairement erronée au départ. Moi, ce que j'aimerais, puis là, c'est rajouter une couche de technologie puis d'intervention, puis peut-être que les gens n'aimeront pas ça, je respecte ce point de vue-là, mais d'avoir un challenge par match où tu es capable de dire ce gars-là a clairement simulé, il a essayé de berner l'arbitre, puis il a pas été pris. Puis la seule raison pour laquelle il a pas été pris, c'est que il y a pas de premier carton qui est sorti des poches de l'arbitre, donc ça nous donne pas la possibilité de renverser le tout et de sanctionner pour vrai celui qui a simulé. C'est peut-être là, si on va aller au bout là, de cette réflexion-là, puis d'enrayer cette simulation-là au total, c'est peut-être une avenue à prendre. Mais écoute, je vais laisser la FIFA gérer ses autres dossiers pour le moment.
0: Finalement, en 30 secondes, Oli, ça a tout pris pour que l'Argentine batte le Cap-Vert. Ça a pris une remontée historique pour battre l'Égypte. Même contre la Suisse, là, à 11 contre 10, c'était pas plus convaincant jusqu'à la toute fin de la prolongation. Est-ce qu'on doit s'inquiéter pour l'Argentine de Lionel Messi?
11: 100%. 100%, particulièrement face à l'Angleterre. Ça, c'est la demi-finale qui va jouer mercredi. On aura le temps de reparler là, de chacun des matchs au cours des prochains jours, mais moi, je serais très inquiet parce que il n'y avait pas de jump jusqu'à ce but phénoménal de Julian Alvarez, qui a été le but vainqueur de l'extérieur de la surface de réparation. Une frappe enroulée du droit, c'est honnêtement, c'était un des bijoux de cette compétition-là. Mais c'est une équipe qui commence à pomper l'huile. Lionel Messi aussi. Puis en un mot, est-ce qu'on doit être inquiet pour les Argentins si on est fan argentin? Oui.
0: Merci beaucoup, Oli. On se reparle demain parce que c'est déjà la première demi-finale France-Espagne. Passe une bonne journée, puis on se reparle demain à la même heure.
11: Salut, à demain.
0: Bye. Au retour de la pause, c'est les matchs.
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0: 'Est-ce qu'on suit ce soir sur notre menu sportif, mon Hugo?
21: Ben, les matchs aujourd'hui, mon Ali, c'est la compétition de coups de circuit, évidemment, dans le baseball majeur, semaine du match des étoiles.
0: Ouais.
21: Ça serait le fun d'avoir une finale... All Phillies, tu sais, Carl Schwarber contre Bryce Harper.
0: L'événement a lieu à Philadelphie.
21: Exact. Exactement.
0: Au
21: on va
0: bank.
21: Surveiller ça. Exact. Mais il y a des noms intéressants à surveiller dans cette compétition-là. Junior Caminero, qui était là l'an passé, naturellement. Le nouvel arrivé, Munetaka Murakami, qui est tout feu, tout flamme avec les White Sox. Et notamment Ben Rice, qui a une excellente saison au bâton cette année. Donc, moi, c'est sûr que je vais surveiller ça d'un œil très rapproché, mon cher.
0: C'est un des événements le fun de l'été. Tu sais, c'est pas très stressant, là. L'enjeu est pas immense, mais tu t'assois sur ton sofa puis tu regardes des gars claquer des bombes, là. C'est cool.
21: Ah ouais.
0: Il va y avoir le vrai match des étoiles mardi avec
21: exactement.
0: Le Québécois Otto Lopez qui va être en action. On va suivre ça de près. Grosse émission demain. Merci beaucoup d'avoir été là, tout le monde. C'était la première de cette nouvelle mouture du Club du Matin 2.0 pour le reste de l'été. Au nom de toute l'équipe, Olivier Paiement avec Hugo Reich et Jacob Lacharité, merci d'avoir été là. On se reparle demain.
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0: 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On
21: le
0: est
21: Club!
0: Bon lundi tout le monde et bienvenue dans le Club du Matin. Merci d'être là, merci d'être à l'écoute, peu importe de où vous êtes, de où vous nous écoutez, que ce soit au 91.9 à Montréal, 100.9 à Québec, 96.5 à Gatineau, sur l'application mobile ou encore sur le YouTube de BPM Sport. Olivier Paiement, en votre compagnie, pour les 7 prochaines semaines, très très heureux d'entamer ce mandat avec vous. Et avec mon collègue, mon chum, mon ami Hugo Reich. Comment ça va, Hugo?
21: Salut, Ali, ça va bien, toi?
0: Ça va bien.
21: Semble reposer, mon chum. Bien brosé à part de ça.
0: Ah oui, j'ai passé de superbes vacances. J'ai eu la chance de voyager, de faire un petit peu le tour de l'Europe. J'étais allé en Albanie. J'ai aussi fait un arrêt du côté de Londres. Mais pas te mentir, Hugo, c'était pas facile de décrocher.
21: Ah ouais, hein?
0: Écoute, à il se passait tellement de choses complètement folles dans le monde du sport, dans le monde du hockey. Évidemment, j'avais pas mon téléphone sur moi à la plage, là. Je rafraîchissais pas
21: Twitter deux minutes
0: sur la plage, sinon peut-être que ma douce moitié aurait pas été contente.
21: Non, j'pense pas, non.
0: Écoute, ça partait d'un bord puis de l'autre, Brady Tkachuk puis Leo Carlson, puis la journée où il y a eu à peu près 8 transactions, puis
21: ça a pas de sens.
0: La Coupe du Monde qui nous donne droit à un tournoi complètement fou, puis tu sais, une chose qui est le fun avec la Coupe du Monde, c'est que tu peux être littéralement n'importe où dans le monde, à n'importe quelle heure de la journée. Les gens vont écouter le match.
21: Ça, c'est cool, ça, quand même. Tu vois tout le temps un match de soccer à TV, en quelque part.
0: Oui, écoute, j'étais en Albanie, un pays qui s'est jamais qualifié pour la Coupe du Monde, qui est jamais vraiment passé proche. Je veux dire, Canada, Afrique du Sud, on avait des rassemblements, on était plein de monde comme ça. J'étais comme, pourquoi vous regardez ça? Ben, c'est des fanatiques. Fait qu'évidemment, j'ai eu la chance de suivre ce tournoi-là, puis c'était super intéressant. Puis on va continuer d'en parler parce qu'on a eu droit à des quarts de finale exceptionnel, spectaculaire, controversé, encore une fois cette fin de semaine.
21: Toujours.
0: Et on va en parler à l'émission aujourd'hui. On aura droit à des demi-finales de grand niveau. On en parlait avant d'entrer en onde, là, Hugo, je veux dire, les quatre favoris au début du tournoi, ben, ce sont les quatre qui sont en demi-finale en ce moment.
21: C'est exactement l'équipe qui devait être là.
0: Exactement. Fait qu'on va avoir droit vraiment à une demi-finale épique. Merci d'être là, tout le monde. Là, déjà, vous êtes plusieurs sur la messagerie texte. Mario, Alain, Richard, David sur YouTube aussi. Jonathan, Claude, Louis, Jean, Yvan. Merci d'être là, tout le monde. Merci d'être là parce que, bon, je le sais qu'on est jeunes. Je le sais que des fois, vous... Il y a des gens qui peuvent être sceptiques. De,
21: Qu'est-ce que ces gars-là?
0: Qu'est-ce qu'ils font à la radio comme ça? Mais écoutez, je peux vous promettre une chose, Hugo. Ben, deux choses. Hugo et moi, d'abord, on est des passionnés du sport, on en mange.
21: À fond.
0: Et deuxièmement, on va travailler très, très fort pour vous donner la plus belle émission possible dans les 7 prochaines semaines. Évidemment, avant que la grille régulière recommence à BPM Sport, on a des collaborateurs que vous connaissez, d'autres que vous connaissez un petit peu moins, que vous allez apprendre à découvrir au courant des prochaines semaines. On a des concepts uniques. On va aborder une tonne de choses complètement différentes parce que ben, peut-être que oui, c'est la saison morte dans la Ligue nationale de hockey, même si on a le droit pour le moment à une saison morte complètement folle. Ben, la planète hockey n'arrête pas de tourner, on va en parler pas mal à tous les jours. Et dans le monde du sport aussi, là, Hugo, tu tripes sur la balle. Moi, ouais. J'adore le football, le soccer, ça continue, le basket. On va vraiment faire le tour de tout ça. Alors, merci d'être là, tout le monde. On a une grosse émission aujourd'hui, Hugo.
21: Ouais, beaucoup de monde.
0: Beaucoup de monde. Beaucoup de stock. Il y a des rumeurs qui impliquent le Canadien de Montréal. On a eu des petites nouvelles sur l'équipe qui sont tombées en fin de semaine à travers la planète hockey. Mais il y a des agents libres qui ont toujours pas signé.
21: Qu'est-ce qu'on va faire?
0: Est-ce qu'il y en a qui pourraient intéresser le Canadien de Montréal? Où est-ce que ces joueurs-là vont signer à travers la Ligue nationale de hockey? T'as des agents libres avec restrictions qui doivent encore signer, on le sait. Il y a un peu plus d'une semaine, ben, il y a eu la bombe Leo Carlson qui est tombée, puis ça a été un séisme. Ce séisme-là, il a pas arrêté de faire des vagues. Ça, je vous le dis tout de suite.
21: Ouais, puis il a peut-être enclenché une nouvelle vague pendant une vague.
0: Exactement. Et ça, on va en parler aujourd'hui. On va parler des quarts de finale à la Coupe du Monde qui ont eu lieu cette fin de semaine. Des Alouettes. Encore une victoire spectaculaire des Alouettes de Montréal face aux Stampeders de Calgary cette fois-ci. Un gala de UFC. Ma foi, catastrophique, c'est le bon mot à dire, disons, qui a eu lieu samedi soir, et d'une tonne d'autres sujets. Ça part pour l'édition du 13 juillet 2026 dans le Club du Matin. J'ai vu ça passer, Hugo, sur mon Twitter vendredi, et j'ai trouvé ça très, très intéressant, parce que il y a plusieurs agents libres qui sont encore à signer, mais il y en a un dans les agents libres sans restriction, pour moi, qui se démarque du lot.
21: Okay.
0: Et voilà qu'il vient d'être lié au Canadien de Montréal. Je vous lis un tweet de Marc-Olivier Beaudoin, qui est pas un insider, mais sérieux, c'est un gars qui est bien renseigné, qui est connecté. Et surtout, quand on parle des joueurs québécois, là, il y a eu une coupe de scoop dans le passé. Il sait de quoi il parle, Marc-Olivier Beaudoin.
21: Il est quand même bien informé.
0: C'est un gars qui est très bien informé. Je vous lis le tweet, puis on réagit tout de suite après. Il mentionne « On me dit que le CH aurait démontré de l'intérêt envers les services d'Anthony Manta. On parlerait par contre d'une volonté de s'associer à très court terme, alors que Manta serait à la recherche d'un contrat à moyen ou long terme. Les chances que Manta signe à Montréal sont donc plutôt minces, mais sachant que les choses peuvent changer rapidement au hockey, ça demeure une possibilité. » Écoute, moi, j'ai lu ça, puis ça m'a donné un petit sourire au visage Hugo, parce que on se fera pas de cachette, là. On est le 13 juillet.
21: Ouais.
0: Des agents libres de grande, grande qualité, il en reste plus vraiment. De toute façon, il n'y en avait pas beaucoup à la base.
21: C'est ça. C'était pas une bonne cuvée aussi cette année.
0: Et le marché des transactions semble s'être essoufflé aussi. Le Canadien s'est pas vraiment, ne s'est pas amélioré dans les dernières semaines. On est rendu au plan B. Pour moi, un Anthony Manta sur ton deuxième trio avec un contrat à court terme, ça peut faire la job.
21: Ouais, puis pourquoi pas. Puis en plus, je crois qu'on vient aussi apporter un certain support à des joueurs qui avaient une pression de marquer. Je pense notamment à Zachary Bolduc, qui est arrivé dans l'uniforme du Canadien, où ça a été, je dirais pas un peu plus difficile, mais une adaptation a été visiblement claire. Tu sais, Bolduc qui a passé à travers toutes les étapes, premier avantage numérique, par la suite a joué sur le troisième, quatrième trio, a fait des passages sur le premier trio. Je pense que un apport comme Anthony Manta, si tu prends un pas de recul et tu regardes ce qu'il a été capable de faire la saison dernière, tu dois essayer de bâtir là-dessus.
0: Ben
21: en
0: oui.
21: fait, l'échantillon d'Anthony Manta pour probablement le reste de sa carrière, c'est la saison qu'il vient de passer avec les Penguins.
0: Avec un bémol, par contre, avec un astérisque, et ça, c'est la santé.
21: Oui,
0: parce
21: c'est la seule chose. Ouais.
0: Que ça a toujours été un enjeu pour lui au courant de sa carrière, mais tu as tellement raison que sur papier, là, c'est exactement ce que le Canadien a besoin. Un ailier pour compléter un trio avec Ivan Demidov.
21: Ouais.
0: 31 ans, donc c'est un gars qui a de l'expérience. Gros gabarit, 6 pieds 5, 240 livres. Je comprends que c'est pas Tom Wilson, là, Anthony Manta. C'est pas nécessairement le gars le plus physique, le gars qui va jeter les gants, qui est le plus robuste, etc. Mais ça reste une grosse présence.
21: Ouais.
0: Et là, il vient de connaître une saison exceptionnelle.
21: Ouais.
0: La meilleure de sa carrière avec les Penguins de Pittsburgh. 33 buts, 64 points. Le talent a toujours été présent dans son cas, c'était juste une question d'être en santé. Donc,
21: ouais.
0: Pour revenir au tweet de Marc-Olivier Beaudoin, pour moi, si on se tient vraiment dans le court terme, disons un ou deux ans, ben c'est très très intéressant parce que c'est pas un gros risque non plus pour le Canadien de Montréal.
21: Non, non plus, puis je crois que Manta pourrait bénéficier aussi du fait que l'équipe veuille progresser et connaître du succès en groupe. Ça aussi, ça a été quand même quelque chose qui a été noté un peu dans sa progression puis tout au long de sa carrière. Anthony Manta, c'est la volonté de donner le deuxième effort, puis le vouloir être là, la constance. Mais je crois que s'il est capable de se mouler à un groupe intéressant qui veut gagner, un groupe jeune, ça va définitivement l'aider à connaître ce succès-là. Et mine de rien, il va arriver là comme étant un nouveau, mais il y a justement, comme tu l'as dit, la présence de vétérans, la présence d'expérience qui peut aider aux jeunes.
0: Et sans avoir énormément de pression non plus. Tu sais, il va pas débarquer à Montréal avec l'étiquette de « toi, tu dois être le sauveur ». Toi, tu dois être le gars qui permet à Ivan Demidov, disons, de devenir un joueur de 80 points. Non.
21: Pas comme Jonathan Drouin dans le temps.
0: Exactement.
21: Ouais.
0: Qu'on se disait « oh boy, on vient de sacrifier Mikhail Sergachev. Toi, t'es un allié, pas grave, on te convertit. Tu vas être notre centre numéro un de l'avenir.
21: C'est
0: pas
21: ça.
0: De pression,
21: exact.
0: Kid. » Ce serait pas ça, Anthony Manta. Puis tu sais, quand tu regardes de l'autre côté pour lui... On arrive à la mi-juillet, il cherche peut-être un contrat à moyen long terme, ce qui est tout à fait comprenable son cas, étant donné son historique de blessure. Tu veux maximiser la super saison que tu viens juste de connaître. Je le comprends absolument de chercher un contrat, je ne sais pas, si tu 4, 5, 6, 7 ans, je ferais la même chose à sa place.
21: Ouais.
0: On est à la mi-juillet, il l'a pas encore eu. Est-ce qu'il va l'avoir? Pas si sûr que ça. Et c'est là où le Canadien, on spécule, on fabule avec des chiffres, mais si tu débarques avec une offre, je le sais pas, 2 ans, 12 millions au total, puis tu dis, regarde, prouve-toi pendant ces deux saisons-là,
21: ouais.
0: et on renégociera par la suite. Si tu connais deux autres saisons de 60 points, ben là, peut-être qu'on peut s'entendre pour du plus moyen long terme. Ben c'est là où ça peut être un pari intéressant pour Manta aussi.
21: Puis, tu sais, Anthony Manta a pas la latitude pour négocier du gros, tu sais, du long terme en ce moment. L'échantillon est trop court, même s'il a 31 ans. On s'entend là-dessus.
0: Ah ouais, exactement. Ouais. Tu sais, parce qu'il y a pas non plus un immense résumé, un CV super garni pour se vendre non plus, là.
21: Non,
0: cette
21: exactement.
0: Saison avec les Pingouins, je veux pas dire que c'est un miracle, mais ce l'est premièrement parce qu'il était en santé. Parce que regarde ses autres saisons, OK, il vient de jouer 81 matchs, mais avant ça, 13. La saison d'avant, 74, 67, 37, 14, 42, 43, ça a toujours été un enjeu pour lui.
21: Exact.
0: Là, t'as eu ta saison complète en santé, t'as été capable de montrer ce que t'es capable de faire. Ben, c'est normal qu'il veuille ce type de transaction, ce type de contrat-là. Puis, t'sais, soyons honnêtes, quand on regarde aussi sur le marché les possibilités pour le Canadien, des agents libres de premier plan, il en reste plus.
21: Non.
0: T'sais, après Menton, on tombe dans
21: Patrick Kane,
0: puis des joueurs beaucoup plus vieillissants. Sur le marché des échanges, là, les rumeurs, c'est essentiellement à plat, là.
21: Mm-hmm.
0: Toutes les rumeurs,
21: ouais, lui,
0: les spéculations
21: rien.
0: Qu'on a entendues dans les dernières semaines, ben, soit les gars ont été échangés, ou soit ils ont été signés, ou peu importe, sont restés avec leur équipe. Fait que t'es rendu là. T'es rendu au plan B, t'es rendu au plan C, mais je pense que dans le contexte du Canadien, c'est pas la fin du monde que cette équipe-là se soit pas améliorée. Parce que t'es une jeune équipe en ascension.
21: Ouais.
0: La progression naturelle de tes jeunes joueurs, elle va t'aider à aller plus loin, elle va t'aider quand même à prendre un pas de l'avant. Puis au moins, contrairement à d'autres équipes dans ta division comme les Sabres de Buffalo, t'as pas régressé non plus.
21: Non, exactement. Puis comme les Sénateurs aussi. Et,
0: oui.
21: T'sais,
0: les Leafs sont-tu vraiment améliorés?
21: Ouais,
0: tant que
21: c'est ça.
0: Ça.
21: Non, t'as raison. Puis la chance que le Canadien a d'avoir tout son cœur de signer à des salaires incroyables fait en sorte que Kent Hughes a justement la possibilité de prendre des chances.
0: Mm-hmm.
21: Et on le vit avec Patrick Laine. Là, est-ce que Manta, ça peut l'être? À voir s'ils vont trouver un terrain d'entente. Mais je trouve que c'est un beau moment pour le CH parce que, justement, ils ont de la place sous le plafond.
0: Ouais.
21: Et ils peuvent se permettre d'aller chercher un étincelle.
0: Mais tu fais bien de le dire. Ils ont 15 millions de dollars sous le plafond salarial présentement avec trois joueurs de la LNH à signer. Zachary Bolduc, Kirby Dach et Arber Jacky. Les trois en ce moment sont agents libres avec compensation. Kirby Dach a demandé l'arbitrage.
21: Ouais.
0: Il va avoir sa séance un petit peu plus tard dans le mois de juillet. Dans le cas de Bolduc et Jacky, je pense pas que ça va être super long. Là. Ça devrait être une question de jour ou de semaine avant qu'il soit signé. Mais à travers tout ça, t'as aussi le contrat de Samuel Montembeau, qui est encore là, qui a pas été échangé. Ça, c'est un 3,15 millions, donc possiblement le Canadien qui pourrait se retrouver avec 18 millions de dollars disponibles pour signer ces trois joueurs-là. Tu vas avoir du lousse. Puis tu veux commencer la saison avec du lousse aussi, parce que tu sais jamais ce qui va se passer. Il peut arriver des blessures en cours de route. Peut-être que tu veux plus garder tes munitions pour la date limite des échanges. Mais le Canadien a quand même de la marge de manœuvre pour être capable de s'améliorer, que ce soit Manta ou que ce soit quelqu'un d'autre.
21: Ouais, exactement. C'est vraiment une belle opportunité. Et encore une fois, comme tu l'as dit, puis ça, c'est tellement important de le souligner encore, le Canadien n'a pas régressé.
0: C'est important, ça.
21: Tu préfères être patient au final. C'est ça que tu veux. Puis après ça, tu vas voir la courbe de progression qui va être encore plus intéressante.
0: Exactement.
21: 100%.
0: D'autres nouvelles qui impliquent le Canadien de Montréal, c'est tombé en fin d'après-midi, vendredi aussi. L'espoir Bogdan Konyushkov qui a finalement signé son contrat avec l'équipe. Je dis finalement parce que lui, c'est un choix de quatrième tour en 2023. Ça a toujours été un profil, disons, mystérieux, Konyushkov,
21: c'est
0: le bon mot?
21: Non, c'est vraiment le bon mot. Ouais.
0: Il a été repêché vieux. Il avait déjà 20 ans quand il avait été repêché. C'est un défenseur droitier.
21: Ouais.
0: C'est bon. On le sait, c'est une rareté dans la Ligue nationale de hockey, les défenseurs droitiers. Il a 23 ans en ce moment, mais malgré quand même son jeune âge, c'est un gars qui a déjà énormément d'expérience derrière la cravate en KHL. Ça fait 4 ans qu'il joue en KHL.
21: Il a déjà été capitaine aussi.
0: Oui.
21: À noter, là.
0: À comme 21 ans, il était le capitaine
21: exact.
0: Du Torpedo.
21: C'était le. Igor Larionov avait juste des bons mots pour lui aussi, d'ailleurs.
0: Ouais, ça montre quand même une certaine maturité pour un jeune là. Donc, c'est un contrat de 2 ans pour Konyushkov. Le contrat est valide pour 2026, 2027 et 2027, 2028. Je lisais Marco D'Amico en fin de semaine et j'écoutais son podcast et il disait que puisque le contrat a été signé maintenant, ben en fait la mécanique à travers tout ça, c'est que Konyushkov, il va terminer, il va jouer la prochaine saison en KHL. D'ailleurs, ça commence bientôt. Là. Ouais, eux, ils commencent genre au mois d'août, quasiment.
21: C'est le temps là, qui s'en vient.
0: C'est ça.
21: Peu,
0: fait qu'il va jouer sa saison en KHL avec le Torpedo. Et une fois que ça va se finir, ben, vu qu'il a signé son contrat maintenant, à la place de le signer à la fin de la saison, il pourra se rapporter soit au Rocket de Laval ou soit au Canadien de Montréal. Mm-hmm. Selon la façon dont ça va s'être déroulé. Je veux dire, s'il gagne le Norris de la KHL, peut-être qu'il va être avec le Canadien,
21: exact.
0: Moins le Canadien a cette flexibilité-là, surtout que...
21: Ben, c'est une belle option à droite, en fait.
0: Oui, parce que, juste de manière générale, si on regarde le portrait à la droite de la brigade défensive du Canadien, c'est pas la force de l'équipe. Là.
21: Non, exact.
0: En termes de profondeur.
21: Exact.
0: T'as Dobson et Carrier, Ryan Backer, qu'on est comme... Oui, non,
21: ouais.
0: Qu'est-ce qui se passe?
21: Ouais.
0: Puis après ça, à Laval.
21: Ouais, exactement. Puis pour Konyushkov, en fait, c'est... l'opportunité de voir un défenseur qui a quand même des bonnes prouesses offensives. Que, si vous avez porté attention un peu à Alexander Nikishin des Hurricanes de Caroline, c'est un profil qui peut être semblable avec peut-être un peu moins de physicalité. Nikishin est très physique, mais Konyushkov est quand même un gars qui bouge bien la rondelle, a des bonnes relances, un excellent lancer. J'ai bien hâte de voir qu'est-ce qui va se passer. Puis encore une fois, il va gagner en maturité en jouant davantage en KHL, mais ça m'étonnerait pas que si le Canadien aime ce qu'il voit, qu'il soit capable de appuyer sur la gâchette assez rapidement avec le groupe de Russes qu'on essaie d'installer.
0: C'est fascinant quand même la connexion russe qui est en train de s'établir à Montréal.
21: Oui, vraiment, vraiment. Ça, c'est l'influence de Nick Bobrov directement, mais c'est la confiance aussi que Kent Hughes a envers cette partie-là du monde, puis la KHL.
0: Confiance, c'est le bon mot, parce que c'est pas toutes les équipes qui ont confiance envers leurs dépisteurs russes, envers ce qui se passe en Russie, de la fiabilité, de... qu'est-ce qu'on entend, les contrats, si ça. Le Canadien est confiant. Là, pour le moment, t'as juste Demidov à Montréal. Est-ce qu'un jour, Zarovski va s'ajouter au groupe?
21: Exact.
0: Est-ce que Gleb Bougachev va s'ajouter au groupe? Est-ce que Bogdan Konyushkov va s'ajouter au groupe? En tout cas, bah, ça me rappelle des bons souvenirs. Là, parce que, je sais pas, il y a toujours eu comme une espèce de mythe autour des joueurs russes.
21: Ouais,
0: là, une espèce
21: mais
0: d'aura
21: spéciale.
0: Montréal. Surtout à
21: Montréal. Ouais, c'est vrai, t'as raison. Ça va être intéressant, ça, mais c'est cool de voir ça, puis ça vient aussi comme alimenter cet esprit de groupe-là. C'est sûr que t'es plus à l'aise avec des gens qui viennent de ton coin, tu sais.
0: Ben oui, puis c'est pour ça que quand il y avait autour du repêchage des rumeurs entourant Kirill Marchenko, moi j'étais vraiment content parce que j'ai l'impression qu'Ivan Demidov, ça lui ferait du bien d'avoir un compatriote. Pas qu'il a l'air malheureux.
21: Hey,
0: j'ai vu des photos de lui puis de Bèche à la Coupe du Monde à Miami. Ils ont l'air très
21: les gars vivent le rêve.
0: Mais à un moment donné, je veux dire, t'es ici avec ta blonde, t'es un kid de 19-20 ans qui vient littéralement de l'autre bout du monde.
21: Ouais, tu viens de signer un gros contrat.
0: C'est ça.
21: Ouais.
0: Ça peut être le fun d'avoir un visage familier, quelqu'un avec lequel tu peux échanger dans ta langue natale. C'est la même chose pour n'importe qui. Là. Je veux dire, Hugo, si tu déménages demain en Mongolie, à un moment donné, tu vas... peut-être croiser un Québécois, puis tu serais content de voir le Québécois.
21: Je le souhaite quand même.
0: Les aventures d'Hugo en Mongolie. OK.
21: Voilà.
0: Les dates d'arbitrage, j'en ai fait mention là, pour Kirby Dach, c'est tombé pendant la soirée. On a les dates exactes où chacun des joueurs qui a demandé l'arbitrage va avoir sa séance. C'est pas sûr que le joueur va l'avoir, là, parce que tu peux signer ton contrat avant ça, peux accepter ton offre qualificative. Mais celle qui nous intéresse le plus... Mesdames et messieurs, Kirby Dach, ça aura lieu jeudi le 30 juillet, donc dans plus que deux semaines.
21: Mm-hmm.
0: C'est à ce moment-là qu'il pourrait avoir sa séance devant l'arbitre avec le Canadien de Montréal. Et d'ailleurs, Kirby Dach a jusqu'au 15 juillet pour signer son offre qualificative.
21: C'est ça.
0: La fameuse offre un peu empoisonnée, disons. Là,
21: ouais, ben un peu empoisonnée.
0: Le contrat qui fait en sorte que c'est à deux volets, il peut être envoyé dans la Ligue américaine avec un salaire de Ligue américaine. C'est ce qui explique pourquoi il a décidé d'aller en arbitrage. J'ai hâte quand même de voir le dénouement de cette situation.
21: Ouais, moi aussi. En tout cas, moi, puis on en a parlé la semaine passée dans Radar, mais ça signifie la fin de Kirby Dach à Montréal parce que, et ça, tu sais, c'est plate parce que c'est un risque que Kent Hughes a décidé de prendre, mais si je me mets dans la peau de Kirby Dach, je reçois une offre à deux volets, c'est difficile. Par la suite, tu demandes l'arbitrage.
0: C'est une solide claque au visage.
21: C'est une solide claque, mais en même temps, c'est pas comme s'il n'y avait pas eu ses chances, tu sais.
0: Mais non.
21: C'est ça qui arrive. Puis je sais qu'il y a eu de la malchance avec des blessures là-dedans. Le gars, il a vraiment pas été chanceux. La première année qu'il est arrivé avec le Canadien, il jouait, je crois, à la hauteur des attentes. À la hauteur de ce qu'on voulait de Kirby Dach, en arrivant avec l'âge qu'il avait. Mais par la suite, ça a été extrêmement difficile. En séries éliminatoires aussi, on l'a pas vu ou presque, à part à quelques reprises. Et c'est ça, quand tu te fais soumettre une offre qualificative à deux volets avec un salaire de la Ligue américaine, que tu t'en vas en arbitrage, tu le sais, puis tous les joueurs de la Ligue nationale le savent que tu t'en vas en arbitrage, c'est pas pour te faire flatter dans le dos.
0: Ah non, je veux dire, n'importe quel joueur qui est allé en arbitrage en parle, puis ça c'est dans n'importe quel sport, c'est pas le fun là. Tu te fais dire tous tes défauts, tout ce que t'as mal fait, le moindre mauvais pli que t'as eu dans le passé, tu te le fais remettre en pleine face, c'est pas le fun. Mais dans les autres dates à suivre, là, le 25 juillet, c'est Jason Robertson avec les Stars de Dallas. Ça, c'est une saga qui dure depuis longtemps. Puis bon, échangé, pas échangé, refuse une transaction. Est-ce que ça on va vraiment se rendre à l'arbitrage dans ce cas-là? J'ai hâte de voir. Là. C'est sûr que Robertson, il vise le plus long terme ou bien il veut devenir agent libre sans compensation l'an prochain. Les Stars aimeraient s'entendre à long terme avec lui, c'est un de leurs meilleurs joueurs. Sinon, le 22 juillet, donc dans 9 jours, c'est Trevor Zegras avec les Flyers de Philadelphie. Sinon, c'est pas une grande cuvée. Là.
21: Non.
0: Des agents libres avec compensation pour l'arbitrage. Là. Des gars comme Jamie Drysdale, Cole Perfetti, Jed Greaves,
21: Connor McMichael. Exact.
0: Et c'est pas mal ça. Bon, ça fait le tour du Canadien de Montréal. Écoute, il s'est passé quelque chose cette fin de semaine, puis j'ai dû comme relire ça deux fois quand j'ai vu ça. J'étais comme, hein? Deux gars qui jouaient sur la même équipe il y a à peine un mois. Genre, il y a deux semaines, ils étaient encore avec la même équipe. Et en fin de semaine, ils se sont battus dans un gym d'hôtel. De quoi est-ce que je parle? Je vous raconte ça au retour.
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0: Scène choquante dans la NBA. Vendredi, on a appris que deux gars qui étaient coéquipiers quelques semaines plus tôt à peine, Bam Adebayo et Tyler Hero, se sont battus dans un hôtel à Vegas. Qu'est-ce qui s'est passé? Je vous raconte ça.

0: il critiquait le jeu défensif de Adebayo. Et là, ça a l'air que ça, ce serait venu aux oreilles d'Adebayo, qu'il n'aurait pas apprécié du tout. Donc, les deux étaient à Las Vegas en fin de semaine, avec évidemment la Ligue d'été pour les jeunes dans la NBA. Mais t'avais aussi le gala de la UFC qui était là samedi. Altercation dans le gym de l'hôtel. Et finalement, Bam Adebayo qui assène un coup de poing en plein visage au gars avec qui, je veux dire, il y a deux mois, il portait le même uniforme. Bam et Tyler Hero. Tout ça en plus, ça aurait eu lieu devant une équipe de jeunes que Tyler Hero y coach. Et là, évidemment, ben tout le monde est parti en peur avec ça parce que, je veux dire, à quel point t'as eu le gars pour aller le confronter devant des kids de genre 10 ans. Puis t'es comme toi, là. Je sais qu'on était chum il y a
1: tu vas
0: pas
1: manger
0: longtemps.
1: Une, mon
0: tu vas
1: gars.
0: En manger une.
1: Ah non, ça a aucun sens. Ça a aucun sens. Puis on dirait que... Puis corrige-moi si je me trompe, t'es mieux placé au basket, mais justement, vu que on dirait qu'il y a moins de gars dans ton équipe, on dirait que tu passes plus de temps avec.
0: Ce rapport-là
1: de proximité, il peut être autant positif que négatif, sérieusement.
0: Ouais, parce que t'es comme 12 dans ton équipe, puis je te disais, il y a pas si longtemps que ça, il y a comme quelques mois, les deux, ils allaient sur des podcasts, puis ils disaient qu'ils étaient les plus grands chums au monde, là. Sauf que c'est un réel problème, même dans la NBA, en ce moment, les gars sur les réseaux sociaux, il y en a qui ont des faux comptes, puis qui parlent dans le dos de leurs coéquipiers, puis qu'ils écrivent à du monde sur Instagram, puis ça crée énormément d'animosité, là. Kevin Durant, notamment. Lui, c'est comme le roi des burners, là. Il y a des faux comptes Twitter. Puis là, il critique ses coéquipiers, puis là, il finit tout le temps par se faire démasquer. Puis là, ça crée de la bisbille dans le vestiaire.
1: Ouais, je sais que James Harden aussi a été là-dedans un peu, là. Mais c'est fou, ça, pareil.
0: Oui, c'est un petit peu bizarre, là. Puis d'ailleurs, il y a plusieurs personnes que je voyais faire la blague, là, que Bam Adebayo a asséné plus de coups de poing cette fin de semaine à Vegas que Conor McGregor.
1: Ouais. Ça, c'est bon.
0: Ça c'est triste à voir.
1: C'est très drôle, par exemple.
0: Ça m'a fait penser, Hugo, parce que c'est pas la première fois qu'on voit ça. Des coéquipiers ou des anciens coéquipiers en venir aux coups ou en venir aux altercations. Puis si vous avez des idées en tête, là, pouvez nous les faire parvenir. 514-790-0919 ou encore sur YouTube. Des chicanes de coéquipiers, de la tension, de la bisbille qu'il y avait eu. Moi, je sais que c'est pas du tout la même situation, là. C'était pas violent physiquement, mais ça m'a fait un petit peu penser quand même. Hey, Patrick Roy et Mario Tremblay, là.
1: Ouais.
0: Deux gars qui étaient coéquipiers.
2: C'est vrai.
0: Finalement, un contre l'autre, puis le courant passe pas du tout.
1: Pas du tout.
0: Il garde dans le match quand il prend quoi, 11 buts, finit par le sortir, les deux ils se pognent, bam, ils se font échanger.
1: J'en joue plus jamais.
0: Ces deux gars-là, c'était des chums, là, ils ont gagné la coupe ensemble.
1: Exact. C'est fou, ça.
0: C'est fou.
1: Ouais, je sais. Mario Tremblay, en plus, c'est pas la première fois qu'il y a eu une altercation avec un joueur. Je sais pas si tu te souviens un peu plus tard, il y a eu Donald Brashear aussi à l'entraînement où il s'était crié après, une fois que le Canadien était rendu au Centre Bell. Mais effectivement, puis on dirait que quand tu as justement ce type de personnalité-là, une personnalité quand même assez extravagante, tu veux pas te faire plier sur les pieds, tu sais, tu connais ta valeur, quoi que ce soit, on dirait que c'est là que ça peut être un peu plus difficile, puis ça peut te déteindre. Puis, ben, tu sais, on peut penser naturellement à Piqué Souban n'a pas fait l'unanimité non plus, là.
0: Piqué Souban, c'était, tu sais, vraiment loin d'être une mauvaise personne, mais clairement, sa personnalité, ça matchait pas avec tout le monde, puis il y en aurait eu, là, un petit peu de brasse camarade aux entraînements avec quelques joueurs. Puis, tu sais, premièrement, comme Steph nous le dit sur la messagerie texte, c'est pas parce que t'es coéquipier que t'es ami. Ça, c'est un excellent point.
1: C'est vrai.
0: Et il y a des sports où ça peut être tendu. Tu sais, si tu traverses une mauvaise séquence, puis là, ça commence à peser lourd, ou encore juste un clash de personnalité. Sinon, moi, j'ai une image frappante en tête, là. Ça fait quand même longtemps de ça. C'était à l'époque où l'Impact évoluait même pas encore en MLS. Il était en NASL. Sandro Grande qui avait étranglé Mauro Biello, je veux dire la star de l'Impact. Puis il y a une photo que vous pouvez encore retrouver sur l'Internet avec la main de Grande au cou de Biello. Évidemment, Grande avait été suspendu, expulsé de l'équipe en pas très très longtemps. J'ai retrouvé Pierre Dagenais à l'entraînement au début des années 2000 avait tiré sur Craig Rivet. Craig Rivet a pas apprécié du tout. Bam, ça jette les gants et ça se bat. Yvan nous parle de Pete Maravich et Mario Tremblay dans les années 70. Les gars étaient co-chambreurs, puis à un moment donné, j'avais déjà lu cette histoire-là, ils ont fini par se battre, là. Ils étaient chicanés, puis ça
1: Mario
0: marchait
1: Tremblay,
0: pas.
1: Mario Tremblay, visiblement, c'était difficile.
0: Il avait la mèche courte.
1: La mèche
0: mais
1: courte.
0: C'est ce qui lui a permis de connaître une si grande carrière.
1: C'est vrai.
0: Dans la NBA, ça fait pas très très longtemps que ça.

0: Draymond Green a donné un coup de poing en plein visage à Jordan Poole à l'époque où les deux jouaient encore avec les Warriors de Golden State, genre en pratique.
1: Ouais, ouais, ouais, ouais.
0: Comme les gars sont en train de pratiquer. Bam!
1: Non, non, c'est fou.
0: Sur le museau.
1: Ben écoute, il y en a eu plein. Il y a eu des exemples. Un des plus grands exemples au baseball majeur, c'est Jonathan Papelbon avec Bryce Harper quand il joue pour les Nationals. Bryce Harper qui avait eu une mauvaise séquence au bâton. Papelbon avait une mauvaise sortie en fin de match. Puis Harper avait pas hésité de dire comment il se sentait par rapport à sa sortie. Papelbon a toujours eu ce caractère très féroce-là. Ouais. Bryce Harper arrivait, là. T'sais, ça faisait un ou deux ans qu'il était dans les majeurs, c'est tout. Puis les gars, c'était pogné. Il fallait qu'ils se séparent dans le dugout. Ça a été incroyable. Mais ça, je me souviens de ça comme c'était hier. Wilson Contreras, qui va très bien avec les Red Sox en ce moment, mais que lui aussi, ça a semé la controverse quand on lui a enlevé le poste de catcher avec les Cards. Puis,
0: Et toi, tu coaches au baseball. Ouais. Est-ce que ça t'est déjà arrivé? Je sais que c'est des jeunes, là, mais que ça se chamaille solide entre les gars puis que tu doives les séparer.
1: Heureusement, non. Okay. Heureusement, non. Mais il y a eu des... Tu sais, il y a eu justement le fait que... La phrase de, justement, tes coéquipiers, t'es pas ami. Ouais. Ça, c'est très important sur certains points. Mais, tu sais, tu vas toujours dire comme... Quand t'es en équipe, t'es avec tes frères ou avec tes soeurs, tout dépendant, puis vous formez une famille avec votre groupe, mais une famille, ça peut chicaner.
0: Exact. Puis,
1: c'est ça.
0: Dans la NFL, moi, je me rappelle, il y a quelques saisons, Ike Nwabali avait cassé la mâchoire au corps partant des Jets Geno
1: ça,
0: Smith.
1: Fou.
0: Évidemment, il s'est fait libérer quelques semaines après. Si on remonte aussi dans la NBA dans les années 2000, c'est Gilbert Arenas qui a sorti un gun sur son propre coéquipier quand les deux jouaient avec les Wizards. Il y en a eu plein, là, puis vous m'en envoyez aussi. Numéro inconnu nous parle de Latrell Sprewell dans la NBA aussi qui avait étranglé son coach. Les Bulls dans les années 90, Michael Jordan et Steve Kerr s'étaient pognés solidement. À un moment donné, c'est aussi que Michael Jordan, c'était un gars des attentes très, très élevées aussi. Puis Steve Kerr,
1: c'était très
0: dur
1: sur ses coéquipiers.
0: Ouais. Les frères Primo se sont déjà battus pendant un match de hockey. C'est pas des coéquipiers, mais justement, c'est des frères. C'est encore plus frappant.
1: Ouais, c'est ça.
0: C'est déjà arrivé. Mais voilà, ça fait pas mal le tour. On va maintenant y aller d'un court Sport Flash avec Hugo Reich.
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1: Ouais, mon Ali, le CF Montréal est en action hier. C'était le match retour du quart de finale du championnat canadien face au Vancouver FC. Au stade Saputo à Montréal, ils ont remporté le match 2-1. Pointage final 4-2 au total des buts. Donc, encore une fois, CF Montréal qui fait son petit bout de chemin pendant la Coupe du Monde.
0: Une chance. Parce que dans les dernières années, se faire éliminer par le Forge Hamilton, un club de CPL comme Vancouver, c'est inacceptable. Je veux dire, si t'es pour te faire éliminer dans cette compétition-là, fais-toi éliminer par un club de MLS.
1: Ouais, exactement. Puis aussi, ça fait en sorte que l'équipe prend du caractère dans une saison qui est un peu moyenne. En ce moment, on essaie de bâtir là-dessus. Sinon, à Wimbledon, Yannick Sinner a vaincu Alexander Zverev en finale en 4 manches de 6-7, 7-6, 6-3 et 6-4. C'était un peu écrit dans le ciel. Sinner, on dirait qu'il avait quand même une histoire un peu Cendrillon. On sait que c'est le meilleur joueur au monde. On sait que toutes les prouesses qu'il est capable de faire. Mais je sais pas si t'avais vu sa blessure un peu plus tôt au tournoi. Il s'était foulé la cheville sur un point. Il a saigné. Il avait le soulier.
0: La foule solide.
1: Rouge.
0: Pour
1: ouais, exactement. Mais Yannick Sinner, encore une fois, qui a donné tout un combat. Ça a été des matchs de très longue durée à Wimbledon. On a eu plusieurs matchs, surtout chez les hommes, où ça a duré du 5, du 6 manches, dont de nombreux de Félix Auger-Aliassime. Mais au final, c'est Yannick Sinner qui remporte ça. Et rapidement, les Blue Jays qui se sont inclinés 5-4 face aux Padres hier. Mais ça, on va en parler un peu plus tard en émission.
0: Merci beaucoup, Hugo. Au retour de la pause, on vous présente un des segments spéciaux qu'on va avoir cet été. On dresse un palmarès des meilleurs moments du Canadien de Montréal depuis 2000. On vous explique qu'est-ce qu'on va faire, de quoi il s'agit, parce que oui, vous allez être impliqués dans ça, vous aussi. Il va y avoir du vote, ça va être participatif.
1: On
0: vous explique
1: ça.
0: Tout ça au retour.
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0: 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À tous les jours, à la même heure, on va le faire. On dresse un palmarès des meilleurs moments du Canadien depuis 2000. Les séries éliminatoires, des meilleurs ou des moments les plus marquants du Canadien depuis 2000, parce qu'il y a eu du beau, du moins beau, des belles émotions, des moins belles émotions. Pas de beaucoup de victoires, là. On se contente de très peu, mais bon, je vous explique comment ça fonctionne. Tous les jours, à cette heure-ci, on va vous présenter un moment. Donc le lundi, le mardi, le mercredi, le jeudi, et là, le vendredi, vous allez voter pour le finaliste de la semaine. À la fin de l'été, on va prendre tous les finalistes. Et on va y aller du tournoi de c'est quoi le plus grand moment du Canadien depuis 2000. Hugo, on commence avec le moment du jour. Vous l'aurez deviné, ça part fort aujourd'hui avec le printemps à Lac. Un des parcours les plus surprenants, les plus héroïques.
1: Ah.
0: Pas juste depuis 2000, mais je pense dans toute l'histoire du Canadien de Montréal, point. Le Absolument. Canadien qui était rentré en série par la peau des fesses, par un seul point, exact. À 88, les Rangers avaient terminé 9e à 87. Et là, tu bats coup sur coup. Les Capitals de Washington, qui avaient gagné le trophée des présidents, avec Ovechkin, qui était dans la fleur de l'âge, la grosse équipe autour de lui, les Backstrom, Semin,
1: Mike Green
0: était un défenseur exceptionnel. Et en deuxième ronde, les Penguins de Pittsburgh, champion en titre de la Coupe, double finaliste, avec un jeune Crosby, un jeune Malkin. C'est comme si cette année, les Kings avaient battu genre l'Avalanche, puis tu sais comme... Puis les Golden Knights, je le sais pas. C'est plus gros que ça encore.
1: Non, mais c'est ça pour vrai. Puis je me. Tu sais, on a été chanceux de vivre ça. On était jeunes dans ce temps-là. Puis ça a été comme un des beaux souvenirs de l'histoire, notre jeune histoire, de nos jeunes souvenirs du Canadien. Alors, puis encore une fois, ça a créé tellement de. Juste d'histoires individuelles. Mike Camilleri avait eu des séries incroyables. Piqué Subban commençait. Yaroslav Halak.
0: Ouais, ben c'est. Ça, c'est l'histoire des séries.
1: C'est
0: je veux dire, Yaroslav Halak était sorti pas mal de nulle part. C'était le gardien substitut. Il dit « Toss-toi Carey Price, prends la pole vers la fin de la saison. » Puis regarde les chiffres que j'ai sortis, Hugo, OK? Dans les victoires du Canadien contre Washington, les arrêts de Halak, 45, 37, 53, 41. Contre Pittsburgh, c'était 38, 33, 34, 37. Il a fini les deux premiers tours avec 2.3 de moyenne de buts alloués et 933 de pourcentage d'efficacité. Il se faisait bombardé. Hey, là.
1: 933, là, c'est énorme.
0: Tu sais, il faisait face à du 40-50 tirs par match.
1: Ah ouais, puis tu sais, prenez la peine d'aller revoir là, les faits saillants. C'était pas des arrêts de routine par moment. C'était vraiment, vraiment difficile. Il y avait souvent où il se faisait prendre, mais il était capable de faire un deuxième effort pour arrêter la rondelle. Alors, ça va l'air qu'il a été magistral dans ces séries.
0: Il est devenu vraiment un héros culte, là.
1: Vraiment, puis c'est grâce à ça que je crois qu'il a réussi d'avoir la carrière qu'il a eue là, dans la Ligue nationale après.
0: Oui, parce qu'il n'a jamais su atteindre encore les sommets qu'il y a eu pendant ce printemps-là avec les Canadiens, mais il a quand même une belle carrière dans la Ligue. Mais tu sais, rappelle-toi les arrêts-stops à l'AC qui étaient partout.
1: Ben oui.
0: Je veux dire, il y avait des chansons, puis il était un demi-dieu pendant ce printemps-là. Puis il avait raison, parce que comme tu l'as dit, oui, il y avait d'autres belles histoires, là, les Camilleri, Subban, etc., mais c'était vraiment pas un gros club qui jouait
1: c'est
0: devant
1: ça.
0: Lui. Là.
1: On n'avait pas le support offensif que le Canadien a eu, mettons, cette année durant les séries, et non. En 2014 non plus. Là, t'sais.
0: Mais c'est pour ça que c'est intéressant, de pendant les séries cette année, on posait beaucoup la question, t'sais, on se demandait, y a-tu des parallèles à dresser entre le printemps à l'AC puis disons le printemps d'Obèche? C'est un peu forcé, là. Je pense pas.
1: Ben, en fait, je crois que c'est la ligne directrice du gardien qui fait des gros arrêts. Je pense que ça, les parallèles vont être là. T'sais, toujours. Le fait aussi que Carey Price soit plus vraiment dans les conversations, c'était de l'acquis. Carey Price en séries éliminatoires, c'était le gars qui allait nous amener loin. C'était le gars qui allait faire les gros arrêts. On l'a vu à maintes et maintes reprises. Mais là, le fait que c'est un nouveau nom, un nouveau visage, des nouvelles performances, c'est là que le parallèle peut se créer. Ouais. Parce qu'on n'était pas habitué à ça, Ali.
0: Non. Parce que, tu sais, c'est beau Debèche ce qu'il a fait. Puis je pense que si on avait donné un MVP des séries du Canadien en 2026, Debèche le gagnerait.
1: 100%.
0: Mais t'avais aussi Lane Hutson qui a connu des séries incroyables. Puis
1: Alex Newhook
0: qui a été solide. Puis Alex Newhook qui a marqué des gros buts. Retournez voir les chiffres de la saison 2009-2010 du Canadien. T'avais pas de marqueur de 50 buts. T'avais pas de joueur de 100 points. T'avais pas un ailier de puissance de 70 points. C'était vraiment Alak et quelques autres joueurs qui ont connu de grands parcours. Notamment Piquet Subban. Ouais, vas-y.
1: Le meilleur pointeur du Canadien.
0: Moi, je te dirais Camilleri.
1: C'est Tomáš Pletanec.
0: Ah.
1: Avec 70 points.
0: Quand même, au moins il a atteint le plateau des 70.
1: 70 points, après ça a été Scott Gomez avec 59 points.
0: Et boy, tu sais ce qui est vraiment ironique à travers tout ça, c'est que le parcours du Canadien a pris fin en finale de l'Est face à une autre équipe qui était transportée par un gardien magique, une autre équipe qui sortait un peu de nulle part, les Flyers, qui avaient terminé 7e dans l'Est. Puis c'est Michael Layton. L'obscur Michael Layton qui a permis aux Flyers d'éliminer le Canadien, là, qui a vraiment frappé un mur contre les Flyers. Ça a commencé 6-0 dans le premier match, 3-0 dans le deuxième, puis c'était essentiellement fini par la suite. Les Flyers qui ont finalement perdu contre les Blackhawks au deuxième tour. Et après ça, Hugo, on a eu droit à peut-être le débat le plus polarisant de l'histoire du Canadien de Montréal. À la Coupe Price,
1: on le savait pas dans ce temps-là.
0: Le club du matin version 2010, là. Oh. Il y avait du stock là-dessus. Ah ouais. Là.
1: Ça aurait brassé mes ans, mais c'est vrai. Puis le débat était valide aussi parce que t'avais un jeune Carey Price qui tardait à comme s'établir.
0: Ouais.
1: T'avais eu des bons flashs, mais qui tardait à s'établir. Puis t'avais le vétéran établi qui était là depuis quelques saisons, il y a Rostov Alak qui avait sa valeur dans le tapis. Puis au final, bon, je crois que les Canadiens ont pris la bonne décision.
0: Des deux côtés, je pense qu'il y avait des arguments super valides pour les raisons que t'as mentionnées. Je veux dire, Alak venait quand même de t'amener jusque-là. Puis de l'autre, Price, il avait déçu, mais c'était le potentiel.
1: C'était le gars.
0: Tu venais d'investir un cinquième choix au total en lui.
1: Ouais.
0: Le gars, il devient gardien numéro 1 à l'âge de juste 20 ans. C'était pas une décision facile à prendre non plus pour l'organisation du Canadien, parce que si t'étais pour échanger Price, t'aurais eu un pactole. T'aurais eu beaucoup plus que ce que t'as fini par avoir pour Alak.
1: Ouais.
0: Lars Eller et Ian Schultz. Lars Eller qui est toujours dans la ligue d'ailleurs.
1: Ouais,
0: la
1: même
0: une belle carrière.
1: On dirait que les Panthers de la Floride.
0: Pour Price, évidemment, t'aurais pu avoir des choix, puis des joueurs établis, puis ci, puis ça. Mais la bonne décision a été prise, puis c'est incontesté, puis c'est même pas proche, puis j'irais même jusqu'à dire que avec le recul, ça aurait été une grave erreur d'échanger Carey Price, parce que le Canadien aurait été quoi après pendant 15 ans, là?
1: C'est ça. Puis le gars est au temple de la renommée, là.
0: Le gars est au temple de la renommée. Je sais qu'il y a des haters, je sais qu'il y en a qui nous écoutent en ce moment qui se disent, il a jamais gagné de coupe. Ouais. Ça reste que Carey Price a été un des meilleurs, peut-être même le meilleur gardien de but des années 2010, 100%. Dans toute la LNH.
1: À fond, à fond. Puis, ben justement, tu regardes ça, puis rien enlevé contre Yaroslav Savalak, qui a eu une belle carrière après. Il a eu son rôle de numéro 1 à Saint-Louis. Après ça, bon,
0: il a été correct. Il a joué longtemps, mais il n'a jamais été un numéro 1 de haut niveau.
1: Non, mais je pense pas que. Ouais, puis je pense pas, anyway, que c'était son plafond. Dans le sens qu'il a comme.
0: Non, il a joué.
1: Il a surpassé les attentes sur l'entièreté de sa carrière.
0: Il a fini par jouer pour plus longtemps que Price.
1: Ça, c'est vrai. Mais ça, c'est les blessures, mon cher.
0: Oui, ça, c'est sûr. Puis j'ai aimé le clin d'œil, là, quand même, ce printemps, dans le match 4 contre les Hurricanes, quand c'est Alak, finalement, qui est sorti avec le flambeau dans une main et l'arrestop de bêche dans l'autre. Chapeau aux Canadiens pour ce clin d'œil-là. Puis après ça, on se demande même, est-ce que Alak Price, ben c'est un petit peu la même chose que ce qu'on vit présentement avec Dobesh Fowler. Encore une fois, je pense pas. C'est une situation différente.
1: Ouais.
0: Mais il y a clairement des parallèles à dresser où, ben d'un côté, t'as le gars qui est vu, entre guillemets, comme le futur de l'organisation devant le filet, alors que de l'autre, t'as le gardien comme européen, un peu obscur, mais...
1: Émergent,
0: c'est ça, émergent,
1: ouais.
0: Mais avec le contrat que Dobesh vient de signer, c'est essentiellement fini ce débat-là. Dans le pire des cas, ça va être un genre de tandem pendant les 3 prochaines années.
1: Ouais, puis je pense que c'est le but aussi. Ça aurait été très surprenant que la direction du Canadien décide de mettre tous les œufs dans le même panier tout de suite, justement parce que l'échantillon de Jacob Fowler était trop petit. Si tu fais un parallèle, mettons, avec ce que Price avait donné là, dans le temps. Donc non, la bonne décision a été prise. Puis je veux dire, Jacob Dobesh mérite... tout l'argent qu'il gagne présentement. Tu sais, je veux dire,
0: ben oui.
1: C'est un salaire très respectable, c'est un contrat très respectable. Donc...
0: Mais surtout que le contrat commence pas avant 27-28.
1: Exactement.
0: Ajoute une année d'expérience dans la cravate, et voilà. Une année de développement de plus. Regarde la tendance que les contrats qui signent présentement prennent avec la montée en flèche du plafond, 5,4 millions.
1: Ça va coûter rien, là. D'ici 3 ans, là, on est mort de rire. On est déjà mort de rire, mais là, on va être
0: déjà mort de rire. Exact. Très, très bien dit, Hugo.
1: Exact.
0: OK, dans une vingtaine de minutes, c'est Nicolas Saint-Pierre qui va être un de nos collaborateurs réguliers dans le Club du Matin qui s'amène. On va jouer un jeu intéressant avec Nick. On va essayer de parler des meilleures destinations possibles pour les agents libres restants et on va aussi parler de la catastrophe qui a eu lieu à l'UFC 229 samedi soir, à 329 pardon samedi soir, mais au retour c'est le dugout, parce que les Blue Jays ont malheureusement perdu hier encore une fois, mais là c'est aussi le début de la fin de la semaine du match des étoiles dans le baseball majeur et on fait le tour de tout ça avec Hugo.
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0: Au Padres de San Diego par la marque de 5-4. Et encore une fois, Hugo, c'est vraiment l'attaque des Blue Jays qui a été en panne sèche puis qui a pas été capable de revenir dans la rencontre.
1: Ouais, mais tu sais, ce qui est difficile, en fait, c'est que l'attaque des Blue Jays est toujours un peu à sec. Puis, on a réussi à créer, en fait, une occasion intéressante en quatrième manche alors qu'on a pris les devants. Okay? Puis ça, c'était super intéressant. Mais le plus gros défaut de cette attaque-là, Oli, puis c'est quelque chose qu'on... Tu sais, on parle de ça à nos frappeurs dans le jet 3. Quand on commence, c'est important de faire lancer le lanceur adverse, prendre beaucoup de lancers.
0: Ouais.
1: Ça l'épuise, ça fait en sorte que toi, tu peux voir toute la variété de ses lancers. Chose que les Blue Jays font pas. Encore une fois, hier, la moyenne de lancers par présence au bâton était de 3,4 lancers. 3,4 lancers, c'est pas assez.
0: Non.
1: C'est l'histoire de prendre une prise, prendre une fausse balle, prendre une balle. Mettre la balle en jeu ou se faire retirer sur des prises. Tu comprends?
0: Ouais.
1: Puis, ça a été la grande difficulté, même si on a été capable de prendre l'avance première manche. Après ça, immédiatement, Kevin Gausman n'avait pas de contrôle sur ses lancers. Kevin Gausman, qui est un lanceur qui a beaucoup de mouvements verticaux avec des balles qui tombent beaucoup avec le mouvement. Mais ça a été difficile. On a échappé beaucoup de lancers au milieu de la zone, ce qui a fait en sorte que les Padres ont pris l'avance 3-1 très rapidement dans la rencontre. Et après ça, il y a eu un petit malentendu avec l'arbitre au marbre. L'arbitre qui avait de la misère à comprendre un peu la séquence de lancer à Kevin Gausman, avait calé une feinte irrégulière qui a fait en sorte que il y a d'autres points qui sont rentrés. Manque d'opportunisme là. Mais la grosse histoire, encore une fois, c'est l'attaque qui est à 7 et Jeff Hoffman qui fait pas le travail. Jeff Hoffman.
0: Pourtant, ça allait mieux pour Jeff Hoffman dernièrement. Ouais. Il avait quand même été capable de se reprendre là, dans son nouveau rôle.
1: Ouais.
0: Sauf que là, hier, t'accordes 2 points en une manche, puis ça met pas mal fin aux chances des Blue Jays de espérer revenir dans la rencontre.
1: Oui, non seulement ça, mais t'arrives avec une avance encore.
0: Et t'es pas capable de bouger
1: l'avance. C'est ça qui est difficile à Toronto. Pis c'est ça qui est difficile avec Jeff Hoffman. On dirait que John Schneider tient tout le temps son point que Hoffman devrait être un gars de confiance. C'est vrai. Mais en même temps, on a embrassé le fait que Louis Varland était rendu notre releveur numéro 1. Et regarde, il est où? Il s'en va au match des étoiles, Louis Varland. C'est un excellent releveur. Mais Jeff Hoffman, on dirait que, un peu, si on peut faire le parallèle avec Kirby Dock puis le Canadien de Montréal, c'est comme un gars avec qui on va tout le temps laisser des chances parce qu'on l'a ramené. Tu sais, c'est un gars de Toronto. Il a été drafté là. Il est parti, il est revenu et, il fait pas le travail, puis c'est vraiment plate. T'as beaucoup de difficultés avec sa vélocité, notamment lorsque ça va pas bien. Par contre, on a encore des frappeurs qui sont très bons. Nick Clement a frappé un circuit opportun pour créer l'égalité un peu plus tard dans la partie en 8e, mais Jonathan Classé, encore une fois, lui qui vient de se faire rappeler du 3A, a été très opportuniste, a profité des occasions qu'on lui donne. Un excellent bâton, c'est plus défensivement par moment que c'est difficile pour Classé, mais encore une fois, a permis à son équipe de prendre les devants suite à un but sur balle intentionnel de Alejandro Kirk. Et une chose aussi qui cloche à Toronto, mon Ali, c'est le fait que les gros canons se lèvent pas.
5: Ça, c'est sûr.
1: Et Vladimir Guerrero a beaucoup de difficultés. Tout le monde semble penser qu'il est blessé. Il a décidé de se reposer pour le match des étoiles malgré sa sélection. Sélection qui, selon moi, n'a pas rapport. Je veux dire, Vladi n'a pas une bonne saison cette saison.
5: C'est plus à cause de son nom.
1: Exactement, exactement. Le fait que les partisans votent.
5: Ouais, c'est
1: pour
5: 50%.
1: Exactement.
5: C'est beaucoup quand même.
1: C'est énorme. Donc, voilà, ça a été l'histoire du match. Les Padres qui en ont profité. On a eu des bonnes sorties. Encore une fois, des bonnes présences au bâton des étoiles. Manny Machado, Fernando Tatis Jr. qui a fait un excellent jeu défensivement aussi. Les gars sont là. Et Ty France, un ancien des Blue Jays qui a fait extrêmement mal à son équipe avec deux coups sûrs de deux points hier. Mais ça fait en sorte que justement, là, c'est un repos bien mérité pour les Blue Jays.
5: Oui, ça tombe à un très bon moment. Puis je trouve ça ironique que tu me parles, tu sais, des problèmes de l'équipe au niveau de ses lanceurs, parce que il y a des gars qui étaient avec les Blue Jays l'an passé qui font très bien maintenant dans leur nouvelle équipe. T'as parlé de Varlin, mais t'as aussi un gars comme Eric Lauer. J'ai l'impression qu'on a peut-être mal évalué notre effectif, qu'on a mal évalué les gars qu'on avait en place et que présentement, ça fait très très mal à l'équipe parce que tu te retrouves présentement, alors que le match des étoiles a lieu ben, cette semaine, au dernier rang de l'Est de l'Américaine, 45-51, t'es à 6 matchs de 500. Ça va être une pente très très très difficile à remonter pour les Blue Jays.
1: Exact.
5: Et parlant du match des étoiles, d'ailleurs, on a appris hier que leur lanceur Dylan Cease, lui, il va être le partant pour la Ligue américaine demain.
1: Ouais, Dylan Cease qui lui a rien à dire sur sa saison présentement, c'est le meneur pour les retraits sur les prises, les manches lancées aussi. Il est excellent Dylan Cease pour les Blue Jays cette année.
5: Ils ont payé cher pour faire son acquisition, mais ça vaut la peine.
1: C'est un contrat très bien mérité parce que les discussions de Cy Young ont été nombreuses pour lui et le fait qu'il change d'environnement, qu'il puisse donner la chance aux Jays d'aller encore plus loin, ben ça fait du bien parce que là tu vois la rotation qui est complètement anéantie par les blessures. Le Shane Bieber, c'est difficile, son retour il est super progressif. On a été pas chanceux avec Cody Ponce, un gars qu'on amène de la Corée qui a été le joueur le plus utile et qui finalement lance une manche et demie, se déchire un tendon d'Achille, c'est terminé pour la saison. Ça a été assez triste à ce niveau-là. Max Scherzer qui est pas capable de revenir. Donc tu sais, tu prends la rotation des Blue Jays sur papier, tu te dis hey, ça va être dangereux quand même. Mais là, en ce moment, on a Dylan Cease, on a Trey Savage, puis c'est pas mal ça. Puis on a John Schneider qui se complique la vie par moment pour donner des départs à Patrick Corbin ou le mettre dans un match de comité. Ça aussi, c'est très difficile.
5: C'est quand même le favori pour remporter le Cy Young dans l'américaine à égalité avec Cam Schittler dans le cas de Dylan Cease. Ce soir, c'est un de mes événements préférés de l'année. C'est le concours de coups de circuit.
1: Oui, monsieur.
5: D'ailleurs, ils ont légèrement changé la formule cette année. On y va, c'est pas comme les autres années là où c'était vraiment juste comme t'en frappes le plus possible. Maintenant, c'est aussi avec les retraits, si je me trompe pas.
1: Ouais, ben les retraits vont toujours être présents. En fait, c'est aussi par le temps. En fait, dans le fond, c'est une course contre le temps. Le plus gros enjeu qu'ils ont eu pour le concours de coups de circuit, c'est vraiment le fait que ça prend du temps.
5: Okay.
1: Puis ça, si tu vas au rythme un peu du frappeur, mais là, depuis quelques années, c'est avec un certain nombre de temps. Puis si t'es capable de frapper deux ou trois balles plus de 450 pieds, tu gagnes un genre de 30 secondes supplémentaires.
5: Ça finissait par être long aussi, là.
1: Ouais, ça finissait par être long. Mais on va avoir la chance de voir des joueurs très intéressants dans cette
5: parce que ça a lieu à Philadelphie et on a deux joueurs des Phillies qui sont là, Kyle Schwarber, Bryce Harper. Les autres sont Junior Caminero, qui avait terminé deuxième l'an passé, Ben Rice, Wilson Contreras, Jordan Walker, Jack Caglione et Munetaka Murakami. C'est qui ton favori, Hugo?
1: Ben écoute, moi j'aurais pas le choix d'y aller soit avec Junior ou avec Ben Rice. Junior, cette année, a eu des séquences incroyables, a frappé des circuits dans 6-7 matchs consécutifs, ça a été fou raide, et a vraiment le pop pour l'avoir. Mais en même temps, je me dis, t'es à Philly, t'as deux gars de Philly qui vont se battre.
5: Hey, ça peut être électrisant.
1: Ça serait malade d'une finale Kyle Schwarber contre Bryce Harper, pour vrai.
5: Moi, je suis allé voir un match des Phillies il y a 2-3 années de ça, puis sérieux, là, c'était pas une ambiance de stade de baseball, c'était une ambiance de football universitaire là. C'était complètement fou. J'ai l'impression que si un gars comme Schwarber ou Harper est capable,
1: les deux sont capables,
5: ce sont deux des meilleurs cogneurs dans le baseball majeur, mais si un de ces deux gars-là est capable de se mettre en marche rapidement, de bâtir le momentum, et là la foule va être derrière lui pour l'énergiser, elle embarque, ça pourrait quand même être dangereux. Fait que ça va être à suivre ce soir, le match des étoiles, lui, qui va avoir lieu demain. Et cette fin de semaine, Hugo, c'était le repêchage dans le baseball majeur.
1: Oui.
5: Et comme c'est le cas pas mal à chaque année maintenant, sérieux, il y en a de plus en plus Il y a un Québécois qui a été repêché.
1: Ouais, Dayton Lachance qui a été repêché en sixième round par les Guardians de Cleveland. C'est un receveur avec beaucoup, beaucoup, beaucoup de puissance. C'est un gars d'ici, un gars qui est passé par la Ligue de Ligue du Québec, qui après ça a fait ses preuves, est allé dans au collège américain et a très bien fait dans les séries. Là. Et ça fait en sorte que justement, là, son nom a été sorti un peu plus du lot parce qu'il a fait preuve de beaucoup de puissance dans son parcours en séries éliminatoires avec Oklahoma cette année. Et Dayton Lachance, c'est un joueur à surveiller encore une fois avec les liens pitres de ce monde.
5: Ouais. Il y en a une couple qui commence à...
1: Antoine Jean.
5: Oui, ils font bien dans le mineur, dans le 3, dans le 2A, dans le A. C'est quand même intéressant à suivre le développement de ces gars-là. Fait qu'on souhaite le meilleur à Dayton Lachance.
1: Ouais, à surveiller sérieusement. C'est un gros talent de baseball, là. Dayton Lachance, un receveur hors pair.
5: Ouais, merci beaucoup. Hugo, on va prendre une très courte pause. Merci d'être là, tout le monde. Je sais qu'il y en a pour qui, ben... Vous commencez vos vacances, c'est le début des vacances aujourd'hui pour certains. Ben, c'est votre dernière semaine avant de commencer vos vacances parce que les vacances de la construction débutent la semaine prochaine. Alors, merci d'avoir choisi BPM Sport. Merci d'être avec nous. On a une grosse heure qui s'en vient parce que dans la prochaine heure, on parle Ligue nationale de hockey. 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
0: Il a été un des collaborateurs les plus appréciés à l'émission tout au long de la saison. Et là, il va avoir un rôle élargi parce qu'il suit pas juste les Sénateurs d'Ottawa. On va lui parler tous les lundis, mardis et jeudis à 7h. Nicolas Saint-Pierre, salut!
11: Salut Ali!
0: Comment ça va ce matin?
11: Ça va super bien. Content de pouvoir débuter cette nouvelle expérience-là. Puis avec l'été qui est beau puis qui est chaud en ce moment, c'est difficile de se plaindre.
0: Ah oui, puis on a tout un été sportif, là, sérieux, à tous les niveaux. Souvent, à ce moment-ci de l'année, ça commence à se calmer, mais je veux dire, même en fin de semaine, ça a été exceptionnel ce qu'on a eu avec la Coupe du Monde, le baseball, la UFC, la Ligue nationale, ça continue. On est vraiment gâtés. Ouais. Les gars, j'ai un jeu pour vous aujourd'hui.
11: Oh!
0: Parce que, bon, ça commence à se calmer au niveau des agents libres dans la Ligue nationale de hockey, mais il reste encore plusieurs joueurs intéressants sur le marché. Des gars que, bon, c'est peut-être pas les noms les plus sexy, mais qui pourraient s'avérer être des acquisitions vraiment intéressantes pour certaines équipes. Et on va essayer d'identifier à quelle équipe ils pourraient peut-être signer, où est-ce que ça pourrait être un fit intéressant. On va commencer, Nick, avec probablement le plus gros nom sur le marché, ou en tout cas le meilleur joueur sur le marché présentement, c'est le Québécois Anthony Manta. Où est-ce que tu le verrais poursuivre sa carrière?
11: Moi, j'ai de la misère un peu à comprendre comment on peut en ce moment lever le nez sur un marqueur de 33 buts.
0: Ouais.
11: Puis je me demande comment ça qu'Anthony Manta est encore disponible, surpris à ce niveau-là. Est-ce qu'on est en train de nous dire que c'est peut-être un feu de paille? Je ne sais pas quel genre de perception les dirigeants ont d'Anthony Manta. Mais moi, personnellement, un gars de 33 buts, ça ne court pas les rues dans la Ligue nationale de hockey, alors je sauterais là-dessus. Anthony Manta, qui serait un joueur intéressant pour deux formations, selon ma perspective, d'une façon bien personnelle, j'aimerais ça le voir enfiler un chandail des Sénateurs d'Ottawa.
0: Ah.
11: Ben écoutez, la raison, c'est parce que l'acquisition de Andrei Burakovsky, c'est cette recette-là qu'on nous a servie avec une sauce aigre ouais. douce, elle passe pas nécessairement dans l'estomac des fans des Sénateurs.
1: Je pense que
11: un gars comme ouais, je pense qu'un gars comme Anthony Manta pourrait certainement apaiser un peu le marché. On n'est pas sans savoir, évidemment, le départ du capitaine et tout ça. Le retour d'un Claude Giroux a justement calmé la chose, mais je pense qu'Anthony Manta pourrait certainement avoir un rôle important avec les Sénateurs qui sont en ce moment à la recherche d'offensive. Alors, il n'y a rien de garanti avec les joueurs qu'on est allé chercher, dont Eklund, ouais. qui reste un joueur à prouver qu'il est un joueur à Ligue nationale de hockey régulier. Mais je pense qu'Anthony Manta, à Ottawa, ça serait un bon fit. Mais si ça marche pas à Ottawa, je regarde de l'autre côté, Chicago pourrait certainement acquérir les services d'un gars comme celui-là. Ça prend du monde pour entourer un Connor Bedard, puis je pense sérieusement qu'il a assez de talent pour aider la cause. Alors, pour moi, c'est deux adresses qui feraient du sens pour Anthony Manta. Je sais pas si vous êtes d'accord avec ça.
0: Mais t'as raison que c'est surprenant. Là. Je veux dire, le gars, il vient de coller 33 buts, c'est ouais. la meilleure saison de sa carrière, puis je m'imagine que c'est au niveau contractuel. Lui, avec son historique de blessure, ben, il cherche peut-être du plus long terme. Il veut cette sécurité-là au cas où il se passe de quoi. Mais à l'opposé, les équipes, ils se disent « Ouais, mais c'est parce que t'as vraiment juste prouvé quelque chose sur une saison. T'as été vraiment hypothéqué par les blessures dans le passé. » Mais c'est un gars de talent. Puis s'il est capable de répliquer ce qu'il a fait à Pittsburgh la saison passée, on est rendu le 13 juillet, ça se peut qu'il soit une aubaine pour l'équipe qui va le signer. Hugo, où est-ce que tu le vois aboutir, toi?
1: Écoute, moi, je suis allé vraiment avec les Pingouins. Parce que je pense qu'en ce moment, c'est un peu un jeu qu'on joue avec Anthony Manta. Parce que faut prendre en considération, les gars, qu'il a été dans une zone de confort, une zone de confiance à Pittsburgh. C'est là que l'équipe l'a relancé. Puis je trouverais pas ça fou que l'organisation des Pingouins, Carl Dubis, dise à Anthony Manta, écoute, teste-le le marché. Regarde ce que tu peux avoir. Mais sache que ici, t'es dans une bonne place, t'es dans un environnement pour ton succès, puis on va être capable de pouvoir créer une entente, surtout si tu veux quelque chose à long terme, chose qu'il y a besoin, puis chose qu'il n'y a pas eu peur de dire. les Penguins, c'est un bel environnement pour lui présentement. Ils sont aussi dans une situation de fin de fenêtre. Lui, il va arriver dans cette fin de fenêtre-là pour avoir probablement une belle fin de carrière. Peut-être pas rester là, mais pour au moins avoir une opportunité de connaître du succès là-bas. Je trouve que les Penguins, ça peut être encore une niche pour lui.
5: Mais tu sais, comme ils disent en anglais, quand la recette fonctionne bien, c'est pas de la défaire. Ça a bien ouais. été pour lui, pour une des premières fois de sa carrière. Des fois, un changement d'air, ben peut-être que ça peut avoir l'effet contraire. Fait que t'as raison, Hugo. Moi, j'en ai parlé plutôt à l'émission, mais un peu comme Nick avec les Sénateurs, j'ai l'impression qu'Anthony Manta, ce serait un bon fit avec le Canadien. C'est une option peut-être plus court terme, mais tu mets ce gars-là sur un deuxième trio avec un Ivan Demidov de l'autre côté. Ils vont produire. Un Québécois en plus, c'est un gars qui a de l'expérience, c'est un gros bonhomme. C'est exactement ce que le Canadien a besoin. Deuxième nom, les gars, futur membre...
11: Moi, j'ai pas peur quand t'amènes un Québécois à Montréal.
5: Oui, je le sais.
1: Oui, c'est sûr. Réaction. C'est sûr qu'il y a cette pression-là tout le temps.
5: Moi, j'ai toujours eu l'impression que ça dépend de l'étiquette avec laquelle tu débarques. Les gars qui débarquent à Montréal, les Québécois, avec des attentes élevées, ouh, ça se passe pas toujours très bien. Mais ceux qui arrivent avec des attentes un peu plus basses, là, ça peut peut-être être un peu mieux parce qu'ils finissent par nous surprendre.
1: Exact.
11: Ouais. C'est sûr.
5: Patrick Kane, futur membre du Temple de la Renommée, ne reviendra peut-être pas avec les Red Wings de Détroit. Nick, où est-ce que tu le vois peut-être même terminer sa carrière? Il engraisse pas gros pour Patrick Kane.
11: Deux endroits puis deux clubs dans l'Atlantique. Un, je trouve que ça serait un beau buzz puis un beau complément pour la jeune formation du Canadien. Avoir un Patrick King qui s'amène, je sais pas, là, je dis ça comme ça, mais il me semble que c'est le genre de vétéran qui pourrait amener un oomph à cette formation-là. D'autre part, ben c'est un gars de Buffalo. Pourquoi pas terminer sa carrière avec les Sabres de Buffalo? Ça serait un beau, une belle façon de boucler la boucle. Puis je pense que sérieusement, où est-ce que sont rendus les Sabres de Buffalo? Un peu comme le Canadien. Avoir un gars qui a tout vu, qui a tout connu dans la Ligue nationale de hockey pour aider cette équipe-là à passer au-dessus de la bombe. Je sais pas si vous voyez les choses de la même façon.
5: Mais oui, puis surtout que
11: ça serait un bon fit pour le club de son patron.
5: Dans un été où les Sabres ont tellement perdu de joueurs, là. Je veux dire, t'as perdu Alex Tuck, t'as perdu Bowen Byram, t'as perdu des gars comme Greenway. Il y a plus de négatifs que de positifs jusqu'à maintenant dans l'été des Sabres. Moi aussi, je le verrais aller là. C'est un gars de la région. Il apporterait le leadership, l'expérience en série. Ce serait une belle histoire quand même de le voir aller à Buffalo.
1: Ouais, puis moi aussi, je trouve que tu sais, ça pourrait venir un peu boucler la boucle. Une autre équipe aussi, je pense, les gars qui pourraient venir boucler la boucle, ça serait de retour à Chicago.
5: Ouais.
1: Ça aussi, c'est intéressant.
11: Ouais.
1: Parce que tu sais, la présence de vétérans, il va pas coûter cher, là, Patrick Kane, surtout s'il veut revenir là.
5: Non.
1: Encore une fois, tu viens un peu entouré, Connor Bedard, t'as cette volonté-là, ce hype-là qui va se créer avec son retour à Chicago, si jamais ça arrive. Surtout en prenant en considération là, que Jonathan Taves a pris sa retraite. Ça peut être quelque chose d'intéressant, mais tu sais, sur moi, avec on dirait j'ai de la misère à avoir deux destinations autre que Buffalo ou Chicago.
5: On va y aller d'un.
11: J'ai pas eu de réaction de votre part pour Montréal.
1: C'est ça. Ben écoute, c'est sûr que ça rajouterait un étincelle. Ça, là, on va pas se le cacher.
5: Écoute, sur un trio avec Ivan Demidov,
1: ça serait fou.
5: Ce serait électrisant.
1: Ouais,
5: là. T'as pratiquement un jeune Patrick Kane qui joue avec le vrai Patrick Kane. Là.
1: C'est vrai, ça. C'est vrai.
5: Niveau style de jeu. Je pense qu'il y aurait énormément à apprendre d'un gars comme Patrick Kane.
1: Je pense que oui. Tu sais, Patrick Kane, c'est un gars qui a quand même pas peur d'être dans les gros marchés non plus.
5: Non. Il a joué dans des Original Six toute sa carrière.
1: Exact.
5: Yep. Pratiquement, il fait le tour.
1: Ouais, exact. T'sais, non, c'est intéressant, tout ça.
11: Je suis pas certain que les chandails du Canadien avec un Kane en arrière, ça serait pas pire, hein.
5: Ça vendrait. Ça vendrait plus que ceux de notre prochain joueur.
11: Ouais.
5: Patrick Laine. Peut-être l'attaquant le plus énigmatique de toute la Ligue nationale de hockey. N'a toujours pas signé. Je pense pas que c'est surprenant, mais quelqu'un va probablement y donner une chance. Où est-ce que tu verrais Laine relancer sa carrière, Nick?
11: Sérieux, je suis en train de me demander si on n'est pas passé outre avec Laine. Puis, écoutez, là, je veux pas blâmer un gars qui a eu sa part de problèmes, au niveau mental et tout ça. Puis, écoutez, je jugerai pas personne. Mais Patrick Laine a-t-il encore une place dans la Ligue nationale de hockey? Puis moi, pour moi, Patrick Laine, peut-être qu'il est rendu ailleurs et peut-être que son avenir passe par l'Europe. Je vois pas en ce moment comment une équipe ou un DG pourrait peut-être tomber dans ce piège-là ou prendre ce risque-là au risque peut-être de mal paraître. Alors, Patrick Laine, peut-être que son avenir est ailleurs que la Ligue nationale de hockey. Pour moi, Je n'ai trouvé aucune destination parce que si je suis un DG, connaissant le pedigree de Patrick Laine, je veux pas toucher à ça avec une poule de 100 pieds.
1: Je sais pas, moi je suis curieux de voir s'il y a un DG qui va lui laisser une chance, mais je suis d'accord avec toi, Nick. Je trouve qu'en ce moment, on est comme arrivé vraiment au bout du rouleau avec Patrick Laine.
5: Sa réputation commence à être faite, là.
1: C'est ça qui arrive, tu sais. Surtout quand le gars manque autant de matchs, que tu comprends que finalement il a été en santé, que c'est l'équipe qui voulait pas le faire jouer. Il y a beaucoup de choses là-dedans.
11: Quand t'es rendu là, c'est que...
1: Exactement. Non, mais je suis 100% d'accord avec toi. C'est exactement le cas. Si, admettons, on avait à proposer une équipe, là, je lance ça comme ça, les gars. J'ai mis les Ducks d'Anaheim. Parce que les Ducks d'Anaheim, je pense qu'avec Pat Verbeek, qui vient de vivre cet été, c'est une place où Laine aurait pas de pression. On a perdu Mason McTavish. On a perdu des gros joueurs à la ligne bleue. On s'est assuré de ramener Pavel Minchukov. On pourrait avoir une place pour lui sur l'avantage numérique. C'est quelque chose qui pourrait peut-être marcher pour Patrick Laine, mais je supporte à 100% le point de Nick du fait que je pense que c'est terminé dans la ligue.
5: S'il se fait donner une dernière chance, ça va être un genre d'essai professionnel.
1: Ouais, c'est ça.
5: Prouve-le, parce que y a aucune garantie que ce gars-là, premièrement, va faire ton club, deuxièmement, va être en santé.
1: C'est ça, exact. Puis tu peux pas juste te fier sur un lancer puis un gars qui patine pas.
11: Exactement. C'est exactement. Que le plan de match contre Patrick Laine est assez simple.
5: Exactement. Il nous reste quelques noms, mais on va se les garder demain parce que ça me tente vraiment de parler de notre prochain sujet. C'était le retour dans l'octogone de Conor McGregor cette fin de semaine à l'UFC 329 à Las Vegas. Combat hyper anticipé face à Max Holloway. Évidemment, McGregor, pendant longtemps, c'était le visage de la UFC. Et je veux dire, ça a été une catastrophe sur toute la ligne. On n'aurait pas pu imaginer un pire scénario pour la UFC.
11: C'est effectivement terrible. Puis la beauté de tout ça, c'est que puis entendre le dirigeant Dana White après, n'a pas l'air trop de s'en faire parce que la UFC est assez profonde.
5: C'est sûr.
11: Des poches. Fait que quand même que le monde, je veux dire, se plaigne, le monde a payé pareil. Mais reste que c'est quand même un œil au beurre noir pour la UFC parce que tout le monde attendait ce retour-là après 5 ans. Puis c'est vraiment un spectacle qu'on veut pas voir. Puis je me base un peu sur le buzz qu'il y avait eu.
5: Ouais.
11: C'était-tu au mois de décembre? Je me souviens pas. Rousey Curano, c'est pas la UFC, là, mais Garano, pardon, on avait un gros... C'est Jake Paul qui avait organisé ça.
5: Face à Gina Carano.
11: Le combat
5: s'était
11: résolu en 30 secondes.
5: Ouais.
11: Je me sentais un peu dans cette façon-là. Mais il y a une affaire, par exemple, que je vais faire puis que je vais dire en ce moment. Jamais au grand jamais, je ne vais douter des intentions de Conor McGregor, des gens qui disaient qu'il était blessé avant de s'en aller dans l'octogone et tout ça. Je pense qu'il était vraiment au sommet de sa forme. Il a tenté un geste, il a tenté je sais pas, puis là, j'essaie de pas faire mon expert, mais quand même, le coup de pied qu'il a tenté,
5: ouais.
11: Il s'était appuyé justement sur son genou droit, puis c'est là que ça a flanché.
5: C'est ça.
11: C'est plate. À 37 ans, t'es rendu là. Le corps réagit pas de la même façon que tu l'étais il y a 10, 15 ans passés. Mais je demeure confiant que McGregor a encore sa place dans l'UFC. Lui-même l'a dit qu'il n'y a aucunement question de retraite. J'espère qu'il va revenir. J'espère qu'il va revenir dans les meilleures des circonstances. Mais je fais encore partie de ceux qui font partie de l'équipe Conor McGregor. Le UFC, les arts martiaux mixtes ont besoin d'un gars comme ça. Ça amène le buzz. Regardez le buzz que ça a amené pour ce combat-là. Alors, j'espère qu'il va revenir. J'espère qu'il va revenir en santé. Et j'espère qu'on va donner l'occasion à McGregor de réaffronter Holloway pour se faire justement je sais en tout ça.
5: Ouais, pour ceux qui n'ont pas vu les images, le combat a duré 69 petites secondes. Rapidement.
11: Ça fait cher la minute.
5: T'sais, rapidement, on a vu McGregor faire un espèce de coup de pied où il a mal tombé. Après ça, il a perdu l'équilibre à quelques reprises. Et donc, l'arbitre qui a mis fin au combat après 69 secondes. Là, selon ce qu'on a pu comprendre par la suite, on parlerait peut-être d'une déchirure du ligament.
1: Ouais.
5: Puis, je suis d'accord avec toi que. J'espère qu'il savait pas au moins qu'il était blessé, parce que sinon, c'est tout le monde qui a floué, là.
1: 100%.
5: Je veux dire, les millions de billets qui ont été vendus, de dollars en billets qui ont été vendus sur place, les millions de gens à la maison qui ont veillé tard pour regarder ça. La UFC qui a mis énormément de buzz derrière cette promotion-là.
1: La conférence de presse t'avait brassé aussi, là.
5: Tu sais, pis t'as raison de le dire, Nick, que la UFC a besoin de Conor McGregor, que j'ai l'impression que depuis quelques années, on cherche un petit peu cette super vedette-là, ce visage du sport qu'on n'a pas, là. T'sais, qu'on a eu dans le passé avec les McGregor, les John Jones de ce monde, GSP, il y a une quinzaine d'années, mais en ce moment, il n'y en a pas vraiment.
11: Puis on dirait qu'on est en train de... gardons une chose en tête, c'est que le UFC, les arts martiaux mix, se sont mariés avec l'art et spectacle, le sports entertainment, qui est la WWE. Puis j'ai l'impression qu'à défaut d'avoir bâti des grandes vedettes que tout le monde veut voir, le UFC se base un peu sur le buzz d'avant-combat, comme on fait dans le WWE.
1: Ouais.
11: À défaut d'avoir des grandes vedettes, on fait un gros houpla autour du combat, puis on se retrouve avec quelque chose d'un peu moins savoureux dans l'octogone. Alors, je pense que sérieusement, le UFC a beaucoup de travail à faire pour revamper un peu le niveau de son talent. Mais en ce moment, un Conor McGregor sur la sellette, c'est sûr que c'est vendeur. Puis je me croise les doigts pour qu'il puisse être de retour plus tôt que tard à ce niveau-là.
5: Parce que c'est pas nécessairement que la qualité des combats est mauvaise. T'sais, un gars comme Paddy Bimblett en demi-finale...
1: Lui, on sait qu'il y a beaucoup de personnalité.
5: C'était excellent, mais c'est que comme n'importe quelle ligue de sport... T'as besoin de star power, t'as besoin de vedettes, t'as besoin de gars moteur. Ou de filles, dans le cas de la UFC, qui vont vendre des billets.
1: C'est ton moteur.
5: C'est ton moteur, c'est ton pain, ton beurre, et là, ils l'ont pas. Puis pour McGregor, c'est... Tu sais, ça fait pratiquement 10 ans qu'on a l'impression que ça tourne un peu en rond, son affaire, là. Depuis son fameux combat contre Mayweather, il y a plus de défaites que de victoires, des sagas judiciaires, des poursuites, des accusations...
11: C'est un gars qui s'est cherché, c'est un gars qui cherchait à un moment donné. Puis je veux dire, j'ai envie de me demander si le personnage a pas pris le dessus sur l'humain, on s'entend, puis souvent ça arrive comme ça quand tu pars dans le stardom. Alors je pense que c'est un gars qui a fait le ménage dans sa vie à l'extérieur et tout ça, et qui était prêt à entreprendre cette nouvelle étape de sa carrière, puis de se retrouver maintenant à faire deux pas derrière et pas deux pas en avant, c'est plate, mais je touche du bois. Je pense sérieusement que les deux entités, autant le clan Conor McGregor que le UFC, ont encore beaucoup de choses à accomplir ensemble, puis j'espère évidemment que je me trompe pas à ce niveau-là.
1: Non, c'est ça, puis pour ajouter sur ce que tu viens de dire, Nick, c'est sûr qu'il va être dans l'entourage de la UFC une fois qu'il va prendre sa retraite. Là, il va avoir quelque chose en lien, il va faire la promotion de combat, il va être lié à ça, c'est sûr et certain, parce que, comme vous le dites depuis le début, sa personnalité, qu'est-ce qui l'amène au sport, c'est trop important pour la UFC présentement pour laisser aller ça.
11: Tout à fait.
5: Très bien dit. Alors, merci beaucoup, Nick. On se reparle demain à la même heure. Puis, j'ai déjà.
11: On fait ça encore des agents libres demain?
1: Oui, monsieur.
5: On va peut-être s'en garder une coupe, puis je te tiens au courant pour la suite.
11: Excellent, monsieur. Ben, c'est ça, je disais demain, mais c'est mercredi qu'on s'en reparle. Alors, messieurs, on s'en reparle mercredi.
5: Salut.
1: Salut, Nick.
11: Salut.
1: Bye bye.
5: OK, on va prendre une très courte pause et au retour, faut revenir sur les matchs complètement fous en quart de finale à la Coupe du Monde cette fin de semaine. L'Angleterre in extremis, est-ce que l'Argentine a encore été sauvée par les arbitres? On fait le tour de tout ça dans deux minutes.
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20: Shoveled away by Corbel. Lautaro Martinez. Julian Alvarez! Wow!
5: Ça a repris un but spectaculaire de Julian Alvarez. Et peut-être

0: avoir une surprise.
1: Oui.
0: On va peut-être avoir une surprise, mais comme ça a été le cas pour l'Argentine, face à l'Égypte et face au Cap-Vert, ils ont trouvé une façon d'aller la chercher.
1: Exact. Mais en fait, je pense que le talent a toujours le talent va toujours un peu surpasser de l'effort. La Suisse, c'est une équipe qui, je pense, qui surprend, tu sais, depuis le début de la Coupe du Monde, a toujours été une équipe, par exemple, collective, où le groupe était tout le temps capable de pousser, capable de mener à des résultats, à des succès. Leur présence en quart de finale a été super importante. Mais encore une fois, je pense que on est arrivé à une situation où, malgré le fait qu'on menait, malgré le fait qu'on dominait, c'est le talent qui a trouvé la manière de percer. Et encore une fois, Julian Alvarez qui a fait tout un tir. C'est difficile dans des moments comme ça où tu crois que tu fais tout bien, que tu as des bonnes touches, tu n'as peut-être pas la possession complète, mais tu as des touches de qualité et là, tu te fais briser les jambes comme ça.
0: Ouais, le talent et là, tu étais pris pour jouer à 10 contre 11. Parce que pour ceux qui n'ont pas suivi peut-être ce qui s'est passé, tout de suite après le but égalisateur de la Suisse, l'arbitre, il finit par donner quelques minutes plus tard un carton jaune à un joueur argentin, Leandro Paredes. Sauf que finalement, il décide d'aller à la VAR à la reprise. Et là, il y a, sur la contestation, non seulement est-ce qu'on enlève le jaune à Paredes, mais ce qu'on réalise, c'est que finalement, le joueur qu'on pensait qu'il avait fauté, Mbolo,
1: le capitaine,
0: il a joué à la comédie. Il en a ajouté. Et donc, Mbolo se fait donner un carton jaune. C'est donc le joueur suisse qui se fait donner un carton jaune. Mais c'était son deuxième du match. Brill Mbolo se fait expulser. Et donc, la Suisse est prise pour finir le match à 10 contre 11. Sérieusement, ils se sont quand même bien défendus. Juste le fait de forcer la prolongation, de même forcer l'Argentine n'a pas marqué jusqu'à la deuxième prolongation. Chapeau à la Suisse de s'être autant défendue parce qu'il avait à peu près aucune chance d'aller gagner ce match-là une fois qu'il y a eu l'intervention de l'arbitre. Puis restez là dans à peu près 2 heures, là, Librette s'en vient. On va pouvoir parler plus en détail. Est-ce que le bon appel a été fait? Au final, le joueur a floppé. Il a floppé. Il mérite sa faute. C'est juste que là, c'est un petit peu comme l'arbitre qui répare son erreur en punissant l'autre équipe. C'est chiant. C'est ce qui s'est passé. Une autre défaite crève-cœur, mais cette fois-ci, c'est la Norvège qui a perdu 2-1 face à l'Angleterre samedi. Et qui d'autre? Jude Bellingham, performance majestueuse de sa part.
1: Avec Harry Kane,
0: avec 2 buts. Il y avait aussi eu un doublé en 8e contre le Mexique. C'est 6 buts depuis le début du tournoi pour Jude Bellingham. Tu l'as dit, Hugo, là, depuis le début du tournoi, c'est Harry Kane et c'est Jude Bellingham. Les 2 joueurs qui transportent l'Angleterre, c'est incroyable ce qu'ils sont capables de faire match après match.
1: C'est quand même ironique parce que du côté de la Norvège, on s'entend, c'est Erling Haaland et Van der Sar.
0: Et on avait l'impression que Haaland est un petit peu arrivé au bout du rouleau dans ce match-là, où il y a eu très peu de touches, très très peu de bonnes chances de marquer.
1: Il a été très bien défendu par contre.
0: Il a été très très bien défendu, il faut donner le crédit à l'Angleterre, mais pour une équipe comme la Norvège, si Haaland se fait museler, bonne chance de battre l'Angleterre. Puis écoute, ils ont pris les devants rapidement dans la rencontre. Pour moi, il y a eu 2 jeux clés par la suite qui ont coulé la Norvège. Premièrement, quand ils mènent 1-0 en première demi, il arrive un 2-1 avec Haaland d'un côté et l'autre Norvégien de l'autre. Et le Norvégien ne fait même pas la passe à Haaland. Il décide de faire un jeu par lui-même, tente de décocher un tir et même pas capable de décocher. Je veux dire, casse-toi pas la tête, fais la passe à Haaland, il va finir par la mettre dedans.
1: Exactement.
0: Si ça avait été 2-0 pour la Norvège, on aurait eu droit à un match complètement différent. Et à 1-1, il y a eu un but refusé. La Norvège qui kick un corner, mais Haaland avait poussé un joueur anglais, donc le but est refusé. Et il y a aussi évidemment une autre controverse, parce que sur le but égalisateur de Bellingham, mais le ballon aurait frappé la fameuse caméra là, en haut du stade qu'on a dans les stades de football et de soccer. En théorie, quand ça arrive, l'arbitre est supposé arrêter le jeu. Il l'a pas vu sur le coup. Et l'Angleterre qui a égalisé par la suite, un peu plus tard dans le match, ben c'est Bellingham qui a créé l'égalité, qui a donné la victoire en fait à l'Angleterre. On se retrouve donc, sans surprise, j'aimerais dire, avec une demi-finale Argentine-Angleterre et dans l'autre, c'est la France contre l'Espagne. Donc,
1: les quatre
0: grands favoris au début du tournoi, les 4 équipes, j'ai les preneurs au livre chez la FIFA que tout le monde disait, ça là, ce sont les 4 meilleures équipes au monde. Ils se retrouvent en demi-finale. On peut pas se plaindre.
1: J'ai hâte de voir la France en ce moment. Et Oli l'avait dit la semaine passée à l'émission. Je trouvais ça quand même très cool quand il avait dit... La France va être le seul pays qui va battre la France.

0: Ouais. Ça, ça veut dire. Ça veut
1: ils sont
0: beaucoup.
1: Une coche au-dessus de tout le monde
2: ça. Présentement.
0: Ça veut en dire beaucoup sur la qualité d'équipe, la qualité des joueurs. Mais encore une fois, le Sancho espagnol, la passion, le talent là aussi.
1: Ils ont battu à l'Euro en 2024,
0: exactement.
1: Mais j'ai pas l'impression que la sélection espagnole présentement. On a vraiment le dynamisme en attaque qu'on avait été capable d'avoir il y a deux ans. Lamine Yamal est peut-être un petit peu moins bon. Il y a des blessures aussi qui font mal.
0: Il y a beaucoup de pression aussi.
1: Mais avec leur style de jeu unique, les Espagnols sont capables de surprendre n'importe qui, n'importe quand. Et dans l'autre, je veux dire, est-ce qu'à un moment donné, l'Argentine va finir par se faire avoir, là?
0: Mais
1: je veux dire, tu bats le Cap-Vert de justesse, tu marques trois buts en 12 minutes pour battre l'Égypte. Ça te prend un rouge à la Suisse pour être capable de les battre. L'Angleterre, c'est probablement la deuxième meilleure équipe depuis le début du tournoi.
0: Ben oui, mais ce que j'allais dire, en fait, c'est que t'as, d'un côté, t'as une équipe qui a une attaque très percutante, très explosive en Argentine. Et de l'autre côté, t'as l'Angleterre qui est une équipe beaucoup plus structurée, qui est beaucoup plus opportuniste. Dès qu'il va avoir une ouverture, on va créer quelque chose, mais on est capable de très bien défendre. C'est là qu'on va voir un peu la corrélation entre les deux équipes et qui va sortir gagnant de ça. Personnellement, s'il y avait à mettre un 2, Ali, je pense que je mettrais ça sur l'Angleterre.
1: Ouais, moi aussi. Ouais. Moi aussi, mais Messi. Messi est toujours capable
0: exactement.
1: D'être Messi.
0: À 39 ans, il a la meilleure Coupe du Monde de sa carrière. Ça, c'est fou.
1: C'est
0: là.
1: Complètement fou. Je termine avec le CF Montréal qui est en action hier en quart de finale dans le championnat canadien. Une victoire de 2-1 face au Vancouver FC. 4-2 au niveau du cumulatif. Donc, le CF Montréal qui passe en demi-finale du championnat canadien. Ils vont affronter soit les Whitecaps de Vancouver ou le Cavalry FC en demi. À noter là, dans ce match-là, Efraín Morales a été expulsé de la rencontre avec deux cartons jaunes complètement stupides. Et très mauvaise nouvelle, mais Prince Owusu a quitté le match en première demi sur une blessure. On l'a vu par la suite, là, il avait l'air d'avoir des espèces de bandages au niveau du genou. C'est pas une bonne nouvelle. Sérieux, là, si tu viens de perdre ton meilleur attaquant face à une équipe de CPL, très mauvaise nouvelle pour le CF Montréal. On devrait vous donner des détails plus tard cette semaine. Le CF qui affronte Toronto jeudi. Ils reprennent leur calendrier MLS. Donc jeudi, le CF Montréal qui va affronter le Toronto FC. Honnêtement, une chance qu'ils n'ont pas perdu encore une fois contre un club de CPL qui n'ont pas été éliminés du championnat canadien.
0: Ça a arrêté la honte.
1: Au minimum, tu devrais te rendre en finale, ou du moins si tu te fais éliminer en demi, ben ce serait par une équipe comme les Whitecaps qui évolue en MLS. On va prendre une très courte pause et au retour, dis-moi Hugo si ça sonne familier. Beaucoup de points, une attaque explosive, une défense qui fait peut-être les arrêts quand ça compte, mais qui donne beaucoup de points à l'adversaire, et Davis Alexander qui se blesse encore. On parle des Alouettes dans deux minutes.
0: Ça sent, c'est...
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12: Essai et début qui attend les Alouettes. Saverge seulement les sépare de la zone de but. Alexander lance à sa gauche. C'est capté. Le jeu truqué. La passe. Et c'est capté. Tyson Philpott. Sur une passe d'Alexander Hollins. Et les Alouettes augmentent leur avance.
1: Une autre victoire spectaculaire des Alouettes de Montréal, 37 à 30 face aux Stampeders de Calgary samedi. Et pour en parler, ben, je suis très content qu'il se joigne à notre équipe pour cet été. Il est journaliste au site spécialisé Third Down Nation et il est animateur du podcast L'Envol, Pablo Herrera Vergara. Salut Pablo, comment ça va?
13: Ça va très bien, merci. Et toi, Ali?
1: Ça va super bien. Écoute, Pablo, j'ai l'impression que c'est un scénario qui se répète sans cesse pour les Alouettes de Montréal, mais je veux commencer en parlant du positif. Parce qu'encore une fois, l'attaque des Alouettes, elle a été explosive. Des bombes d'Alexander, des catchs spectaculaires de Philpott. Jason Moss a même a été pigé dans son sac avec des jeux truqués, notamment le flea flicker et le jeu avec la passe piège qu'on vient juste d'entendre. Vraiment, là, cette attaque des Alouettes, elle est inarrêtable en ce moment.
13: Ben, inarrêtable, c'est le bon mot. Davis Alexander joue à un niveau de football absolument incroyable depuis le début de la saison. Puis écoute, je te dirais même depuis le début de sa carrière, c'est vraiment spectaculaire à voir. Puis chapeau à Jason Moss, chapeau à Anthony Carvillo, qui est le sélectionneur de jeu cette année pour tout ce qui est jeu truqué, tout ce qui est créativité. Les Alouettes ont vraiment une attaque dynamique et capable de frapper partout. Puis on oublie même le porteur de ballon, Travis Tice, qui a connu un très bon match avec 94 verges au sol. Non, sérieusement, cette attaque-là est vraiment, vraiment dynamique. Écoute, on se demande même où est la limite de cette attaque-là parce que il y a plusieurs receveurs qui sont présentement blessés, donc ils sont sur la liste des blessés de 6 matchs. Donc, lorsque toute cette attaque-là va être en santé, ça va être très difficile de l'arrêter. Déjà qu'en ce moment, c'est vraiment déjà assez difficile.
1: Ah non, sérieux, c'est l'attaque. En fait, dans toute la Ligue canadienne, on voit énormément d'attaques cette saison. Là. Je veux dire, ils se marquent des points comme jamais, mais on a l'impression que les Alouettes, vraiment, ils se démarquent encore plus que les autres. Davis Alexander, il joue comme un MVP, mais malheureusement, sa fameuse blessure à l'ischio qui l'a hanté toute la saison l'an passé, mais on dirait que c'est revenu encore une fois samedi soir au quatrième quart. Il a semblé se prendre l'ischio, il a quitté le terrain, il a quitté le match, il a quand même terminé la rencontre. Es-tu inquiet par rapport à ça, Pablo?
13: C'est une bonne question puis elle mérite vraiment d'être posée. Je pense qu'on va vraiment avoir les réponses au début de la prochaine semaine d'entraînement, mais heureusement pour les partisans des Alouettes, cette fois-ci, c'est pas le même ischio, c'est le gauche cette fois-ci.
1: Ouais.
13: qui s'est tenu, puis c'était assez bizarre comme séquence parce que il s'est tenu l'ischio, il est parti au vestiaire, puis c'était le réserviste Dustin Crum qui s'est chauffé sur les lignes de côté. Tout le monde s'attendait à le voir sur le terrain, puis soudainement Davis Alexander sort de nulle part puis arrive en courant au caucus, ne rate pas un jeu jusqu'à la fin du match. C'était un peu une surprise parce qu'on s'attendait tous à le voir quitter le match. Il nous a dit après le match qu'il avait seulement senti une petite raideur puis qu'il était correct. Comme je te dis, on va voir les réponses dans son cas au début de la semaine de pratique, mais c'est clair que c'était pas encourageant de le voir se tenir la cuisse. On le sait son historique de blessure l'an passé. C'est vraiment ça qui a vraiment nui à sa saison. Il est arrivé au camp d'entraînement avec une blessure à l'ischio droit. Puis il n'a jamais guéri pendant la saison. Ça a traîné jusqu'à la Coupe Grey. Puis malheureusement, ça l'a limité dans le plus gros match de la saison. Donc, écoute, on va surveiller ce dossier-là. Jason Moss n'était pas plus inquiet non plus. Mais c'est clair que ça va continuer à demeurer un sujet de discussion jusqu'à ce qu'on ne voit plus se tenir une cuisse. Écoute, les Alouettes ne peuvent pas le perdre en ce moment. Premièrement, il joue à un niveau extraordinaire, comme tu l'as dit. Mais aussi, ce que tu as aussi dit, c'est que Puis c'est vrai, il se marque énormément de points dans la Ligue canadienne cette année. Donc, si tu veux maintenir le rythme avec les grosses puissances de la Ligue, tu n'as pas le choix d'avoir un carrière en santé. Donc, écoute, on va surveiller ce dossier, mais c'est clair qu'il y a eu beaucoup d'inquiétudes au stade Percival Molson samedi soir.
1: Ouais, sérieux, chaque fois qu'on le voit se prendre son ischio, on a tous peur. Les Alouettes ont quand même un petit coussin dans l'Est. Ils sont à 4-1 au premier rang. Ce sont les Argonauts qui sont à 2-3. Si jamais, là, on touche du bois, puis on attendra d'avoir des nouvelles de Jason Moss cette semaine, mais si jamais Alexander doit rater un match, ou peu importe, doit rater du temps, est-ce que Dustin Crum est un gars qui est capable de faire le travail?
13: Il l'a déjà fait à Ottawa par le passé, c'est peut-être pas le carrière, comme je dis, c'est clairement pas un carrière numéro un dans cette ligue-là, mais définitivement, il a déjà fait le travail par le passé, puis j'ai pas de doute qu'il serait capable de jouer quelques matchs, puis de maintenir au moins les Alouettes à flot. Comme je le dis, c'est clairement pas un carrière numéro un, mais il est capable avec ses qualités. C'est un gars qui c'est pas nécessairement le meilleur passeur, mais il est très mobile, il est capable d'étirer le jeu avec ses jambes, puis c'est vraiment ça qui l'a rendu qui l'a rendu bon à Ottawa. Lorsqu'il jouait là. Mais comme je l'ai dit, on va surveiller le dossier, on va espérer que ça se rende pas là. Mais oui, Dustin Crum est capable de faire le travail.
1: Une des belles histoires du match de samedi soir, ben, c'est David Perales qui disputait sa première rencontre avec les Alouettes de Montréal. Un sac dès la première séquence. Et en terminant le match, ben, c'est lui qui met fin aux espoirs des Stampeders en rabattant une passe de Vernon Adams. Vraiment, là, chapeau aux Alouettes et chapeau à Perales pour sa performance.
13: Oh ouais, tu l'as dit, premier match dans la Ligue canadienne pour lui, revient de loin, longue blessure au genou droit qu'il a subi lorsqu'il s'entraînait avec les Steelers de Pittsburgh dans la NFL. Finalement, évidemment, ne participe pas à aucun match à Pittsburgh, arrive au Canada, arrive au camp d'entraînement cette année, se casse la main gauche au camp d'entraînement. Donc là, tout le monde se disait, bon, mais les Alouettes vont le laisser partir. Et puis finalement, les Alouettes, on avait assez vu sur les bandes vidéo pour se permettre de lui donner une opportunité. Puis finalement, ben, cette opportunité est arrivée là, ça est arrivé samedi soir. Puis il a pleinement saisi cette opportunité-là. Il a été vraiment bon. Premier sac du corps dans la Ligue canadienne. Puis tu as parlé de son jeu à la fin. C'est pas facile ce qu'il a fait parce que c'était en situation de troisième essai. Les Stampeders avançaient encore une fois sur le terrain. On venait de marquer un toucher. On avait l'opportunité d'égaliser puis d'envoyer ce match-là en prolongation. Et puis lui a levé la main gauche. Puis c'est ça qui a fait la différence. Puis après le match, il nous disait que pour lui, il considérait ce match-là comme une ronde d'entrevue d'une job. Ben, je lui annonce qu'il s'est mérité une deuxième ronde d'entrevue avec cette performance-là. Puis écoute, c'est souvent comme ça que des fois dans la Ligue canadienne, des carrières commencent. J'en parlais avec le secondaire Tyrese Beverett, que pour lui, c'était un peu une façon similaire qui s'est fait un nom dans la Ligue canadienne en ayant une très bonne performance lorsqu'on lui a donné la chance de jouer en défense. Donc écoute, on va lui souhaiter que c'est le début d'une belle carrière pour lui. C'est quelqu'un qui revient de loin, puis c'est le fun de voir qui réussit justement à revenir de blessure et tout ça. Puis comme je l'ai dit tantôt, ben j'y annonce qu'il va avoir une deuxième ronde d'entrevue.
1: Ben surtout que les Alouettes ont exactement besoin de ça. Tu sais, c'est pas normal que t'aies une attaque qui soit aussi dévastatrice et que malgré tout, on soit au bout de notre siège, puis que rendu aux fins du quatrième quart, on n'est jamais sûr si les Alouettes vont être capables d'aller chercher le match ou non. Et ça part de la défense qui est trop permissive, qui accorde beaucoup trop de longs jeux aux équipes adverses. T'as besoin de ces gars-là sur le front défensif pour être capable de faire les arrêts. Parce qu'on dirait, corrige-moi si je me trompe, Pablo, mais que la défensive des Alouettes, c'est jamais vraiment remise de la perte de deux de ses piliers pendant la saison morte. Darnell Sankey et Marc-Antoine de quoi, ça fait mal, on les a pas encore complètement remplacés. Et la défensive des Alouettes est de loin le talon de l'Achille par excellence de l'équipe depuis le début de la saison.
13: Ben écoute, c'est un point qui est honnêtement qui est très valide parce que tu sais, Darnell Sankey, c'est sûr que c'est un joueur qui déplaçait de l'air à Montréal. Ouais. Marc-Antoine de quoi a très bien fini la saison dernière. Maraudeur recrue cette année avec Nate Beauchemin qui s'amène. Par contre, pour le groupe de secondaire, je pense que Jeffrey Kanté-Akou fait quand même un très bon
1: C'est
13: travail
1: vrai.
13: à ce niveau-là. Mais tu l'as dit, je pense que c'est vrai, le plus gros problème de cette défensive-là, c'est la pression depuis le début de la saison. La ligne défensive est pas assez performante. Puis j'ai le goût de lever mon chapeau cette semaine à Mustapha Johnson, qui est au cœur de la ligne défensive. Ce gars-là, il y en a plusieurs qui l'avaient oublié, mais il avait été un pilier, sinon le meilleur joueur défensif lorsque les Alouettes ont remporté la Coupe Grey en 2023. Malheureusement, ralenti par des blessures au cours des dernières saisons. Mais vraiment, samedi soir, c'est lui qui a été le moteur de cette unité-là. C'est lui qui a permis justement à Peralès de se faire valoir, parce que lorsque lui est en santé, parce que lorsque lui est bon, ben les équipes adverses ont pas le choix de le doubler. Puis vraiment, ça a vraiment été bénéfique pour toute la ligne défensive qui a donné beaucoup de misère à Vernon Adams durant ce match-là. Donc oui, Peralès a connu un très bon match. Puis oui, la ligne défensive doit faire mieux. Mais Mustapha Johnson, s'il est capable de continuer à ce niveau-là, la ligne défensive des Alouettes va redevenir une des meilleures dans la Ligue canadienne. Seulement par sa présence, c'est vraiment tout un joueur. Jason Moss lui a donné beaucoup d'éloges après le match. Il était très content de sa progression. Comme je l'ai dit, il revient de loin aussi. Il a été blessé de façon très sérieuse au cours des dernières années. Puis je le répète, on va s'en reparler cet été. Puis tu pourras me le rappeler. Mais si Mustapha Johnson continue à évoluer de la sorte, les Alouettes vont avoir une bien meilleure défensive, ça c'est sûr.
1: Mais tu sais, ils ont les joueurs. C'est juste une question d'appliquer les schémas et d'être capable de l'appliquer en match, parce que je trouve ça dommage que malgré tout, une attaque qui est dévastatrice, on a peut-être le meilleur corps de toute la Ligue canadienne de football en Davis Alexander, on a du football spectaculaire. Chaque match des Alouettes de Montréal est du must-see. C'est du bonbon, c'est sortez votre popcorn. Malgré tout, les assistants sont à la baisse cette saison au stade Percival Molson. Qu'est-ce qui se passe, Pablo?
13: Ah, écoute, je suis content que tu m'en parles. C'est une très bonne question. Puis, écoute, j'invite les gens à aller lire mon explication plus en détail sur le site Trudeau Nation. J'écris une chronique après tous les matchs où justement j'analyse un peu de mon angle en fait tout ce qui s'est passé. Puis, je suis content que tu parles de l'assistance, parce que oui, on est à la baisse. Puis, je sais que c'est un match un samedi soir. Je sais qu'il y a de la compétition, il y a des événements partout en ville. Mais tu l'as dit, les Alouettes, pour moi, le Davis Alexander vaut le billet d'entrée à lui tout seul. L'attaque des Alouettes vaut le prix du billet d'entrée à eux seuls. Sérieusement, c'est vraiment spectaculaire cette année. Puis les matchs, c'est serré jusqu'à la fin. L'ambiance, malgré le fait que justement les gradins sont pas pleins, l'ambiance est quand même bonne. C'est clair que c'est quelque chose que l'état-major des Alouettes n'est vraiment doit pas être content de voir en ce moment, parce que les Alouettes peuvent pas être donné un meilleur spectacle que ça. Puis écoute, je le sais, j'ai pas raté beaucoup de matchs dans ce stade-là depuis 2016, alors que les Alouettes avaient beaucoup de misère. J'ai passé par toutes les périodes difficiles de l'équipe ou presque. Donc là, présentement, les Alouettes ont probablement l'équipe la plus explosive depuis les années d'Anthony Calvillo. Puis ça en dit beaucoup. Ça fait très très longtemps. Donc écoute, j'ai hâte de voir ce que ça va donner pour les prochains matchs, mais définitivement, c'est quand même décevant de voir les gradins pas nécessairement pleins, parce que ça n'a jamais été vraiment plein, même lors des matchs éliminatoires, mais d'au moins de s'approcher des 20 000 partisans, je pense que ça ferait du grand bien aux Alouettes aussi. Mais comme je l'ai dit, pour l'instant, c'est pas les meilleures foules, puis on va voir comment ça va évoluer.
1: Exactement, parce que ça fait quelques saisons quand même là, qu'on voit que c'est un phénomène dans la Ligue canadienne de football, surtout dans l'Ouest, ce qui est particulièrement inquiétant, parce que l'Ouest canadien, Edmonton, Saskatchewan, Calgary, Winnipeg, c'est le pain et le beurre de la Ligue, là, je veux dire, c'est vraiment la plus grosse base de partisans. Mais à Montréal, on avait l'impression qu'on était un petit peu épargné, puis je sais qu'il y avait une baisse, évidemment, dans l'ère post-Calvillo, quand c'était des équipes
0: c'est parce qu'on trouvait notre identité encore, ouais,
1: exact.
0: C'est ça.
1: Mais depuis, PKP, Machocha, Moss, la Coupe Grey, puis là, Davis Alexander, je veux dire, on a des super bonnes raisons de se ranger derrière cette équipe-là, d'aller les voir. Alors, je vous encourage à le faire, là. Sérieux, le Stade Percival Molson, c'est une très belle expérience aussi, là. T'es dehors, t'es au centre-ville. C'est une belle façon de passer ces soirées d'été. Alors j'espère que ça va se replacer d'ici la fin de l'été, Pablo.
13: Ben écoute, on peut se le souhaiter, puis tu l'as dit, c'est une très belle expérience pour ceux qui l'ont jamais vécu. Ça vaut vraiment la peine. C'est surtout en été, c'est vraiment le fun. tu finis le match, puis vu que tu es un petit peu en hauteur, il fait pas aussi chaud à la fin des matchs non plus. Donc, non, sérieusement, tous les éléments sont réunis cette année pour que les gradins soient pleins au stade Percival Molson. Donc ça, je trouve ça un peu décevant. Puis je pense que les Alouettes aussi sont de mon avis de ce côté-là. Comme je l'ai dit, c'est clair que vers la fin de la saison, lorsque les matchs plus importants vont s'en venir, c'est sûr que les foules vont prendre de l'ampleur. Mais pour l'instant, je pense que on peut faire un meilleur travail du côté des partisans de remplir ce stade-là.
1: Très bien dit, Pablo. Merci beaucoup. On se reparle vendredi parce que samedi, ben, les Alouettes affrontent encore les Stampeders. Mais cette fois-ci, ça va être du côté de Calgary. Évidemment, toi, tu vas courir les Alouettes cette semaine. Tu suis de près ce qui se passe aux entraînements et on va s'en reparler vendredi. Passe une bonne semaine.
13: Merci, toi aussi.
1: Bye. OK, on va prendre une très, très courte pause. Hugo, on est le 13 juillet.
0: C'est vrai.
1: La saison de hockey commence dans à peu près 2 mois et demi. Et on sait toujours pas où 39 matchs et les séries du Canadien vont être disputées.
0: C'est vrai.
1: Cette fin de semaine, on a eu des indices par rapport à ça. Est-ce qu'il faut s'inquiéter? Qu'est-ce qui se passe au juste? Restez là. On fait le tour du sujet après la pause.
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1: Dans une dizaine de minutes, c'est le bureau des commissaires avec un nouveau commissaire, Dan Richard. On va parler des répercussions de l'offre style qui a été soumise à Leo Carlson la semaine passée. Évidemment, il a fini par la signer, rester avec les Ducks. Mais ça va être quoi les conséquences de ça à travers la Ligue nationale de hockey? On en parle avec Dan Richard de RDS dans une dizaine de minutes. Mais d'ici là, je veux qu'on parle des droits de diffusion du Canadien. Comme je l'ai mentionné avant la pause, la saison commence évidemment dans un peu plus de 2 mois. Et tout ce qu'on sait pour le moment, c'est que RDS va avoir 45 matchs à la place de 60. Ça avait été annoncé il y a presque un an, au mois d'octobre 2025. Depuis, silence radio. On sait rien d'autre. Et ce qui est intéressant, c'est que cette semaine, la Ligue nationale de hockey, elle va annoncer son calendrier.
0: Ouais.
1: Mais normalement, un calendrier, il y a plusieurs personnes qui sont impliquées dans ça. T'as la Ligue, t'as les équipes, les arénas, puis t'as aussi évidemment les diffuseurs qui ont leur mot à dire. Sauf qu'au Québec, avec le Canadien de Montréal, pour les droits francophones du Québec, pour 39 matchs par année et les séries, on sait toujours pas c'est qui va les avoir. Je lisais une entrevue cette fin de semaine dans la presse avec François Messier, qui est un ancien patron à RDS et Radio-Canada, et il disait que c'est vraiment particulier que ce soit autant à la dernière minute. Normalement, c'est quelque chose qui se règle des mois, voire des années d'avance. Là, il est minuit moins une. Et ce qu'il dit, et c'est vrai, c'est qu'évidemment, c'est une négociation qui est cruciale pour l'avenir de TVA Sports, parce que le Canadien, vous le savez, que ce soit pour nous à BPM, pour RDS, pour TVA Sports, pour tous les médias sportifs au Québec,
0: c'est notre pain puis notre beurre.
1: C'est notre pain puis notre beurre.
0: Ouais.
1: C'est ta colonne vertébrale. C'est autour de tout ça que ta programmation est centrée. On mentionne aussi le fait que c'est évident, selon lui, qu'il va y avoir du numérique. Je trouve ça intéressant parce que plus tôt, c'était à l'automne dernier, dans 100% Max, Max Lalonde, il nous partageait que, selon ce qu'il entendait, effectivement, il y aurait quelques matchs par saison du Canadien qui seraient diffusés sur les plateformes numériques. Autour de 10-15, c'est ce que Max m'avait mentionné, mais là, on sait toujours rien par rapport à ça. Est-ce que ça va être Crave avec Bell, RDS? Est-ce que ça va être Illico Plus avec Québécois, TVA Sport? Est-ce que ce sont les plateformes de diffusion américaines qui vont tenter de se mouiller dans ça? Apple ouais. TV, Netflix, Amazon a essayé de diffuser certains matchs de hockey au Canada dans les dernières années. Apparemment que les codes d'écoute n'étaient pas exceptionnels. Est-ce que le Canadien va décider de présenter des matchs par eux-mêmes? C'est quelque chose qu'on voit de plus en plus dans le sport nord-américain. Parce que il y a quelques mois, France Margaret Bélanger, la présidente du groupe CH, elle avait mentionné que les médias traditionnels doivent s'adapter. Et c'est une question de temps avant qu'il y ait des matchs du Canadien qui soient diffusés sur le numérique. Par contre, je pense que c'est un terrain glissant. Est-ce que le public québécois est rendu là d'avoir un match en français sur le numérique? Je suis pas sûr. Tu vas perdre du monde.
0: Ouais,
1: ça, c'est sûr. Ça va faire partie du prix à payer si tu veux être sur les plateformes numériques.
0: Ben, ce qui arrive, c'est qu'en ce moment, tu es en train de briser des traditions et des habitudes de consommation qui datent de longtemps. Puis c'est l'adaptation qui fait peur. Puis c'est l'adaptation aussi auprès des partisans qui fait peur. Et là, c'est de voir comment on est capable de simplifier les choses par rapport à ça, parce que c'est sûr et certain qu'il y a des initiatives qui sont en train de se bâtir pour la suite. T'sais, je pense que raison pourquoi...
1: Ça a déjà commencé.
0: On le sait pas, ouais, c'est ça. La raison pourquoi on le sait pas présentement, c'est parce que l'année prochaine, ça m'étonnerait bien gros que ça soit pas clair l'année prochaine, comment qu'on y va. Il y a des belles alternatives. Ce que t'as proposé par rapport à... la ligue qui partirait ou les équipes qui partiraient leur propre moyen de diffusion des matchs, ça serait incroyable. On le voit déjà. Tu sais, les Yankees, ils ont YES Network. Tu sais, c'est leur chaîne de télévision, ils le font. La Formule 1 a décidé de prendre vraiment sous leur tutelle la diffusion des courses en mettant en corrélation certaines stations. Ça peut être intéressant. Puis ça aussi, ça pourrait être un point tournant pour le reste. Être capable de cibler certaines stations, cibler certains diffuseurs, mais qui seront tous regroupés à la même place. Ça peut être une solution qui est plus facile pour les consommateurs, les auditeurs, les spectateurs qui ont plus de difficultés avec les technologies, tu sais.
1: Parce que c'est inévitable, là, je veux dire, que ce soit dans maintenant, dans 5 ans, dans 10 ans, dans 20 ans, les matchs sportifs, les événements sportifs vont tous être entièrement
0: en
1: streaming.
0: Ça s'en vient.
1: C'est une question de temps. Est-ce que c'est maintenant? Est-ce que le public québécois est prêt? C'est compliqué parce que les diffuseurs sont un peu pris entre l'arbre et l'écorce. D'un côté, tu veux aller chercher le public plus jeune, les gens qui, disons, de l'âge d'Hugo et moi, ben plusieurs d'entre eux, ils ont pas le câble, ils ont pas la télé, mais ils sont abonnés aux plateformes de streaming. Tu veux aller chercher ces gens-là, parce que c'est le public qui intéresse les annonceurs, mais de l'autre, tu veux pas non plus perdre ta base. Tu veux pas non plus perdre des gens qui sont peut-être un peu plus âgés, qui sont peut-être plus fidèles aussi, qui t'écoutent depuis très longtemps. Ben, c'est pas tout le monde de 75 ans qui a Netflix, Amazon, Crave, Illico Plus, puis toutes ces plateformes-là. Exact. Alors, c'est une question qui est difficile, et je pense que ça fait aussi partie des raisons de pourquoi c'est aussi long présentement pour conclure ça. Mais ça va devoir être fait probablement cet été, j'imagine. On pensait tous que ça allait être pendant les séries, pendant la saison l'an passé, c'est toujours pas fait. Mais ça va être à suivre de très près dans les prochaines semaines. On va prendre une très courte pause et dans deux minutes, on accueille un nouveau collaborateur dans le club du matin. C'est Dan Richard de RDS qui s'amène. Il y a eu un séisme dans la Ligue nationale de hockey cet été. Leo Carlson, quelles répercussions est-ce que cette offre hostile-là va avoir à travers la Ligue? On en parle avec Dan au retour.
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1: Bienvenue dans le bureau des commissaires avec Dan Richard de RDS. Salut Dan, comment ça va?
32: Salut les boys, ça va très bien, vous autres aussi?
0: Très
1: ça bien.
0: Va super bien. Bonne fête, mon Dan.
1: Bonne fête, d'ailleurs.
2: Merci. Merci. Content de commencer la journée avec vous.
1: Ben oui, quel yes. beau cadeau de fête que de faire de la radio dans le club du
0: Et
1: matin
0: voilà.
1: à BPM Sport.
0: Et voilà.
2: C'est ça que je me suis dit.
1: Dan, tu veux nous parler aujourd'hui de Leo Carlson? Parce que tremblement de terre dans la Ligue nationale de hockey il y a une dizaine de jours. Leo Carlson qui avait signé une offre hostile de 5 ans, 18 millions de dollars par année avec les Flyers de Philadelphie. Finalement, Pat Verbeek a décidé de respecter sa parole. Il a matché l'offre comme il avait juré qu'il allait faire. Et là, Carlson qui va devenir le joueur le mieux payé en pourcentage de l'histoire du plafond salarial la saison prochaine. Comment est-ce que tu vois ce contrat-là et les conséquences de ce contrat pour les autres agents libres avec restrictions à venir dans les prochaines années?
2: Les gars, je vous parle de ça, mais juste avant, je ne sais pas si vous avez vu ça passer dans vos courriels, mais le Rocket de Laval vient de nommer Daniel Jacob en chef de l'équipe.
0: Fait ouais, que, je viens juste de le voir, mais oui.
2: Ouais, ah
0: oui
2: hein, je viens ça... juste de voir passer ça. Mais oui. On se demandait ça allait être qui, c'est Daniel Jacob qui est...
1: Ah, ouais, ben, bien mérité. Sérieux, on va prendre un moment pour parler de ça, là, mais ben très ouais. bonne nouvelle. Daniel Jacob, c'est un gars qui roule sa bosse depuis longtemps.
0: Très longtemps.
1: Depuis très, très longtemps, comme... assistant entraîneur là, mais tu sais, travaille avec Joël Bouchard avec l'Armada, il est allé faire un tour avec lui,
2: à
1: il
2: a suivi
1: oui, ouais, exact. À San Diego. San Diego, à Laval, à Syracuse, il est revenu avec le Rocket avec Pascal Vincent. Selon tout ce qu'on entend là, Anthony Marcotte, les gars comme ça qui ont suivi le Rocket pendant longtemps, un très bon gars, une bonne tête de hockey, c'était juste une question de est-ce qu'il voulait prendre cette décision là de vraiment devenir un coach en chef.
2: C'est la première fois, je suis sur son Elite Prospect là. Puis c'est la première fois qu'il y a une job dans l'hockey élite, là, j'entends. C'est à partir de, il a commencé, là, mettons, en 2010-2011, il était avec McGill comme assistant, comme adjoint.
1: C'est ça.
2: Puis la seule fois qu'il était entraîneur-chef, c'est au U17. Ça fait 10 ans. En 2016-2017. Ouais, fait qu'effectivement, exact. Tu sais, dans l'entourage du Rocket depuis longtemps, il connaît bien la Ligue américaine, il est allé à Syracuse aussi. Donc, c'est une bonne nouvelle. C'est un gars, il doit avoir quoi, une cinquantaine, 45 ans.
1: C'est ça. Fait que c'est sûr qu'il va avoir une période d'adaptation aussi au début. Parce que c'est un nouveau rôle, c'est un nouveau poste. Mais il a appris d'excellents entraîneurs. Là. Joël Bouchard, Pascal Vincent, ils font partie des meilleurs dans ce qu'ils font.
2: Ouais, puis l'adaptation, je pense, dans la Ligue américaine, de passer d'adjoint à entraîneur-chef dans la Ligue américaine, je pense que ça peut peut-être être un petit peu moins compliqué que dans la Ligue nationale, exemple, à cause du roulement des joueurs.
1: Ouais.
2: Tu sais, je veux dire, juste à la fin de l'année prochaine, regardons qui était là par rapport au début de l'année passée, puis t'as peut-être même pas la moitié de l'équipe. Tu sais, fait que le lien avec ces joueurs-là qu'un adjoint peut développer dans la Ligue nationale, quand tu remplaces l'entraîneur-chef puis que c'est sensiblement la même équipe, ben ça, il l'aura pas dans la Ligue américaine. Fait que je trouve que c'est une bonne nouvelle. Ça démontre aussi... Tu sais, tu as plusieurs candidats de choix. On s'entend que ça allait être un entraîneur québécois là, ouais. ou à tout moins francophone.
1: C'est la job du Canadien, du Rocket, d'avoir un Québécois dans cette
0: job-là. Pas le choix, pas le choix.
2: Ouais, je suis d'accord avec ça. Puis le Rocket, depuis... Est-ce que c'est depuis Kent Hughes, peut-être un petit peu avant... Pour les joueurs québécois, moi, j'ai pas souvenir dans les 5-6 dernières années d'avoir eu avec le club ferme du Canadien. Puis c'est sûr que c'est peut-être plus propice à ça vu que l'équipe est à Laval, mais j'ai pas souvenir d'avoir eu autant de Québécois. Là. C'est
0: il y en
2: frappant,
0: a beaucoup.
2: Là.
0: Non, c'est vrai, t'as raison.
2: L'acquisition de joueurs de 25-26 ans qui vont signer un contrat soit one-way dans la Ligue américaine ou à deux volets dans la Ligue nationale, mais qui sont surtout là pour une place dans la Ligue américaine. Il y en a beaucoup. Fait que je pense que ça reste, c'était une évidence que ça allait être un entraîneur québécois. Puis que ce soit lui, au-delà d'un entraîneur qui peut avoir été dans la JMQ ou ailleurs dans la Ligue américaine pendant plusieurs années, je pense que ça démontre la force de Daniel Jacob. Puis comme vous l'avez dit, il a appris aux côtés de Pascal Vincent, il a appris aux côtés de Joël Bouchard. Joël Bouchard avec l'Armada aussi. Tu sais, fait que il connaît la Ligue américaine, c'est un excellent choix.
1: Oui, très très bien dit, vraiment. Dan. Maintenant, retournons sur le cas de Carlson. Ouais. Quelles conséquences est-ce que tu penses que ce contrat-là va avoir à travers la Ligue dans les prochaines années?
2: Mais les gars, c'est ça. Ça va devenir. Je pense que la conséquence de tout ça, c'est que tu sais, quand tu repêches un joueur, on dit que c'est jeune, tu repêches un joueur à sa saison de 17 ans. On dit que c'est très jeune, le hockey, c'est un sport à développement tardif. Puis là, il faut évaluer à 17 ans quel genre de carrière le joueur va avoir.
1: Ouais.
2: Ben, finalement, il faut un peu que tu fasses la même affaire un coup qu'il est rendu dans la Ligue nationale. Ben oui. Parce que c'est quoi le. Mettons, là, tu prends un joueur de 18 ans où l'exemple, là, qui, je faisais les recherches hier, là, puis l'exemple va être le plus difficile. Ivan Demidov, ou tu as un joueur Ryan Leonard à Washington.
1: Ouais.
2: Il va jouer 6-7 games à sa saison de 18 ans en sortant de. Mettons, dans le cas de Ryan Leonard, en sortant de la NCAA, il brûle sa première année de contrat. Okay? Là, ta deuxième année de contrat, mettons, tu as un joueur qui fait 45-46 points. Mais déjà, les gars, faut que tu penses à signer ce gars-là avant sa troisième année. Parce qu'à sa troisième année, si le joueur explose, c'est plus le même contrat.
0: T'es fait.
2: Si t'attends, il arrive qu'est-ce qui arrive à Leo Carlson, notamment. Donc, là, tu peux te ramasser avec une seule saison dans la Ligue nationale. Faut que tu décides. Tu sais, Ryan Leonard, là, je trouve que c'est un bel exemple.
1: Mm-hmm.
2: C'est un gars qui a eu c'est un haut choix de première ronde, 8e au total. C'est un gars qui a eu un gros parcours universitaire. Très gros parcours universitaire. Yeah, il arrive dans la Ligue nationale. Cette année, il a 45. Il a brûlé sa première année, il y a 2 ans. Il arrive 45 points, 75 games. OK. Là, tu as déjà 2 ans sur 3 de passé. Est-ce que tu essaies de le signer tout de suite? Est-ce que tu prends la chance qu'il en fait, qu'il ait 75 points l'année prochaine?
0: Exact.
2: Si tu le signes tout de suite, c'est quoi? C'est-tu 45 points? C'est-tu un joueur qui va devenir un joueur de 55 points? Ou c'est un joueur qui peut devenir un joueur d'un point par match?
0: Ouais.
2: Fait que moi, je trouve que c'est ça. Ces joueurs-là, là, tu sais, je te parle d'un choix de première ronde qui s'établit dans la Ligue nationale à 19 ans.
1: Ouais.
2: Ce genre de profil-là, ça va devenir. Ils vont avoir le gros bout du bâton parce que les équipes vont avoir peur de l'offre hostile. Puisque tu vas avoir peur de l'offre hostile, tu peux donner 2-3 millions de plus à un joueur en sachant pas trop c'est quoi le plafond du joueur.
0: Ça va devenir une arme, là.
1: Ben, c'est vraiment intéressant parce que oui, t'as comme pas le choix, mais en fait, t'as deux choix. Tu peux essayer de le signer le plus rapidement possible pour éviter que son contrat explose encore plus par la suite. C'est l'approche que le Canadien a pris avec Hudson et avec Demidov.
2: Mm-hmm.
1: Mais il y a aussi un risque à ça. Parce qu'il y a un risque que tu projettes ça. Tu projettes à 20 ans que dans 2, 3, 4 ans, ça va donner ça. Mais des joueurs qui ne se développent pas comme prévu, on en a vu plusieurs.
0: Ouais.
1: Et certains de ces contrats-là, signés trop tôt, il y en a qui vont mal vieillir, c'est sûr.
0: Ouais.
2: Mais, de un, puis tu sais, le Canadien dans une position, puis c'est tout grâce au Canadien et à Kent Hughes. Mais signer Lane Hudson, encore plus signer Van Demidov quand Hudson à long terme, Suzuki, Caulfield à long terme, Slavkovski à long terme,
0: Dobson,
2: c'est l'affaire.
0: Ouais, exact.
2: Signer Pantili à long terme quand c'est pas trop qui reste, qui part. Tu sais, quand tu arrives dans un marché où des joueurs autonomes sans compensation sont plus difficiles à aller chercher, des joueurs qui terminent leur contrat sont plus difficiles à aller chercher, tu as beau vouloir signer le joueur après la deuxième saison de son contrat d'entrée, lui donner une prolongation de contrat, pas sûr que ça va marcher. Là. Donc, je trouve que le Canadien, par sa faute, par le développement que l'équipe a fait, par les contrats qu'ils ont donné, évidemment, à des joueurs comme Lane Hudson, comme Slav, comme Caulfield, Suzuki, c'était l'administration précédente, mais t'arrives puis tu signes un gars comme Demidov à un prix où est-ce qu'on s'entend que quand les comparatifs de Demidov sur le marché, même s'il n'y en a pas des tonnes, c'est des joueurs qui signent plus cher que lui.
0: Ben oui.
2: Le Canadien s'est mis dans une position très enviable, mais c'est pas toutes les équipes qui peuvent avoir cette position-là au moment où ils en sont dans leur reconstruction.
0: Ouais, non, exact. Il y a aussi un coup de chance là-dedans, dans le sens que tous les joueurs voulaient pousser dans la même direction et rester avec le groupe. Ça, c'est quelque chose de tellement important dans les négociations. Mais ce qui m'intéresse vraiment, les gars, c'est de voir quel nouveau type de contrat on va voir par rapport à ça. Est-ce que ça va être beaucoup d'argent, des contrats front-loadés, mais avec du 4-5 ans au lieu du 6-7 ans, peut-être, tu sais? Fait plus d'argent, mais à courte durée, mais à répétition. Parce que si ça devient une tendance chez les directeurs généraux, on va voir un écart se creuser avec la hausse de la masse salariale qui saute là, drastiquement.
2: Ouais. Fait que les gars, je pose la question, mais je doute la réponse. Mais 5 fois 18 à Demidov, mettons que Demidov termine son contrat cette année.
0: Ouais.
2: Le Demidov est resté un an. Fait que la situation est quand même différente de Leo Carlson. Mais 5 fois 18... Si une équipe qui fait une offre hostile, 5 x 18, t'as pas le choix de le signer, vous l'auriez fait, vous étiez à la place de Kent Hughes?
1: Ah, c'est sûr.
0: Ben oui, c'est sûr.
1: Parce que, t'sais, 4 choix de fin de premier tour, ça équivaut jamais.
0: Tu sais pas.
1: Ce que t'as eu en Leo Carlson, un centre de premier plan comme ça. Puis là, t'en as parlé, mais c'est intéressant ce qui se passe en ce moment avec Adam Fantilli et avec Connor Bedard. deux gars de la même cuvée que Leo Carlson, deux gars qui sont aussi agents libres avec compensation, qui sont éligibles aux offres hostiles. Je pense pas que ces équipes-là, je pense que peu importe l'offre que les Blackhawks reçoivent pour Bédard, ils matcheraient. Mais quand même, juste le fait qu'on soit rendu au milieu de l'été et que ces contrats-là n'ont pas encore été signés, c'est surprenant.
2: Surtout dans le cas de Connor Bédard, les gars, c'est assez inédit.
0: On attend ce genre de profil-là.
2: Ce genre de profil-là a jamais pas de contrat au milieu du mois de juillet.
1: Non, Celebrini va le signer cet été.
0: C'est sûr.
2: Puis Celebrini, les gars, va ouvrir une nouvelle braquette.
1: Exact.
2: Tu sais, Celebrini, c'est la saison la plus dominante pour un joueur de 19 ans depuis Sidney Crosby. Ça fait 20 ans. Celebrini, moi, je pense qu'il peut aller toucher du 20, là.
0: 20 ans, 20 millions.
2: Mais,
0: voilà, les liens,
2: Connor,
0: les liens se font.
2: Est-ce que si on pense que Celebrini peut aller toucher du 20, est-ce que Bédard veut du 18-19?
0: Ça va être proche,
2: parce
0: c'est
2: que sûr. On s'entend que Celebrini a une coche au-dessus de Bédard depuis son arrivée dans la Ligue nationale, mais tout de suite après, dans ce groupe-là, c'est probablement Bédard. Mais en même temps, c'est un joueur qui a raté 14 matchs à sa première saison.
0: Puis là, il va rater 4 mois.
2: Là, il va rater 4 mois. Il a raté 13 l'année passée. Mais en même temps, c'est un joueur qui a sa troisième saison, 75 points, 69 matchs. Donc, est-ce qu'on s'entend pas là-dessus du côté des Blackhawks? Ou est-ce que, tu sais, comme tu parlais, Hugo, c'est intéressant, est-ce que c'est la durée du contrat? Parce que là, je crois que c'est à partir du 16 septembre, la nouvelle convention collective fait en sorte qu'on peut seulement signer un contrat de 7 ans. Même un joueur qui renouvelle avec son équipe, ce qu'on veut signer avant pour essayer d'en avoir 8. Est-ce que Connor Bédard, lui, en veut 3 ou 4 parce qu'il pense qu'il peut, dans 3-4 ans, il peut faire 135 points?
0: Ouais, c'est ça, ça va être des nouvelles tendances, ça va être des nouvelles négociations qui vont être complètement différentes. On le voit un peu tranquillement, on a vu Austin Matthews, que ça ressemblait à ça un peu, là. On veut pas aller trop loin, on veut voir ce qu'on est capable de donner, mais voir aussi comment l'équipe va. Ça va être de voir quel type de joueur va vouloir mettre l'équipe de l'avant ou quel type de joueur va vouloir mettre sa carrière de l'avant un peu plus.
1: Mais c'est pour ça aussi que ça devient tellement important de signer le gars le plus rapidement possible. Quand on parle d'une
2: superstar. Mais risqué, comme tu dis, par exemple.
1: C'est risqué. Mais tu sais, Pat Verbeek, j'espère qu'il a eu sa leçon, là. Parce que là, Leo Carlson, il coûte plus cher qu'il pensait. Connor Gauthier va coûter plus cher qu'il pensait.
0: Pavel Minchukov,
1: il coûte plus cher qu'il pensait. Puis Beckett Seneca, lui, il va être éligible l'an prochain. Il est mieux de
0: c'est
1: le signer
0: ça,
1: tout de suite.
0: Aussi,
1: hey.
0: Là,
2: ben, les boys, c'est vrai que ça, je me disais, là. Tu sais, Beckett Seneca, ça pourrait être une deuxième. C'est une ligne, là. Ça pourrait être une deuxième offre hostile. Puis moi, quand Demida a signé son contrat, tout de suite, j'ai pensé à Beckett Seneca. Mm. Pourquoi? Parce que, tu sais, c'est deux joueurs de la même cuvée qui ont eu des productions très similaires. Je pense que c'est 62 pour Demida, 60 ou 61 pour Seneca.
0: Ouais, exact.
2: Donc, la différence, c'est que Beckett Seneca, lui, jouait sa première année de contrat, pas brûlé une année de contrat l'année passée.
1: C'est ça.
2: Mais, tu sais, le risque, il est. Le risque, il est là, oui, puis non, parce que tu n'allais pas signer une prolongation de contrat qui allait commencer juste dans 2 ans. Sauf que là, tu as Demidov à 9 millions ou quelques.
0: Ouais, 9,1.
2: Si tu es Demidov, mettons que les deux joueurs font 85 points l'année prochaine. C'est ce qui est possible. Là, à cet âge-là, ça peut exploser rapidement.
1: Non.
2: Tu peux même pas rêver d'avoir Beckett Seneca qui fait 85 points sa deuxième saison dans la Ligue nationale. Tu peux même pas rêver de l'avoir en bas de 10. Là.
1: Ah, c'est fini.
0: C'est sûr, c'est terminé.
2: Tu
0: mais
2: peux
0: non,
2: même
0: c'est
2: pas
0: terminé,
2: rêver
0: ça.
2: De l'avoir en bas de 10. Tu peux même pas rêver de l'avoir. Bowen Byron a signé 12,5. Tu peux pas rêver probablement de l'avoir en bas de 12.
0: Non, exact.
2: Pour sa progression.
0: Exact, t'as raison. Fait,
2: ça explique à quel point les Canadiens, c'est honnêtement dans l'air du plafond salarial d'avoir autant de joueurs du noyau signés à aussi bon prix. Je ne peux pas se souvenir. Il y a peut-être les Pingouins, là, mais c'était pas avec autant de joueurs. Non. C'était avec 3 joueurs finalement. Là.
1: C'est vraiment un atout incroyable que Kent Hughes a réussi à se bâtir en si peu de temps. Puis, écoute, quand le contrat à Suzuki avait été signé, il y avait des gens qui disaient que c'était mauvais, que c'était trop d'argent, que c'était trop ci, trop ça. Ça vieillit tellement bien. Et le précédent que ça a fait pour la suite, pour les autres qui ont été signés, Caulfield, Slavkovski, Hudson, Demidov, c'est incroyable. Et ça, Kent Hughes, là, c'est sa grande force. Les négociations de contrat, peut-être, contrairement à un gars comme Pat Verbeek.
0: Mais ouais.
2: Ton plus important, c'est ton premier contrat, puis ton deuxième.
1: C'est ça.
2: À partir du moment que tu signes Caulfield à ce prix-là, puis Slav à ce prix-là, Demidov peut difficilement... C'est plus touché d'en demander 14 quand Hudson n'en gagne pas 10.
6: Ouais, puis un peu...
2: Il est peut-être top 5 des défenseurs de la Ligue.
6: Un peu comme à l'opposé, rappelle-toi à l'époque les Maple Leafs de Toronto, où là, t'en avais un qui avait signé un gros contrat, puis là, par la suite, c'était le open bar. Ah, si lui a 11, pourquoi moi je mérite pas
0: exactement.
6: Ça? Puis là, tu te retrouves avec 4 joueurs qui coûtent ben trop cher pour ce qu'ils te donnent, mais c'est parce que t'as donné ça au premier. Fait que c'est sûr que les deux, les 3 autres vont demander ça après.
0: Mais oui.
2: C'est tellement un bon point. Et puis corrigez-moi si je me trompe, mais le premier du core des Leafs qui a signé ce gros contrat-là, c'est John Tavares. Puis à cause de son âge.
0: Ouais, exact.
2: À cause de son âge, c'est lui qui avait le moins de valeur.
0: Ouais.
2: Il avait moins de valeur. Tu ne dis pas qu'à ce moment-là, il était moins bon. Il avait moins de valeur que Nylander, Marner et Matthews.
0: Ben oui, c'est ça.
2: T'as 8 ans de plus vieux. Donc, c'est un excellent point. Dans le fond, ils ont fait exactement le contraire de ce que le Canadien a fait. Mais j'ai hâte de voir parce que avant, dans le sport professionnel en général, puis Hugo, je sais que tu es un gros fan de balle, tu étais un petit peu sous-payé jusqu'à temps que tu atteignes l'autonomie complète. Puis l'autonomie complète, dépendamment des sports au baseball, tu pouvais signer ton premier énorme contrat à 30 ans.
0: C'est ça.
2: Bon, à 29 ans, à partir de 32, on l'a vu avec des Miguel Cabrera, des Albert Pujols, Albert Pujols, à ta troisième année de contrat, ton rendement commençait déjà à décliner. Tandis qu'au hockey, il va y avoir une portion de joueurs. Puis c'est pas tant que ça non plus, là, des joueurs, des choix de première ronde qui s'établissent à temps plein dans la Ligue nationale puis qui produisent à 19 ans. On s'entend. Là. C'est pas le tiers des joueurs, là, loin de là. Sauf que ce groupe de joueurs-là, contrairement à avant, va devenir un des groupes de joueurs qui va avoir le plus de pouvoir dans la Ligue nationale et il va avoir des erreurs. Il va avoir des erreurs. On l'a vu dans le passé, les gars, des joueurs qui font 55, 60 points ou 50, 55 points à 19 ans, mais qu'à 24, ils en font 62, 63.
6: Ah, ça arrive, des gars qui plafonnent trop.
0: Oui. Exact, vite, ben oui.
2: Ou qui deviennent plus remplaçables.
6: Ouais.
2: Ou j'ai un exemple en tête, ça fait longtemps, mais Sam Gagner, sa meilleure saison, il l'a eu à 18 ans.
0: Il n'a jamais été capable.
2: Je pense qu'il a fait 49 fois à 18 ans, puis il n'a jamais été capable, ou peut-être une fois dans la trentaine, puis jamais été capable d'aller chercher ce rendement-là.
0: C'est ça.
2: Donc, ça va arriver. Puis c'est pas parce que, tu sais, même Leo Carlson, on parle de son contrat, puis on dit tout le temps, oui, mais le plafond salarial augmente. Mais attends une minute, là, il augmente, mais il ne double pas non plus. Là. Puis Leo Carlson, il est à 17%, le pourcentage, 17,31%. Ça, c'est le plus gros pourcentage de l'histoire du plafond salarial.
6: Hey, c'est énorme.
2: 2005-2006. C'est plus gros qu'Ovechkin, quand il a signé après son contrat d'entrée. Ovechkin avait signé 9,54 millions d'un plafond à 56,7. Ça, c'était 16,82%. Mmh. Et il venait de terminer une saison de 65 buts sans 2 points.
0: C'est ça.
6: Ouais, Léo.
2: Respect à Léo Carlson, mais on n'est pas là.
0: C'est ça.
6: Hey, c'est un cinquième de ta masse salariale.
0: Ça n'a aucun sens.
6: Sur un joueur.
0: Non, ça n'a aucun
2: sens. C'est plus gros que McKinnon. C'est plus haut que McKinnon après 111 points en 71 matchs. Puis, tu sais, on parlait de projection de cap salarial. Puis, tu sais, il y a l'agent populaire Alan Walsh qui avait établi une projection à 123 millions en 2028-2029. Et là, tu es à la troisième année du contrat de Leo Carlson de 5 ans. Puis là, on parle d'un pourcentage à 14,6. C'est okay. encore,
0: beaucoup,
2: c'est
0: oui,
2: encore,
0: c'est encore beaucoup, là.
2: Très, très, très, très, très, très élevé.
0: Ben oui.
2: Là, tu parles, t'es encore dans les eaux des 6-7 meilleurs joueurs de la LNH. Est-ce qu'il va le devenir? Peut-être, mais c'est loin d'être une certitude.
0: En tout cas, Pat Verbe qui se croise les doigts en tabarnouche.
6: Oh, ouais, lui, il espère.
0: Ouais.
2: Okay. En même temps, les boys, c'est peut-être la. Je sais pas, on saura jamais, mais je serais curieux de savoir, Daniel Brière évaluait à combien les chances que les Ducks égalent l'offre.
6: Ouais,
2: parce que Leo Carlson, c'est un grand. Je pense que ça peut devenir un gars de 90 points, mettons.
0: Wow.
2: Mais, tu sais, là, tes prix, les Flyers sont pas à Leo Carlson de gagner la Coupe Stanley.
0: Ben non.
2: On s'entend, là. Puis, il faudrait quand même un changement notable pour qu'il le soit dans 3 ans aussi. De ce que je vois sur papier, ils ont Porter Martone. Après ça, les gars, ils ont Oliver Bunk. C'était pas la fin du monde, la banque d'espoir de cette équipe-là. Ouais. C'est une équipe qui peut compétitionner, mais c'est pas
0: Jed Douchenko qui veut.
6: Non.
2: Exactement. Fait que là, t'as ce joueur-là que tu sais pas si t'es capable d'entourer pour amener le groupe à une équipe championne. Puis t'as 4 choix de première ronde qui sont partis.
0: Non, non, ouais, c'est
1: c'était
0: ça.
1: C'était une curieuse stratégie de Daniel Briand, puis j'ai hâte de voir c'est quoi son prochain move. Il va-tu réessayer de quoi, de complètement capoter, ou est-ce qu'il a essayé une fois puis okay, ça n'a pas marché?
2: Ah, c'est dangereux, là.
0: Mais surtout, quand tu dis publiquement que t'as senti que tu prends un pas par en arrière, là, ouais, la vraie suite, tu fais ça.
2: T'es mieux de les signer de bonne heure, tes gars, parce que tu ouvres le flanc.
0: C'est exactement ça qu'il a fait. C'est ça qu'il a fait.
2: Puis, est-ce que Leo Carlson, je le répète, 67 points en 70 matchs l'année dernière à 20-21 ans. C'est un joueur qui peut devenir un joueur étoile dans la Ligue nationale, mais c'est pas... Ce sera jamais le top 5 des joueurs de la Ligue nationale. Du moins, je pense pas. C'est pas Macklin Celebrini.
0: Non, moi, d'une explosion.
1: Il est une gauche en
2: tu sais, ça va devenir un joueur de premier plan. Il n'y a aucun doute, ça l'est probablement déjà.
1: Ouais.
2: Mais pour aller chercher ce genre de contrat-là, puis on rappelle le pourcentage, puis pour donner tout ce que ça aurait coûté en compensation, faut pas que tu te demandes si tu vas faire les séries l'année prochaine. Puis jurez-moi, les boys, que dans les quatre prochaines années,

0: Ça pourrait être une grosse acquisition pour les Pingouins, par contre. Je vous révèle c'est qui, je vous raconte c'est quoi dans 2 minutes.
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0: Olivier Bément et Hugo Rège dans le club du matin. Première émission d'un mandat de 7 semaines jusqu'à la fin du mois d'août. Je vous rappelle que Daniel Jacob a été nommé entraîneur-chef du Rocket de Laval. C'est le 5e entraîneur-chef de l'histoire de l'équipe. Daniel Jacob qui débarque avec énormément d'expérience en tant qu'entraîneur adjoint avec le Rocket dans la Ligue américaine, le Crunch de Syracuse, les Gulls de San Diego. Il a aussi été assistant dans la LHJMQ avec l'Armada de Blainville-Boisbriand. A jamais été entraîneur-chef, mais c'est quelqu'un qui connaît très bien la Ligue, connaît les joueurs. Je pense que c'est une bonne embauche. Vraiment, là, si on se fie aux gens qui suivent le Rocket de très près, je suis très content de cette nomination-là.
17: Oh, c'est à l'interne aussi. Y a
0: en
17: ça
0: plus,
17: aussi.
0: C'est des bon gars de faire graduer du monde de l'interne, donner des chances aux jeunes.
17: Exact.
0: OK, Hugo, Elias Pettersson, c'est un dossier qui n'a pas fini de faire couler de l'encre. Le centre des Canucks de Vancouver, qui a un des pires contrats de toute la Ligue, les Canucks qui amorcent une reconstruction, essayent de se départir de lui, mais évidemment, c'est pas tout le monde qui est prêt à le prendre. Et là, ce qu'on a appris dans les derniers jours, de la part de Rick Dhaliwal, qui couvre les Canucks, c'est que les Penguins de Pittsburgh auraient un certain intérêt envers Elias Pettersson. Par contre, Pittsburgh serait pas prêt à échanger un espoir de qualité comme Ben Kendall, surtout pas pour un mauvais contrat comme celui de Pettersson. Il voudrait donc Pettersson, donnez-nous des choix aussi pour qu'on prenne le contrat, mais il serait même prêt à prendre le contrat en entier d'Elias Pettersson. Il y a quelques semaines, Elliot Friedman avait aussi soulevé le nom des Pingouins dans son cas. Pour moi, ça a du sens. Je t'explique pourquoi. Les Pingouins ont énormément d'argent disponible sous le plafond. Cette année, c'est 17. Vous me direz, c'est

0: pas tant que ça. Ouais, mais dans deux ans, en 2027-2028, c'est 70 millions de dollars. Ils payent à peu près personne parce que les Carlson, les Crosby, les Malkin, ils font plus autant d'argent qu'avant. Ils peuvent se le permettre. J'ai l'impression que des gars comme Crosby et Malkin, des vétérans, des joueurs super expérimentés, ils pourraient être des bons mentors pour Patterson. Et à son âge, 27 ans, c'est un peu ça que les Pingouins recherchent. Ils sont comme, ils ont pas cet entre-deux-là. Tu sais, ils ont les gens. Les ouais. Kendall, les Brunecki, ouais, ouais, les Shinnecock,
1: les McGroarty.
0: Ils ont les plus vieux. Carlson, Rust, Crosby, Malkin. Mais ils ont pas un gars dans la fleur de l'âge pour faire le pont entre les deux. Fait que pour moi, ce serait une destination plausible.
1: Ouais, puis je pense que aussi, un peu comme, tu sais, on fait le parallèle avec Anthony Mantha, on en parle depuis le début du show, mais Pittsburgh peut être une belle opportunité pour Patterson justement de se relancer.
0: Oui.
1: Et même, on l'a vu avec Yegor Shinaev cette année aussi.
0: Bah oui.
1: Il est arrivé, nouveau. Tu sais, on est 7, on le rend confortable tout de suite. Et ça peut être une belle opportunité parce que le gars, il a pas perdu ses talents de marqueur. Il y a juste quelque chose qui marche.
0: Ben, c'est
1: pas.
0: Ça, exactement. Tu sais, Elias Pettersson semble vraiment être le cas de pas nécessairement un joueur qui a oublié comment jouer, là. C'est juste, il a besoin d'un changement d'air. Peut-être que la situation marche pas à Vancouver. Il a besoin d'une nouvelle expérience. Il a besoin d'essayer quelque chose de nouveau.
1: Où il y aura pas de pression aussi parce que les
0: Pingouins. Où il y aura moins de pression.
1: C'est ça, là.
0: Tu sais, à Pittsburgh, c'est comme un peu kumbaya.
1: Ouais, ouais,
0: on est content qu'on a fait les séries et puis on
1: ouais,
0: a
1: exact.
0: Les vieux vont prendre leur retraite dans l'uniforme des Pingouins, puis c'est parfait comme ça, puis c'est ça. Cool, puis si jamais ça marche, l'espèce de reset on the fly qu'on a essayé de faire, ben tant mieux.
1: Ouais.
0: Donc tu peux te permettre de prendre une chance sur Patterson, comme ils ont pris une chance il y a quelques années sur Erik Karlsson.
1: Mm-hmm.
0: Je consens que l'objectif était pas le même, mais quand même, là, tout le monde disait qu'Erik Karlsson à San Jose, c'était un contrat, tu touches pas à ça avec une ouais. perche de 100 pieds.
1: 100%.
0: Ils l'ont fait. Est-ce qu'ils vont être prêts à le faire avec le joueur des Canucks? Ça va être intéressant à suivre. On dit aussi notamment que les Pingouins voudraient que les Canucks prennent le contrat de Ryan Graves, qui est un autre super mauvais contrat.
1: Ouais,
0: là.
1: Ouais,
0: le gars est rendu dans la Ligue américaine. Patterson, c'est 11,6 millions de dollars jusqu'en 2032. Clause de mouvement non complète.
1: Ouais.
0: C'est ça aussi. Là. C'est que t'as une espèce de béquille qui vient avec ce joueur-là.
1: Ça,
0: oui, il y a un changement d'air qui aurait peut-être besoin. Oui, c'est un joueur de talent. Mais avec un contrat aussi lourd, c'est un pensez-y bien.
1: Exact. Est-ce que là, c'est de voir justement comment il est capable de se mouler à ce groupe-là? Parce que, tu sais, il faut pas oublier, là, lui, quand même. L'année passée, Erik Karlsson, pour faire le petit parallèle, à 36 ans, il a quand même eu 66 points en 75 matchs.
0: Ah, il a vraiment connu une renaissance.
1: T'sais, quand même. Ouais. Puis, ça fait en sorte que, justement, on peut vivre ça, on peut témoigner ça. Puis pour ce qui est de Elias Pettersson, tu regardes l'alignement des Pingouins en ce moment, là, puis tu dis, il y a 100% de place pour ce gars-là.
0: C'est pas fameux, là.
1: C'est Tommy Novak au centre du deuxième trio, là. C'est difficile. Mais en même temps, c'est ça, c'est des opportunités où le gars peut connaître du succès.
0: Ouais.
1: Puis il a déjà joué avec Andrei Kuzmenko. Il est rendu là, Andrei Kuzmenko.
0: Andrei Kuzmenko a marqué 40 buts avec
1: voilà,
0: Elias Pettersson.
1: C'est vrai. Je dis ça, je dis rien. Hein.
0: Exactement.
1: Et voilà.
0: Alors, ça va être à suivre. Je pense que c'est un joueur qu'on pourrait peut-être voir changer d'adresse cet été. On va prendre une courte pause et au retour, c'est un segment que vous aviez beaucoup apprécié pendant la pause olympique. C'est la défense obligatoire. C'est quoi la défense obligatoire? On débat, mais il y a une des personnes qui prend une position dans laquelle elle croit pas. Une position extrême. Une opinion que t'es comme, ben voyons donc, ça a pas de bon sens que tu penses ça. Sauf que là, on a une twist pour la défense obligatoire
1: wow.
0: cet été. C'est qu'on veut vous impliquer là-dedans. Fait que 514-790-0919, il y a un auditeur qui va participer à la défense obligatoire. Appelez-nous et au retour de la pause, on verra qui, de Hugo, moi ou l'auditeur, va répondre à la question pour aujourd'hui.
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0: Vous aviez beaucoup aimé ce segment-là pendant la pause olympique et là, on le ramène pour l'été. La défense obligatoire. C'est quoi la défense obligatoire? Ben, il y a une personne qui va se faire imposer une position et défendre une opinion qui n'a pas de bon sens. Genre, 1 plus 1, ça fait 3. Quelque chose de même. Évidemment, en lien avec le sport. Donc, on a une petite roulette ici. Le nom d'Hugo est sur la roulette. Il y a mon nom aussi. Et il y a aussi le nom de Julien qui nous appelle de Joliette. Salut Julien, comment ça va?
16: Ça va bien les boys, vous
1: autres? Ça va super bien.
0: T'es-tu prêt pour la défense obligatoire?
16: Ben oui, je suis prêt, je suis prêt.
1: Okay. Aïe aïe.
0: Hugo, pars le thème, on commence ça.
17: Oli

0: Wow, j'en ai la chair de poule. J'imagine que toi aussi, Julien. Ok, notre question là, aujourd'hui. Parfait. Qui va devoir défendre cette position-là? La question est... Kent Hughes ne doit absolument rien faire cet été pour améliorer le CH. Ça prend le statu quo. Oh, oh boy.
1: Oh boy.
0: Qui... Oh non. Qui va devoir défendre ça? Vas-y, donc, okay, Hugo.
1: La roulette pour la roulette.
2: Olivier Paiement.
0: Non!
1: Ali!
0: Oh non. OK.
1: Donc, Olivier, Kent News ne doit faire absolument rien, le statu quo pour cet été.
0: OK. Fait que je vais y aller de mon argumentaire. Après ça, Julien, t'auras le droit de me planter, c'est bon?
3: All right, parfait.
0: Parfait. Les boys, l'an passé, le Canadien a une bonne saison quand même, je pense.
1: Quand même.
0: 106 points.
1: Ouais. Quand même.
0: Ouais. Finale de conférence. Pas ils ont éliminé les puissants Lightning de Tampa Bay. Ouais. Les puissants Sabres de Buffalo. OK. Ouais. Ils ont perdu, ouais, mais c'était contre les champions en titre de la Coupe Stanley. Le Canadien est une jeune équipe talentueuse en ascension. T'as pas besoin d'aller chercher un joueur pour améliorer cette équipe-là. Suzuki a fait 100 points l'an passé. Il va être encore meilleur. Caulfield en a scoré 50. Il va être encore meilleur. Lane Hudson, il a quoi, 21, 22 ans? Imaginez ce qu'il va faire l'an prochain. Ivan Demidov, c'était une recrue. Il va être encore meilleur. C'est qui son centre? Je m'en fous, c'est qui son centre. Oliver Kapanen a marqué 22 buts comme joueur recrue. Donnez donc une chance à Oliver Kapanen. Tout le monde a adoré sa saison. Là, au match 78, on a décidé qu'Oliver Kapanen était pourri. Prends une respiration. Il a frappé un mur. Il va s'entraîner cet été. Il va revenir en pleine forme pour l'an prochain. Il va encore former un excellent trio avec Alex Newhook, Ivan Demidov. Moi, je suis pas inquiet, les gars. OK, les Panthers se sont améliorés. OK, les Leafs se sont améliorés. C'est pas grave. Avec sa progression naturelle, le Canadien n'a pas besoin d'aller chercher personne. Là, chez moi, avec vos deuxièmes centres, là, avec votre allié de deuxième trio, pas besoin. Le Canadien a l'équipe pour progresser déjà cette année, même si tu vas pas chercher personne.
1: Je t'ai quasiment cru. Vas-y, Julien.
3: Ben, moi, honnêtement, Oli, c'était un très beau. C'est des bons arguments. Mais moi, honnêtement, là, je veux pas gagner des finales de conférence. Moi, je veux gagner une Coupe Stanley. Fait que ça va prendre plus. Un deuxième centre, c'est sûr que Oliver Kapanen, là, il est bon, là, mais Mané, c'est ça, passe à d'autres choses.
0: Moi, Alex Newhook a été bon en série, Julien.
3: Il a été bon en série, mais il manque de quoi. On peut encore être meilleur. Moi, je regarde à travers la ligue, là, puis il y en a qui sont capables de signer des centres. Nous autres, on n'a pas fait grand-chose. L'été n'est pas fini. Mais on peut pas rester statu quo. Il manque encore une petite étincelle. Là. Que ça soit deuxième centre ou à défense. D'un net, on commence à être popé, mais il manque de quoi. Là. On peut pas rester de même. Là. Ça...
0: Donc là, vous êtes en train de me dire que vous voulez gaspiller des choix puis des espoirs.
1: T'es le gars qui a le plus confiance.
0: Donner des gros contrats pour potentiellement venir briser la chimie que le Canadien a bâtie?
3: Ben, on peut se le permettre. On vient de signer Demidov. Tu sais que Léo Carlson, là, il a signé pour le double de Demidov, tu sais, quasiment. Fait que, on a de la place. Moi, je pense que Kent Hughes, il économise pas pour rien. Là. Il attend faire son move. Là. Il a tout le temps fait des choses intelligemment. Moi, je crois en notre DG. Puis, écoute, s'il est d'accord avec toi, puis il reste à Chico, correct, écoute, c'est toi qui travailles à BPM, fait que t'as plus d'expérience que moi. Mais moi, je pense, personnellement, on doit faire de quoi pour avancer encore un petit peu jusqu'à temps. On arrêtera de bouger, mais qu'on a gagné une coupe.
1: Fait que t'es en train de dire, Oli, là, écoute-moi bien. Là, t'es en train de me dire que toi, t'as toute la foi au monde en Oliver Kapanen comme deuxième centre. Puis, attends une minute.
0: Ah oui, ah oui.
1: C'est terminé.
0: Ah oui.
1: Toi, Zachary Bolduc. Lui, là, la pression de Montréal, puis sa courbe de progression va être encore meilleure à sa troisième année dans la Ligue nationale.
0: Ouais.
1: Il y a ça aussi. Ouais. Puis toi, t'es satisfait de 9 shots pour éliminer le Lightning.
0: Ils ont gagné, c'est ce qui compte.
1: Ah ouais, fait que toi, le rendement offensif par rapport à ça, les crises cardiaques, le fait de pas être capable de dormir sur tes deux oreilles parce que...
0: Ça a été une des meilleures attaques de toute la Ligue.
1: Sur un gardien tchèque de 24 ans pour faire nos arrières, en tout cas, moi j'en ai un peu.
0: Ah, c'est fini, ouf. Vous m'avez presque eu, les gars. Vous m'avez presque eu. Ben non, le Canadien, faut être capable de s'améliorer. Hein. Faut être capable d'aller chercher quelqu'un. Que ce soit un ailier, un centre, on va pas surpayer. C'est pas la fin du monde s'ils le font pas. Mais idéalement, il faudrait aller chercher au moins un joueur d'ici la fin de l'été.
1: Ken Hughes peut prendre un risque cet été.
0: Exact.
3: Il en manque pas gros, mais ça s'en vient.
0: Exact.
1: Exact.
0: Merci beaucoup pour ta participation, Julien. Puis demain, c'est peut-être un auditeur qui va devoir défendre la défense obligatoire. On verra ce que la roulette nous dit. Passe une bonne journée, mon Julien.
3: Bien sûr, je te
1: suis. Salut, Julien. Bye.
0: Merci. Yes. Hugo, on va assister à l'histoire demain. Pourquoi? Ben pour la quatrième fois de l'histoire, il va y avoir un Québécois, un gars qui a joué son baseball mineur au Québec, qui va participer au match des étoiles dans le baseball majeur. Otto Lopez va être parmi les plus grandes vedettes du baseball. Et au retour, on parle avec un gars qu'il connaît bien parce qu'il a coaché. C'est Danny Plante qui s'amène dans le Club du Matin.
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0: Il y a trois Québécois qui ont participé au match des étoiles du baseball majeur. Claude Raymond, Éric Gagné et Russell Martin. Demain soir, il va en avoir un quatrième. Otto Lopez des Marlins de Miami va y participer. On est très content de parler à un de ses anciens entraîneurs de quand il jouait au Québec. Salut, Danny Plante, comment ça va? Oui, ça va bien, merci. Écoute, comment est-ce que tu te sens, là, à un peu plus de 24 heures, 36 heures environ, de voir un de tes anciens poulains participer à un match comme ça avec la crème de la crème du baseball? Tu dois être fier.
24: Ah oui, c'est une fierté pour elle. Donc, c'est des bons souvenirs. Tu sais, je veux dire, c'est un jeune que, qui travaillait tellement fort, là. Donc, tu sais, je pense, il mérite. Donc, je veux dire, il n'y a personne ici, que ce soit au Québec ou en République dominicaine, qui peut prendre le mérite sur ses exploits. C'est vraiment lui, là, qui a vraiment tout fait, qui a travaillé lui-même, là. Il avait beaucoup, beaucoup de talent. Ça, on l'avait pu le voir quand il était très, très jeune. Mais de voir qu'il va participer à un match des étoiles, je veux dire, c'est une fierté. Je l'ai vu en Floride il y a quelques années, là, quand il était avec l'association des Blue Jays, avec mes élèves dans le temps aussi, là. Non, j'en suis très, très fier.
0: Je suis curieux de savoir, c'était quoi ton premier contact avec Otto, tes premières rencontres avec ce jeune garçon-là? Quel genre de personne est-ce qu'il était?
24: Écoute, c'est les premières rencontres, là, je vais peut-être raconter l'histoire, là, c'est que il jouait pour les Titans de Titrouville, dans le B, OK? Donc, moi, j'étais avec un de mes anciens collègues, Ronald Hume. On était à la recherche de talent, parce qu'on avait une petite école de baseball à Montréal qui s'appelait Underground Baseball, et on cherchait du talent. Et on avait été voir le A, du 2A, puis tout d'un coup, on allait partir du parc Saint-Bernadette, et on a entendu un claquement de gants, une balle qui rentrait à une vitesse. Là, on s'est retourné, on a dit, ben, écoutez, on attend une seconde, c'est du B qu'on allait voir. Puis là, tout d'un coup, on se retourne, là, on voit le jeune qui lance, qui c'était Ariel. On l'appelait au juste, c'est Otto Lopez, mais ici au Québec, on l'appelait Ariel. Et on a été le rencontrer. On a rencontré son père. Il s'est inscrit par la suite à notre école de baseball en 2011. S'était inscrit au niveau de l'école pour l'hiver. Et le premier contact incroyable. Mais c'est sûr qu'au départ, il y avait une barrière de la langue.
3: Ouais.
24: Puis par la suite, bon, juste, c'est que... Ronald Hume, moi et Jean-Charles Gendron, dans le temps, on était des entraîneurs du Midget 3A. Puis on avait décidé d'aller au Bantam 2A. Et ça tombait justement dans l'année dans laquelle Ariel s'est retrouvé justement comme première année Bantam 2A. On était des Orioles blancs. Toute une année, on avait une équipe de première année. Et Ariel jouait comme un deuxième année. On pouvait le faire jouer un peu à toutes les positions. C'était un lanceur. On le faisait jouer dans le champ. On le faisait jouer arrêt court. Il apprenait tellement vite. Au début, c'était une question de situation de relève. Puis par la suite, on était vraiment un joueur là, qui était très, très rapide d'apprentissage. C'était pas un joueur qui était un grand, grand communicateur dans l'équipe, mais je veux dire, il faisait tout correctement.
0: Ouais.
24: On avait des bons leaders de ces années-là, mais lui, de son côté, là, c'était incroyable. Là, je veux dire, des bons souvenirs aussi. Donc, c'est les premières années, justement, les premiers contacts que j'ai eu avec lui. Par la suite, il est rentré en classe d'accueil à l'école Édouard-Petit. Puis il venait à partir de 3 heures quand il terminait l'école, il pouvait venir suivre avec nous, avec tout le reste du programme sport-études. Donc, il n'a jamais été intégré à 100% au sport-études, mais il suivait justement après la classe d'accueil, il se retrouvait avec nous en sport-études. Puis c'est un jeune qui travaillait, donnait des bouchées doubles. Et même après le sport-études, donnait un petit peu, il restait un petit peu plus longtemps aussi pour s'entraîner avec l'académie qu'on avait en soirée.
1: C'est vraiment cool de voir un produit, surtout des marqués là, qui sort de là. J'ai la chance d'être dans ce sport-études-là présentement, puis de voir Otto Lopez être où il est présentement. Avec tout le développement, Danny, t'en as fait partie. C'est de faire ressortir les meilleures qualités d'un joueur. C'est la plus belle chose, et de le voir fleurir, c'est la plus belle chose. Qu'est-ce que tu dirais serait la meilleure qualité d'Ariel d'Otto Lopez?
24: La persévérance, je te dirais que je veux dire, c'est un jeune qui a travaillé très, très fort, justement, la détermination. J'aurais ajouté détermination parce que pour partir à l'âge de 16 ans en République dominicaine puis miser pas mal tout sur le baseball, je veux dire, ça a été très payant pour lui, mais c'est justement ça qui l'a amené au niveau qu'il est actuellement.
1: Ouais, puis ça paraît aussi, tu sais, en ce moment, c'est quand même assez impressionnant de dire qu'il y a un Québécois au sommet d'une catégorie offensive dans le baseball majeur, là, c'est incroyable.
0: Il y a la meilleure moyenne au bâton dans toutes les majeures. C'est exceptionnel. Puis de ce qu'on comprend avec Danny, c'est qu'il y a déjà un jeune âge. Il y avait cette combinaison-là de oui, il était talentueux, mais c'était aussi un travaillant. C'était quelqu'un qui était déterminé, qui poussait. Puis Danny, tu as pu le voir à un jeune âge que tu combines ces deux choses-là. Puis ça donne ce qu'on voit aujourd'hui avec Otto Lopez.
24: Oui, non, exactement. Puis j'ai peut-être une autre anecdote qui est quand même assez drôle, c'est que dans le Bantam 2A, il y avait toute une rivalité entre les deux équipes des Orioles, donc les Orioles noirs et Orioles blancs. Nous, on faisait partie des Orioles blancs. Et le premier match, justement, qu'on affrontait l'équipe des Orioles noirs, il y avait majoritairement des deuxièmes années. On avait décidé, Jean-Charles, Roland et moi, de mettre justement Ariel comme lanceur. Donc, on s'est dit, écoute, il va pas voir c'est quoi l'enjeu entre les deux de ce match-là.
0: Ouais.
24: Et en tant que tel, avec tout le travail qu'il faisait, donc comme lanceur est arrivé, c'était incroyable. La seule chose, c'est que c'était quand même intimidant parce qu'il y avait beaucoup de monde au parc Liébert. Ça donnait peut-être de rien, mais il y avait énormément de spectateurs. Et on parlait un peu d'anecdotes parce que c'était drôle, parce qu'il était arrivé quelques bucks dans ce match-là derrière comme lanceur. Et on avait travaillé ça par la suite après dans les pratiques avec toute notre équipe. On avait perdu le match. C'était le premier match contre les Orioles noirs, mais ça nous avait, tu sais, ce match-là nous avait donné tellement d'informations, justement les bugs des courses qui étaient faites par l'autre équipe. Et à la fin, au juste, on a gagné le championnat. Ariel en faisait partie. Pour moi, c'est des bons souvenirs parce que il n'y a pas juste Ariel, mais c'est toute l'équipe de jeunes qu'il y avait aussi avec l'édition 2012. C'était des jeunes qui avaient embarqué dans une philosophie, notre philosophie d'entraîneur. On faisait des entraînements de 3 heures. Les jeunes étaient avec nous. On avait vraiment là une équipe là pour aller, entre guillemets, à la guerre pour cette saison-là. Et ça a été quand même une saison. Ben, selon moi, la meilleure saison que j'ai coachée de ma carrière est la plus agréable et celle que j'ai faite de façon bénévole, si on y pense, parce que c'est la seule année que, normalement, dans le 3A, on est rémunéré. Mais au niveau du Bantam 2A, on l'avait faite de façon bénévole et ça a été notre meilleure saison pour les 3 entraîneurs. On en parlait dernièrement. Moi, j'ai toujours contact avec Jean-Charles Gendron. Là, on s'en parlait dernièrement, là, que comment qu'on était fiers.
1: Ben oui.
24: Non, c'est ça. J'ai même mon ami Jean-Charles qui m'a donné, Jean-Charles Gendron qui m'a donné une belle carte aussi, recrue d'Ariel Lopez pour ma fête. Donc, une belle carte.
1: Ah, c'est cool, ça.
24: Oui, je te dis. Ah, c'est vraiment cool, signé avec son chandail. Donc, je suis pas un fan de cartes, là, mais je veux dire, ça a l'air que c'est quand même une carte assez spéciale qu'il m'a donné pour mes 40 ans. Donc, pour moi, c'est très touchant et, je garde de très bons moments, mais je vais aussi rajouter. Je dis, c'est un jeune qui a beaucoup, il est humain, il a un grand cœur. Quand on s'est retrouvé en Floride avec les premières années du programme des Marquis, on était à Dunedin, je pense que c'est ça le nom.
1: Dunedin,
24: ouais.
1: Exact. Le Québec des Rays, là.
24: Ouais, ben, c'était pour les Blue Jays. Les Blue Jays. Et à la fin du match, il avait fait embarquer tous les jeunes sur le terrain en disant, c'est mon école secondaire. Il avait une certaine appartenance malgré le fait qu'il n'avait pas resté très longtemps.
1: Ah, ouais.
24: Il avait fait embarquer tous les élèves sur le terrain. On avait pris des photos avec lui. Là, c'était vraiment des beaux moments, je pense, pour tous les nouveaux élèves des Marquis.
0: Parce que c'est un gars qui, bon, entre guillemets, seulement passé 4 ans au Québec, là, mais tu sais, on s'entend quand même des années charnières de son adolescence.
1: Exact.
0: De ce que tu sais, des contacts que tu as pu avoir ou des gens que tu connais qui lui parlent encore, est-ce que c'est quand même quelqu'un qui garde de bons souvenirs des années qu'il a vécu ici puis qui est quand même fier d'avoir passé une partie de son adolescence au Québec?
24: Oui. Je l'ai rencontré aussi, il venait s'entraîner au Québec dans le temps que j'étais impliqué avec Grand Chelem. Le centre de balle, là, il venait aussi de temps en temps frapper des balles avec Abraham Taureau, avec des anciens aussi, comme Samuel Tuot, que je sais que c'était un de ses bons amis aussi, qui ont gardé contact ensemble. Je veux dire, il y a des très bons souvenirs et la fois justement qu'il était venu au Grand Chelem, je vais toujours me rappeler, c'était le moment de la pandémie et j'avais demandé de faire une petite vidéo juste de motivation pour nos élèves qui étaient à la maison et qui manquaient de motivation. Donc moi j'ai toujours ça dans mon cellulaire, cette belle vidéo là de motivation qui était faite. Il avait aussi fait un petit mot en espagnol aussi pour nos jeunes puisqu'on avait plusieurs élèves d'origine dominicaine avec le programme sport études. Les jeunes ça, vont toujours s'en rappeler. Puis au moment que j'y ai demandé, il m'a dit Danny, écoute, n'importe quoi pour les jeunes, je suis toujours disponible. Donc non, vraiment là, je
1: généreux de son temps, là, vraiment t'es une bonne personne.
0: Ah, c'est le fun à voir. Puis c'est le fun de voir aussi qu'il y a de plus en plus de Québécois qui percent dans les majeurs, qui percent dans les rangs professionnels, parce que le baseball, c'est pas un sport où c'est facile de percer. Un, il y a tellement de joueurs partout à travers le monde maintenant aussi, mais tu sais, de passer des années à jouer dans le simple A, puis dans le 2A, puis faire du bus partout à travers l'Amérique sur des salaires qui sont pas toujours très très évidents, mais quand même de garder cet espoir-là, cette détermination-là, le rêve d'atteindre les majeurs. Otto Lopez, il le fait, puis là il l'a fait de la plus grande des façons, là. Ou peut-être que il y a quelques mois, quelques années, les gens aux États-Unis ne savaient pas nécessairement c'était qui Otto Lopez. Ben, demain soir, ils vont tous le savoir parce
1: ils vont
0: que
1: découvrir.
0: C'est un petit gars qui a passé une bonne partie de son adolescence ici, qui est meneur pour la moyenne au bâton dans le baseball majeur et qui va être au match des étoiles.
1: Qui joue dans une équipe aussi qui est c'est encore un effort de groupe, tu sais. C'est des joueurs qui sont ensemble, les Hicks, les Casey de ce monde-là, les Marlins, qui surprennent quand même dans une division qui est relativement faible, mais il y a tellement de bons talents, puis il y a de la jeunesse intéressante là, puis Otto Lopez en fait partie. C'est vraiment, vraiment cool de te voir aller cette année.
0: Voilà, fait que on va suivre ça de près. Je suis sûr que Danny, toi aussi, tu vas regarder ce match-là de près. Ça se passe demain soir, match des étoiles dans le baseball majeur avec Otto Lopez. Merci beaucoup, Danny, d'avoir pris de ton temps ce matin. C'est vraiment apprécié.
24: Merci à vous autres, les gars. Bonne journée.
1: Merci, Danny. Bonne journée.
24: Bye bye.
0: OK, on va prendre une courte pause au retour. C'est Nicolas Saint-Pierre qui s'installe. On va jouer un jeu avec Nick. Il reste quelques agents libres de disponibles à partout à travers la Ligue nationale de hockey. Des gars comme Anthony Manta, Patrick Kane, Patrick Laine. Où est-ce qu'ils vont signer? Où est-ce qu'ils vont aboutir? On fait le tour avec Nick Saint-Pierre dans 2 minutes.
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0: Il a été un des collaborateurs les plus appréciés à l'émission tout au long de la saison. Et là, il va avoir un rôle élargi parce qu'il suit pas juste les Sénateurs d'Ottawa. On va lui parler tous les lundis, mardis et jeudis à 7h. Nicolas Saint-Pierre, salut!
31: Salut Ali!
0: Comment ça va ce matin?
2: Oh, super bien, content de pouvoir débuter cette nouvelle expérience-là. Puis avec l'été qui est beau puis qui est chaud en ce moment, c'est difficile de se plaindre.
0: Ah oui, puis on a tout un été sportif, là, sérieux, à tous les niveaux. Souvent, à ce moment-ci de l'année, ça commence à se calmer, mais je veux dire, même en fin de semaine, ça a été exceptionnel ce qu'on a eu avec la Coupe du Monde, le baseball, la UFC, la Ligue nationale, ça continue. On est vraiment gâtés. Ouais. Les gars, j'ai un jeu pour vous aujourd'hui.
1: Oh!
0: Parce que, bon, ça commence à se calmer au niveau des agents libres dans la Ligue nationale de hockey, mais il reste encore plusieurs joueurs intéressants sur le marché. Des gars que, bon, c'est peut-être pas les noms les plus sexy, mais qui pourraient s'avérer être des acquisitions vraiment intéressantes pour certaines équipes. Et on va essayer d'identifier à quelle équipe ils pourraient peut-être signer, où est-ce que ça pourrait être un fit intéressant. On va commencer, Nick, avec probablement le plus gros nom sur le marché, ou en tout cas le meilleur joueur sur le marché présentement, c'est le Québécois Anthony Manta. Où est-ce que tu le verrais poursuivre sa carrière?
2: Moi, j'ai de la misère un peu à comprendre comment on peut en ce moment lever le nez sur un marqueur de 33 buts.
0: Ouais.
2: Puis je me demande comment ça qu'Anthony Manta est encore disponible, surpris à ce niveau-là. Est-ce qu'on est en train de nous dire que c'est peut-être un feu de paille? Je ne sais pas quel genre de perception les dirigeants ont d'Anthony Manta. Mais moi, personnellement, un gars de 33 buts, ça ne court pas les rues dans la Ligue nationale de hockey, alors je sauterais là-dessus. Anthony Manta, qui serait un joueur intéressant pour deux formations, selon ma perspective, d'une façon bien personnelle, j'aimerais ça le voir enfiler un chandail des Sénateurs d'Ottawa. Ben écoutez, la raison, c'est parce que l'acquisition de Andrei Burakovsky, cette recette-là qu'on nous a servie avec une sauce aigre douce, elle passe pas nécessairement dans l'estomac des fans des Sénateurs.
1: Je pense que
2: je pense qu'un gars comme Anthony Manta pourrait certainement apaiser un peu le marché. On n'est pas sans savoir, évidemment, le départ du capitaine et tout ça. Le retour d'un Claude Giroux a justement calmé la chose, mais je pense qu'Anthony Manta pourrait certainement avoir un rôle important avec les Sénateurs qui sont en ce moment à la recherche d'offensive. Alors, il n'y a rien de garanti avec les joueurs qu'on est allé chercher, dont Eklund, ouais, qui reste un joueur à prouver qu'il est un joueur à Ligue nationale de hockey régulier. Mais je pense qu'Anthony Manta à Ottawa, ça serait un bon fit. Mais si ça ne marche pas à Ottawa, je regarde de l'autre côté, Chicago pourrait certainement acquérir les services d'un gars comme celui-là. Ça prend du monde pour entourer un Connor Bedard, puis je pense sérieusement qu'il a assez de talent pour aider la cause. Alors, pour moi, c'est deux adresses qui feraient du sens pour Anthony Manta. Je sais pas si vous êtes d'accord avec ça.
0: Mais t'as raison que c'est surprenant, là. Je veux dire, le gars, il vient de coller 33 buts, c'est la meilleure saison de sa carrière, puis je m'imagine que c'est au niveau contractuel. Lui, avec son historique de blessure, ben, il cherche peut-être du plus long terme, il veut cette sécurité-là au cas où il se passe de quoi, mais à l'opposé, les équipes, ils se disent « Ouais, mais c'est parce que t'as vraiment juste prouvé quelque chose sur une saison, t'as été vraiment hypothéqué par les blessures dans le passé, mais c'est un gars de talent, puis s'il est capable de répliquer ce qu'il a fait à Pittsburgh la saison passée, on est rendu le 13 juillet, ça se peut qu'il soit une aubaine pour l'équipe qui va le signer. Hugo, où est-ce que tu le vois aboutir, toi?
1: Écoute, moi, je suis allé vraiment avec les Pingouins. Parce que je pense qu'en ce moment, c'est un peu un jeu qu'on joue avec Anthony Manta. Parce que faut prendre en considération, les gars, qu'il a été dans une zone de confort, une zone de confiance à Pittsburgh. C'est là que l'équipe l'a relancé. Puis je trouverais pas ça fou que l'organisation des Pingouins, Carl Dubus, dise à Anthony Manta, écoute, teste-le le marché. Regarde ce que tu peux avoir. Mais sache que ici, t'es dans une bonne place, t'es dans un environnement pour ton succès, puis on va être capable de pouvoir créer une entente, surtout si tu veux quelque chose à long terme, chose qu'il y a de besoin, puis chose qu'il n'y a pas eu peur de dire. Les Pingouins, c'est un bel environnement pour lui présentement. Ils sont aussi dans une situation de fin de fenêtre. Lui, il va arriver dans cette fin de fenêtre-là pour avoir probablement une belle fin de carrière. Peut-être pas rester là, mais pour au moins avoir une opportunité de connaître du succès là-bas. Je trouve que les Pingouins, ça peut être encore une niche pour lui.
0: Ben, tu sais, comme ils disent en anglais, quand la recette fonctionne bien, c'est pas de la défaire. Ça a bien été pour lui pour une des premières fois de sa carrière. Des fois, un changement d'air, ben peut-être que ça peut avoir l'effet contraire. Fait que t'as raison, Hugo. Moi, j'en ai parlé plutôt à l'émission, mais un peu comme Nick avec les Sénateurs, j'ai l'impression qu'Anthony Manta, ce serait un bon fit avec le Canadien. C'est une option peut-être plus court terme, mais tu mets ce gars-là sur un deuxième trio avec un Ivan Demidov de l'autre côté, ils vont produire. Un Québécois en plus, c'est un gars qui a de l'expérience, c'est un gros bonhomme, c'est exactement ce que le Canadien a besoin. Deuxième nom, les gars, futur membre...
2: Moi, j'ai tout peur quand t'amènes un Québécois à Montréal.
0: Oui, je le sais.
1: Oui, c'est sûr. C'est sûr qu'il y a cette pression-là tout le temps.
0: Moi, j'ai toujours eu l'impression que ça dépend de l'étiquette avec laquelle tu débarques. Les gars qui débarquent à Montréal, les Québécois, avec des attentes élevées, ouh, ça se passe pas toujours très bien. Mais ceux qui arrivent avec des attentes un peu plus basses, là, ça peut peut-être être un peu mieux parce qu'ils finissent par nous surprendre.
1: Exact.
2: Ouais, c'est sûr.
0: Patrick Kane, futur membre du Temple de la Renommée, ne reviendra peut-être pas avec les Red Wings de Détroit. Nick, où est-ce que tu le vois peut-être même terminer sa carrière? Il en reste pas gros pour Patrick Kane.
2: Deux endroits puis deux clubs dans l'Atlantique. Un, je trouve que ça serait un beau buzz puis un beau complément pour la jeune formation du Canadien. Avoir un Patrick Kane qui s'amène, je sais pas, là, je dis ça comme ça, mais il me semble que c'est le genre de vétéran qui pourrait amener un oomph à cette formation-là. D'autre part, ben c'est un gars de Buffalo. Pourquoi pas terminer sa carrière avec les Sabres de Buffalo? Ça serait un beau, une belle façon de boucler la boucle. Puis je pense que sérieusement, où est-ce que sont rendus les Sabres de Buffalo? Un peu comme le Canadien. Avoir un gars qui a tout vu, qui a tout connu dans la Ligue nationale de hockey pour aider cette équipe-là à passer au-dessus de la bombe. Je sais pas si vous voyez les choses de la même façon.
0: Mais oui, puis surtout que
2: ça serait un bon fit pour le club de son patron.
0: Dans un été où les Sabres ont tellement perdu de joueurs, là. Je veux dire, t'as perdu Alex Tuck, t'as perdu Bowen Byram, t'as perdu des gars comme Greenway. Il y a plus de négatifs que de positifs jusqu'à maintenant dans l'été des Sabres. Moi aussi, je le verrais aller là. C'est un gars de la région. Il a pas très de leadership, l'expérience en série. Ce serait une belle histoire quand même de le voir aller à Buffalo.
1: Ouais, puis moi aussi, je trouve que tu sais, ça pourrait venir un peu boucler la boucle. Une autre équipe aussi, je pense, c'est les gars qui pourraient venir boucler la boucle, ça serait de retour à Chicago.
0: Ouais.
1: Ça aussi, c'est intéressant.
2: Ouais.
1: Parce que tu sais, la présence de vétérans, il va pas coûter cher, là, Patrick Kane, surtout s'il veut revenir là.
0: Non.
1: Encore une fois, tu viens un peu entouré, Connor Bedard, t'as cette volonté-là, ce hype-là qui va se créer avec son retour à Chicago, si jamais ça arrive. Surtout en prenant en considération là, que Jonathan Toews a pris sa retraite. Ça peut être quelque chose d'intéressant, mais tu sais, moi, avec, on dirait, j'ai de la misère à avoir deux destinations autre que Buffalo ou Chicago.
0: On va y aller d'un...
2: J'ai pas eu de réaction de votre part pour Montréal.
1: C'est ça. Ben écoute, c'est sûr que ça rajouterait un étincelle. Ça, là, on va pas se le cacher.
0: Écoute, sur un trio avec Ivan Demidov...
1: Ça serait fou.
0: Ce serait électrisant.
1: Ouais,
0: là. T'as pratiquement un jeune Patrick Kane qui joue avec le vrai Patrick Kane. Là.
1: C'est vrai, ça. C'est vrai.
0: Niveau style de jeu... je pense qu'il y aurait énormément à apprendre d'un gars comme Patrick Kane.
1: Je pense que oui. Tu sais, Patrick Kane, c'est un gars qui a quand même pas peur d'être dans les gros marchés non plus.
0: Non. Il a joué dans des Hurricanes aussi toute sa carrière.
1: Exact.
0: Yep. Pratiquement, il fait le tour.
1: Ouais, exact. Tu sais, non, c'est intéressant tout ça.
2: Pour moi, certain que les chandails du Canadien avec un Kane en arrière, ça pourrait vendre pas mal.
1: Ça serait pas pire, hein, je pense.
0: Ça vendrait.
1: Ça serait pas pire, je pense.
0: Ça vendrait plus que ceux de notre prochain joueur.
2: Ouais.
0: Patrick Laine. Peut-être l'attaquant le plus énigmatique de toute la Ligue nationale de hockey. N'a toujours pas signé. Je pense pas que c'est surprenant, mais quelqu'un va probablement y donner une chance. Où est-ce que tu verrais Laine relancer sa carrière, Nick?
2: Sérieux, je suis en train de me demander si on n'est pas passé outre Patrick Laine. Puis, écoutez, là, je veux pas blâmer un gars qui a eu sa part de problèmes, au niveau mental et tout ça. Puis, écoutez, je jugerai pas personne. Mais Patrick Laine a-t-il encore une place dans la Ligue nationale de hockey? Puis moi, pour moi, Patrick Laine, peut-être qu'il est rendu ailleurs et peut-être que son avenir passe par l'Europe. Je vois pas en ce moment comment une équipe ou un DG pourrait peut-être tomber dans ce piège-là ou prendre ce risque-là au risque peut-être de mal paraître. Alors, Patrick Laine, peut-être que son avenir est ailleurs que la Ligue nationale de hockey. Pour moi, je n'ai trouvé aucune destination parce que si je suis un DG, connaissant le pedigree de Patrick Laine, je veux pas toucher à ça avec une poule de 100 pieds.
1: Je sais pas, moi je suis curieux de voir s'il y a un DG qui va lui laisser une chance, mais je suis d'accord avec toi, Nick. Je trouve qu'en ce moment, on est comme arrivé vraiment au bout du rouleau avec Patrick Laine.
0: Sa réputation commence à être faite, là.
1: C'est ça qui arrive, tu sais. Surtout quand le gars manque autant de matchs, que tu comprends que finalement il a été en santé, que c'est l'équipe qui voulait pas le faire jouer. Il y a beaucoup de choses là-dedans.
2: Quand t'es rendu là, c'est que... Wow.
1: Exactement. Non, mais je suis 100% d'accord avec toi. C'est exactement le cas. Si, admettons, on avait à proposer une équipe, là, je lance ça comme ça, les gars. J'ai mis les Ducks d'Anaheim. Parce que les Ducks d'Anaheim, je pense qu'avec Pat Verbeek qui vient de vivre cet été, c'est une place où Lainé aurait pas de pression. On a perdu Mason McTavish. On a perdu des gros joueurs à la ligne bleue. On s'est assuré de ramener Pavel Minchukov. On pourrait avoir une place pour lui sur l'avantage numérique. C'est quelque chose qui pourrait peut-être marcher pour Patrick Lainé, mais je supporte à 100% le point de Nick du fait que je pense que c'est terminé dans la ligue.
0: S'il se fait donner une dernière chance, ça va être un genre d'essai professionnel.
1: Ouais, c'est
0: prouve-le
1: ça.
0: Parce que y a aucune garantie que ce gars-là, premièrement, va faire ton club, deuxièmement, va être en santé.
1: C'est ça, exact. Puis tu peux pas juste te fier sur un lancer puis un gars qui patine pas.
2: Exactement. Disons que le plan de match contre Patrick Lainé est assez simple.
0: Exactement. Il nous reste quelques noms, mais on va se les garder demain parce que ça me tente vraiment de parler de notre prochain sujet. C'était le retour dans l'octogone de Conor McGregor cette fin de semaine à l'UFC 329 à Las Vegas. Combat hyper anticipé face à Max Holloway. Évidemment, McGregor, pendant longtemps, c'était le visage de la UFC. Et je veux dire, ça a été une catastrophe sur toute la ligne. On n'aurait pas pu imaginer un pire scénario pour la UFC.
2: C'est effectivement terrible. Puis la beauté de tout ça, c'est que puis entendre le dirigeant Dana White après, n'a pas l'air trop de s'en faire parce que la UFC est assez profonde.
0: C'est sûr.
2: Des poches. Fait que quand même que le monde, je veux dire, se plaigne, le monde a payé pareil. Mais reste que c'est quand même un œil au beurre noir pour la UFC. Parce que tout le monde attendait ce retour-là après 5 ans. Puis c'est vraiment un spectacle qu'on veut pas voir. Puis je me base un peu sur le buzz qu'il y avait eu.
0: Ouais.
2: C'était-tu au mois de décembre? Je me souviens pas. Rousey Curano, c'est pas la UFC, là, mais Garano, pardon, on avait un gros. C'est Jake Paul qui avait organisé
0: ouais,
2: ça.
0: Face à Gina
2: le
0: Carano,
2: combat
0: ouais.
2: C'était résolu en 30 secondes.
0: Ouais.
2: Je me sentais un peu dans cette façon-là. Mais il y a une affaire, par exemple, que je vais faire puis que je vais dire en ce moment. Jamais au grand jamais je ne vais douter des intentions de Conor McGregor, des gens qui disaient qu'il était blessé avant de s'en aller dans l'octogone et tout ça. Je pense qu'il était vraiment au sommet de sa forme. Il a tenté un geste, il a tenté je sais pas, puis là, j'essaie de pas faire mon expert, mais quand même, le coup de pied qu'il a tenté,
0: ouais.
2: Il s'était appuyé justement sur son genou droit, puis c'est là que ça a flanché.
0: C'est ça.
2: C'est plate. À 37 ans, t'es rendu là. Le corps réagit pas de la même façon que tu l'étais il y a 10, 15 ans passés. Mais je demeure confiant que McGregor a encore sa place dans l'UFC. Lui-même l'a dit qu'il n'y a aucunement question de retraite. J'espère qu'il va revenir. J'espère qu'il va revenir dans les meilleures des circonstances. Mais je fais encore partie de ceux qui font partie de l'équipe Conor McGregor. Le UFC, les arts martiaux mixtes ont besoin d'un gars comme ça. Ça amène le buzz. Regardez le buzz que ça a amené pour ce combat-là. Alors, j'espère qu'il va revenir. J'espère qu'il va revenir en santé. Et j'espère qu'on va donner l'occasion à McGregor de réaffronter Holloway pour se faire justement justice dans tout ça.
0: Ouais, pour ceux qui n'ont pas vu les images, le combat a duré 69 petites secondes. Rapidement.
2: Ça fait cher la minute.
0: Oui, ça fait ouais, donc, très c'est cher ça. La minute. Rapidement, on a vu McGregor faire un espèce de coup de pied où il a mal tombé. Après ça, il a perdu l'équilibre à quelques reprises et donc l'arbitre qui a mis fin au combat après 69 secondes. Là, selon ce qu'on a pu comprendre par la suite, on parlerait peut-être d'une déchirure du ligament.
1: Ouais.
0: Puis, je suis d'accord avec toi que. J'espère qu'il savait pas au moins qu'il était blessé parce que sinon c'est tout le monde qui a floué là.
1: 100%.
0: Je veux dire les millions de billets qui ont été vendus de dollars en billets qui ont été vendus sur place, les millions de gens à la maison qui ont veillé tard pour regarder ça, la UFC qui a mis énormément de buzz derrière cette promotion là.
1: La conférence de presse t'avait brassé aussi là.
0: Tu sais, puis t'as raison de le dire Nick que la UFC a besoin de Conor McGregor, que j'ai l'impression que depuis quelques années on cherche un petit peu cette super vedette-là, ce ouais. visage du sport qu'on n'a pas, là. T'sais, qu'on ouais. a eu dans le passé avec les McGregor, les John Jones de ce monde, GSP il y a une quinzaine d'années, mais en ce moment, il n'y en a pas vraiment.
2: Puis on dirait qu'on est en train de. Ouais. Gardons une chose en tête, c'est que le UFC, les arts martiaux mix, se sont mariés avec l'art et spectacle, le sports
1: ouais.
2: entertainment,
1: ouais,
2: qui est la WWE.
0: Ouais.
2: Puis j'ai l'impression qu'à défaut d'avoir bâti des grandes vedettes que tout le monde veut voir, le UFC se base un peu sur le buzz d'avant-combat, comme on fait dans le WWE.
1: Ouais.
2: À défaut d'avoir des grandes vedettes, on fait un gros houpla autour du combat, puis on se retrouve avec quelque chose d'un peu moins savoureux dans l'octogone. Alors, je pense que sérieusement, le UFC a beaucoup de travail à faire pour revamper un peu le niveau de son talent. Mais en ce moment, un Conor McGregor sur la sellette, c'est sûr que c'est vendeur. Puis je me croise les doigts pour qu'il puisse être de retour plus tôt que tard à ce niveau-là.
0: Parce que c'est pas nécessairement que la qualité des combats est mauvaise. T'sais, un gars comme Paddy Bimblett en demi-finale...
1: Lui, on sait qu'il y a beaucoup de personnalité.
0: C'était excellent, t'sais, mais c'est que comme n'importe quelle ligue de sport... T'as besoin de star power, t'as besoin de vedettes, t'as besoin de gars ou de filles, dans le cas de la UFC, qui vont vendre des billets.
1: C'est ton moteur.
0: C'est ton moteur, c'est ton pain, ton beurre, et là, ils l'ont pas. Puis pour McGregor, c'est... Tu sais, ça fait pratiquement 10 ans qu'on a l'impression que ça tourne un peu en rond, son affaire, là. Depuis son fameux combat contre Mayweather, il y a plus de défaites que de victoires, des sagas judiciaires, des poursuites, des accusations...
2: C'est un gars qui s'est cherché. C'est un gars qui cherchait à un moment donné. Puis je veux dire, j'ai envie de me demander si le personnage a pas pris le dessus sur l'humain. On s'entend. Puis souvent, ça arrive comme ça quand tu pars dans le stardom. Alors, peut-être c'est un. Je pense que c'est un gars qui a fait le ménage dans sa vie à l'extérieur et tout ça et qui était prêt à entreprendre cette nouvelle étape de sa carrière. Puis de se retrouver maintenant à faire deux pas derrière et pas deux pas en avant, c'est plate. Mais je touche du bois. Je pense sérieusement que les deux entités, autant le clan Conor McGregor que le UFC, ont encore beaucoup de choses à accomplir ensemble, puis j'espère évidemment que je me trompe pas à ce niveau-là.
1: Non, c'est ça, puis pour ajouter sur ce que tu viens de dire, Nick, c'est sûr qu'il va être dans l'entourage de la UFC une fois qu'il va prendre sa retraite. Là, il va avoir quelque chose en lien, il va faire la promotion de combat, il va être lié à ça, c'est sûr et certain, parce que, comme vous le dites depuis le début, sa personnalité, le qu'est-ce qui l'amène au sport, c'est trop important pour la UFC présentement pour laisser aller ça.
2: Ouais, oui, tout à fait.
0: Très bien dit. Alors, merci beaucoup, Nick. On se reparle demain à la même heure. Puis, oui, j'ai déjà.
2: On fait-tu encore des agents libres demain?
1: Oui, monsieur.
0: On va peut-être s'en garder une coupe, puis je te tiens au courant pour la suite.
2: Excellent, monsieur. Ben, c'est ça, je disais demain, mais c'est mercredi qu'on s'en reparle. Alors, messieurs, on s'en reparle mercredi.
0: Salut.
1: Salut, Nick.
2: Salut. Bye-bye.
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0: Dans une dizaine de minutes, c'est le bureau des commissaires avec un nouveau commissaire, Dan Richard. On va parler des répercussions de l'offre hostile qui a été soumise à Leo Carlson la semaine passée. Évidemment, il a fini par la signer, rester avec les Ducks. Mais ça va être quoi les conséquences de ça à travers la Ligue nationale de hockey? On en parle avec Dan Richard de RDS dans une dizaine de minutes. Mais d'ici là, je veux qu'on parle des droits de diffusion du Canadien. Comme je l'ai mentionné avant la pause, la saison commence évidemment dans un peu plus de deux mois. Et tout ce qu'on sait pour le moment, c'est que RDS va avoir 45 matchs à la place de 60. Ça avait été annoncé il y a presque un an, au mois d'octobre 2025. Depuis, silence radio. On sait rien d'autre. Et ce qui est intéressant, c'est que cette semaine, la Ligue nationale de hockey, elle va annoncer son calendrier.
1: Ouais.
0: Mais normalement, un calendrier, il y a plusieurs personnes qui sont impliquées dans ça. T'as la Ligue, t'as les équipes, les arénas, puis t'as aussi évidemment les diffuseurs qui ont leur mot à dire. Sauf qu'au Québec, avec le Canadien de Montréal, pour les droits francophones du Québec, pour 39 matchs par année et les séries, on sait toujours pas c'est qui va les avoir. Je lisais une entrevue cette fin de semaine dans la presse avec François Messier, qui est un ancien patron à RDS et Radio-Canada, et il disait que c'est vraiment particulier, que ce soit autant à la dernière minute. Normalement, c'est quelque chose qui se règle des mois, voire des années d'avance. Là, il est minuit moins une. Et ce qu'il dit, et c'est vrai, c'est qu'évidemment, c'est une négociation qui est cruciale pour l'avenir de TVA Sport, parce que le Canadien, vous le savez, que ce soit pour nous à BPM, pour RDS, pour TVA Sport, pour tous les médias sportifs au Québec,

0: On sait toujours rien par rapport à ça. Est-ce que ça va être Crave avec Bell, RDS? Est-ce que ça va être Illico Plus avec Québécois, TVA Sport? Est-ce que ce sont les plateformes de diffusion américaines qui vont tenter de se mouiller dans ça? Apple TV, Netflix, Amazon a essayé de diffuser certains matchs de hockey au Canada dans les dernières années. Apparemment que les codes d'écoute n'étaient pas exceptionnels. Est-ce que le Canadien va décider de présenter des matchs par eux-mêmes? C'est quelque chose qu'on voit de plus en plus dans le sport nord-américain. Parce que il y a quelques mois, France Margaret Bélanger, la présidente du groupe CH, elle avait mentionné que les médias traditionnels doivent s'adapter. Et c'est une question de temps avant qu'il y ait des matchs du Canadien qui soient diffusés sur le numérique. Par contre, je pense que c'est un terrain glissant. Est-ce que le public québécois est rendu là d'avoir un match en français sur le numérique? Je suis pas sûr. Tu vas perdre du monde. Ouais, ça, c'est sûr.
1: C'est sûr.
0: Ça va faire partie du prix à payer si tu vas être sur les plateformes numériques.
1: Ben, ce qui arrive, c'est qu'en ce moment, tu es en train de briser des traditions et des habitudes de consommation qui datent de longtemps. C'est l'adaptation qui fait peur. C'est l'adaptation aussi auprès des partisans qui fait peur. Et là, c'est de voir comment on est capable de simplifier les choses par rapport à ça, parce que c'est sûr et certain qu'il y a des initiatives qui sont en train de se bâtir pour la suite. Tu sais, je pense que raison pourquoi...
0: Ça a déjà commencé.
1: On le sait pas, ouais, c'est ça. La raison pourquoi on le sait pas présentement, c'est parce que l'année prochaine, ça m'étonnerait bien gros que ça soit pas clair l'année prochaine, comment qu'on y va. Il y a des belles alternatives. Ce que t'as proposé par rapport à... la ligue qui partirait ou les équipes qui partiraient leur propre moyen de diffusion des matchs, ça serait incroyable. On le voit déjà. T'sais, les Yankees, ils ont YES Network. T'sais, c'est leur chaîne de télévision, ils le font. La Formule 1 a décidé de prendre vraiment sous leur tutelle la diffusion des courses en mettant en corrélation certaines stations. Ça peut être intéressant. Puis ça aussi, ça pourrait être un point tournant pour le reste. Être capable de cibler certaines stations, cibler certains diffuseurs, mais qui seront tous regroupés à la même place. Ça peut être une solution qui est plus facile pour les consommateurs, les auditeurs, les spectateurs qui ont plus de difficultés avec les technologies, tu sais.
0: Parce que c'est inévitable, là. Je veux dire, que ce soit dans maintenant, dans 5 ans, dans 10 ans, dans 20 ans, les matchs sportifs, les événements sportifs vont tous être entièrement
1: en
0: streaming.
1: Ça s'en vient.
0: C'est une question de temps. Est-ce que c'est maintenant? Est-ce que le public québécois est prêt? C'est compliqué parce que les diffuseurs sont un peu pris entre l'arbre et l'écorce. D'un côté, tu veux aller chercher le public plus jeune, les gens qui, disons, de l'âge d'Hugo et moi, ben plusieurs d'entre eux, ils ont pas le câble, ils ont pas la télé, mais ils sont abonnés aux plateformes de streaming. Tu veux aller chercher ces gens-là parce que c'est le public qui intéresse les annonceurs. Mais de l'autre, tu veux pas non plus perdre ta base. Tu veux pas non plus perdre des gens qui sont peut-être un peu plus âgés, qui sont peut-être plus fidèles aussi, et qui t'écoutent depuis très longtemps. Ben, c'est pas tout le monde de 75 ans qui a Netflix, Amazon, Crave, Illico Plus, puis toutes ces plateformes-là.
1: Exact.
0: Alors, c'est une question qui est difficile, et je pense que ça fait aussi partie des raisons de pourquoi c'est aussi long présentement pour conclure ça. Mais ça va devoir être fait probablement cet été, j'imagine. On pensait tous que ça allait être pendant les séries, pendant la saison l'an passé, c'est toujours pas fait. Mais ça va être à suivre de très près dans les prochaines semaines.
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2: 8 heures. Enfin, c'est l'heure. Vous êtes conviés dans le bureau des commissaires.
3: Bienvenue dans le bureau des commissaires avec Dan Richard de RDS. Salut Dan, comment ça va?
4: Salut les boys, ça va très bien, vous autres aussi?
5: Très
3: ça bien.
5: Va super bien. Bonne fête, mon Dan.
3: Bonne fête, d'ailleurs.
4: Merci. Merci. Merci. Content de commencer la journée avec
3: vous. Ben oui, quel yes. beau cadeau de fête que de faire de la radio dans le club du
5: Et
3: matin
5: voilà.
3: à BPM Sport.
5: Et voilà.
4: C'est ça que je me suis dit.
3: Dan, tu veux nous parler aujourd'hui de Leo Carlson. Parce que tremblement de terre dans la Ligue nationale de hockey, il y a une dizaine de jours, Leo Carlson qui avait signé une offre hostile de 5 ans, 18 millions de dollars par année avec les Flyers de Philadelphie. Finalement, Pat Verbeek a décidé de respecter sa parole. Il a matché l'offre comme il avait juré qu'il allait faire. Et là, Carlson qui va devenir le joueur le mieux payé en pourcentage de l'histoire du plafond salarial la saison prochaine. Comment est-ce que tu vois ce contrat-là et les conséquences de ce contrat pour les autres agents libres avec restrictions à venir dans les prochaines années?
4: Les gars, je vous parle de ça, mais juste avant, je ne sais pas si vous avez vu ça passer dans vos courriels, mais le Rocket de Laval vient de nommer Daniel Jacob en chef de l'équipe.
5: Oui, je viens juste de voir
4: passer ça.
5: Mais oui.
4: On se demandait ça allait être qui, c'est Daniel Jacob qui
3: est... Sérieux, on va prendre un moment pour parler de ça, là, mais bonne nouvelle. Daniel Jacob, c'est un gars qui roule sa bosse depuis longtemps.
5: Très longtemps.
3: Depuis très, très longtemps, comme... assistant entraîneur là, mais tu sais, travaille avec Joël Bouchard avec l'Armada, il est allé faire un tour avec lui,
4: à San Diego.
3: San Diego, à Laval, à Syracuse, il est revenu avec le Rocket avec Pascal Vincent. Selon tout ce qu'on entend là, Anthony Marcotte, les gars comme ça qui ont suivi le Rocket pendant longtemps, un très bon gars, une bonne tête de hockey, c'était juste une question de est-ce qu'il voulait prendre cette décision là de vraiment devenir un coach en chef.
4: C'est la première fois, je suis sur son Elite Prospect là. Puis c'est la première fois qu'il y a une job dans l'hockey élite, là, j'entends. C'est à partir de, il a commencé, là, mettons, en 2010-2011, il était avec McGill comme assistant, comme adjoint.
3: C'est ça.
4: Puis la seule fois qu'il était entraîneur-chef, c'est au U17. Ça fait 10 ans. En 2016-2017.
5: Ouais,
4: fait qu'effectivement,
5: exact.
4: Tu sais, dans l'entourage du Rocket depuis longtemps, il connaît bien la Ligue américaine, il est allé à Syracuse aussi. Donc, c'est une bonne nouvelle. C'est un gars, il doit avoir quoi, une cinquantaine, 45 ans.
3: C'est ça. Fait que c'est sûr qu'il va avoir une période d'adaptation aussi au début. Parce que c'est un nouveau rôle, c'est un nouveau poste. Mais il a appris d'excellents entraîneurs. Là. Joël Bouchard, Pascal Vincent, ils font partie des meilleurs dans ce qu'ils font.
4: Ouais, puis l'adaptation, je pense, dans la Ligue américaine, de passer d'adjoint à entraîneur-chef dans la Ligue américaine, je pense que ça peut peut-être être un petit peu moins compliqué que dans la Ligue nationale, exemple, à cause du roulement des joueurs.
3: Ouais.
4: Tu sais, je veux dire, juste à la fin de l'année prochaine, regardons qui était là par rapport au, mettons, au début de l'année passée, puis t'as peut-être même pas la moitié de l'équipe. Tu sais, fait que le lien avec ces joueurs-là qu'un adjoint peut développer dans la Ligue nationale, quand tu remplaces l'entraîneur-chef puis que c'est sensiblement la même équipe, ben ça, il l'aura pas dans la Ligue américaine. Fait que je trouve que c'est une bonne nouvelle. Puis ça démontre aussi... Tu sais, tu as plusieurs candidats de choix. On s'entend que ça allait être un entraîneur québécois là,
3: ouais.
4: ou à tout moins francophone.
3: C'est la job du Canadien, du Rocket, d'avoir un Québécois dans cette
5: job-là. Pas le choix, pas le
4: choix. Ouais, je suis d'accord avec ça. Puis le Rocket, depuis... Est-ce que c'est depuis Kent Hughes, peut-être un petit peu avant... Pour les joueurs québécois, moi, je n'ai pas souvenir dans les 5-6 dernières années d'avoir eu avec le club ferme du Canadien. Puis c'est sûr que c'est peut-être plus propice à ça vu que l'équipe est à Laval, mais je n'ai pas souvenir d'avoir eu autant de Québécois. Là. C'est
5: il y en a beaucoup. Non, c'est vrai, t'as raison.
4: L'acquisition de joueurs de 25-26 ans, qui vont signer un contrat soit one-way dans la Ligue américaine ou à deux volets dans la Ligue nationale, mais qui sont surtout là pour une place dans la Ligue américaine. Il y en a beaucoup. Fait que je pense que ça reste, c'était une évidence que ça allait être un entraîneur québécois. Puis que ce soit lui, au-delà d'un entraîneur qui peut avoir été dans la JMQ ou ailleurs dans la Ligue américaine pendant plusieurs années, je pense que ça démontre la force de Daniel Jacob. Puis comme vous l'avez dit, il a appris aux côtés de Pascal Vincent, il a appris aux côtés de Joël Bouchard. Joël Bouchard avec l'Armada aussi. Tu sais, fait que il connaît la Ligue américaine, c'est un excellent choix.
3: Oui, très très bien dit, vraiment. Dan. Maintenant, retournons sur le cas de Carson. Ouais. Quelles conséquences est-ce que tu penses que ce contrat-là va avoir à travers la Ligue dans les prochaines années?
4: Mais les gars, c'est ça, ça va devenir... Je pense que la conséquence de tout ça, c'est que... Tu sais, quand tu repêches un joueur, on dit que c'est jeune. Tu repêches un joueur à sa saison de 17 ans. Puis on dit que c'est très jeune, le hockey, c'est un sport à développement tardif. Puis là, il faut évaluer à 17 ans quel genre de carrière le joueur va avoir.
3: Ouais.
4: Ben finalement, il faut un peu que tu fasses la même affaire un coup qu'il est rendu dans la Ligue nationale.
5: Ben oui.
4: Parce que c'est quoi le... Mettons, là, tu prends un joueur de 18 ans. Où l'exemple, là, que je faisais les recherches hier, là, puis l'exemple va être le plus difficile. Ivan Demidov, ou tu as un joueur Ryan Leonard à Washington.
3: Ouais.
4: Il va jouer 6-7 games à sa saison de 18 ans en sortant de, mettons, dans le cas de Ryan Leonard, en sortant de la NCAA. Il brûle sa première année de contrat. Okay? Là, ta deuxième année de contrat, mettons, tu as un joueur qui fait 45-46 points. Mais déjà, les gars, faut que tu penses à signer ce gars-là avant sa troisième année. Parce qu'à sa troisième année, si le joueur explose, c'est plus le même
5: contrat. T'es fait, ouais.
4: T'es fait. Si t'attends, il arrive qu'est-ce qui arrive à Leo Carlson, notamment. Donc, là, tu peux te ramasser avec une seule saison dans la Ligue nationale. Faut que tu décides. Tu sais, Ryan Leonard, là, je trouve que c'est un bel exemple.
3: Mm-hmm.
4: C'est un gars qui a eu c'est un haut choix de première ronde, 8e au total. C'est un gars qui a eu un gros parcours universitaire. Très gros parcours universitaire. Yeah. Il arrive dans la Ligue nationale. Cette année, il a 45. Il a brûlé sa première année il y a 2 ans. Il arrive 45 points à 75 games. OK. Là, t'as déjà 2 ans sur 3 de passé. Est-ce que tu essaies de le signer tout de suite? Est-ce que tu prends la chance qu'il en fait qu'il ait 75 points l'année prochaine?
5: Exact.
4: Si tu le signes tout de suite, c'est quoi? C'est-tu 45 points? C'est-tu un joueur qui va devenir un joueur de 55 points? Ou c'est un joueur qui peut devenir un joueur d'un point par match?
5: Ouais.
4: Fait que moi, je trouve que c'est ça. Ces joueurs-là, là, tu sais, je te parle d'un choix de première ronde qui s'établit dans la Ligue nationale à 19 ans.
3: Ouais.
4: Ce genre de profil-là, ça va devenir... Ils vont avoir le gros bout du bâton parce que les équipes vont avoir peur de l'offre hostile. Tu vas avoir peur de l'offre hostile, tu peux donner 2-3 millions de plus à un joueur en sachant pas trop c'est quoi le plafond du joueur.
5: Ça va devenir une arme, là.
3: Ben, c'est vraiment intéressant parce que, oui, t'as comme pas le choix, mais en fait, t'as deux choix. Tu peux essayer de le signer le plus rapidement possible pour éviter que son contrat explose encore plus par la suite. C'est l'approche que le Canadien a pris avec Hudson et avec Demidov.
4: Mm-hmm.
3: Mais il y a aussi un risque à ça. Parce qu'il y a un risque que tu projettes ça. Tu projettes à 20 ans que dans 2, 3, 4 ans, ça va donner ça. Mais des joueurs qui se développent pas comme prévu, on en a vu plusieurs.
5: Ouais.
3: Certains de ces contrats-là, signés trop tôt, il y en a qui vont mal vieillir, c'est sûr.
5: Ouais.
4: Mais de un, puis tu sais, les Canadiens dans une position, puis c'est tout grâce aux Canadiens et à Kent Hughes. Mais signer Lane Hudson, encore plus signer Van Demidov quand Hudson à long terme, Suzuki, Caulfield à long terme, Slavkovski à long terme, c'est l'affaire.
5: Ouais, exact.
4: Signer Pantilli à long terme quand c'est pas trop qui reste, qui part. Tu sais, quand tu arrives dans un marché où des joueurs autonomes sans compensation sont plus difficiles à aller chercher, des joueurs qui terminent leur contrat sont plus difficiles à aller chercher, tu as beau vouloir signer le joueur après la deuxième saison de son contrat d'entrée, lui donner une prolongation de contrat, pas sûr que ça va marcher. Là. Donc, je trouve que le Canadien, par sa faute, par le développement que l'équipe a fait, par les contrats qu'ils ont donnés, évidemment, à des joueurs comme Lane Hudson, comme Slav, comme Caulfield, Suzuki, c'était l'administration précédente, mais t'arrives puis tu signes un gars comme Demidov à un prix où est-ce qu'on s'entend que quand les comparatifs de Demidov sur le marché, même s'il n'y en a pas des tonnes, c'est des joueurs qui signent plus cher que lui.
5: Ben oui.
4: Le Canadien s'est mis dans une position très enviable, mais c'est pas toutes les équipes qui peuvent avoir cette position-là au moment où ils en sont dans leur reconstruction.
5: Ouais, non, exact. Il y a aussi un coup de chance là-dedans, dans le sens que tous les joueurs voulaient pousser dans la même direction et rester avec le groupe. Ça, c'est quelque chose de tellement important dans les négociations. Mais ce qui m'intéresse vraiment, les gars, c'est de voir quel nouveau type de contrat on va voir par rapport à ça. Est-ce que ça va être beaucoup d'argent, des contrats front-loadés, mais avec du 4-5 ans au lieu du 6-7 ans, peut-être, tu sais? Fait plus d'argent, mais à courte durée, mais à répétition. Parce que si ça devient une tendance chez les directeurs généraux, on va voir un écart se creuser avec la hausse de la masse salariale qui saute là, drastiquement.
4: Ouais. Fait que les gars, je pose la question, mais je doute la réponse. Mais 5 fois 18 à Demidov, mettons que le Demidov termine son contrat cette année.
5: Ouais.
4: Que le Demidov est resté un an. Fait que la situation est quand même différente de Leo Carlson. 5 fois 18. Si une équipe fait une offre hostile 5 x 18, t'as pas le choix de le signer, vous l'auriez fait, vous étiez à la place de Kent Hughes?
5: Ah, c'est sûr. Ben oui, c'est sûr.
3: Parce que, tu sais, 4 choix de fin de premier tour, ça équivaut jamais.
5: Tu sais pas.
3: Ce que t'as eu en Leo Carlson, un centre de premier plan comme ça. Puis là, t'en as parlé, mais c'est intéressant ce qui se passe en ce moment avec Adam Fantilli et avec Connor Bedard. Deux gars de la même QV que Leo Carlson. Deux gars qui sont aussi agents libres avec compensation, qui sont éligibles aux offres hostiles. Je pense pas que ces équipes-là, je pense que peu importe l'offre que les Blackhawks reçoivent pour Bedard, ils matcheraient.
5: Ah oui.
3: Mais quand même, juste le fait qu'on soit rendu au milieu de l'été et que ces contrats-là ont pas encore été signés, c'est surprenant.
4: Surtout dans le cas de Connor Bedard, les gars, c'est assez inédit.
5: Ouais, c'est fou,
3: on attend quoi?
4: Ce genre de profil-là.
5: On attend quoi, exact.
4: Ce genre de profil-là a jamais pas de contrat au milieu du mois de juillet.
3: Non, Celebrini va le signer cet été.
5: C'est sûr.
4: Oui, oui, puis Celebrini, les gars, va ouvrir une nouvelle braquette.
3: Exact.
5: Ouais, ouais, ouais.
4: Va ouvrir. Ouais, ouais. Tu sais, Celebrini, c'est la saison la plus dominante pour un joueur de 19 ans depuis Sidney Crosby.
3: Ouais.
4: Ça fait 20 ans.
5: C'est ça.
4: Celebrini, moi, je pense qu'il peut aller toucher du 20, là.
5: 20 ans, 20 millions.
4: Mais
5: voilà, les liens se font.
4: Est-ce que si on pense que Celebrini peut aller toucher du 20, est-ce que Bedard veut du 18-19?
5: Ça va être proche, c'est sûr.
4: On s'entend que Celebrini a une coche au-dessus de Bedard depuis son arrivée dans la Ligue nationale, mais tout de suite après, dans ce groupe-là, c'est probablement Bedard. Mais en même temps, c'est un joueur qui a raté 14 matchs à sa première saison.
5: Puis là, il va rater 4 mois.
4: Il va rater 4 mois. Ouais. Il a raté 13 l'année passée. Mais en même temps, c'est un joueur qui a sa troisième saison, 75 points, 69 matchs. Donc, est-ce qu'on s'entend pas là-dessus du côté des Blackhawks? Ou est-ce que, tu sais, comme tu parlais, Hugo, c'est intéressant, est-ce que c'est la durée du contrat? Parce que là, je crois que c'est à partir du 16 septembre, la nouvelle convention collective fait en sorte qu'on peut seulement signer un contrat de 7 ans, même un joueur qui renouvelle avec son équipe. Est-ce qu'on veut signer avant pour essayer d'en avoir 8? Est-ce que Connor Bedard, lui, en veut 3 ou 4 parce qu'il pense qu'il peut, dans 3-4 ans, il peut faire 135 points?
5: Ouais, c'est ça, mais c'est ça, là, ça va être des nouvelles tendances, ça va être des nouvelles... Ça va être des nouvelles négociations qui vont être complètement différentes. On le voit un peu tranquillement. On a vu Austin Matthews, que ça ressemblait à ça un peu. Là. On veut pas aller trop loin. On veut voir ce qu'on est capable de donner, mais voir aussi comment l'équipe va. Ça va être de voir quel type de joueur va vouloir mettre l'équipe de l'avant ou quel type de joueur va vouloir mettre sa carrière de l'avant un peu plus.
3: Mais c'est pour ça aussi que ça devient tellement important de signer le gars le plus rapidement possible. Quand on parle d'une
4: superstar... Mais risqué, comme tu le dis, par exemple.
3: C'est risqué. Mais tu sais, Pat Verbeek, j'espère qu'il a eu sa leçon, là. Parce que là, Leo Carlson, il coûte plus cher qu'il pensait. Connor Gauthier va coûter plus cher qu'il pensait.
5: Pavel Mendyukov,
3: il coûte plus cher qu'il pensait. Puis Beckett Seneca, lui, il va être éligible l'an prochain. Il est mieux de le signer
5: ça,
3: tout de suite.
5: Aussi, hey, là,
4: ben, les boys, c'est vrai que ça, je me disais, là. Tu sais, Beckett Seneca, ça pourrait être une deuxième. Signé, là. Ça pourrait être une deuxième offre hostile. Puis moi, quand Demidov a signé son contrat, tout de suite, j'ai pensé à Beckett Seneca.
5: Mm.
4: Pourquoi? Parce que c'est deux joueurs de la même QV qui ont eu des productions très similaires. Je pense que c'est 62 pour Demidov, 60 ou 61 pour Seneca.
5: Ouais, exact.
4: Donc, la différence, c'est que Beckett Seneca, lui, jouait sa première année de contrat, pas brûlé une année de contrat l'année passée.
3: C'est ça.
4: Mais, tu sais, le risque, il est là, oui puis non, parce que tu n'allais pas signer une prolongation de contrat qui allait commencer juste dans 2 ans. Sauf que là, tu as Demidov à 9 millions quelques.
5: Ouais, 9,1.
4: Si Demidov, mettons que les deux joueurs font 85 points l'année prochaine. C'est ce qui est possible. Ouais. À cet âge-là, ça peut exploser rapidement.
3: Non.
4: tu peux même pas rêver d'avoir Beckett Seneca qui fait 85 points sa deuxième saison dans la Ligue nationale. Tu peux même pas rêver de l'avoir en bas de 10. Là.
3: Ben, c'est fini.
5: C'est sûr, c'est terminé.
4: Tu peux
5: c'est
4: même
5: terminé,
4: pas rêver de l'avoir en bas de 10. Tu peux, ouais, pas, tu peux même terminé. Pas rêver de l'avoir. Bowen Byron a signé 12,5. Tu peux pas rêver probablement de l'avoir en bas de 12.
5: Non, exact.
4: Pour sa progression.
5: Exact, t'as raison.
4: Ça explique à quel point les Canadiens, c'est honnêtement, dans l'ère du plafond salarial, d'avoir autant de joueurs du noyau signés à aussi bon prix, je ne peux pas se souvenir. Il y a peut-être les Pingouins, là, mais c'était pas avec autant de joueurs. C'était avec, grosso, c'était avec trois joueurs, finalement. Là.
3: C'est vraiment un atout incroyable que Kent Hughes a réussi à se bâtir en si peu de temps. Puis, écoute, quand le contrat à Suzuki avait été signé, il y avait des gens qui disaient que c'était mauvais, que c'était trop d'argent, que c'était trop ci, trop ça. Ça vieillit tellement bien. Et le précédent que ça a fait pour la suite, pour les autres qui ont été signés, Caulfield, Slavkovski, Hudson, Demidov, c'est incroyable. Et ça, Kent Hughes, là, c'est sa grande force. Les négociations de contrat, peut-être, contrairement à un gars comme Pat Verbeek.
5: Ouais. Mais ouais.
4: Ton plus important, c'est ton premier contrat, puis ton deuxième.
3: C'est ça.
4: À partir du moment que tu signes Caulfield à ce prix-là, puis Slav à ce prix-là, Demidov peut difficilement... C'est plus touché d'en demander 14 quand Hudson n'en gagne pas 10.
3: Ouais, puis un
4: peu. Il est peut-être top 5 des défenseurs de la ligue.
3: Un peu comme à l'opposé, rappelle-toi à l'époque les Maple Leafs de Toronto, où là, t'en avais un qui avait signé un gros contrat, puis là, par la suite, c'était le open bar. Ah, si lui a 11, pourquoi moi je mérite pas
5: exactement.
3: Ça? Puis là, tu te retrouves avec 4 joueurs qui coûtent bien trop cher pour ce qu'ils te donnent, mais c'est parce que t'as donné ça au premier. Fait que c'est sûr que les trois
5: vont vouloir
3: demander ça après.
5: Mais oui.
3: C'est
4: tellement un bon point, et puis corrigez-moi si je me trompe, mais le premier du core des Leafs qui a signé ce gros contrat-là, c'est John Tavares. Puis à cause de son âge, c'est lui qui avait le moins de valeur.
5: Ouais.
4: Il avait moins de valeur. Tu ne dis pas qu'à ce moment-là, il était moins bon. Il avait moins de valeur que Nylander, Marner et Matthews.
5: C'est
4: ça. 8 ans de plus vieux. Donc, c'est un excellent point. Dans le fond, ils ont fait exactement le contraire de ce que le Canadien a fait. Mais j'ai hâte de voir parce que avant, dans le sport professionnel en général, puis Hugo, je sais que tu es un gros fan de balle, tu étais un petit peu sous-payé jusqu'à temps que tu atteignes l'autonomie complète. Puis l'autonomie complète, dépendamment des sports au baseball, tu pouvais signer ton premier énorme contrat à 30 ans.
5: C'est ça.
4: Bon, à 29 ans, t'as, à partir de 32, on l'a vu avec des Miguel Cabrera, des Albert Pujols, Albert Pujols, à ta troisième année de contrat, ton rendement commençait déjà à décliner, tandis qu'au hockey, il va y avoir une portion de joueurs, puis c'est pas tant que ça non plus, là, des joueurs, des choix de première ronde qui s'établissent à temps plein dans la Ligue nationale puis qui produisent à 19 ans. On s'entend. Là. C'est pas le tiers des joueurs, là, loin de là. Sauf que ce groupe de joueurs-là, contrairement à avant, va devenir un des groupes de joueurs qui va avoir le plus de pouvoir dans la Ligue nationale et il va avoir des erreurs. Il va avoir des erreurs. On l'a vu dans le passé, les gars, des joueurs qui font 55, 60 points ou 50, 55 points à 19 ans, mais qu'à 24, ils en font 62, 63.
3: Ah, ça arrive des gars qui plafonnent trop.
5: Oui. Exact. Vite, ben oui.
4: Ou qui deviennent plus remplaçables. Ouais. Ou j'ai un exemple en tête, ça fait longtemps, mais Sam Gagné, sa meilleure saison, il l'a eu à 18 ans. Il n'a jamais été capable. Je pense qu'il a fait 49 fois à 18 ans, puis il n'a jamais été capable, ou peut-être une fois dans la trentaine, puis il n'a jamais été capable d'aller chercher ce rendement-là.
5: C'est ça.
4: Donc, ça va arriver. Puis c'est pas parce que, tu sais, même Leo Carlson, on parle de son contrat, puis on dit tout le temps, oui, mais le plafond salarial augmente. Mais attends une minute, là, il augmente, mais il ne double pas non plus. Là. Puis Leo Carlson, il est à 17%, le pourcent, 17,31%. Ça, c'est le plus gros pourcentage de l'histoire du plafond salarial.
3: Hey, c'est énorme.
4: 2005-2006. C'est plus gros qu'Ovechkin, quand il a signé après son contrat d'entrée. Ovechkin avait signé 9,54 millions d'un plafond à 56,7. Ça, c'était 16,82%. Mmh. Il venait de terminer une saison de 65 buts sans 2 points.
5: C'est ça.
3: Ouais, Léo.
4: Respect à Léo Carlson, mais on n'est pas là.
5: Ouais.
3: C'est ça.
5: Ouais, non, c'est ça.
3: Hey, c'est un cinquième de ta masse.
5: Ça n'a aucun sens.
3: Sur un joueur.
5: Non, ça n'a aucun
4: sens. C'est plus gros que McKinnon. C'est plus haut que McKinnon après 111 points en 71 matchs. Puis, tu sais, on parlait de projection de cap salarial. Puis, tu sais, il y a l'agent populaire Alan Walsh qui avait établi une projection à 123 millions en 2028-2029. Mm. Là, tu es à la troisième année du contrat de Leo Carlson de 5 ans. Puis là, on parle d'un pourcentage à 14,6. C'est encore
5: beaucoup, là.
4: Très, très, très, très, très, très élevé.
5: Ben oui.
4: Là, tu es encore dans les eaux des 6-7 meilleurs joueurs de la LNH. Est-ce qu'il va le devenir? Peut-être, mais c'est loin d'être une certitude.
5: En tout cas, Pat Verbeek qui se croise les doigts en tabarnouche.
3: Oh, ouais. Lui, il espère.
5: Ouais. Okay.
4: En même temps, les boys, c'est peut-être la... Je sais pas, on ne saura jamais, mais je serais curieux de savoir Daniel Brière évaluer à combien les chances que les Ducks égalent l'offre.
3: Ouais,
4: parce que mais... Leo Carlson, c'est un grand. Je pense que ça peut devenir un gars de 90 points, mettons.
5: Wow.
4: Mais tu sais, là, t'es pris. Les Flyers sont pas à Leo Carlson de gagner la Coupe Stanley.
5: Ben non.
4: On s'entend, là. Puis il faudrait quand même un changement notable pour qu'il le soit dans 3 ans aussi. De ce que je vois sur papier, ils ont Porter Marton. Après ça, les gars, ils ont Oliver Bunk. C'était pas la fin du monde, la banque d'espoir de cette équipe-là. Ouais. C'est une équipe qui peut compétitionner, mais c'est pas...
5: C'est pas Jed Luchenko qui veut...
3: Non.
4: Exactement. Fait que là, t'as ce joueur-là que tu sais pas si t'es capable d'entourer pour amener le groupe à une équipe championne. Puis t'as 4 choix de première ronde qui sont partis.
5: C'est ça,
3: une curieuse stratégie de Daniel Brière. Puis j'ai hâte de voir c'est quoi son prochain move. Il va-tu réessayer de quoi, de complètement capoter, ou est-ce qu'il a essayé une fois puis que ça n'a pas marché?
4: C'est dangereux, là.
5: Mais surtout quand tu dis publiquement que t'as senti que tu prends un pas par en arrière, là. Ouais. Après ça, tu fais ça.
4: T'es mieux de les signer de bonheur, tes gars, parce que tu ouvres le flanc.
5: C'est ça qu'il a fait.
4: Puis, est-ce que Leo Carlson, je le répète, 67 points, 70 matchs l'année dernière à 20-21 ans. C'est un joueur qui peut devenir un joueur étoile dans la Ligue nationale. Ce sera jamais top 5 des joueurs de la Ligue nationale. Du moins, je pense pas. C'est pas Macklin Celebrini.
5: Non, moi, d'une explosion.
3: Pas, il est une gauche en
4: l'air. Ça va devenir un joueur de premier plan. Il n'y a aucun doute, ça l'est probablement déjà.
3: Ouais.
4: Mais pour aller chercher ce genre de contrat-là, puis on rappelle le pourcentage, puis pour donner tout ce que ça aurait coûté en compensation, faut pas que tu te demandes si tu vas faire les séries l'année prochaine. Puis jurez-moi, les boys, que dans les 4 prochaines années, les Flyers n'auraient pas eu un choix top 10. Peut-être que, probablement que non, mais jurez-moi que dans les 4 prochaines années, cette équipe-là n'aurait pas perdu un choix top 10.
3: En tout cas, il n'y a aucune garantie qu'ils refont les séries l'année prochaine.
5: Non, ça, c'est sûr
3: même
5: et certain.
3: S'il y avait eu Leo Carlson. Ce qui rend la stratégie de Brière encore plus questionnable. Mais ça, ce sera pour une autre fois. Merci beaucoup, Dan. Passe une bonne fête.
5: Bien oui.
3: On se parle
4: plus tard
3: cette semaine.
4: On se revoit. On se reparle mercredi.
3: Yes.
4: All right. Merci. Merci. Bonne journée.
5: Salut, Dan. Bon,
4: salut.
3: Hugo, parlant de mauvais contrats, il y a un des pires contrats de la Ligue qui pourrait se retrouver avec les Pingouins de Pittsburgh. Ça pourrait être une grosse acquisition pour les Pingouins, par contre. Je vous révèle c'est qui, je vous raconte c'est quoi dans 2 minutes.
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0: Avocat, yeah! Salutations à tout le monde, ici FX Bénard dans une autre édition du Tailgate en mode estival en ce 13 juillet 2026. Et là, on peut vraiment dire estival, parce que dans quelques instants, j'ai un petit nouveau à vous présenter en studio. Un gars qui a pas mal d'expérience, un gars qui est talentueux, qui est très drôle et qui sera avec vous durant tout l'été, avec moi pour les 8 prochaines émissions. Mais par la suite, avec Richard Labbé pour le reste de l'été, je vous le présente dans quelques instants. Juste le moment de vous saluer à Montréal au 91.9, à Gatineau au 96.5 et à Québec au 100.9. Également, salutations à tous ceux qui nous écoutent via YouTube. Vous êtes déjà nombreux dans le clavardage, alors salutations à tout le monde. Grosse émission pour vous aujourd'hui, pas mal de collaborateurs, pas mal de nouvelles en fin de semaine dans le monde du sport. Les demi-finales à la Coupe du Monde vont débuter demain. Il y a une nouvelle embauche aussi chez le Rocket de Laval, ou devrais-je dire une promotion pour Daniel Jacob. On va y revenir dans les prochaines minutes. Juste le temps de vous le présenter. C'est Frank Grenier qui est en studio avec moi. Il sera là pour le mandat d'été, jusqu'à la fin de l'été. Je vous le disais, avec moi pour une semaine et demie environ avant mes vacances, et par la suite avec Richard Labbé. Frank, comment vas-tu?
1: Ça va très bien. Très content d'être ici avec vous autres et de vous parler tout l'été. Et en plus de commencer avec le seul unique, FX Bénard. Ceux qui se demandaient, est-ce un hologramme? Est-ce qu'il y a un...
0: Non, il existe pour vrai, il est devant moi. Il est vraiment là. C'est un personnage, mais tu vas apprendre à le découvrir durant les 8 prochaines émissions. Je suis vraiment content de faire ça avec toi. Ben, honnêtement, je l'ai dit sincèrement, je suis vraiment content. Moi, je te suis depuis quelques années. Il y a quelques années, tu faisais les quiz aussi dans l'émission de Georges Larac. Alors, pour ceux qui se rappellent de ces quiz-là, il y en aura un à chaque émission, ces quiz-là, aux alentours de 14h30.
1: Spoiler!
0: Avec un beau petit thème en plus de ça. On va s'amuser, puis on se prend pas au sérieux.
1: Exact.
0: On parle de sport, on a du plaisir. On va faire ça pour les 8 prochains jours, comme je vous le disais, les 8 prochaines émissions. Par la suite, Richard Labbé va s'amener. Et je voulais te le dire, je veux que tu te présentes et j'ai une petite demande spéciale pour les auditeurs et auditrices.
1: OK, vas-y.
0: Sur la messagerie texte, au 514-790-0919, je veux un maximum de salutations pour notre chum Frank Grenier.
1: Ça,
0: alors, vous
1: ça.
0: Nous textez, salutations Frank, bon été Frank, on est à l'écoute avec vous. Je veux que vous nous textez au 514-790-0919. Même chose dans le clavardage YouTube. Il y a Ali qui mentionne notamment sur le clavardage. Let's go, Frankie boy!
1: Yeah!
0: Alors, voilà, je veux que tu te présentes un peu pour les auditeurs et auditrices qui te connaissent pas, Frank. Un petit mot rapide, peut-être. Là.
1: Petit mot rapide? Ben, je m'appelle Frank, en partant.
0: Ça, ça s'en
1: c'est quand
0: bien,
1: même pas
0: quand
1: pire.
0: Même. C'est, très bon,
1: c'est une redondance, j'aime ça. Mais non, j'ai 45 ans et j'étais un fan fini de sport depuis toujours. Je faisais plus de sport, j'en fais encore. Et j'ai fidèle auditeur de BPM aussi.
0: Depuis
1: on se connaissait
0: années.
1: Pas, on se suivait les deux. Fait que nous autres, depuis qu'on s'est parlé, on tripe depuis.
0: On a participé au même pool fantasy de football.
1: Ça, on n'en parle
0: connaître.
1: Pas. Non, le résultat, ça me tente pas de me rendre jusqu'à là. Je m'en souviens plus, ça, toi. Mais ouais, fait que je suis vraiment un mordu de sport, puis j'écoute tant la station, puis je suis content. Ouais. Comme tu disais, j'ai fait les quiz à l'époque, j'ai toujours été un fan de la station, aimé tout le monde qui est ici. Ouais. Je suis tellement content d'en faire partie, puis gros fan de hockey, gros fan de NFL. Je suis un peu un caméléon dans le sport. Je suis tous les sports. Je suis le baseball, je suis le basket, je suis le tennis, je suis même le curling un peu de temps en temps. Je suis tout ce
0: qui est comme notre chum Ben Roger qui écoute le curling puis qui a beaucoup de plaisir à le faire. Là.
1: Sûrement moins assidûment, là, mais
0: c'est ça, le tournoi des cœurs peut-être. Ou...
1: Ah, lui, il a vraiment pogné le coup de foudre. Moi, je suis pas rendu là encore. Là.
0: C'est très bon. Hey, on en reçoit beaucoup de textos sur la messagerie texte. Il y a Tom, il y a Julien, il y a Jacques, il y a Pat. Gros, beaucoup de messages textes en ce moment pour te saluer, mon cher
1: merci
0: Frank.
1: Merci la gang pour eux.
0: Je veux savoir, on va parler du Canadien.
1: Ouais.
0: Évidemment, on va parler de la dernière saison et tout ça. Je veux savoir, est-ce que ton équipe en grandissant, c'était le Canadien de Montréal ou en particulier, est-ce que c'était le hockey, ton sport de prédilection?
1: Moi, je suis un fan fini de la Ligue nationale, mais du hockey en général. Ouais. Je suis beaucoup la Ligue nationale plus que tout ce qui est junior, tout le reste. Ouais. Je suis un peu, mais c'est surtout NHL, LNH. Mais je dis ça, mais c'est le Canadien aussi. Là. J'ai grandi avec le CH sur le cœur, puis je le suis tout le temps. Mais, comment je peux dire, une mauvaise gestion fait que je décroche. Puis une bonne gestion
0: comprends.
1: Me ramène, mais c'est toujours le Canadien en premier, pareil.
0: Et là, en ce moment, il y a une belle gestion
1: au
0: Canadien.
1: Je suis en amour.
0: Oui,
1: cette équipe-là. C'est... Moi, j'ai toujours pensé qu'une organisation, ça part du top, puis ça descend en bas.
0: Propriétaire jusqu'au président, directeur général, entraîneur-chef.
1: Si la personne au top est pas gentille ou gère d'une main de fer quand il faut pas ou n'importe quoi, tu sais, je prends, mettons, Verbeek ou Yzerman, par exemple, c'est pas les genres de DG. J'aime ça que ceux qui sont en avant de la curve, qui prennent des risques, pas ceux qui font comme le disait, mettons. Puis là, on le voit que ça leur saute dans la face.
0: Qui attendent à la dernière seconde avant de signer leur jeune joueur, notamment. Le dossier Léo Carlson.
1: Pas fois deux, le salaire, mais quasiment fois deux.
0: Ben, quasiment fois deux, là.
1: Tu sais, pour t'as Hudson et Demidov pour
0: ce prix-là. Je le sais.
1: Tu sais, c'est pour ça que j'aime ça, moi, quand c'est bien géré, puis en ce moment, je pense que faut juste en profiter. Puis moi, je suis rendu gossant avec mon entourage. Arrêtez de chialer, c'est le fun en ce moment. J'ai jamais eu d'équipe de même de ma vie. On peut-tu juste en profiter?
0: C'est-tu la fois, parce que le Canadien s'est rendu en finale de la Coupe Stanley en 2021, en période COVID. Il y a eu ce parcours à l'AC en 2010. Il y a eu en 2014 aussi l'élimination contre les Rangers en finale de conférence. On se rappelle tous de la chute de Chris Kreider dans Carey Price. Mais est-ce que c'est un des plus beaux parcours du Canadien en série, selon toi, dans quoi, les 15 dernières années, depuis 2010?
1: Ben, honnêtement, je dirais oui, parce que c'est de la manière que ça s'est fait. Parce que selon moi, mon humble avis, il n'était pas supposé se rendre aussi loin que ça rapidement. Et là, ils l'ont fait parce que ça leur tentait. C'est l'équipe qui a choisi de gagner. C'est les joueurs entre eux autres qui ont fait
0: des autres. C'est la culture de l'organisation beaucoup aussi.
1: Hey, nous autres, attendre 3 ans pour perdre, ça ne tente pas. Mettons qu'on gagne tout de suite. C'est vraiment ça. Puis tu vois qu'ils se battent les uns pour les autres. Puis c'est ça que je trouve beau, parce que dans l'histoire du sport, souvent les équipes championnes, c'est des joueurs qui se battent. Tu sais, 2021, c'est un bon exemple.
0: Ouais.
1: Ça se battait pour Price, ça se battait pour Weber. Puis c'est pour ça que ça l'a overachievé comme ça, le sujet d'anglicisme.
0: Non, mais c'est bien dit.
1: Ouais. Mais aujourd'hui, je trouve que c'est l'équipe qui a choisi de gagner. Puis tu sais, cette année, personnellement, je trouve que c'est l'année parfaite pour trébucher dans notre ascension. Tu sais, une progression, c'est pas linéaire. Là, je me demande vraiment...
0: Est-ce que tu penses que ça va trébucher l'an prochain?
1: Non, c'est pas que j'espère, mais je me dis, c'est l'année pour, puis si ça arrive, c'est pas grave, tu sais.
0: C'est correct.
1: Puis là, la saison morte fait qu'on n'a pas comblé tous les besoins.
0: Pas encore.
1: On a signé des Demidov, c'est quand même une victoire, là.
0: Ouais, au montant qu'on l'a signé en plus.
1: Je pense qu'on l'a signé à ma course.
0: Ouais, ça aussi. Mais ça, tu vois, c'est ça la différence entre un Kent Hughes qui voit les coups venir ou qui prend l'initiative de faire une signature comme celle-là, alors que les joueurs veulent rester ensemble aussi. On le voit, la cohésion en ce moment à Montréal, la culture de l'organisation. Mais de le signer dès qu'il peut. Lane Hudson, ça a débordé un peu en début de saison. Tu sentais que c'était possiblement une distraction pour lui. Il voulait signer le plus rapidement possible. Il a peut-être laissé de l'argent sur la table pour signer le plus rapidement possible. Mais c'est là la différence entre un Kent Hughes, entre l'organisation du Canadien, par exemple, à mon avis, et celle des Ducks d'Anaheim, où justement, on aurait pu signer Léo Carlson depuis un an, on a laissé ça filer, on a attendu, et là, bang, offre hostile de 18 millions de dollars par saison. Léo Carlson va être le joueur le mieux payé en ce moment dans la Ligue nationale, et c'est pas le meilleur joueur de la Ligue nationale.
1: Ouais.
0: Est-ce qu'il le sera dans 4 ans? J'en doute fortement aussi à ce montant-là. Mais c'est là la différence de gestion entre un gars comme Kent Hughes ou un directeur général comme Pat Verbeek, qui lui est plus serré dans les négociations, tente de tirer les ficelles un peu plus, et la gestion du Canadien, à mon avis, qui est, pour les prochaines années, t'as ton noyau, là, à l'interne, qui est signé. Suzuki, je pense, est le premier à devenir joueur autonome sans compensation, et on parle dans 4 ou 5 ans.
1: 2030-2031.
0: Exact,
1: pense,
0: c'est ça.
1: Mais avec Kent Hughes aussi, ce que moi, j'ai le feeling, puis encore là, j'ai pas de piste interne vers lui, on ne s'est jamais parlé, on s'est jamais rencontré, c'est juste mon feeling de fan puis d'observateur. J'ai le feeling qu'il est bon à identifier sur qui ça vaut la peine d'investir.
0: Aussi.
1: Parce que il y en a aucun qui a signé à long terme que j'ai fait « Ah ouais » ou quelque chose de même. C'est pas automatiquement que t'es agent libre qu'on va te signer à long terme, mais quand tu regardes Slavkovski, Caulfield, Suzuki, Demidov, Hudson, même Goulet à la limite, qui lui a plus des blessures, mais ça fait du sens comme contrat aussi. Pis
0: on dirait faut que tu vois ça à long terme aussi.
1: Exact.
0: Là. Le salaire que le joueur gagne, il va pas nécessairement le valoir à sa première saison là, sous ce contrat-là, mais dans 3-4 ans, ça pourrait devenir une aubaine, comme c'est le cas en ce moment pour un Nick Suzuki qui a pas été signé d'ailleurs par Kent Hughes, qui a été signé par Marc Bergevin.
1: Et qui était identifié comme un des pires contrats de la Ligue à ce moment-là.
0: Ça, c'est complètement fou.
1: Ça n'a pas de sens.
0: mais juste de voir, là, maintenant, on parle d'un des plus beaux contrats de la Ligue nationale. Alors, il faut que tu regardes ce que le joueur peut t'apporter aussi dans les prochaines années.
1: Exactement. Puis la position de centre a monté de valeur énormément dans les derniers 5 ans. Fait qu'il faut vivre avec aussi. Là.
0: Toutes les équipes cherchent des joueurs de centre et des défenseurs droitiers.
1: Ça, c'est
0: les positions que le monde cherche. Qu'est-ce qui t'excite le plus avec le Canadien en ce moment? On en a parlé un peu, mais y a-tu un joueur en particulier au sein de l'organisation?
1: Ouais, y en a un, moi, qui est venu. Je pense qu'on a tous nos petits coups de cœur. Moi, j'aime beaucoup de joueurs à l'interne.
0: Ouais.
1: Tu sais, exemple, Hudson, c'en est un que j'adore voir regarder tout ça. Mais celui qui est venu me chercher, pour moi, c'est notre grand Slaf, là.
0: Ah ouais, t'es un grand partisan de Juraj Slafkovský.
1: Je sais pas pourquoi, mais ça m'a accroché, puis tu sais, au début, il se faisait pincer, là.
0: Ouais.
1: Ah, j'aimais pas ça. Puis il se relevait, OK, puis là, on dirait que catcher comment jouer. Puis souvent, on voit ça avec des jeunes joueurs, je trouve qu'il y a tous les outils, puis on dirait qu'il sait pas comment les mettre.
2: Ouais, puis des joueurs avec des gros gabarits en plus, là.
1: C'est toujours un peu plus long. Puis là, on dirait qu'il a vraiment catché comment jouer, puis on dirait que ça partira plus. Moi, c'est le même, je le vois aussi. Fait que j'ai hâte de le voir au début de saison partir de cette manière-là aussi. Mais je trouve que quand il a pogné son envol, ça a tout changé la dynamique. Puis c'est lui que sa première ligne, ça marchait. Sa deuxième, ça marchait aussi. Fait que j'ai hâte de voir avec tout ce qui s'en vient. Puis moi, je vois pas ça juste l'année prochaine. Je vois ça en prochain 2-3 ans. Puis c'est là qu'on va vraiment attaquer, là. J'ai hâte de voir il va être sur quel trio à ce moment-là et qui va compléter ça. Mais moi, Slav, c'est...
2: J'aime ça, Juraj Slafkovský. Et il y a de la personnalité aussi.
1: Ouais, en entrevue, il est excellent. Ouais.
2: Il a c'est pas ça. Peur de dire ce qu'il pense. Je trouve ça très bien. Bientôt, je vais t'envoyer un peu en dessous de l'autobus parce que je vais te demander trois prises chaudes, des hot takes dans le sport. Ce que tu penses qui pourrait faire réagir. On prendra des appels aux alentours de 16h30. On a envie de vous parler dans cette édition estivale du Tailgate. Juste avant, est-ce que, étant plus jeune, tu parlais du Canadien comme équipe que tu suivais énormément et tout ça, ouais. Y a-tu une autre équipe dans le sport professionnel que t'étais vraiment un grand partisan?
1: Oui, il y en a une qui ça va être dans le hot take aussi, fait que je te le dis pas tout de suite. Je te titille un peu, là, mais non, je vais te le dire après. Mais en ce moment, puis ça fait peut-être juste quelques années, fait que même si c'est pas quand j'étais jeune, mais en ce moment, je suis très dans le football, je suis dans le bandwagon des 49ers.
2: Ah ouais, ok.
1: Que j'ai toujours beaucoup aimé, mais depuis l'histoire de Brock Purdy, Mr. Irrelevant, qui a pris au dernier rang, c'est où est-ce que tous les QB chiaient, puis c'était l'autre d'après qui venait pogner sa place, comme ça, c'est venu me chercher. Et j'aime beaucoup l'équipe depuis ce temps-là. Ma femme et moi, on a accroché. Puis c'est un des plans éventuellement d'aller voir
2: le game. Alors, Brock Purdy n'est pas surévalué?
1: Non, moi, je pense pas. Je trouve que pas versus son rang de sélection.
2: Ouais, ça aussi. Ça aussi, selon les attentes. Là.
1: Mais je trouve que c'est un carrière qui est très sous-évalué. C'est pas, il est peut-être pas dans le top 5 de la ligue, mais il fait un travail colossal. Quand tu regardes les games aussi, puis la saison dernière, il était tout seul. Tout le monde était blessé.
2: Mais c'est toujours ça l'histoire. À San Francisco, c'est toujours ça aussi. Là.
1: Ouais. Là, il y a une histoire autour du stade. C'est peut-être parce que le stade de pratique qui est construit, qui a comme des ondes, des rayons, je sais pas trop.
2: Hey, j'aime ça. OK, allons-y avec les hot takes. Puis on prendra vos appels aux alentours de 16h30. S'il y en a qui veulent réagir à tout ça.
1: OK,
2: Frank.
1: Première
2: hot take.
1: Je vais essayer d'y aller en progression. Okay? La première est un peu soft. Un hot take, c'est plus ou moins sportif, mais je veux le mettre out there pour les gens qui nous écoutent, qui nous regardent. Moi, je dis que tu peux mettre des Crocs n'importe où.
2: OK, j'aime ça.
1: T'es-tu d'accord avec ça?
2: Au début, je trouvais que c'était sous-évalué. Là, je trouve que les Crocs sont rendus surévalués. Mais j'aime ça.
1: Je dis pas que t'as un mauvais point, mais je dis que tu peux en mettre... OK, ça, c'est le principe. C'est soft. Juste tranquillement, on peut mettre des... Je suis en Crocs présentement. Je sais pas si t'avais remarqué.
2: J'avais même pas remarqué.
1: On peut mettre des Crocs n'importe où. C'est mon premier hot take.
2: J'aime ça.
1: Mon deuxième, c'est là que tu vas voir l'équipe de ma jeunesse au football. J'ai toujours préféré, et de loin, Peyton Manning à Tom Brady.
2: Ah ouais, non, arrête!
1: Je suis pas fan de Tom Brady du tout, puis il avait une meilleure équipe, du moins, puis il est bon pareil. Il a fait les passes.
2: Il a gagné les Super Bowls aussi, pas juste au sein des Pats. Il en a cherché un autre en fin de carrière.
1: C'est ça, mais tu sais, Manning, il a pas eu de défensive dans sa carrière, ça a été rough, tout. Fait que moi, j'ai le feeling, Manning, je le mets en haut. Fait que ça, déjà là... Cue les insultes, ça me sache.
2: Non, mais c'est Louis de Villemercier qui va être content, qui nous appelle toujours pour parler de Peyton Manning.
1: Ben, j'étais grand fan, puis quand je l'ai suivi un peu aux Broncos, puis c'est après que j'ai un peu vagabondé. J'étais fan de Peyton, j'étais fan des Colts par défaut, mais on dirait qu'après
2: t'étais
1: ça...
2: T'étais plus un partisan de Peyton.
1: Puis la manière qu'ils ont traité Andrew Luck aussi, qui m'a fait débosser un peu.
2: Qui a pris sa très tôt aussi, là.
1: Ouais. Et mon troisième hot take... j'en ai un aussi qui a déjà été traité ici, mais je pense que le feu avait pris aux poudres, donc je vais le relancer. Moi, je pense qu'il est grandement, pas il est juste temps, il est grandement temps qu'on change Fixio Sandbell avant la game du Canadien.
2: C'est d'ailleurs que ce sont les joueurs qui veulent ça.
1: Je le sais.
2: Parce qu'on a déjà songé à changer la chanson, mais ce sont les joueurs qui veulent Fixio pour rentrer sur la patinoire.
1: Ils l'ont pas déjà changé pour une, deux occasions?
2: Ils l'avaient testé, exactement. Mais je pense que les joueurs veulent Fixio.
1: C'est la seule raison pourquoi je la tolère en ce moment. C'est parce que les joueurs qui décident, mais je t'enlèverais ça dès qu'on peut mettre quelque chose de le fun, qui rock, quelque chose. Moi, je pense que
2: Parce que tu trouves que les gars embarquent sur... Comment je pourrais dire ça? Sur une chanson qui est moins comme... entraînante un peu.
1: Ouais, j'aime ça quand ça rock un peu, on met dedans, ou puis c'est du hockey un peu de violence là, mais tu sais, un peu de quelque chose qui rock versus rentrer sur du piano soft puis.
2: Hey, moi c'est parce que je suis tellement un nostalgique dans la vie.
1: Ah ouais.
2: Moi à chaque fois que j'entends Fix You, t'sais, ça vient me chercher dans mes émotions.
1: Mais c'est juste parce qu'elle est là depuis longtemps.
2: Je sais qu'elle est là depuis longtemps.
1: J'aurais mis du Carmen Campagne, t'aurais ça dans la tête, dans ta nostalgie.
2: Ça aurait pu être n'importe quoi à cause de la nostalgie. Je serais comme, ah non, on garde ça.
1: Je sais pas pourquoi mon premier exemple, c'était Carmen Campagne.
2: Je sais pas pourquoi d'ailleurs.
1: C'est ça qui s'est passé, mon vivre.
2: Hey, mais il y en a plusieurs qui sont d'accord avec toi pour Fix You.
1: Bon, merci un peu. Moi, le clip sur lequel je me base pour ça tout le temps, là, c'est, je pense que c'est Virginia Tech.
2: OK.
1: Dans NCAA, que je vois pas. Qu'ils partent Enter Sandman au début de la game et tout le stade saute. Là, tu vois, le monde, il danse. Puis là, l'équipe, tu les vois, même dans le tunnel qui mène au terrain, ils commencent à se crinquer. Ils voient le monde capoter. Nous autres, c'est juste un petit Fix You. Puis quand ils rentrent, on fait « Yeah! »
2: Mais comme... en même temps, c'est comme il y a quelque chose de spécial. OK, on pourrait faire quelque chose dans cette émission-là cette semaine. À partir de demain, on pourrait, si les auditeurs sont d'accord, on pourrait proposer des idées de chansons. En tout cas, on s'en reparlera de ça, mais ça vient de me venir en tête, là.
1: Je vais être de bonne foi aussi, parce que si je vais être de mauvaise foi, je vais dire n'importe quoi, sauf Coldplay. Je suis pas un fan, je sais pas si ça paraît.
2: Ouais, ça paraît un peu.
1: Ça paraît vendu à mèche. Mais non, ça peut être drôle,
2: on va trouver des tours. Si vous avez des suggestions aussi, le 514-790-0919 ou des chansons, il y en a qui sont pas partout d'accord avec toi pour tes hot takes, notamment.
1: J'en ai aucun doute. C'est
2: mais il y en a plusieurs qui sont très nostalgiques, et là, il y a beaucoup de commentaires aussi sur Carmen Campagne. On se demande pourquoi c'est le nom que t'es sorti, mais...
1: aucune idée. Vite, pense à une toune. Carmen Campagne. Ben oui, c'est ça que c'est beau.
2: Ah, j'aime ça. Hey, on a vraiment une grosse émission pour vous, un gros menu aujourd'hui. À 14h45, on va avoir Sidney Faureau en studio avec nous. Depuis le début de la Coupe du Monde, on parle avec Sid chaque jour. Et là, on connaît l'identité des demi-finalistes pour la Coupe du Monde.
1: J'ai hâte de voir ce qu'ils pensent les demi-finales, là, pour vrai.
2: Moi aussi. France-Espagne demain et mercredi, Angleterre-Argentine. D'ailleurs, c'est la première fois que les quatre pays qui sont classés les meilleurs au monde avant le début de la Coupe du Monde, on fait tout le temps un classement, le classement de la FIFA pour les meilleurs pays. C'est la première fois que les numéros 1, 2, 3, 4, ce soit eux qui sont qualifiés en demi-finale. Ouais. Habituellement, t'as une surprise où il y a un pays classé plus loin qui se qualifie en demi-finale. Pour la première fois, l'ordre est respecté dans cette Coupe du Monde. Alors, on va vraiment avoir des bons duels de demi-finale mardi et mercredi. À 15h, Marco D'Amico s'amène aussi dans les manches de Puck. On aura Marco lundi, mercredi, vendredi. Richard, avec qui tu vas animer dans une semaine et demie, sera avec nous mardi, jeudi. Il m'a dit qu'il ferait peut-être une petite visite aussi en studio, soit demain ou soit jeudi. Promotion pour Daniel Jacob. Raphaël Doucet, qui a été analyste des matchs du Rocket sur nos ondes à l'époque, qu'il connaît très bien, sera avec nous aux alentours de 15h30. Raph, qui s'y connaît énormément également dans le monde du soccer, elle va pouvoir réagir aux demi-finales de la Coupe du Monde. Renaud Bourbonnais pour parler des Alouettes à 15h45. Fiche de 4-1 pour les Alouettes. Et à 16h, on va parler avec Alex Régimbal du podcast Sur la ligne pour cette victoire de Yannick Sinner en finale de Wimbledon. Deuxième édition de suite gagnée par Yannick Sinner. Alors voilà pour le menu aujourd'hui. On s'arrête quelques instants. Au retour, Dispo Média de Daniel Jacob. On vous présente quelques extraits. On réagit, Frank Grenier et moi, par la suite. On est avec vous jusqu'à 18h dans cette édition du 13 juillet du Tailgate.
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11: 85 BPM Sport. Joël Bouchard il y a quelques années, parti par la suite pour suivre Joël, notamment avec le Crunch de Syracuse, avec le club école aussi des Ducks d'Anaheim, pour revenir à la maison. Il était là aussi avec l'Armada de Blainville-Boisbriand à l'époque, avec Joël Bouchard comme assistant coach. Alors, je suis vraiment content du côté du Rocket, et je sais pas ce que t'en penses, mais d'avoir décidé de promouvoir Daniel Jacob comme entraîneur-chef, d'avoir pigé à l'interne pour le remplaçant de Pascal Vincent.
12: Ben, premièrement, je suis content que le Rocket ait choisi ma première journée ici pour annoncer pour ça. Annoncer parce que c'est vraiment le fun,
11: genre. Moi, je pense qu'il savait. Frank arrive en mode BPM. Rocket. Go!
12: Ça fait 2 mois que c'est annoncé, mais il attendait que j'arrive. Mais sérieusement, je trouve que c'est le fun, ça monte un peu. On parlait de la direction tantôt. Pis c'est un peu une continuité de ce qu'ils font.
11: Ouais.
12: Je trouve que dans les dernières années, tout le monde qui a été nommé avec le Rocket, c'est tout du monde de confiance, du monde aussi. Super compétent, qui ont fait évoluer l'équipe, qui ont fait évoluer les jeunes, qui ont fait une continuité dans le plan aussi. Donc, je pense que c'est juste une autre belle nomination dans cette lignée-là. Puis, j'ai hâte de le voir, vu qu'il n'a jamais été entraîneur-chef. C'est un nouveau défi pour Daniel Jacob aussi. J'ai hâte de voir comment il va affronter ce défi-là puis le relever.
11: Ouais, ouais. Puis c'est, tu sais, pour connaître un peu Daniel Jacob, c'est tout un communicateur. Très bon. C'est une bonne tête d'hockey aussi. D'avoir évolué aussi sous Pascal Vincent et Joël Bouchard pour les apprentissages que ça a pu lui donner aussi au fil des années. Je trouve ça vraiment intéressant. Et d'ailleurs, il a été rendu disponible aux médias ce matin. Je veux vous parler un peu de l'étiquette là, de passer d'entraîneur adjoint, comme tu l'as mentionné, à entraîneur-chef. Qu'est-ce que ça représente pour Daniel Jacob? On va aller l'écouter.
13: C'est une étiquette comme un peu les joueurs. Puis des fois, on va étiqueter certains joueurs, puis ça va lui nuire. Mais d'un autre côté, je pense qu'il faut être ouvert d'esprit, puis c'est ce que le Canadien a démontré présentement. Tu sais, il veut pas, je vais être à ma 6e année avec l'organisation, son compte, là, à partir de 2018. À un moment donné, je pense que c'est de bien faire les choses, de traiter les gens avec respect autour de toi. Et puis, je pense que le timing était bon. L'organisation me connaît, je connais l'organisation, je connais les joueurs. Donc, je pense que le fit était bon de ce côté-là. Puis mon étiquette d'assistant coach, ben je vais l'utiliser dans mes fonctions au quotidien quand même, parce que j'ai appris beaucoup pendant les 15 dernières années.
11: il y a quand même un défi de passer d'entraîneur adjoint à entraîneur chef, souvent dans le discours, de la manière de parler aux joueurs. Mais ça demeure une équipe qui se ressemble énormément aux dernières années, le Rocket de Laval, avec les mêmes jeunes qui tentent d'accéder à la Ligue nationale. Et ce que je trouve intéressant, c'est que Daniel Jacob est passé par tous les circuits. Il a été derrière le banc universitaire ici au Québec. Il a été dans LHMQ et dans la Ligue américaine. Alors, pour l'évolution des joueurs, pour la progression des jeunes joueurs de l'organisation, ben, je trouve que c'est bien d'avoir un gars à l'intente comme ça qui les connaît bien, mais qui est passé par tous les niveaux aussi.
12: Oui, il comprend ce qu'ils ont vécu, puis ouais. Ce qu'ils ont vécu dans les dernières années, là, pas longtemps.

0: entraîneur adjoint avec le Kraken de Seattle, je me disais, il faisait partie des candidats, Daniel Jacob. C'était un gars à l'interne, mais il n'avait jamais été entraîneur-chef. Alors, je me demandais, est-ce que c'est quelque chose qu'il veut accomplir? Est-ce que c'est parce qu'il n'était pas prêt? Est-ce que c'est parce que ça ne l'intéressait pas ou quoi que ce soit? Alors, ça faisait partie des noms discutés, mais il y en a toutes sortes, là, des noms qui étaient lancés, comme Stéphane Julien, comme, par exemple, Sylvain Favreau, qui finalement sera adjoint avec Joël Bouchard, avec le Crunch. Mais j'avais comme une petite réserve, parce que je me demandais si ça l'intéressait vraiment. Mais la nomination confirme que c'est vraiment... Il était rendu à cette étape-là dans le processus. Il voulait être entraîneur-chef. Et pour moi, ça répond à ce point d'interrogation-là qu'on avait alors qu'on parlait des candidats potentiels.
1: Ouais, puis j'ai pensé la même chose que toi. Est-ce que c'est quelque chose qu'il veut faire aussi? Ouais. Parce qu'il l'a jamais fait
0: avant. Parce qu'il y en a qui sont bien dans leur zone de confort aussi.
1: Puis il n'y a aucun problème avec ça.
0: Exactement.
1: Pis je me suis toujours demandé aussi, quand un entraîneur se fait montrer la porte, puis ils font une promotion à l'entraîneur adjoint. Il me semble que c'est la même lignée. C'est pas le même cas. Parce que là, c'est un entraîneur qui est parti pour une autre opportunité. Fait que là, c'est une suite. Mais quand tu passes d'assistant entraîneur à entraîneur-chef, je me demande à quel point...
0: Le discours change dans le
1: vestiaire. Comment ça se passe, cette transition-là? C'est quelque chose qui me rend curieux.
0: C'est vrai parce que habituellement, ça reste le même discours. Mais des fois, l'entraîneur adjoint la porte de manière différente. Mais là, avec un départ comme ça, ça permet juste de donner une promotion à Daniel Jacob. Je suis vraiment content pour Daniel Jacob. Le prochain clip est en anglais, mais je le trouve très intéressant. Il nous parle de ses forces comme entraîneur-chef. Ben, comme entraîneur, on va l'écouter à l'instant.
2: Communication is definitely one of them. Being organized, being detailed, and I consider myself a teacher. I like to teach. I like the players to know the why, because I do believe it's a big piece. So, you know, it's my color, the energy I'm going to bring. I do believe, Herb, the one thing I believe is players need to know that every day the same person showing up the door, and that consistency opens up the communication channel. And I've been, you know, I've been around some really good coaches, so I can grab bits and pieces, but at the end of the day, I am who I am. What you see is what you get, and you know that's my mindset.
0: Je veux que les joueurs savent que quand ils arrivent à la patinoire ou peu importe, c'est toujours le même individu qui est là à chaque jour, la même personnalité, la même personne. Je suis un bon communicateur. Également, je suis quelqu'un qui est très bien préparé aussi avec les jeunes joueurs.
1: Il a dit qu'il aime enseigner aussi, ça, c'est vraiment important.
0: Ouais, puis je pense que l'enseignement, c'est très important dans le hockey moderne d'aujourd'hui d'être en mesure de bien enseigner aussi. Alors, je salue vraiment cette promotion pour Daniel Jacob. Et il a parlé aussi d'avoir eu des bons mentors. Joël Bouchard, on en a parlé, et Pascal Vincent dans les dernières années. Qu'est-ce que ces deux gars-là lui ont appris au fil de sa carrière? On va l'écouter.
2: Si j'étais avec Joël pendant 10 ans, c'est un coach extrêmement détaillé, extrêmement intense, extrêmement passionné. Pascal, la même passion. Tu peux pas réussir dans le coaching si t'as pas cette passion-là. Ce que je trouve le fun, c'est qu'ils vont gérer leur banc différemment. Ils vont gérer certaines situations différemment. Puis c'est le fun pour moi parce que j'avais l'espèce de... J'étais assis en arrière, j'étais capable de voir ce qu'ils faisaient, ce qui marchait pour eux. Donc, j'étais capable de faire ma propre idée. Puis c'est ce qui est le fun. Comme je disais tantôt, on apprend tous les jours. J'essaie pas d'être un Joël, j'essaie pas d'être un Pascal, mais c'est sûr et certain que j'ai pris des notes au fil des années et puis que je vais être capable de retirer un peu ce que j'ai vécu avec eux là, dans les 12 dernières années.
0: Moi, ce que je remarque, c'est je veux pas être un Pascal, je veux pas être un Joël, je veux être moi, là, Daniel Jacob.
1: Mais ce que je remarque aussi, c'est il y a une continuité, je reviens à ce mot-là, mais en le discours que Daniel Jacob a aujourd'hui, puis celui de Martin Saint-Louis, puis qui est à la barre du Canadien. 100%. Où est-ce que je veux enseigner, je veux qu'il sache pourquoi on fait ci, pourquoi je demande ça, pourquoi, communication, et aussi je veux enseigner, je veux... On dirait que c'est tout. Martin Saint-Louis aurait pu dire ça l'année passée, ou là, 2 ans, fait que je comprends pourquoi il y a eu le poste s'il y a la même philosophie.
0: Ouais, puis j'ai hâte de le voir derrière le banc la saison prochaine pour ce rôle d'entraîneur-chef. Là, il va apprendre, il a été adjoint pendant des années, il va voir c'est quoi être entraîneur-chef et tout ça dans la Ligue américaine. Vraiment hâte, vraiment emballé par cette embauche-là chez le Rocket. Alors là, on peut régler ce dossier-là concernant le Canadien. Maintenant, on va en parler dans les prochains jours, il y a d'autres dossiers. Est-ce que le Canadien va s'améliorer? Est-ce que Zachary Bolduc va prolonger prochainement?
1: Il serait temps.
0: Kirby Doc aussi, ce dossier-là à surveiller pour l'arbitrage. On va parler avec Marco dans une trentaine de minutes. Alors, ce sont pas les sujets qui manquent concernant le Canadien dans les prochaines semaines. Pour l'instant, Frank, pour une première fois dans le tailgate, on a un petit jeu à vous proposer. Le quiz à Frank. J'ai très, très hâte de t'entendre. On va au quiz à Frank. Dans 2 minutes, on s'arrête juste le temps d'une courte pause.
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13: 43?
15: Du quiz.
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15: En fait, c'est un quiz que je faisais à l'époque.
14: De fouiller dans mes affaires.
15: Avec George et Max Truman à l'époque.
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15: Et ensuite, c'est devenu un podcast qui sportif que je fais avec Martin Vachon. Et d'ailleurs, la chanson que vous venez d'entendre, le jingle du quiz à Frank, vient des sportifs. Et c'est Olivier Durand qui est dans notre podcast et qui fait le podcast. C'est carte sur table.
16: Qui a fait le thème.
15: Oui, qui a fait tous les instruments, qui a chanté. C'est son jingle à lui qui m'a fait.
16: J'aime ça.
15: Donc, je voulais l'amener aujourd'hui parce que quand un jingle de même,
16: on va l'avoir chaque jour. Chaque jour, 14h30, c'est le quiz à Frank et...
15: Et là, je t'explique c'est quoi. Parce que je vois tes yeux grands ouverts qui se demandent c'est quoi.
16: Des gros points d'interrogation.
15: Exact. Avec raison. Avec raison. Le quiz à Frank, c'est quoi? C'est juste, moi, j'adore les fun facts dans la vie, les faits inutiles dans l'histoire du sport, les histoires incroyables, tout ça. Fait qu'au lieu de juste les amener, je te pose des questions, je te demande d'essayer de trouver des réponses, puis après, je te dis la bonne réponse, mais.
16: C'est bon.
15: D'habitude, là, c'est rare des bonnes réponses dans mon quiz.
16: Non, mais pas genre de quiz. Pas trop de pression. Non, inquiète-toi pas, là.
15: Et pour aujourd'hui, vu que c'est la première, je voulais juste vous montrer à quel point j'aime les faits inutiles. C'est là-dessus que je me suis concentré pour te montrer ça. Et la première question, je me suis inspiré un peu de la Coupe du Monde qui a lieu présentement.
16: Ouais.
15: Et je te pose la question, FX. C'est quoi le score de la plus grosse dégelée enregistrée dans l'histoire du soccer?
16: Dans l'histoire du soccer?
15: Mais c'est enregistré. Fait que c'est du soccer quand même, sincèrement, la FIFA. Mais dans l'histoire du soccer, c'est quoi la plus grande dégelée?
16: Hey, j'en ai vraiment aucune idée. Je vais te dire... J'ai l'impression que c'est un chiffre qui est très, très haut et que c'est très inutile.
15: Au soccer, haut, c'est quoi? 7-8?
16: Ouais. Je vais dire 9-3.
15: 9-3?
16: Arrête. Ça?
15: Non, OK. Pas du tout.
16: OK. Pas du tout. Hey, je pensais que je l'avais eu, là.
15: Non, même PO à console a fait « Non, tu l'as pas ». Il sait pas la réponse, mais il savait que tu l'avais pas.
16: C'est-tu un 20 à 18 ou un...
15: C'est quelque chose à zéro. Mais faut que tu montes un plus que ton 9, là.
16: 15-0? 30-0? 50-0? Hey non, arrête de niaiser.
15: La réponse, 149-0.
16: Tu me niaises.
15: 149-0.
16: Et ça, ça a été enregistré dans quel match?
15: Dans un tournoi au Madagascar. Ça, Madagascar, ceux qui savent pas c'est où, c'est la petite île, risque, là, qui vaut.
16: Il y a les films aussi, là, pour ceux qui...
15: Non, il y a les films aussi, moi, je suis allé. Encore le Carmen Campagne. Je suis allé pas à la bonne place. Et, il y avait eu une pénalité contre l'équipe au dernier match qui était très douteuse. Et pour protester contre ça, vu que cette défaite-là, provoquée par le call douteux, ça les empêchait dans la finale. Ils ont protesté en marquant des buts dans leur propre but.
16: Non.
15: Donc, le SO Lemirm, je m'excuse la prononciation.
16: Non, non, mais c'est parfait.
15: A décidé de marquer dans son propre but 149 fois. J'ai calculé pour le fun, c'est un but aux 36 secondes.
16: Tu niaises.
15: Et tout ce temps-là, t'as les joueurs de l'autre équipe qui regardaient faire. Pendant, tu sais, un moment donné, même pas, OK, c'est 20-0, on a pas, non,
16: c'est
15: stop,
16: bon,
15: là.
16: J'aime ça, là. 140,
15: moi, je suis un gars de palier. Il y a plusieurs paliers que j'aurais arrêté.
16: Ouais.
15: Puis encore là, 149,
16: moi, je me
15: t'as pas eu le temps, 150.
16: Moi, je m'aurais dit après 10, là, c'est assez. Là, un moment donné, on a compris que...
15: Message est passé.
16: 149-0. Ça veut dire qu'ils ont fait ça constamment durant tout le match au complet.
15: Puis l'autre équipe l'a laissé faire.
16: C'est
15: vrai.
16: Ah oui.
15: Mais 150-0, ils ont manqué de temps. On s'entend, mais ils ont pas arrêté parce que 150, c'est exagéré.
16: C'est bon.
15: Là, tu sais.
16: J'aime ça. Parce que 149 en 90 minutes, c'est du stock.
15: Faut que tu casses. Il y a pas de break, le change des joueurs. Faut que ça court, là. Fait que tu vois-tu un peu mon genre de fun fact inutile que j'aime amener, OK?
16: J'aime ça.
15: Question 2. La saison dernière dans la Ligue nationale de hockey, il s'est passé un événement qui s'était pas produit depuis 1967. Et non, c'est pas la Coupe aux Leafs.
16: Non, c'est ça que j'allais dire.
15: Mais quel événement ne s'était pas passé avant 67 la saison dernière?
16: Hey, c'est une bonne question. J'ai aucune idée.
15: T'as-tu n'importe quoi en tête?
16: Est-ce que ça pourrait être... Depuis cette année-là. Est-ce que c'est vis-à-vis une équipe qui s'est pas rendue en tir de barrage? Non, parce que à ce moment-là, il y en avait peut-être pas à ce moment-là, dans les années 70.
15: Tu vois, je trouve que t'es allé à une bonne place. T'es allé...
16: Ouais, j'ai essayé d'aller chercher. J'aime ça. Parce que Attends. Il y a pas un joueur en particulier qui a fait zéro mise en échec non plus.
15: Je vais donner un indice qui va aider pas tant que ça, OK? C'est à rapport qu'un joueur qui a pris sa retraite l'année dernière.
16: Pas NG Kopitar?
15: Non.
16: Qui a pris sa retraite.
15: Mais c'est, dans le fond, il a pris sa retraite il y a 2 ans. Dans le fond, je savais, l'année dernière, c'est la saison-là. Il a pris sa retraite il y a deux saisons. À la fin de...
16: Et lui, il y a une histoire par rapport à sa retraite.
15: Exact. Je vois travailler. En fait, c'est au tour de David Savard. David Savard, il a annoncé sa retraite
16: à la fin de l'année dernière. Exact.
15: Et c'est la première fois l'année dernière, depuis 1967, qu'il n'y avait aucun Savard dans la LNH.
16: Oui, c'est vrai, j'ai vu ça passer. C'est quand même spécial.
15: On parle de 67 à 83, il y avait Serge Savard. 73 à 85, André Savard. Il a continué un peu. 77 à 80, Jean Savard. 80-97, Denis Savard. J'ai dit Denis au début, c'était Serge.
16: Ouais.
15: 97 à 2011, Marc Savard
16: avec les Bruins notamment.
15: 2011 à 25, David Savard. Et là, en 2025-2026, il n'y avait aucun Savard
16: dans cette
15: ligue.
16: J'aime tellement ça. Hey, moi, j'adore ça. Attends, t'es en train de me dire que c'est le même. Hey, j'adore ça.
15: Tous les jours.
16: J'adore ça.
15: Et ça a l'air
16: j'aime vraiment
15: que...
16: ça.
15: Quand tu fais plein de fun facts inutiles comme ça, on te fait un jingle. OK, c'est ça qui arrive.
16: C'est ça qui arrive. Comment tu trouves ces statistiques-là? Est-ce que tu fous ou tu vois ça passer sur les réseaux sociaux?
15: Un peu de tout, mais j'ai beaucoup de temps libre. Fait que c'est ça qui se passe.
16: J'ai trop de temps libre.
15: Une autre histoire, OK?
16: Ah,
15: ça se passe au baseball. Dans les années 70, je sais pas si tu as entendu parler de cette histoire-là, mais le lanceur Doc Ellis des Pirates a lancé un match sans point ni coup sûr.
16: Ouais.
15: Puis on découvre après que c'était une performance assez spéciale. Sais-tu pourquoi?
16: Non. Ça, j'ai vraiment aucune idée.
15: Doc Ellis a lancé un match sans point ni coup sûr après avoir pris du LSD. On a Jacob, le spécialiste baseball à côté.
16: Qui le savait?
15: Ouais, il frappait dans la vitre, là, pour que je le regarde. C'est ça. Fait qu'il a pris du LSD et a lancé un match sans point ni coup sûr. Et là, ils ont demandé par après, mais comment tu décidais quel lancer faire? Et sa réponse pour vrai a été, la balle me disait quoi lancer.
16: Non, tu niaises.
15: Il y a des clips que tu peux trouver de ce game-là en plus, OK? Il s'est confié plusieurs années plus tard, il disait qu'il voyait pas toujours le frappeur ni le receveur. Fait que tu vois pas le receveur là, tu lances une partie sans point ni coup sûr.
16: La balle. Puis on sait à quel point c'est rare là, une partie sans point ni coup sûr.
15: À jeun,
16: c'est top.
15: À jeun, c'est top.
16: Imagine sur le LSD.
15: Ouais, c'est ça, tu sais. Puis il dit, des fois la balle était petite, des fois elle était immense. Il se souvient que les buts étaient remplis à 2-3 reprises parce qu'il avait atteint des frappeurs. mais ils ont jamais ni sans point ni coup sûr. Et ils disent que ce sont joueurs le deuxième but puis chansons qui ont sauvé avec des jeux incroyables pendant la game. Mais ce qui me fait le plus rire, là, c'est mon bout préféré, c'est qu'à un moment donné, il y a une flèche frappée directement sur lui et il plonge pour se tasser. Mais la balle, c'est un petit roulant qui s'est même pas rendu au monticule. Mais lui, non. Il a pensé que c'était une flèche, fait qu'il a comme plongé pour se tasser de la balle. Mais la balle, elle roulait tranquillement, là, tu sais, comme un t-ball un peu. Là.
16: Mais voyons donc. Ouais. Et d'ailleurs, il y avait du monde, il y avait des auditeurs qui avaient la bonne réponse sur la messagerie texte.
15: Pour vrai, c'était quand même.
16: Tu connaissais déjà cette histoire-là.
15: C'est incroyable comme histoire, bon là. Et aussi, une autre petite affaire aussi. Ouais. On retourne. Un jeu que j'aime beaucoup, OK? Je te dis un nom et tu me dis c'était qui dans l'histoire du sport. Okay. Juste de comment que ça sonne.
16: Okay.
15: Qui est Victor Ivan Lin?
16: Un joueur de cricket.
15: Ça sonne du cricket, c'est vrai que j'ai jamais... T'as aucune hésitation, j'ai vu tes yeux 2 secondes de révision de cricket avec assurance et confiance. Eh bien non, malheureusement.
16: Est-ce que c'est un joueur de rugby?
15: Non plus. T'as une troisième chance. C'est un joueur de quelque chose.
16: Est-ce que c'est un joueur de pétanque?
15: Et non. C'est un joueur de hockey.
16: OK.
15: C'est le seul joueur de l'histoire à avoir joué pour les 6 équipes originales de la LNH.
16: Ouais.
15: C'est quand même spécial. Ça, c'est spécial dans une carrière aussi. Là. C'est un ailier gauche qui a fait carrière, surtout une carrière dans les années 40-50.
16: Alors, il a joué pour les Canadiens.
15: Ouais. Il a joué, je l'ai ici, 2 games en 45 avec les Canadiens. C'est pour ça que peut-être le nom nous dit rien aussi. Il a joué surtout pour Toronto, Boston et Chicago dans sa carrière. Mais il a joué 1 game avec les Rangers. 3 avec les Red Wings et 2 avec les Canadiens.
16: Alors lui, il s'est permis quand même de faire les 6 équipes en jouant un total de 6 matchs.
15: Est-ce que les 3 dernières, j'ai pas vu si c'était dans l'ordre, mais les 3 dernières, c'était-tu pour réussir avec les 6?
16: Ah, je pense que c'était
15: 2-3-1, t'es comme... Ou c'est juste une bad luck.
16: Ou ils disent, hey, tu sais quoi, on va le ramener pour qu'il joue au moins un match avec nous. Question qu'il fasse le tour dans les équipes,
15: Mais en ce moment, il y en avait un, je pense, qui était à 3. C'est-tu Patrick Kane qui n'avait fait une coupe? Il a joué...
16: Détroit,
15: Chicago, il a pas joué les autres.
16: Non.
15: Mais il y en avait un qui était rendu à 3,
16: Rangers,
15: peut-être. Ou,
16: Rangers, ouais. En fin de saison.
15: Ah, c'est ça, fait que ça ferait 3 déjà, mais c'est le plus proche. Non, mais c'est quoi les chances qu'ils fassent les 3 autres, là. Et sinon, en terminant, j'aimerais jouer au jeu, complète la citation.
16: OK, parfait.
15: Je vais dire une citation, on va terminer avec ça. C'est un ancien promoteur de boxe, Lou Duva.
16: OK.
15: Qui a déjà dit, tu peux résumer la boxe en 2 mots.
16: En 2 mots. Point et stratégie.
15: Non, c'est pas ça. La boxe en 2 mots, c'est on sait jamais.
16: On sait jamais, là, c'est pas.
15: C'est 3 mots. Lui, il dit, je peux te résumer la boxe en 2 mots, you never know. Fait que ça a fait réfléchir les gens un petit peu.
16: C'est philosophique, c'est bon.
15: Vraiment,
16: vraiment bon.
15: Fait que tu vois, ça que je veux dire, t'avais aucune chance de la compléter, cette citation-là. Je t'ai induit en erreur, mais c'est sa citation, je peux rien faire avec ça.
16: On sait pas c'est dans quelles années environ. Okay.
15: Non, ça fait quand même un petit bout de tout ça, mais c'est des citations dans le monde du sport, là.
16: Hey, j'aime tellement ça. Et je suis pas le seul, d'ailleurs, là, dans le clavardage sur YouTube, il y en a pas mal qui aiment ça. Sur la messagerie texte aussi, il y en a plusieurs qui tentaient de participer, là. Tu vois, parmi les. J'aurais pu dire chaos aussi.
15: Ben pour vrai, ça, on va faire ça tout l'été, le quiz à Frank, comme ça, des histoires comme ça. N'hésitez pas à répondre, donnez-nous vos réponses à ça. Puis ça se peut que vous l'ayez aussi.
16: Ça se peut que vous ayez la bonne réponse.
15: Ouais, c'est ça, puis c'est ça le fun d'essayer.
16: Le savoir, j'aurais pu l'avoir. Je pense que j'avais vu ça passer sur les réseaux sociaux.
15: C'est quand même spécial, là,
16: c'est niché,
15: ça,
16: en plus, là.
15: C'est tellement
16: quand t'as essayé de t'en rappeler, là, c'est vraiment c'est niché. Ça. Hey, Frank, un grand merci.
15: Ben c'était le quiz à Frank aujourd'hui. Je compte merci d'avoir
16: première
15: joué.
16: Première édition.
15: Ouais, puis je te mets dans le trou de fixe, là. Je te garage pas d'affaires, je te quitte. Fait que merci d'avoir joué.
16: Non, mais c'est plaisant parce que, tu vois, au début de l'intervention, je me disais, je me donne une note quand même de 8 sur 10 en quiz. À la fin de l'intervention, je me dis, d'après moi, je vaux un 0 sur 10.
15: Ouais, c'est l'effet que je fais.
16: Quiz à Frank. Hey, c'est très bon, Frank. Un grand merci. On va reprendre ça demain, 14h30, pour un autre quiz à Frank. Et d'ici là, on s'arrête quelques instants. On retourne, c'est Sid Faux qui s'installe avec nous pour nous parler des 2 demi-finales à la Coupe du Monde.
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2: 14h46, on est de retour. Sid s'en vient dans quelques instants en studio. Il arrive très bientôt. Frank, as-tu suivi quand même pas mal la Coupe du Monde cette année?
3: Honnêtement, oui. Je pensais pas la suivre autant.
2: Ouais.
3: J'ai même fait, pour la dernière partie du Canada, j'ai même fait un rassemblement chez nous. J'ai jamais fait pour du soccer. Je suis pas à 100% dedans, mais je veux m'investir. Je veux aimer ça. C'est tellement un événement mondial d'importance
2: puis on a eu un bon spectacle cette année. Puis c'est vrai que le match du Canada, je pense le dernier contre le Maroc, était un samedi après-midi.
3: Ouais, à 1h.
2: De type barbecue à la maison.
3: C'est ça qui s'est passé.
2: Ah oui, avec comme l'écran géant dans le cours le. Ah oui!
3: Ah oui, c'est ça qu'il fallait.
2: Ah, j'aime ça. J'aime vraiment ça. Moi, je l'ai écouté avec ma belle famille, puis on s'est installé une télévision à l'extérieur et tout ça. Puis je trouve ça. Même avec le Canadien en Syrie, c'est un peu ça aussi, là, les matchs durant le printemps en Syrie, dehors, à l'extérieur, projecteur ou quoi que ce soit.
3: C'est une excuse pour se rassembler.
2: Pour se rassembler puis écouter les matchs, je trouve ça très bien.
3: Et j'étais à un poil de devenir un fan du Cap-Vert. Je pense tellement que cette espèce d'histoire-là m'a marqué.
2: Complètement
3: folle. Le but égalisateur à la fin, que je la vois dans ma tête, il a kické dans le côté du
2: en
3: but,
2: plus.
3: On dirait. Ça n'avait pas de sens. Comme.
2: Ah, mais la manière aussi qu'ils sont revenus dans les matchs ou qu'ils ont 0-0 contre l'Espagne, contre l'Argentine aussi, les ont emmenés quand même en prolongation. Mais là, on connaît maintenant l'identité des deux demi-finales. Et j'ai hâte d'avoir l'avis de Sid qui s'installe maintenant en studio avec nous pour nous parler de ces deux confrontations-là. Sid, comment vas-tu?
4: Très, très bien, fixez-toi.
2: Ça va très bien, merci. Micro blanc, exactement, pour... micro bleu, pardon, pour Sid. Commençons avec la journée de samedi. Les deux quarts de finale. Commençons avec le premier d'entre eux, Angleterre contre Norvège. Jude Bellingham qui marque deux buts et l'Angleterre qui se sauve avec la victoire 2-1 après la séance de prolongation.
5: Deuxième doublé pour Jude Bellingham consécutivement dans des matchs à élimination. C'est vraiment un joueur qui prend une grande dimension lors des moments clés. Il a vraiment ce facteur clutch en lui. On le voyait aussi en Ligue des Champions en 2024 et avec la saison qu'il avait connue à Madrid. Et au dernier Euro, il avait sauvé à quelques reprises l'Angleterre d'un mauvais pas. Et aux côtés de Harry Kane, ce sont les deux hommes forts de la sélection.
2: Ouais.
5: Et c'était un match compliqué pour les Norvégiens. D'ailleurs, ça a suscité beaucoup de réactions, voire polémiques par la suite avec les commentaires de Thomas Tuchel et la réponse de Jude Bellingham.
2: Mais je veux te lancer tout de suite là-dessus. Comment t'as trouvé ça, les contradictions entre le discours du sélectionneur anglais qui mentionne que c'était pas nécessairement le meilleur match de son équipe et tout ça, que ça a été difficile par moment, et Jude Bellingham qui arrive ensuite devant les médias qui dit ben, faut prendre en considération qu'on affrontait la Norvège, Erling Haaland, que c'est une équipe qui jouait très bien depuis le début du tournoi.
5: Il n'y a pas nécessairement de contradiction, ce sont juste deux lectures qui sont à des niveaux différents, avec aussi des bouts de phrases qui sont rapportées sans forcément avoir du contexte. Et joli travail du journaliste anglais pour arriver à créer autant
2: la
5: de...
2: polémique.
5: Ouais, c'est parce que pour le coup, il n'y avait pas grand-chose, il n'y a pas forcément même de contradiction entre ce que pense Tuchel, qui est évidemment dans l'exigence d'un coach qui veut aller chercher tous les gains marginaux et les avantages qu'on est capable de trouver encore, parce qu'effectivement, dans le jeu, la Norvège a fait beaucoup de tort à l'Angleterre. Et un coach qui est exigeant ne peut pas être satisfait de ce qu'a proposé l'Angleterre. De là à créer autant de tensions. Je pense qu'il jouait avec cette nervosité-là, Bellingham. Bellingham, je pense qu'il a besoin de ça, cette espèce de le monde est contre moi. Il y a des athlètes qui se nourrissent de ça. Et évidemment, ça a été popularisé par de Last Dance avec Michael Jordan, mais à tout niveau, on voit des athlètes qui se nourrissent d'une espèce d'un monde qui tournerait contre eux. Et et là, c'est sûr que Bellingham, qui lui aussi a souffert sous Tourelle. On se souvient d'exclusion de l'effectif d'un Morgan Rogers qui avait pris sa place, qui est revenu un petit peu par la petite porte, et puis là maintenant, c'est sûr qu'il va gonfler un peu le torse, et c'est pas si problématique que ça. Ça a été quand même un petit peu diffusé en conférence de presse le lendemain, ou peut-être même le soir même d'ailleurs, pour clarifier, parce qu'effectivement, t'as besoin de chance pour aller plus loin dans une compétition. comme d'évacuer ce facteur-là. Ça veut pas dire, lorsqu'on dit qu'on a besoin de chance, ça veut pas forcément dire que t'es chanceux et tout ce que tu fais n'est pas le mérite de ton travail non plus. Donc voilà, donc joli travail de la part du journaliste d'avoir créé cette espèce de tension. En tout cas, les médias anglais sont très forts pour ça. Ça c'est eux. Mais non, dans un match où je pense que si Sorloth avait un petit peu plus de jugeote, la Norvège mène 2-0 à la mi-temps et c'est une autre discussion. Ensuite, il y a évidemment
2: ce ballon aussi qui touche la caméra.
5: Ce ballon, voilà, donc nous on nous a fait avaler qu'il y avait une microchip à l'intérieur d'un ballon, que ça pouvait capter un cheveu et que c'est normal que le but que Croatie-Portugal était donc validé ou refusé. Je me souviens même plus du contexte. Très bien, on accepte ça et puis tout d'un coup un câble qu'on puis pour tous ceux comme ici au Québec qui ont joué dans des dômes et voilà, on va dire on a tous joué à un moment où là on a touché, bon ben on reprend un coup franc, non c'est une touche, bon bref ça a touché, ouais, on a tous su ces scènes là donc là ben, tout d'un coup bon, on nous explique que la FIFA a fait une sortie expliquant que non il n'y a pas eu de bon, mais c'est un peu dommage, mais ça sera ce qu'on retiendra aussi de cette compétition là quand on fera les bilans au niveau de cet arbitrage et tout. Mais l'Angleterre, elle est au rendez-vous. L'Angleterre, comme les trois autres.
2: Aussi.
5: J'ai envie de dire, c'est le top 4 qui est là, tout simplement.
2: Donc, ouais, exactement. Ben, c'est la première fois que ça arrive aussi, Sid. Dans l'histoire de la Coupe du Monde, je pense. J'ai vu la statistique passer,
5: ouais, peut-être,
2: il me semble.
5: Peut-être, je sais. Ben, après, bon, il y a eu les Coupes du Monde à 4 aussi, donc.
2: Aussi. Alors, on remontera pas dans les années 50, mais effectivement. Hey, l'Argentine qui va chercher la victoire, mais encore une fois, un match qui serait en prolongation, comme ça a été comme Cap-Vert, mais comme contre l'Égypte, on est revenu de l'arrière en fin de match. Mais encore un match compliqué. Et beaucoup de minutes de jouer. Pour un joueur comme Lionel Messi, 39 ans, d'avoir autant de temps de jeu, et là, la demi-finale s'en vient déjà mercredi, côté énergie, est-ce que ça peut être quelque chose de dangereux pour l'Argentine d'avoir dépensé autant d'énergie dans les derniers matchs?
5: Ah, forcément, ça compte, ça s'accumule. Au-delà même des prolongations, t'as un match de plus dans cette compétition-là que tu en as habituellement avec les 48 équipes. Donc oui, ça compte. Et je pense que ça a aussi joué, même d'ailleurs, dans l'état de forme de l'Angleterre face à la Norvège, qui dans son management, on se souvient, n'avait pas aligné forcément son meilleur alignement contre la France lors de la phase de poule. Ouais. Donc, et cette fraîcheur-là physique les a servis dans les fins de match contre la Côte d'Ivoire ou contre le Brésil. Donc oui, ça joue nécessairement. Maintenant, à la fin de la journée, bon ben tu serres les dents et tu vas jusqu'au bout. Et ce qu'a fait l'Argentine a déjà trois reprises maintenant. Donc c'est vrai que on s'attendrait quand même à un peu plus d'aisance, de domination argentine et des matchs un peu plus genre sur le fleuve tranquille, et on a souffert contre le Cap-Vert, on a souffert contre l'Égypte, contre la Suisse, on a souffert à nouveau, et c'est fait de jeu qui permettent à l'Argentine tout de même d'être toujours du bon côté de la clôture. Il faudra s'en méfier de pas forcément compter sur ça pour battre l'Angleterre ou après Espagne-France. Donc
2: est-ce qu'elle te convainc, cette équipe de l'Argentine?
5: Moi, je suis dans les intangibles avec l'Argentine. Je te l'ai dit, on en a parlé dans le 11 partant. C'est une équipe qui a un sentiment d'invincibilité, qui est nourrie des succès des années précédentes. Et je crois beaucoup à ces intangibles dans le sport. Donc, effectivement, dans le jeu, on peut s'attendre à mieux, à plus, à plus rapidement.
2: Aussi.
5: Mais c'est pas non plus anodin d'une équipe qui est capable d'être menée à 75e minute 2-0 et finir le match 3-2. On peut pas non plus être là et penser que toutes les équipes dans la même situation avec un niveau de talent
2: auraient
5: réussi ça. Donc il y a beaucoup d'équipes qui sont Mike Tyson, il disait on a tous un plan jusqu'à se prendre un pain dans la
2: gorge.
5: Non, mais il y a beaucoup d'équipes qui se sont pas pris ce pain dans le menton là, et ça a pas encore sonné dans le cerveau. Et que ce soit la France, l'Espagne ou l'Angleterre, même si ils ont quand même le Mexique, fait en sorte que moi, l'Argentine, c'est pas non plus un hasard. Et ces intangibles-là, j'y crois. Et jusqu'à preuve du contraire, c'est une équipe qui est invincible.
3: Mais l'Argentine, excuse-moi, l'Argentine, j'ai souvent entendu qu'il y avait un parcours plus facile que les autres. T'es-tu d'accord avec ça? Puis si oui, est-ce que c'est ça qui fait qu'ils l'ont pas pris pour acquis, mais que les parties se déroulent comme ça avec l'Argentine?
5: Alors, je pense pas qu'ils prennent pour acquis, ça reste des professionnels, c'est une Coupe du Monde et on est dans un état d'esprit de jouer à 100%. Maintenant, c'est certain que quand t'as en face un adversaire qui par son talent intrinsèque et par son vécu te fait bien comprendre que chaque erreur tu vas la payer cash. C'est certain que tu as peut-être un niveau de concentration qui est un tout petit peu plus, comme un petit 5% de plus, ouais, qui fait que tu vas chercher ton 105, 110%. Peut-être que ces adversaires-là n'ont pas ça sur papier. Maintenant, dans le jeu, ce qu'a montré le Cap-Vert, tu n'étais pas concentré, tu sortais.
2: C'est
5: comme la contre-attaque. L'Égypte se fait refuser un but, le but du 2-0.
2: Exact.
5: Il marque juste derrière un autre 2-0. Enfin, c'est pour quand même te dire que même quand t'avais des alertes, c'est une alerte, ça compte pas. Mais non, derrière, tu reprends pareil. Donc oui, moi je te rejoins. Le niveau moyen des adversaires de l'Argentine est peut-être inférieur à celui comme de l'Angleterre, l'Espagne ou voire la France. Même là encore, c'est discutable. Mais ce qu'ils ont montré dans le jeu, ils ont regardé l'Argentine droit dans les yeux. Hein, ils ont joué grandement leur chance. Et je parle d'effet de jeu, mais Mbolo, il n'y a pas cette simulation, ce carton jaune qui lui est donné. À ce moment-là, la Suisse était vraiment
2: dangereuse.
5: Vraiment bien. Donc, c'est ça. Mais je crois pas, je ne pense pas non plus qu'on regarde les adversaires de haut. Non, je ne pense pas. Je pense qu'on est, on se fait vraiment opposer un niveau de compétitivité qui les met en difficulté.
3: Moi, je comprends. Il y a une bonne nuance là-dedans.
2: Je veux parler des demi-finales demain. On mettra la table demain, Sid, pour France-Espagne. Ça commence à 15h, première demi-finale des deux. En terminant, j'ai vu une nouvelle passer.
5: Ça commence à 15h et moi, je suis ici pour faire la chronique.
2: À 14h45.
5: Excellent.
2: Non, mais tu seras en mode avant-match.
5: Ça vaut cher, ça. Hein?
2: Ça vaut cher.
3: Tu laisseras l'auto rouler en bas.
5: Ouais,
3: là,
5: exactement, c'est ça. Seul parti.
2: Ou ce que tu fais, t'écoutes la première demi installée en studio comme ça.
5: Oui, bien sûr.
2: Ouais,
5: je vais faire ça, ouais.
2: Sinon, on apprend plutôt la chronique en question. Mais je veux terminer. Le président de la FIFA, déjà cette année, il y a 48 équipes dans cette Coupe du Monde pour la première fois. Absolument, c'est 32. Veut continuer d'augmenter le nombre d'équipes. Est-ce une bonne ou une moins bonne idée? Parce que là, je pense qu'on parle aux alentours de 64, ce qui serait énorme dans une Coupe du Monde. Et ça pourrait arriver dès 2030. C'est l'idée proposée par le président de la FIFA.
5: Non, c'est une mauvaise idée. Ça, c'est évident. Mais comme la 48, c'était une mauvaise idée. Maintenant, on va le regarder et on va aimer.
2: c'est
5: la réalité. C'est la réalité. Je veux dire, tu prends tous les clips. Dis-moi, ouais, Sid, que tu penses pas à la Coupe du Monde des clubs. Oh, c'est une mauvaise idée. Bah, j'ai regardé.
2: Hein. Non, on quand même. C'est ça,
5: ouais, la Coupe, la Ligue des Champions a 36 équipes dans des groupes. Ouais, mauvaise idée. Bah,
2: je regarde pas.
5: Ça change rien. On va regarder. Donc, en fait, c'est genre, très bien. Ouais, et on aura les mêmes débats. Ouais, la dilution du talent, de ci, de ça. Et après, on va s'enthousiasmer sur Curaçao ou le gardien du Cap-Vert ou ces histoires-là auxquelles on est moins habitué. Et qui vont faire tout le charme de la Coupe du Monde, la Norvège qui revient après 24 ans et on va faire la rame. Bref, on connaît la chanson. Et s'ils mettent à 64, c'est 64. On va regarder pareil. Maintenant, ce sera autre chose. Il y aura moins d'emphase sur les qualifications. Il y aura peut-être.
2: Il y aura un grand déséquilibre. Entre les meilleurs et les moins bonnes formations.
5: Exactement. Comme on connaîtra un petit peu la fin du film.
2: Ouais.
5: Mais pour lui, c'est sa vache à lait. Et s'il peut continuer à trouver des façons de faire plus d'argent, ils vont le faire. Et c'est pas toutes les équipes qui sont pas au parter qui vont s'opposer à ça, parce que dans un monde où dans lequel c'est vrai que ça dépend quel chapeau tu prends.
2: Ouais.
5: Moi, justement, chapeau de la France. Bon, moi, que la Coupe du Monde soit à 32, 48 ou à 10, ou à 10, on y sera pareil.
2: Non, c'est ça. C'est pas grave.
3: Nous, non, vu de même, quand même.
2: Ça va laisser des opportunités à des pays, par contre, qui n'auraient pas pu se qualifier pour la Coupe du Monde.
5: Bon, c'est comme, maintenant, c'est vrai que, on fait 2022, meilleure attaque de la CONCACAF, qualification pour le Qatar. Là, la 2026, elle est chez nous, on est qualifié automatiquement. Mais, à l'échelle d'une vie, c'est juste 3 qualifications en Coupe du Monde. Donc, on va pas non plus maintenant agir comme si on avait un siège qui nous attendait. Donc, côté canadien, tout ce qui permet d'élargir la compétition et le champ des possibles, tu le prends. Et c'est le cas pour de nombreuses équipes dans le monde. Maintenant, moi, je te cache pas que je me serais vraiment passé de l'Écosse, de l'Ouzbékistan, de la République tchèque.
2: Ouais.
5: Je me serais passé peut-être d'autres équipes aussi durant cette compétition-là.
2: Mais tu passes à 32. Cap-Vert n'est pas là nécessairement et ça a été belles histoires quand même.
5: Cap-Vert est là parce que Cap-Vert est premier de son groupe dans la phase de qualification. Donc Cap-Vert est là, mais la Suède est pas là parce que comme là il y a une qualification via la Ligue des Nations, je sais même pas qu'est-ce qu'ils font là la Suède. Donc c'est vrai que en tout cas demande à l'Italie qu'est-ce qu'ils ont.
2: Ouais, mais je pense que l'Italie serait pas mal content. Hein. C'est un grand merci. Demain on va te parler avant le début du match. On trouvera un moyen de te parler, soit à distance, parce que d'après moi, Sid va être dans un rassemblement pour le match.
6: Je propose qu'on fasse ça plus long, moi.
2: Ah ouais, faisons ça! Hey, un grand merci, Sid. Merci de t'avoir déplacé encore une fois en studio.
5: Plaisir partagé.
2: Toute la semaine, Sid est avec nous à 14h45 pour parler de la Coupe du Monde. Demain, il sera sûrement à distance, mais c'est pas grave. La France est en action demain en demi-finale. On va passer à toi très très fort, mon cher Sid, contre l'Espagne. On va aller rejoindre Marco D'Amico, dans quelques instants, mais juste avant, c'est le Sport Flash avec Frank. 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
6: Flash. Daniel Jacob est nommé entraîneur-chef du Rocket de Laval. Il succède à Pascal Vincent, qui a occupé le poste d'entraîneur-chef pendant 2 saisons. Daniel Jacob était l'entraîneur adjoint du Rocket depuis 2024, et au cours de sa carrière, il a toujours occupé un poste d'entraîneur adjoint, puis c'est la première fois que son rôle d'entraîneur-chef. Voici ce qu'il pense de cette étiquette.
7: C'est une étiquette, c'est comme un peu les joueurs. Puis des fois, on va étiqueter certains joueurs, puis ça va lui nuire. Mais d'un autre côté, je pense qu'il faut être ouvert d'esprit, puis c'est ce que le Canadien a démontré présentement. Tu sais, je vais être à ma 6e année avec l'organisation, son compte, là, à partir de 2018. À un moment donné, je pense que c'est de bien faire les choses, de traiter les gens avec respect autour de toi. Et puis, je pense que le timing était bon. L'organisation me connaît, je connais l'organisation, je connais les joueurs. Donc, je pense que le fit était bon de ce côté-là. Puis mon étiquette d'assistant coach, ben je vais l'utiliser dans mes fonctions quotidien quand même, parce que j'ai appris beaucoup pendant les 15 dernières années.
6: Ensuite, suite à une mini-éclosion cette année, Peyton Krebs signe une prolongation de contrat de 4 ans d'une valeur annuelle de 4,5 millions de dollars avec les Sabres de Buffalo. Il évite du même coup l'arbitrage salarial dont l'audience devait avoir lieu le 1er août. Et parlant d'arbitrage, nous connaissons maintenant la date d'audience de Kirby Dack. Si le Canadien et lui ne s'entendent pas d'ici là, la séance d'arbitrage aura lieu le 30 juillet. Et du côté de Jason Robertson, qui devrait être réglé le 25 juillet en arbitrage si aucune entente n'a eu lieu d'ici là. Et ce soir, à Philadelphie, aura lieu la compétition de coups de circuit la Ligue nationale de baseball, la MLB. La compétition regroupe 8 des meilleurs frappeurs de la MLB, dont 2 Phillies, Bryce Harper et Kyle Schwarber. Et c'est Schwarbaum, et ça débute vers 20h.
2: J'ai très hâte. Ça, c'est 2 gros noms à surveiller ce soir pour le concours de coups de circuit dans le baseball majeur. On s'en va à l'instant rejoindre Marco D'Amico.
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2: Marco D'Amico, El Paisano. Comment ça va, mon Marco?
9: Ça va très bien, les boys, vous autres?
2: En pleine forme, en pleine forme. Frank Grenier qui est avec moi et qui sera avec toi, Marco, pour les prochaines semaines. Alors qu'il est le co-animateur de l'émission Le Tailgate, il sera aussi avec Richard à partir de la semaine prochaine. Alors, je veux commencer avec toi, Marco, en te parlant de la nouvelle du jour, celle de Daniel Jacob, qui est nommé nouvel entraîneur-chef du Rocket de Laval.
9: Ben, écoute, je pense que on s'en doutait un peu au camp de développement. Je pense qu'il y a certains des joueurs qui ont peut-être laissé sous-entendre qu'ils allaient pouvoir travailler avec Daniel pendant le camp d'entraînement des recrues en septembre, et comme quoi il était un très bon leader. Donc, on pouvait un peu lire entre les lignes, mais écoute, on se gardait quand même une petite gêne. Pour moi, je pense que c'est un choix que la grande majorité du monde qui suit le Rocket voyait venir. Est-ce qu'il y avait d'autres candidats? Bien sûr que oui.
2: Ouais.
9: Mais je pense qu'il y a aussi une question de familiarité. Et c'était le Canadien de Montréal aussi, c'est aussi de cultiver et aider aussi les jeunes de ce marché ici à devenir ou à passer à la prochaine étape professionnelle. Il n'a jamais été entraîneur-chef dans les rangs professionnels. Ça fait 7 ans qu'il est assistant en termes de la Ligue américaine. Donc, écoute, à un moment donné, si t'aimes, qu'est-ce que tu vois? Est-ce que les choses fonctionnent bien et que le plan, c'est le développement et la communication? On a vu le travail qu'il a fait avec les défenseurs du côté du des jeunes Canadiens. Pour moi, je pense que ça l'aide beaucoup et ça va être à sa chance. Je pense que c'est ça le but de la Ligue américaine. C'est pas juste de développer tes joueurs, mais c'est aussi de développer les prochains entraîneurs qui pourraient aider Martin Saint-Louis dans le futur.
2: Ce que je trouve le plus intéressant, Marco, c'est d'avoir pu jouer à l'interne comme ça, d'avoir choisi un entraîneur adjoint qui est là depuis 2 ans, mais qui connaît le Rocket depuis des années, parce qu'il était là sous le règne de Joël Bouchard, de le former et par la suite de prendre le poste d'entraîneur-chef. De piger à l'interne comme ça, je trouve que ça va avec le discours qu'on a du Canadien depuis quelques années, la continuité de développer autant à l'interne avec les joueurs que les entraîneurs. Et ça, pour moi, c'est la meilleure nouvelle dans ce dossier-là.
3: Mais Daniel Jacob connaît l'organisation, et l'organisation connaît Daniel Jacob aussi.
9: C'est ça. Il y a une bonne chimie entre les deux, puis je pense que aussi il y a une certaine continuité entre la relation entre l'équipe de la Ligue américaine et l'équipe de la Ligue nationale. Beaucoup de vidéoconférences ou d'appels entre les deux gestionnaires de banc et leur équipe aussi, au fur et à mesure, pour s'assurer que tout le monde utilise le même plan, le même système, le même style. Donc, encore une fois, cette familiarité-là a grandement aidé, mais ça n'enlève rien au mérite de l'homme qui, selon moi, est un excellent communicateur, puis c'est ça que tu as besoin ces temps-ci dans la Ligue américaine.
2: Ouais, entièrement d'accord avec toi. Je veux te lancer sur un autre dossier. On va parler de l'arbitrage de Kirby Dach aux alentours de 15h15, mais je veux te parler de cette rumeur. C'est Marc-Olivier Beaudoin qui a publié là-dessus sur X en fin de semaine. On lui a dit que le CH aurait démontré de l'intérêt envers les services d'Anthony Manta. On parlerait par contre d'une volonté de s'associer à très court terme, alors que Manta sera à la recherche d'un contrat à moyen long terme. Je vais pas te demander si le Canadien est intéressé à Anthony Manta, mais je vais te poser la question suivante. Qu'est-ce que recherche, selon toi, le clan d'Anthony Manta en ce moment et quel type d'addition ça pourrait être à une formation de la Ligue nationale?
9: Ben écoute, je pense que quand tu regardes la situation d'Anthony, c'est assez simple de comprendre que la priorité, c'est la sécurité en ce moment. C'est certain que l'année passée, celui qui vient juste de se terminer, était excellent pour lui. C'était vraiment une année bounce back, comme on dit, là, qui était de rêve. 30 buts, au-delà de 50 points, a joué avec des Crosby, des Malkin, a fait vraiment redémontrer qu'est-ce qu'il était capable de faire côté talent dans la Ligue nationale. Donc, c'est certain que tu viens d'avoir cette saison. C'est une année de contrat, bien sûr, c'est un contrat d'un an.
2: Ouais.
9: Mais tu arrives au marché et là, tu te dis, j'ai fait qu'est-ce que j'avais à faire. J'ai parié sur moi-même, ce qu'il a fait. On a vu son contrat l'année passée. C'était un contrat de joueur blessé, donc avec des bonus de performance. Il a atteint toutes ses bonnies.
2: Ouais.
9: Et chapeau d'ailleurs à son agent Olivier Fortier qui a très bien construit ça et qui travaille présentement sur son dossier. Et écoute, c'est normal de vouloir de la sécurité. Donc, c'est certain que oui, il y a une demande salariale qui tourne autour du 5 à 6 millions. Puis c'est un peu normal vu les salaires qui viennent de se faire signer. Mais c'est aussi d'aller se chercher une sécurité en termes d'années de contrat. Tu sais, je pense pas que ce serait nécessairement attirant du côté d'Anthony Manta de signer un autre contrat d'un an ou 2 ans. Et il y a assez d'intérêt, selon ce que je me fais dire, à travers la Ligue, où ce que il y a des équipes qui seraient prêtes à aller au-delà de 1 ou 2 ans. Donc déjà là, même si le Canadien était intéressé, je vois pas le Canadien y aller pour plusieurs années. Donc, pour moi, je pense que c'est bien beau de le mentionner, mais je pense qu'il y a d'autres équipes qui pourraient vraiment être plus des prétendants plus sérieux à ses services. Et écoute, il l'a amplement mérité. Puis avec le fait qu'il n'y a pas eu beaucoup d'agents libres sans compensation cet été, et il y a beaucoup de trous quand même à travers la Ligue nationale, j'ai aucune peur qu'il va se dénicher un contrat avant le début de la saison, et ce, à moyen ou long terme.
2: Ouais, il vient de connaître sa meilleure saison en carrière là, avec les Penguins.
3: Ouais, puis ça en fait un que le jeu de la patience peut lui rapporter aussi là, parce qu'il y a eu beaucoup de blessures, il était malchanceux, puis là c'est le temps de signer son contrat, et je comprends ce qu'il fait aussi. Là.
2: 33 buts en 81 matchs, 64 points, vas-y Marco.
9: On l'a vu un peu, je sais pas si vous vous souvenez, puis je pense que ça l'a grandement aidé le Canadien de Montréal, là, mais en 2022, on se rappelle cet été-là, on attendait tout pour voir où est-ce que Nazem Kadri allait signer.
2: Ouais.
9: Et finalement, il n'y avait plus d'autres options. Il l'a signé à Calgary. Ça l'a donné la transaction, bien sûr, de Sean Monahan à Montréal. On la souvient bien. Mais je pense que ça tourne un peu plus autour de ça. Et je pense que le sort d'Anthony Manta pourrait être réglé autour du moment où on va voir toutes les séances d'arbitrage prendre lieu. Parce que c'est ça qui va faire en sorte que certaines choses risquent de débloquer côté échange et côté contrat.
2: Je veux te lancer sur les postes à gagner en attaque chez le Canadien en ce moment. Mmh. On commence la nouvelle saison. Bon, prolongation de contrat pour Ivan Demidov. Concrètement, le Canadien n'a pas fait une acquisition en attaque que tu peux dire automatiquement qu'il jouera au sein de l'effectif pour le début de la prochaine saison. Ça ressemble à quoi en ce moment les postes à gagner en attaque selon toi?
9: Mais je pense que c'est les deux. On regarde en ce moment là, le Canadien, si tout le monde revient en termes de contrat,
2: ouais.
9: Donc ça inclut Kirby Dach, le Canadien serait à 12 attaquants. Donc c'est certain qu'il y a deux autres postes au maximum, peut-être 13. On sait que Martin Saint-Louis préfère avoir 13 attaquants que 14. Mais c'est là où ce que ça devient très intéressant pour un Florian Jacquet ou, selon moi spécialement, un Owen Beck qui, ces deux-là, on va se le dire, ont cogné sur la porte l'année passée, spécialement au camp. On se souvient, c'est les deux derniers retranchés au camp d'entraînement du Canadien l'année passée. Donc, on s'attend à ce qu'il y ait une vraie opportunité cette année. Si le Canadien ne fait pas d'autres acquisitions, et le fait que les deux sont capables de jouer au centre vont grandement aider leur chance parce que c'est pas que le Canadien sont minces au centre. Je pense qu'ils ont plusieurs centres de troisième, quatrième trio présentement. Mais ça l'ajoute une autre coche. Exemple, un Owen Beck qui est capable de jouer à l'aile, désavantage numérique, avantage numérique, prendre des mises au jeu en zone défensive, est ambidextre aussi, donc est capable de les prendre du côté gauche comme le côté droit. Donc, c'est un joueur qui est très intéressant pour un Martin Saint-Louis qui prône le jeu défensif en premier temps pour mener à ton jeu offensif. Et je pense qu'un gars comme Owen Beck, ça remplit beaucoup de cases là-dedans. Mais aussi, Florian Jacquet, veux pas, il va falloir former ce jeune homme-là dans la Ligue nationale si tu veux que ça soit ton gars d'énergie, ton gars de quatrième trio. Donc, si le Canadien ne fait pas aucune autre acquisition, ces deux-là vont être surveillés, ainsi que l'acquisition cet été de Brett Burrard du côté de New York. Donc, l'année passée, il n'y avait pas beaucoup d'opportunités vraiment pour percer l'alignement. Cette année-ci, je pense en attaque, tu as vraiment une opportunité ou deux de percer l'alignement. Tout va dépendre de ce que le Canadien va faire avec le dossier de Kirby Dach.
2: Alors, tu dirais que le Canadien n'est pas nécessairement dans l'optique comme l'an dernier de par exemple Joe Veleno, contrat d'un an, Samuel Blais, contrat d'un an. Cette année, on va laisser l'opportunité à des jeunes joueurs de l'organisation un peu plus de s'ailler une place au sein de l'équipe en vue du début de la saison.
9: Mais je pense que dans le cas d'Owen Beck, l'année prochaine, pas celui qui s'en vient, mais celui d'après, il est éligible au ballottage.
2: Ouais.
9: Donc, il va falloir savoir qu'est-ce qui se passe avec lui. Un peu comme qu'est-ce qui s'est passé avec Joshua Roy. À un moment donné, il fallait prendre une décision. Il était éligible pour le ballottage. Tu arrives à un moment donné où ce que tu te dis, est-ce que je vais avoir mon opportunité avec ce club-là ou est-ce que je dois aller chercher ailleurs? Donc, c'est un peu la même chose avec Owen Beck, mais je pense que Beck, il y a une appréciation pour lui parce qu'il a déjà démontré qu'il est capable de suivre la cadence dans un rôle de quatrième trio dans la Ligue nationale. Je pense qu'on a grandement aimé ses performances l'année passée avant de se faire renvoyer à Laval une fois que tout le monde est revenu en santé. Mais pour moi, je pense que si il y a certains éléments qui sont partis, c'est pour faire la place à certains de ces jeunes-là d'être capables de pousser parce que c'est ces jeunes-là qui vont donner de l'énergie, qui vont être capables de vraiment pousser le pace du jeu. Puis une des choses qu'on adore du côté de et Florian Jacquet et Owen Beck, beaucoup d'intensité. Et c'est, selon moi, ce qui manquait vraiment au quatrième trio du Canadien de Montréal durant les séries sur une base constante.
2: Je veux te parler de Kirby Dach. On va s'arrêter quelques instants, Marco. Au retour, partie 2 des manches de puck. Parlons de la date d'arbitrage de Kirby Dach. Est-ce qu'on va se rendre jusque-là? Et il y a un dossier qui s'est réglé aujourd'hui dans la Ligue nationale de hockey.
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2: De retour avec Marco D'Amico pour les Mangeux de Puck, deuxième partie avec Frank Grenier aussi en studio. Marco, on connaît désormais la date de la séance d'arbitrage dans le cas de Kirby Dach. Il s'agirait du 30 juillet prochain. Est-ce que tu penses qu'on va en venir à une entente avant de se rendre à la séance d'arbitrage?
9: Je pense qu'on va en venir à une conclusion. Je ne sais pas si ça va être une entente entre les deux équipes ou non, les deux clans ou non, mais très rares sont les cas qui se rendent directement à l'arbitrage. C'est plus de mettre une date limite pour laquelle résoudre ton problème. Mais écoute, Kent Hughes est l'agent de Kirby Dach, Jerry Johansson, qui est le même agent d'ailleurs que Brendan Gallagher et Jakob Dobesch. Je pense qu'ils se sont parlé assez souvent cet été, donc il y a quand même une bonne relation, puis on sait que Kent Hughes a fait une très belle faveur à Brendan Gallagher en retenant 50% de son salaire pour l'envoyer à Vancouver, retourner chez eux. Donc, je pense pas qu'il y ait vraiment de l'animosité entre les deux clans. C'est simplement pour dire, dans le cas de Kirby Dach, qu'il n'allait pas accepter son offre qualificative vu que c'était une offre qualificative à deux volets. Exact. Et donc, tu vas dire, on s'en va en arbitrage, simplement pour dire que ça doit se régler par ce jour-là. Et entre les deux clans, tu sais, c'est oui, il y a une volonté de revoir Kirby Dach, mais il y a aussi, il y aurait quand même, je dis pas qu'il y aurait un intérêt à travers la Ligue, là, mais il y aurait quand même des équipes qui seraient curieux de voir qu'est-ce que le Canadien veut faire avec lui. Et si t'es le Canadien de Montréal, faut aussi commencer à se décider tant qu'au futur de Kirby Dach, parce que si tu te rends à l'arbitrage, c'est un an, son contrat. Et l'année prochaine, il est libre comme l'air. Le Canadien peut, c'est pas comme un offre hostile, le Canadien peut quand même l'échanger dans les prochains 10 mois, mais quand même, ça te donne pas beaucoup de contrôle sur le joueur. Tandis que maintenant, s'ils sont capables de peut-être s'entendre sur un petit contrat de 2 ans à un moindre salaire, donc inférieur à 4 millions, ben là, ça devient un peu plus intéressant, non seulement pour le Canadien pour le retourner, mais aussi pour essayer ou éventuellement l'échanger ou l'inclure dans un échange pour quelque chose d'intéressant. Je dis pas que ça serait la pièce maîtresse non plus, mais quand même, t'ajoutes des morceaux que tu pourrais échanger pour améliorer ton alignement, que ça soit à la défensive du côté droit, que ça soit à l'aile, que ça soit un autre centre. Il y a toujours des équipes dans la Ligue nationale qui se cherchent des gros centres droitiers, même si je sais que la grande majorité du monde qui nous écoute en ce moment serait pas du même avis.
3: Mais j'ai une question pour toi, Marco. Je serais curieux d'avoir ton avis là-dessus parce que je suis d'accord avec le fait que ça donne une date butoir, la séance d'arbitrage. Mais si c'est un outil de négociation, est-ce que je me trompe en disant que Kirby Dack, c'est celui entre les deux qui veut le moins se rendre à l'arbitrage aussi, ou c'est le Canadien?
9: Je pense que les deux veulent pas y en arriver. Je pense qu'il y a personne des deux clans qui veulent. Tu sais, même dans la situation de Jason Robertson, il veut pas se rendre à l'arbitrage, mais pour lui, la raison pourquoi il a opté pour l'arbitrage, c'est pour démontrer aux Stars de Dallas qu'il était sérieux de vouloir rester à Dallas. Un joueur qui voulait être éligible aux offres hostiles n'aurait pas demandé l'arbitrage. Il l'aurait laissé comme tel pour être ouvert aux offres de d'autres équipes, parce qu'à partir du 5 juillet, tu demandes l'arbitrage, t'es plus éligible pour des offres hostiles. Donc, tu sais, dans le cas de Kirby Dach, je pense que c'était plus, il allait pas accepter son offre qualificative. T'as l'opportunité maintenant de négocier. Il y avait d'autres dossiers que le Canadien travaillait aussi. Donc là, c'est certain que tu vas t'asseoir proche de la date. Tu vas dire, OK, voici ce qu'on veut, voici ce que tu veux. Où est le compromis? Y en a-tu un? Et sinon, c'est là où est-ce que tu peux passer à la prochaine étape de voir qu'est-ce que tu peux avoir en retour de lui sur le marché des échanges.
2: Un des cas qui s'est réglé avant l'arbitrage, s'est réglé aujourd'hui, Marco, dans la Ligue nationale, c'est Peyton Krebs qui en est venu à une entente avec les Sabres de Buffalo, 4 ans, évalué à 4,5 millions de dollars par saison. Alors, les Sabres qui règlent le dossier Peyton Krebs.
9: Exactement. Puis je pense que Peyton Krebs a été utilisé comme un ailier de top 6, je te dirais peut-être le dernier tiers de la saison et la grande majorité des séries. Ébloui en termes de sa production offensive, a quand même bien fait dans la première série contre Boston. Mais ça reste, selon moi, un bon joueur de troisième trio dans une équipe compétitive. Et spécialement qu'il est capable de jouer au centre, c'est un centre naturel. De le voir signer 4 ans à 4,5 millions, je pense que ça vaut amplement ce contrat-là. Puis même d'ailleurs, je dirais que ce contrat-là fait un peu mal à Kirby Dach parce que 39 points en 82 matchs et c'est un joueur qui est resté en santé pas mal toute sa carrière à Buffalo sauf la première saison. Donc, il y avait beaucoup plus de munitions de son côté pour demander au-delà de 4 millions et ça pour 4 ans. Oublions pas, Peyton Krebs et Kirby Dach ont quasiment exactement le même âge. Il y en a un qui est né le 21 janvier 2001 puis l'autre qui est né le 26 janvier 2001. Donc, quasiment le même âge. Même situation. Donc, 4 ans à 4,5 millions... Ça vaudrait quoi sur un an ou deux ans? C'est certain que si tu n'inclus pas des années d'agent libre, que ce contrat inclut le contrat de Krebs inclut 3 ans d'agent libre dans le 4, c'est ça qui fait monter la valeur. Donc, Kirby Dach, pour moi, ça démontre une fois de plus que même s'il se rend en arbitrage, il n'aurait jamais eu le 4 millions de son offre qualificative. Donc, c'est pour ça que je dis, si les deux clans sont capables de s'entendre, on voit une signature comme Peyton Krebs, ça m'indique que ça serait plutôt en dessous du 4 millions, plus vers le 3-3,5.
2: Et Krebs vient de connaître quand même sa meilleure saison en carrière dans la Ligue nationale. Là. Puis c'est un jeune joueur très intéressant pour les Sabres de Buffalo. Là.
3: Il veut s'assurer de garder sa place aussi. Ce contrat-là fait bien du sens pour lui.
2: Oui, 100%. Ouais. Vas-y, Marco.
9: Garde sa place, c'est garder sa place, mais c'est aussi de s'assurer parce que Peyton Krebs est le genre de joueur qui va jouer plus souvent la saison prochaine avec le fait que Alex Tuch est parti.
2: Exact.
9: Et il y a encore la possibilité que Jack Quinn parte dans une transaction aussi parce qu'on veut essayer de s'améliorer à l'aile ou en défense. Donc, c'est là où un gars comme lui, tu le sais qu'il va jouer plus qu'un centre de troisième trio régulier. Ça risque d'être plus du 15-16 minutes. Et avec ce 15-16 minutes-là, il risque d'avoir une production similaire, sinon supérieure l'année prochaine, alors que ses responsabilités vont augmenter. Donc, d'un bord comme de l'autre, c'est un bon pari. Jarmo Kekalainen a signé d'excellents contrats depuis qu'il est en place. Dawn, Benson, celui-ci. Donc, je comprends très bien le...

0: Pas nécessairement.
1: Pas nécessairement, mais avec trois gardiens de but à Buffalo, je pense que ça serait quasiment
0: Exact.
1: logique, là. Mais je dirais qu'il recherchait, même autour du repêchage, alors que ces deux équipes-là se parlaient, il y avait des joueurs de la Ligue nationale, de l'alignement courant des Sabres de Buffalo qui étaient inclus, et avec un salaire quand même, je dirais pas important, mais un salaire qui aiderait à balancer les choses du côté de Buffalo.
0: Les audiences vont commencer le 20 juillet dans la Ligue nationale, Marco. Quel est le cas d'arbitrage qui est le plus intéressant selon toi? Est-ce que c'est celui de Jason Robertson?
1: 100%. 100%. Écoute, un cas d'arbitrage où ce que tu pourrais voir un joueur se faire donner un contrat de 12 millions ou de 13 millions de dollars sur une base de 1 an, et que ce joueur-là ensuite pourrait simplement dire OK,
0: Je quitte.
1: je quitte en juillet, on se reparle, ciao. On le sait que Jason Robertson aimerait rester à Dallas, mais veut son 14 millions sur le long terme. Maintenant, est-ce que les deux peuvent finalement s'en venir à un juste milieu, peut-être 13, 13,5? On verra. Parce qu'on se dit, là, 13,5 millions dans l'État de Dallas, ça vaut 16, 17 millions à Montréal?
2: C'est pour ça que j'étais étonné
1: Sauf.
2: qu'il refuse le 12 qui avait été offert selon les
1: Ouais, mais
2: nouvelles,
1: ça c'est plus. Sans lui accuser de rien, je pense que ça, c'est plus l'ego aussi. Selon lui, selon son camp, il mérite plus que Mikko Rantanen. Et je pense que, écoute, on l'a vu les 2 dernières saisons, là, je pense qu'il l'a amplement mérité de dire
0: Ouais.
1: ceci. Et c'est simplement la cause. C'est ça qui arrive. C'est année en année, les salaires vont tellement augmenter qu'on va voir des augmentations d'à peu près 10%. Donc, si Rantanen a signé pour 12 millions l'année passée et que le cap salarial a monté de 10%, donc c'est pas hors de la norme qu'il demande pour 13,2, exemple. Et donc, c'est juste à nous autres, les observateurs, les partisans, de s'habituer à cette hausse de salaire-là et à quel point ça va être accentué et que ça va faire en sorte que la comparaison de salaire va devoir être prise vraiment en guise mathématiquement, parce que c'est difficile de comparer les deux. Et c'est pour ça que le cas de Jason Robertson, même en arbitrage, serait intéressant. Mais on entend aussi qu'il y a plusieurs équipes qui sont encore sur son dossier, qui s'informent ici et là du côté de Pittsburgh. Ils ont déjà le frère Nick. Pourquoi pas réunir avec Jason? Et on sait que Kyle Dubas connaît très bien la famille Robertson. Un dossier à suivre, bien sûr, mais je pense que excuse-moi, je pense que je serais surpris, très surpris, si on arrive à sa séance d'arbitrage,
0: Ouais.
1: qu'on sort de cette séance d'arbitrage et que ça finit simplement avec un contrat d'1 an, et on va reparler de ça durant la saison. Je serais très surpris.
0: Mais est-ce que tu penses qu'on va se rendre là à l'arbitrage dans son cas? Le 25 juillet, l'arbitrage de Jason Robertson.
1: Écoute, moi je pensais que Jason Robertson serait déjà échangé.
0: Ouais, exact.
1: Puis, écoute, il l'a quasiment été, là.
0: Ben, il a refusé exactement. Il a refusé de.
1: Exact. Donc, c'est pas parce que Dallas a pas essayé de l'échanger. Puis je suis sûr qu'il y a d'autres équipes à travers la Ligue nationale maintenant qui n'ont pas vraiment de choix au repêchage comme, disons, monnaie principale dans un échange. C'est là où ce que ça devient intéressant, parce que là, tu peux commencer de parler de jeunes joueurs dans un alignement, des espoirs qui sont proches de percer dans la Ligue nationale, des jeunes joueurs qui sont déjà dans la Ligue nationale. C'est là que ça devient intéressant pour un club comme Dallas. Et là, il y en a plusieurs qui n'ont pas pu trouver le fit idéal, qui se disent, on a 15, 20 millions, 25 millions de places sous la masse, on veut un joueur d'impact, on est prêt à lui donner 15 millions. Et c'est là où il y a peut-être un club qui s'appelle pas Seattle qui va plaire à Robertson. Et c'est là où une transaction pourrait avoir lieu avant l'arbitrage. Mais encore une fois, si t'es Dallas et t'es confiant d'être capable de le garder, et tu penses vraiment que c'est réciproque de son côté, qu'il aimerait rester à Dallas, moi, le seul problème que je vois, là, c'est le contrat de Tyler Seguin. L'année prochaine, ce contrat-là n'existe plus. Donc, c'est pas la fin du monde pour voir Dallas le signer pour 1 an, reparler d'un contrat en janvier et ensuite lui donner son 14, parce que le cap salarial va être à 113 l'année prochaine. 113 millions, ce que je veux dire. Donc, il y a de la place. C'est juste cette année que c'est rough. Mais l'année prochaine, ça va être amplement facile d'être capable de le rentrer
0: Il y a
1: sous
0: de
1: la
0: la
1: masse.
0: place, Marco, mais en même temps, y a-tu des frictions en ce moment entre le clan Robertson et les Stars de Dallas? Parce qu'on a quand même voulu l'échanger à Seattle et là, il a refusé le nouveau contrat qui pouvait lier à la formation. Alors, est-ce qu'il y a déjà des frictions entre les deux clans?
1: C'est là la difficulté. C'est là où ce que la volonté du joueur, il y a

0: 2 mois, mais n'est peut-être plus la même. Et je crois que si Dallas est capable de recevoir une offre d'échange qui a vraiment de l'allure pour un joueur de 100 points dans son vraiment dans l'apogée de sa carrière, ben il va falloir l'étudier parce que sinon tu t'enlignes pour le donner un contrat de 14 millions l'année prochaine et c'est là où ce que ça pourrait commencer à être un peu lourd. Deux alliés qui gagnent 12 millions de dollars ou plus dans cette ligue nationale courante, un peu difficile pour gagner une coupe selon moi. Donc on verra qu'est-ce que ça peut donner. Dallas aime y aller mollo. Je suis pas mal sûr que Jim Neal va nous réserver quelque chose de le fun. Personnellement, si j'aurais à donner mon guess, je pense qu'il devrait avoir une résolution avant sa date d'arbitrage.
1: J'aime ça.
2: Et la question que je me pose, est-ce que en cas d'éventuelle transaction avec Pittsburgh, la réunion des frères Robertson va-t-elle avoir autant d'impact que celle des frères Kachuk?
0: Ah, je penserais pas.
2: Pense pas, hein? Vite de même, pense pas.
3: Hey Marco, un grand merci pour ton temps encore une fois aujourd'hui. On va surveiller ce dossier-là dans les prochains jours, c'est certain. On se reparle mercredi 15h pour une autre édition des Mangeux de Puck.
0: Avec plaisir, les gars. Passez une excellente journée.
3: Salut, Marco. Salut. Un grand plaisir. Marco D'Amico qui était avec nous pour les Mangeux de Puck. Au retour, on parle avec Raphaël Doucet qui connaît très bien Daniel Jacob.
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17: Donc, je l'ai vraiment côtoyé de près en 2016-2017 quand Anthony Marcotte et moi, on faisait les matchs à la radio. Ensuite, en 2018, à la suite de l'élimination du Rocket de Laval, je suis retourné faire les séries éliminatoires avec l'Armada. Et pour une deuxième année de suite, ils ont perdu en finale de la Coupe du Président à l'époque. Et puis ensuite, toute la gang, là, Joël Bouchard, avec Daniel Jacob, entre autres, ont fait le saut chez le Rocket de Laval. Et Anthony Marcotte et moi, on était à ce moment-là descripteurs et analystes du Rocket de Laval pour la première saison de l'histoire du Rocket. Donc, pendant 3 ans, j'ai côtoyé de près Daniel Jacob, puis je peux vous dire ceci. C'est un vrai de vrai passionné de hockey. C'est un étudiant de la game. C'est un bon pédagogue. C'est un gars qui est proche de ses joueurs. Puis il méritait finalement une chance comme entraîneur-chef.
3: Ouais, t'as parlé d'une méchante bonne tête de hockey. Ses qualités aussi, Raph, c'est un bon communicateur, comme tu l'as mentionné. Comment tu vois un peu sa progression, qui a suivi Joël Bouchard aussi de l'Armada jusqu'au Rocket de Laval, est allé avec lui aussi avec le Crunch de Syracuse, dans le club-école des Ducks aussi à une certaine époque, et par la suite a décidé de revenir ici à Laval avec Pascal Vincent. Est-ce que tu penses qu'il était rendu là dans son développement, Daniel Jacob, d'obtenir un poste comme celui-là d'entraîneur-chef?
17: Ouais, je pense que oui. T'sais, il est rendu à 45 ans, ça fait 15 ans qui est adjoint à tous les niveaux possibles. T'sais, il a fait McGill University. Après ça, il est allé dans la LHJMQ. Il est allé dans la Ligue américaine. T'en as parlé à Syracuse, également à San Diego. Donc, il a beaucoup d'expérience. Il a côtoyé des bons coachs. Il a appris pendant plusieurs années de Joël Bouchard, qui est assurément l'un des meilleurs entraîneurs-chefs dans la Ligue américaine présentement. Donc, Daniel Jacob n'avait plus grand-chose à prouver comme adjoint. Puis en plus, ce que j'aime de Daniel Jacob, c'est comme adjoint, il a été en charge autant des défenseurs que des attaquants.
3: Ouais.
17: Parce que quand il était avec l'Armada de Blainville-Beaubriand, il était en charge des attaquants. Et quand il a fait le switch avec le Rocket de Laval, là, à ce moment-là, il s'est retrouvé avec les défenseurs. Et lui, c'est un défenseur de formation. Il a joué quand même universitaire. Il a joué un petit peu Ligue américaine. Il a joué pro en Autriche, en Suède et également en Serbie. Et c'est en Serbie, d'ailleurs, qu'il a rencontré sa femme. Et là, ils ont un petit garçon. Un petit garçon. Il est rendu ado. Il est rendu à 15 ans. C'est plus un petit garçon. Donc, tu sais, il a parcouru le monde pour le hockey. Il a côtoyé différents coachs, différentes philosophies, différentes façons de faire à travers le globe. Et puis là, il se retrouve finalement à 45 ans en chef. Tu sais, je regardais un petit peu FX sur les réseaux sociaux aujourd'hui. Il y en a qui disaient, ouais, ben, tu sais, il a jamais été en chef. Ouais, il a jamais joué dans la Ligue nationale. Je pense pas qu'il faut avoir joué dans la Ligue nationale pour devenir un bon entraîneur-chef. Puis je pense que c'était juste une question de temps. Tu sais, ça t'en prend une première chance.
3: Ben voilà.
17: Chef. Ben là, il l'a, sa première chance. C'est une organisation qu'il connaît bien. Il connaît bien la ville de Laval, le marché de Laval, le marché de Montréal. Donc, il est prêt pour ce rôle-là.
2: J'ai une petite question, Raphaël, pour toi qui le connais bien depuis longtemps quand même. C'est justement, c'est-tu quelque chose qui convoitait depuis longtemps, une opportunité de ce genre-là, ou c'est vraiment, des fois, on voit que c'est Montréal, c'est le Rocket qui nous l'offre un peu. Martin Saint-Louis avait dit quelque chose comme ça, vu que c'était Montréal qui était venu cogner, ça change quelque chose. Mais lui, ça fait-tu longtemps qu'il aspire à une opportunité comme ça?
17: Je pense que oui. Il me l'a jamais vraiment verbalisé, malgré toutes nos années à se côtoyer, à s'échanger des textos, à s'appeler de temps en temps. T'sais, on n'a jamais perdu contact, même quand j'ai arrêté de faire le Rocket de Laval en 2019. On a toujours gardé contact. Il l'a jamais verbalisé, mais connaissant un peu Daniel, c'est un soldat. C'est un soldat. Puis lui, bon, il était heureux comme adjoint à San Diego, à Syracuse, avec le Rocket de Laval. Mais à l'intérieur de lui, je pense vraiment qu'il a la prestance, le charisme, l'intelligence pour devenir entraîneur-chef. Il le disait pas ouvertement, mais tranquillement, pas vite, il se préparait pour ce rôle en chef. Puis quand Pascal Vincent a décidé de retourner dans la Ligue nationale comme adjoint avec le Kraken de Seattle, moi, un nom qui m'est venu tout de suite en tête, c'était Daniel Jacob. J'avais également Sylvain Favreau parmi
3: aussi,
17: les candidats potentiels dans ma tête. Puis là, finalement, Sylvain a décidé de quitter pour être adjoint avec le Crunch de Syracuse. Mais Daniel Jacob, c'est un excellent choix, puis il est prêt pour ça.
3: J'aime ça. Puis tantôt, tu parlais justement de « Ah, il a jamais été entraîneur-chef et tout ça », mais Raph, à un moment donné, il faut que tu l'aies, cette opportunité-là de le devenir. C'est comme ça que tu vas bâtir ton expérience et tout ça. Maintenant, le défi pour Daniel Jacob, tu penses que ce sera quoi? Est-ce que c'est justement de passer d'entraîneur adjoint à entraîneur-chef? Est-ce que, pour toi, ça change dans le discours envers les joueurs?
17: Ben, c'est sûr que ton rôle change. T'sais. Comme adjoint, t'es un peu plus chummy-chummy, t'es un peu plus proche des joueurs. En chef, faut des fois que tu prennes des décisions difficiles. Donc, faut que t'aies le courage de prendre ces décisions-là. Faut que t'aies la prestance de prendre ces décisions-là. Et je pense que Daniel Jacob, oui, il était proche de ses joueurs, mais d'un côté, c'est un grand bonhomme. Tu sais, admettons, un grand bonhomme au sens propre et au sens figuré, c'est un gars qui est 6. Donc, automatiquement, quand il arrive dans un vestiaire ou dans une salle, il impose le respect, il impose une certaine prestance et un charisme. Donc, je pense que pour les nouveaux venus du Rocket de Laval, automatiquement, pas qu'ils vont être impressionnés, mais ils vont respecter automatiquement Daniel Jacob. Puis pour ceux qui l'ont côtoyé au cours des dernières années, qui ont vu à quel point c'était une bonne tête de hockey, un bon coach, ben je pense que la transition va se faire assez facilement et automatiquement. Puis je pense vraiment qu'en 2026, peu importe le niveau où tu coaches, faut que tu sois quand même proche de tes joueurs. Parce que la nouvelle génération, qu'elle ait 15, 20 ou 25 ans, la nouvelle génération veut comprendre, veut qu'on lui explique des choses, veut se sentir important. Les joueurs veulent se sentir importants et appréciés. Et Daniel Jacob va être capable d'apporter ça.
3: Je veux te parler de la Coupe du Monde en finissant, Raph. Les demi-finales qui commencent demain, je sais à quel point t'es un ancien joueur de soccer. T'as été analyste également des matchs du CF Montréal sur nos ondes il y a quelques années avec Olivier Brett. Comment apprécies-tu cette Coupe du Monde jusqu'à maintenant?
17: Quelle bonne Coupe du Monde. Honnêtement, j'étais sceptique un peu de passer de 32 à 48.
3: À 48, ouais.
17: Mais finalement, on a eu des surprises, on a eu des belles histoires, on a eu des déceptions. C'est vraiment une Coupe du Monde spectaculaire. Il y a eu beaucoup, beaucoup de matchs serrés à partir de la ronde des 16. Moi, j'adore cette Coupe du Monde-là. Puis, tu sais, oui, au final, quand tu regardes le résultat des demi-finales, tu te retrouves avec le top 4 mondial. Ouais. Fait que, ils vont dire, bon, ben, il n'y a pas eu de surprise, on se retrouve avec le top 4 mondial. Mais ceux qui ont suivi la Coupe du Monde ont vu des matchs spectaculaires, des remontées, des buts spectaculaires également. Des décisions controversées avec les officiels. On en a eu pour tous les goûts. Ça a vraiment été une excellente Coupe du Monde. Puis on est gâtés. France-Espagne demain. Ensuite, mercredi, Angleterre-Argentine. T'sais, si t'aimes pas ces deux duels-là, c'est que t'aimes pas le soccer.
3: Ouais, puis même si on mentionne que ce sont les quatre meilleurs pays au monde en ce moment, à part la France peut-être, les trois autres pays ont vécu beaucoup d'adversité dans cette Coupe du Monde-là. L'Argentine, ça a été compliqué. Le retour face à l'Égypte, prolongation contre Cap-Vert contre la Suisse. L'Angleterre a défendu avec un joueur de moins contre le Mexique dans un environnement hostile. Il y en a eu pour tous les goûts dans cette Coupe du Monde. Ouais. Je veux savoir, quelles sont tes prédictions pour les deux demi-finales?
17: Écoute, je vais dire France-Angleterre, juste pour...
3: Angleterre, ah ouais. Hein?
17: Écoute, juste pour pas faire une reprise de 2022, puis que ce soit encore Argentine-France. Je pense que la France, depuis le début du tournoi, est dans une classe à part. Tu l'as dit, l'Espagne, l'Angleterre, l'Argentine, c'est quelque part dans le tournoi, on aurait dit, ben voyons donc, ces trois nations-là se rendront pas en demi-finale, mais les bonnes équipes trouvent le moyen de gagner. C'est exactement ce que ces trois pays-là ont fait. J'aurais aimé que la France et l'Espagne se retrouvent en finale, mais c'est pas le cas en raison du tableau. Donc, je vais y aller avec France. Angleterre. Je pense que la France peut l'emporter par deux buts contre l'Espagne et je m'attends à un duel très, très, très serré Angleterre-Argentine.
3: Un gros merci, Raph, pour ton temps. Super apprécié. Puis, je te laisse vaquer à tes occupations. Je sais que c'est l'été. Tu dois être occupé en famille, alors je te laisse à tes occupations. Un grand merci pour ton temps aujourd'hui.
17: Je m'en vais justement chercher mes gars à un camp de hockey.
3: Ah, tu vois, c'est excellent, ça. Salut, Raph.
17: Salut, boys.
3: Raphaël Doucet qui était avec nous pour discuter de cette promotion pour Daniel Jacob et de ses matchs à la Coupe du Monde. Courte pause, au retour, on parle de la victoire des Alouettes sur la montagne, fiche de 4-1 avec Renaud Bourbonnais.
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18: C'est au ralenti déjà pour la 50 direction Est. On est jusqu'à Saint-Louis. Traverser les ponts, c'est au rouge en direction de Gatineau. Faut s'armer de patience sur des allumetières dans le secteur des carrefours giratoires. 5 vers Ottawa à partir de boulevard du Casino. Si vous voyez quoi que ce soit se produire, un accident, un accrochage, un ralentissement ou une sortie de route, vous nous faites signe par texto au 11007. 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

0: Victoire des Alouettes en fin de semaine, 37-30 contre les Stampeders sur la montagne. Pour nous en parler, c'est Renaud Bourbonnais, l'excellent animateur d'RDS dans le monde du football. Salut Renaud, comment ça va?
1: Salut Félix, salut boys, comment ça va?
0: Ça va super bien. Grosse victoire pour les Alouettes, 37-30. Dirais-tu que c'était la victoire la plus convaincante de la saison pour les Alouettes qui ont maintenant un bilan de 4 victoires et une défaite?
1: J'ai envie de te dire que oui. Mais bon, faut dire que la semaine passée, on s'est parlé. On n'était pas impressionné nécessairement par aucun des matchs que les Alouettes ou aucune des victoires que les exact. Alouettes avaient été chercher, ou du moins, il y avait comme des points négatifs à aller chercher dans ces matchs-là. Pour moi, le match de samedi contre les Stampeders, il était pas parfait pour les Alouettes, mais je pense quand même qu'on a coché plusieurs cases de choses qu'on n'aimait pas par le passé puis qui ont été réglées. Je te donne le meilleur exemple. La fameuse pause au troisième quart. Ça faisait plusieurs matchs que les Alouettes, on se disait, ils ont l'avance à la demi ou ils sont confortables à la demi, ils jouent bien. Puis là, au troisième quart, l'attaque fait rien. Ouais. Ça laisse l'autre équipe revenir dans le portrait et tout. Dans le match, cette fois-ci, à part à la toute fin, il n'y a pas eu deux séquences de suite dans le match où on a été blanchi, ou autrement dit, deux séquences de suite où on n'a pas marqué de points pour les Alouettes jusqu'à la fin du quatrième quart. Donc, au niveau constance, je pense qu'on peut dire qu'on était toutes là. De toute façon, l'attaque n'était pas l'unité la plus inquiétante, si on va s'entendre là-dessus. Elle a fait beaucoup de flamèches, particulièrement en première demi. On a vu, on s'est encore amusé contre les Stampeders. On a encore inscrit 37 points au final du côté de Montréal. Ça se poursuit dans la tendance du début d'année dans la Ligue où il y a énormément de points qui s'inscrivent. Puis je regarde de l'autre côté, je me dis, l'adversaire marque 30 points. Bon, on s'entend, dans aucun match de football, est-ce que ta défense accorde 30 points puis tu te dis, wow, excellent, merveilleux, 10 sur 10. Par contre, dans le contexte de la Ligue de cette année où, comme je viens de le dire, les équipes marquent 35-40 points par match, surtout une équipe extrêmement talentueuse offensivement comme Calgary, pour moi, de te dire tu les as maintenus à 30 points, je pense quand même que c'est un résultat qui est acceptable, surtout que dans ce match-là, on a vu la défense faire des choses qu'elle faisait pas par le passé, comme mettre de la pression sur les carrières, ce qui était extrêmement, extrêmement difficile pour les Alouettes depuis le début de la saison.
2: Renaud, aussi, il y a un joueur qui a été assez spécial, qui a joué son premier match puis qui a un impact immédiat. Est-ce que tu peux nous parler un peu de David Perales?
1: Ouais, c'est un joueur qu'à peu près personne connaissait, puis je te dirais que même les médias, on le connaissait pas beaucoup. La raison, c'est simple, c'est sa première année, puis il était blessé depuis le début de l'année. Évidemment, après les entraînements, on n'a pas accès aux joueurs qui sont blessés pour leur parler. Et de toute façon, ben c'est pas comme si c'est un joueur vétéran que tout le monde connaissait et qu'on voulait s'arracher dans les médias. Alors oui, c'était un peu un inconnu pour nous, mais l'équipe l'avait très, très haut en estime. Il s'était blessé à une main, il était absent depuis le camp d'entraînement. Puis là, finalement, il a eu sa chance sur le terrain. On lui a donné un poste de partant pour le match. Puis je peux te dire, il s'est assuré d'être partant encore pour le prochain match parce que, bon, écoute, il a pas été dominant, c'est pas qu'on l'a vu sur tous les jeux et tout, mais il est venu faire au moins 3 fois des jeux extrêmement importants pour l'équipe. Il a réussi un sac du corps, le premier de sa carrière, puis à la fin du match, sur le 3e essai des Stampeders, alors qu'il menaçait de créer l'égalité, c'est lui qui est venu rabattre le ballon puis en quelque sorte de fermer les livres pour les Alouettes. Alors pour un gars qui disputait un premier match, moi je pense que on n'aurait pas pu lui en demander plus, et je pense surtout qu'il vient combler un besoin chez les Alouettes, parce que si lui est capable de faire ça match après match, ben c'est une position à ailier défensif, mais sur la ligne défensive en général, où on avait besoin d'aide depuis le début de la saison. Donc non, moi je suis content d'avoir vu qu'on a eu une belle surprise, puis ça montre aussi les talents de Danny Machocha comme recruteur, parce qu'on le voit dans la Ligue canadienne, c'est pas juste d'aller chercher du talent, il faut que tu ailles chercher des joueurs qui sont à leur contrat d'entrée, qui vont coûter moins cher peut-être que la valeur qu'ils vont te donner sur le terrain. J'ai l'impression que David Perales pourrait être un de ces joueurs-là cette année.
0: La passe de toucher de Tyler Snead à Phil Potts aussi, c'était spectaculaire, Renaud. Ouais. Est-ce que tu trouves que ce type de jeu-là, ça vient avec la confiance de l'attaque aussi en ce moment? On est tellement confiants, on marque tellement de points. Davis Alexander joue de l'excellent football. Tyson Phil Potts mène les receveurs quand on compare les verges attrapées par la passe. Est-ce que ça vient avec cette confiance-là, tu penses, d'essayer des jeux comme ça?
1: Je pense que oui, surtout que ces trois gars-là sont les principaux joyaux de l'attaque là, depuis le début de la saison. Je parle de Alexander, de Phil Potts et bien sûr de Tyler Snead. Puis tu parles de ce jeu truqué-là, mais il y a aussi eu un jeu de la patate chaude.
0: Ouais, le jeu de la patate chaude.
1: Un petit peu plus tard dans le match. Puis ce jeu-là, on l'avait vu en début de saison aussi dans le match contre les Argonauts de Toronto. Puis Davis Alexander, quand on lui avait parlé après ce match-là, il disait « Moi, je le ferai à tous les matchs, ce jeu-là, quand j'étais à l'université, quand je jouais à Portland State. » On le faisait à peu près à tous les matchs, le flea flicker. Moi, j'adore ça. Je pense que oui, il y a une certaine confiance qui s'installe chez les Alouettes, puis qui, en ce moment, là, t'es un adversaire, tu te prépares justement à affronter Montréal, puis tu te dis, je ne sais pas qu'est-ce qu'ils vont me sortir. Ils peuvent vraiment faire n'importe quoi avec le ballon. Parce que oui, le jeu par la passe va bien. Là, on a eu ces jeux truqués-là qui ont été super explosif puis qui jusqu'à date fonctionne pour les Alouettes cette saison. Mais le jeu au sol a pas été en reste dans ce match-là. Je suis pas en train de dire que Travis Tice nous a mis une performance là qu'on va se rappeler toute notre vie, mais quand même, au moment où c'était important, on a pu courir. Puis en première demi, on a couru seulement 4 fois avec le ballon du côté des Alouettes, du moins, je te parle pas de faufilade du corps, vraiment de course avec Tice. Puis en deuxième demi, qu'est-ce qu'on a vu? Des fronts beaucoup plus légers. Les Stampeders qui s'attendaient à avoir le jeu de passe, donc on sortait des gars de la boîte, ça a donné des opportunités. Puis là, les Alouettes ont couru, puis ça fait quelques années qu'on en parle, que ce soit avec toi, avec Ben, puis que souvent on se demande pourquoi est-ce que les Alouettes courent pas plus, puis je me dis souvent, ben c'est pas la philosophie de Jason Moss de courir, lui il prend ce qu'on lui donne devant lui, puis la plupart du temps, dans la Ligue canadienne de football, on va te donner la passe, on veut pas que tu sois capable d'imposer la course, mais là on a trouvé le moyen d'imposer notre course en deuxième demi, puis c'est ça que j'ai aimé du côté de Montréal, ou du moins du choix de jeu de la part d'Anthony Carville.
2: Je serais content de t'entendre là-dessus, Renaud, parce que je suis un grand fan de Flea Flicker, puis là, tu me dis qu'il y a des chances qu'il y en ait plus. Fait que là, je suis quand même content, je trouve ça excitant. Mais sinon, justement, tu parlais des joyaux de notre attaque, puis là, j'aimerais ça que tu me rassures un peu aujourd'hui. Alexander, il est-tu correct?
1: À ma connaissance, oui. La vérité, c'est qu'on le saura jamais complètement. Écoute, surtout que, bon, après le match contre Ottawa, il y a 2-3 semaines maintenant, avant la semaine de congé, à la fin du match, il était resté au sol, il boitait, il avait de la difficulté, puis là, c'était un problème avec la cheville, qui visiblement paraissait pas à l'entraînement, puis paraissait pas dans le match non plus. Et là, c'est encore le fameux hamstring, les ischio-jambiers derrière la cuisse qu'on a vu, on l'a vu se saisir à quelques occasions dans le match. Écoute, tant qu'il sera pas absent à l'entraînement, on pourra pas vraiment dire qu'il est pas correct. Est-ce que c'est sûr qu'on a tous eu une frousse en le voyant? Oui. Est-ce que c'est une bonne chose qu'il soit revenu puis finir le match? Selon moi aussi, puis d'ailleurs, Jason Moss a confié à un certain point après le match que si les Alouettes, dans leur dernière séquence, là, il y a un moment où ils ont eu chance de marquer un toucher puis de mettre fin au match, puis finalement, ben, c'est une séquence qui a été très courte, on a dégagé, puis Jason Moss a confié aux médias après le match, si on avait marqué sur cette séquence-là, je l'aurais sorti du match par mesure préventive, mais il n'a pas pu le faire étant donné que l'équipe n'a pas marqué. Moi, je m'attends à le voir à l'entraînement. Je m'attends à ce qu'il soit correct, mais c'est sûr et certain, on va garder un œil attentif là-dessus au cours des prochaines semaines. La bonne nouvelle, c'est que courir avec le ballon fait de moins en moins partie de son jeu. Je pense, je parle de passer la ligne de mêlée, là, vraiment courir avec le ballon, pas juste se déplacer derrière sa ligne de mêlée. Il sait que s'il fait ça match après match après match, il va se blesser, que ce soit aux ischio-jambiers ou soit en encaissant un coup. Fait qu'il joue du football plus intelligent cette année. Puis la bonne nouvelle dans tout ça, c'est qu'il est productif quand même, parce qu'il y a certains carrières que tu leur enlèverais cette facette-là de leur jeu, puis qui diraient « mais je suis pas un assez bon passeur de la pochette ou un assez bon passeur en général pour réussir ça ». Tandis que Davis Alexander, de la pochette, en déplacement, avec un gars sur le dos, peu importe l'angle de son bras, il est capable de décocher une passe, puis décocher une passe puissante. Alors, moi, je pense vraiment qu'on a tout un corps arrière sous la main à Montréal, peut-être, en ce moment, le favori pour remporter le titre de joueur par excellence de la Ligue. Alors, j'y souhaite de rester en santé. Ça va être essentiel, évidemment, pour les Alouettes. Parce qu'à travers la Ligue, présentement, depuis le début de la saison, un des facteurs qui fait qu'il y a beaucoup de points qui se marquent, c'est que les carrières étaient en santé. La semaine dernière, on a vu Collaros pour Winnipeg s'est blessé. Pour Levi Mitchell, s'est blessé pour les Tiger Cats. Du côté des Bombers, ils étaient quand même avec une bonne police d'assurance. Ils avaient fait une transaction la semaine d'avant avec Ottawa pour aller chercher Drew Brown. Mais du côté de Hamilton, ben on l'a vu cette semaine. Ils ont marqué seulement 7 points contre les Rough Riders. Puis je pense que ça va ressembler à ça pour un méchant bout.
0: Dis-moi là, Renaud, il y a 3 formations qui ont un dossier de 4 victoires, 1 défaite depuis le début de la saison. Les Alouettes, les Rough Riders et les Elks. Parmi ces 3 formations-là, laquelle est la meilleure?
1: Les Alouettes.
0: Les Alouettes,
2: sans aucun doute, hésitation, pour moi. Hein, c'est ça?
1: Sans hésitation, vraiment, je pense que c'est l'équipe qui nous a démontré le plus de signes encourageants et de progression, parce que c'est ça avec les Alouettes depuis le début de l'année. Non seulement ils gagnent, oui, il y a la fiche de 4-1, mais est-ce qu'on a vu de l'amélioration de match en match? Puis dans les matchs qu'on a perdus, on est capable d'identifier des facteurs clairs, le match qu'on a perdu, on peut identifier des facteurs clairs qui sont venus contribuer à cette défaite-là, puis de se dire qu'aujourd'hui, OK, ben avec le retour des blessés, avec un David Perales qui s'ajoute, par exemple, sur la ligne défensive puis qui devient un joueur efficace, on n'aurait peut-être pas perdu ce match-là, on serait capable de se venger de ce match-là. Puis je regarde présentement les Elks qui ont battu les Alouettes, je le rappelle, mais pour moi, l'attaque n'est pas aussi explosive que celle de Montréal. Je regarde les Riders qui, eux, ont une attaque extrêmement explosive, mais leur défense fait aussi beaucoup de cadeaux depuis le début de l'année. Alors moi, je m'en remets à qui est le meilleur joueur, qui est le meilleur carrière de toute la bande. Pour moi, il n'y a aucun doute, en ce moment, c'est Davis Alexander.
0: Parce qu'on regarde le classement en ce moment dans l'Est, puis on s'entend que les Alouettes sont seuls au sommet. Là. 4 victoires, mm-hmm. 1 défaite. Par la suite, les Argos 2-3, les Tiger Cats 2-3, le Rouge et Noir 0-5. Il n'y a pas vraiment une possibilité où les Alouettes pourraient glisser vraiment dans cette division-là. À moins qu'il y ait des blessés à l'interne, là, comme Davis Alexander. Mais je vois pas une équipe des Alouettes qui termine pas premier dans cette division.
2: À moins que tu viennes les jinxer, là.
0: Ouais, ça se peut.
2: Parce que tu l'as dit, là.
1: À moins que tu viennes les jinxer, mais...
0: C'est moi!
1: Écoute,
0: c'est moi.
1: Non, si Davis Alexander est là, il y a aucune raison pour les Alouettes de tomber. Déjà, à la base, on a battu toutes ces équipes-là une fois, les trois équipes de l'Est. Je viens de parler, les Tiger Cats, ils ont perdu Bolivine Mitchell, à moins qu'ils concluent une transaction, mais encore là, une transaction pour qui? Ils vont avoir de la difficulté à marquer des points, alors je vois pas grand-chose de positif dans leur assiette d'ici la fin de l'année. Le Rouge et Noir d'Ottawa est déjà 0 et 5. J'ai l'impression qu'il y a déjà des gars qui ont abandonné sur la saison là-bas. Puis les Argonauts de Toronto, ben on l'a vu cette semaine, ils affrontaient Drew Brown, qui est un carrière réserviste pardon, du côté de Winnipeg, qui vient d'arriver. Là. La transaction avait eu lieu le 23 juin dernier, donc il y a eu une pratique comme partant avec les Blue Bombers de Winnipeg. Puis il a quand même découpé la tertiaire des Argonauts de Toronto. La défense des Argos, c'est une passoire totale. Alors, peut-être qu'ils vont être capables de gagner des matchs contre les Hamilton, justement, qu'ils affrontent en fin de semaine, et contre les Ottawa, puis se qualifier par défaut en éliminatoire parce que on est obligé d'avoir au moins deux équipes dans l'Est qui participent. Ceci étant dit, je vois pas comment les Argos vont battre d'autres équipes dans la Ligue canadienne présentement, à moins justement que cette équipe-là ait subi des blessures en attaque, parce que oui, les Argos peuvent marquer des points, mais Chad Kelly est victime d'énormément de revirements, ce qu'il a toujours été, et en plus de ça, sa défense est vraiment pas bonne. Alors, pour moi, les Alouettes sont dans une classe à part, c'est la seule équipe digne d'un championnat dans l'Est présentement. J'aurais dit peut-être pour les Tiger Cats avec Bolivine Mitchell en santé, mais maintenant qu'il va rater une majorité de la saison, je peux pas les mettre dans le port.
0: Tu nous convaincs en tout cas en studio, on est là.
2: Je suis craqué, on va.
0: On est craqué, on est craqué. Hey Renaud Bourbonnais, un grand merci pour ton temps. On te suit bien évidemment sur les réseaux sociaux et on se parle plus tard cette semaine sans faute.
1: Salut FX, salut Frank.
2: Salut.
0: Salut Renaud. Renaud Bourbonnais, descripteur et animateur football à RDS. Dans quelques instants, on va aller rejoindre Alex Régimbal pour parler de ses finales à Wimbledon. Mais juste avant, c'est le Sport Flash de Frank Grenier.
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2: La nouvelle du jour, Daniel Jacob est nommé entraîneur-chef du Rocket de Laval. Il succède à Pascal Vincent qui a occupé le poste d'entraîneur-chef pendant deux saisons. De Jacob était l'entraîneur adjoint du Rocket depuis 2024. Et au cours de sa carrière, il n'a jamais occupé le poste d'entraîneur chef. Voici ce qu'il pense de cette étiquette.
4: C'est une étiquette, c'est comme un peu les joueurs. Puis des fois, on va étiqueter certains joueurs, puis ça va le nuire. Mais d'un autre côté, je pense qu'il faut être ouvert d'esprit, puis c'est ce que le Canadien a démontré présentement. Tu sais, je vais être à ma sixième année avec l'organisation, son compte, là, à partir de 2018. À un moment donné, je pense que c'est de bien faire les choses, de traiter les gens avec respect alentour de toi. Et puis, je pense que le timing était bon. L'organisation me connaît, je connais l'organisation, je connais les joueurs. Donc, je pense que le fit était bon de ce côté-là. Puis mon étiquette d'assistant coach, ben je vais l'utiliser dans mes fonctions au quotidien. Quand même, parce que j'ai appris beaucoup pendant les 15 dernières années.
2: L'attaquant des Sabres de Buffalo, Peyton Krebs, signe une prolongation de contrat de 4 ans, une valeur annuelle de 4,5 millions de dollars. Il évite du même coup l'arbitrage, lui dont l'audience devait avoir lieu le 1er août. Et en parlant d'arbitrage, on connaît maintenant la date de l'audience de Kirby Dack. Et si lui et le Canadien ne s'entendent pas d'ici là, sa séance d'arbitrage aura lieu le 30 juillet. Et finalement, pour l'arbitrage, Jason Robertson devrait être réglé d'ici le 25 juillet si aucune entente n'est conclue entre lui et les Stars de Dallas d'ici son audience. Et finalement, ce soir à Philadelphie aura lieu la compétition de coups de circuit de la MLB. La compétition qui regroupe 8 des meilleurs frappeurs de la MLB retrouvera 2 des Phillies, Bryce Harper et Kyle Schwarber et ses Schwarb Bombs. Ça débute à 20h.
0: Gros spectacle ce soir dans le baseball majeur, évidemment, avec ce concours de coups de circuit. Dans 2 minutes, Alex Régimbal s'installe avec nous. On parle des 2 finales à Wimbledon.
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2: 16h05, Frank Grenier, FX Bélair avec vous jusqu'à 18h dans cette édition du 13 juillet du tailgate. Sans plus attendre, on va aller rejoindre Alex Régimbal du podcast Sur la ligne pour parler de ses résultats en finale à Wimbledon. Salut Alex!
3: Salut les gars! Je vous accueille dans mon studio là ici chez Call Sport. Là. Fait que vous êtes comme mon réchauffement avant que j'enregistre mon épisode.
2: Ah, c'est bon ça. Ah,
4: c'est beau chez vous. Merci de l'invitation.
3: Ah, ben, vous êtes la bienvenue. En plus, je vous écoute, là, j'ai été pogné dans le trafic pour m'en venir ici. Là, fait que je vous écoute depuis déjà 2 heures. J'ai peut-être des bons fun facts pour vous, là, un peu random. Frank Rani va être content.
5: Tu m'enverras ah, centre de scène.
6: Ouais, tu y enverras ça. Comme ça, j'aurais l'air un peu plus fou dans les prochains jours.
4: Contre FX.
6: C'est ça.
2: Hey, Yannick Sinner, trop fort encore une fois, qui remporte une autre édition de Wimbledon, Alex. Alors qu'Alexander Zverev tentait de signer une deuxième victoire de suite en tournoi du Grand Chelem, lui qui avait récolté sa première victoire en Grand Chelem en carrière à Roland-Garros, n'a pas été en mesure de la faire à Wimbledon.
3: Non, puis c'est impressionnant ce que Sinner est en train de faire et d'accomplir. Non seulement c'est un il défend son titre à Wimbledon, c'est un 5e titre du Grand Chelem pour lui. Pas beaucoup de monde qui ont eu 5 titres Grand Chelem avant 25 ans. C'est mieux que Roger Federer avait fait. Il en avait 4 et ça égale ce que Djokovic avait fait, et un de moins que Nadal là, pour la comparaison avec le Big Three. Mais Nadal, c'est presque une injustice parce qu'il gagnait Roland-Garros à chaque année déjà. Là, fait qu'il pouvait déjà lui donner le trophée. Mais il reste que c'est une précocité qui ressemble étrangement au Big Three. Et honnêtement, il est en train de peut-être se bâtir une carrière qui va être aussi bonne, sinon meilleure. Peut-être que ces gars-là, peut-être que les meilleurs joueurs de l'histoire déjà seront surpassés par la prochaine génération, celle de Yannick Sinner et Carlos Alcaraz. Alors, c'est quand même impressionnant ce qu'il a fait. Et au passage, il aura dû battre, comme tu le dis, le champion de Roland-Garros et Novak Djokovic, qui a connu aussi tout un tournoi. C'est d'ailleurs lui qui a sorti Félix Auger-Aliassime. Là. Alors, il n'aura pas eu gratuit ce tournoi-là, un peu comme diront certains pour Zverev, là, où il y a un tableau peut-être un peu plus facile où tout le monde a perdu là, à Roland-Garros, mais il reste que c'est une autre grande victoire pour Yannick Sinner. Il n'a pas à rougir de son parcours jusqu'à date. Il n'a que 3 défaites cette année. Ça n'a pas de bon sens.
2: C'est la Roland-Garros quand même assez tôt dans le tournoi, alors qu'il y avait eu des crampes, je pense, Alex, en 3e manche. Ça avait été extrêmement compliqué. Il avait perdu finalement en 5 manches alors qu'il menait 2 manches à 0. Ça avait été toute une remontée de la part de son adversaire. Est-ce que tu vois un autre joueur qui peut rentrer dans cette catégorie-là de Sinner-Alcaraz? Alcaraz, évidemment, est blessé en ce moment. N'a pas participé aux 2 derniers tournois du Grand Chelem. Est-ce que Zverev se rapproche de ça? Est-ce que tu vois quelqu'un éventuellement dans les prochaines années les à côté, Alcaraz et Sinner?
3: À moyen terme, peut-être un Fonseca qui a beaucoup de talent, ouais. Mais il reste que on verra. Là, tu sais, c'est dur. Là, les gars, ils réalisent des miracles à des jeunes âges. Fait que c'est difficile de trouver une comparaison. Pour l'instant, je te dirais, on verra. La seule chose dans leur cas à eux, c'est s'ils vont jouer aussi longtemps que Federer et Nadal, tu sais, ou Djokovic, parce que je veux dire, c'est beau réussir à un jeune âge, mais il faut que tu maintiennes le rythme pour 20 ans. Là. Fait que ça, c'est peut-être ça qui va jouer sur le long terme. Mais non, pour l'instant, ils sont dans une classe à part. Carlos Alcaraz et Yannick Sinner, ils sont depuis 2 ans vraiment les 2 monstres du tennis où personne peut même espérer les battre. Là. J'entendais des joueurs là, en entrevue dire ben, « Si moi, je fais une demi-finale, je vais être content parce qu'ils abandonnent déjà sur le titre. » C'est des athlètes de pointe, des athlètes professionnels. Alors, ils sont vraiment dans une classe à part. Là.
2: Chez les femmes, premier titre pour Linda Noskova, 21 ans, dans une finale où Mukova a montré beaucoup de caractère pour revenir dans cette deuxième manche, Alex. Finalement, la jeune de 21 ans qui l'emporte. Est-ce que elle fait partie de cette relève qu'on doit absolument surveiller au cours des prochaines années, qui pourrait éventuellement compétitionner pour d'autres tournois du Grand Chelem, ou c'est plutôt un parcours, là, elle se laisse dans le top 10 mondial, mais un parcours particulier où elle a eu un parcours assez facile, mettons, à Wimbledon? Comment tu vois ce parcours-là?
3: Non, ça fait un petit bout qu'on l'attend, Noskova. D'ailleurs, le tennis tchèque a quand même une profondeur assez impressionnante. Ouais. Là. Puis c'est drôle parce que j'en parlais dans l'émission de 2 semaines quand on mettait la table pour Wimbledon et je faisais le commentaire avec. J'ai-tu remarqué le nombre de tchèques dans le tableau principal? Je pense que de mémoire, là, il y en avait 8 dans le tableau principal. C'est quand même assez impressionnant là, pour un pays qui a quand même été très solide il y a quelques années, qui a développé beaucoup de joueuses, particulièrement du côté féminin. Là. Mais oui, définitivement, effectivement, et ça fait un petit bout qu'on l'attend, Noskova. On savait qu'elle avait beaucoup de talent. Elle a peut-être pas autant de constance qu'une Coco Gauff, par exemple, mais quand même, elle a un titre Grand Chelem à 21 ans. Et d'ailleurs, c'est la plus jeune joueuse en 15 ans à avoir gagné ce tournoi-là. Et tu sais qui était l'autre joueuse? Je vais te le dire, là, parce que je vais te donner la réponse, parce que c'est, après moi, il va falloir que tu fouilles un peu, parce que c'était en 2011, et c'était une autre Tchèque, c'est la plus jeune joueuse depuis Petra Kvitova en 2011, qui avait gagné ce tournoi-là. D'ailleurs, Petra Kvitova, qui, quelques années après, avait aussi battu Eugénie Bouchard en finale de Wimbledon pour remporter un autre Wimbledon. C'était ça, mon petit fun fact. C'est pas pire?
1: Je l'avais pas, celle-là, dans mes quiz. Je suis vraiment content. Là, j'étais bon. Vraiment, j'étais pas
2: juste que la témo. Là, je connais la réponse, alors on va pas l'utiliser
1: dans deux semaines quand je viendrai.
3: C'est ça. Tu fais des fun facts tennis, tu pourrais m'écrire. Là, j'en enverrai avant de les révéler. Non?
1: Parfait, c'est bon.
2: Hey, déception pour Gabriela Dabrowski. Elle et ses partenaires se sont inclinés en finale en deux manches de 6-3 et 7-5, Alex.
3: Ouais, déception, mais en même temps, je peux pas m'empêcher de dire que c'est... Je sais pas si mission accomplie est trop fort comme terme. Mais
2: c'est phénoménal, pareil. Ouais.
3: C'était quand même une finale de Grand Chelem. Ils ont fait un step de plus. Et je te disais, on s'en parlait la semaine passée, on disait qu'ils avaient perdu en demi-finale les Grand Chelem depuis le début de l'année. Et là, c'est un autre step. Alors peut-être que ça met la table pour le US Open, de demi-finale à finale et victoire peut-être pour le US Open. Mais il reste que je suis content que tu m'en parles, parce que Gabriela Dabrowski, elle n'a pas l'exposure et la reconnaissance qu'elle mérite comme une des grandes joueuses de sa génération en double, parce que on parle beaucoup du simple et le double est en déficit de notoriété, si on veut, mais ça reste que c'est une des meilleures joueuses au monde dans sa discipline, et ça, il faut le reconnaître, et c'est quand même un beau parcours qu'elle a connu avec sa partenaire Louis Stéphanie.
1: Ouais, vraiment, là. Puis là, on parle de Wimbledon, mais là, le 1er août prochain commence l'Omnium Banque Nationale. Nous, à Montréal, on reçoit les hommes, si je ne me trompe pas,
2: ouais,
1: cette année.
2: Tout à fait.
1: Qu'est-ce qu'on surveille à Toronto puis à Montréal avec l'Omnium Banque Nationale?
3: Et là, la liste des joueurs et des joueuses, elle est sortie. Bon, on sait que Victoria Amboko ne sera pas là, Alcaraz non plus. Ça, c'est ce qu'on sait pour l'instant. Moi, j'ai l'impression qu'on devrait voir le numéro un mondial, Yannick Sinner. Il devrait venir faire un tour. Il est intéressant de comment il est placé, là, le tournoi de Montréal, parce que c'est le premier gros tournoi après Wimbledon. Après Wimbledon, là, il y a beaucoup de joueurs qui prennent un bon break avant de s'en venir en Amérique du Nord. Et Montréal et Toronto est comme un peu la porte d'entrée vers le US Open. Et là, il y a Cincinnati par la suite. Alors, il y a des joueurs qui vont décider de jouer les deux tournois. Il y a des joueurs qui vont décider de faire un des deux tournois et de se reposer. Mais il est quand même bien placé à ce niveau-là, Montréal et Toronto. Il y aura Félix Auger-Aliassime, évidemment, qu'on va suivre. Et là, ça va être intéressant parce qu'il va arriver avec une méchante belle séquence, Félix. Il a bien fait à Roland-Garros. Il a bien fait à Wimbledon. Il est quatrième joueur mondial. Il arrive avec peut-être une chance de gagner son premier Masters 1000. Et ça, moi, c'est peut-être l'histoire que je vais suivre. Hey, l'année passée, on a eu Victoria. On va pas avoir Félix qui fait ça à la maison, chez lui. On sait aussi que Gaël Monfils a reçu un laissez-passer. Et ça, c'est intéressant parce que on va le voir deux fois en pas trop longtemps, Gaël Monfils, au Québec. Parce que, bon, il va faire son dernier adieu. Parce que, bon, c'est sa dernière saison. Et moi, j'avais fait une entrevue il y a quelques années, Gaël Monfils, ben, il y a deux ans, en fait, Gaël Monfils, il a dit qu'il était toujours content de venir au Québec, toujours content de venir à Montréal. Évidemment, peut-être que le fait francophone l'aide. Mais c'est un des grands joueurs, un des joueurs peut-être les plus spectaculaires de sa génération, 100%. Gaël Monfils. Alors, si vous avez une chance d'aller le voir en action dans les premiers tours, parce que ça se peut que ça dure pas très longtemps, là, je veux rien y enlever, mais... il est quand même sur la fin de sa carrière. Moi, j'irai le voir parce qu'il va donner tout un spectacle. Et je vous dis, on va le voir deux fois en pas longtemps. C'est que, dans un sens, ça va mettre la table pour la Coupe Davis qui aura lieu à Québec. La Coupe Davis, c'est un peu comme la Coupe du monde de tennis, si on veut. Et à Québec, au Centre Vidéotron, il y aura un affrontement Canada-France. Et on sait que Félix va être là. Et on sait que Gaël, mon fils, bon, théoriquement, devrait être là. Je serais pas surpris de le voir là. Alors, peut-être deux chances de voir Gaël, mon fils. Et pour le reste, si Sénère est là, il partira grand favori. C'est sûr. Et Zverev, que s'il vient, il a déjà gagné ce tournoi-là. Il avait gagné contre Federer il y a quelques années, ce tournoi-là. Alors, non, ça va être intéressant de voir qu'est-ce qui va se passer. Et du côté de Toronto, on sait que Victoria pourra pas défendre son titre à l'Omnium Banque Nationale, mais il y a une Jessica Pegula qui fait tout le temps bien au Canada, qui pourrait devra suivre aussi. Elle est, pour une raison que j'ignore, toujours très dominante au Canada. elle est dominante tout le temps, mais c'est quand même une fille du top 10. Mais au Canada particulièrement, elle a toujours eu beaucoup, beaucoup, beaucoup de succès. Et ben, ça sera une histoire intéressante à suivre. En tout cas, ça va être un buzz pour deux semaines ou presque. Là, c'est rendu 12 jours le tournoi. C'est un des plus grands tournois au monde, le Millennium Bank National. C'est un des événements de l'année. Moi, c'est mon événement de l'année préféré, ou en tout cas de l'été préféré. Puis je suis chanceux, là, j'en vis beaucoup des grands événements sportifs. Mais le Millennium Bank National a vraiment quelque chose de particulier. Et si vous avez une chance d'y aller, les boys, de un, vous allez me le dire, vous allez venir me voir. Et de deux, essayer de profiter de l'événement parce que c'est vraiment un des plus bels événements de l'année.
2: Ah oui, on s'est croisés plusieurs fois, le Millennium Bank National, Alex. Et l'an dernier, quel parcours extraordinaire pour Victoria Mboko, alors qu'on ne l'attendait pas nécessairement. Ça a été vraiment un très, très beau deux semaines l'an dernier pour le Millennium Bank National ici à Montréal.
3: Historique.
2: Vas-y, Alex.
3: Non, je disais que c'était historique.
2: Ce ah, c'est complètement là. Historique, ouais. C'est incroyable. Et de voir aussi tout le monde embarqué dans cette vague-là d'amour pour Victoria Mboko, écouter les matchs
1: c'est
2: et tout
1: spécial.
2: Ça. C'était vraiment, ouais. Vraiment, vraiment spécial. Puis pour avoir eu la chance d'avoir assisté à son match demi-finale, c'était complètement fou. Là. L'ambiance qu'il y avait autour de Victoria Mboko, c'était vraiment un très, très beau deux semaines ici à Montréal. En terminant, je vous revenais sur Félix Auger-Aliassime, qui s'est quand même séparé de son entraîneur de longue date, Alex, à la suite de sa défaite contre Novak Djokovic. On s'entend, là, 5h15 minutes contre Novak en quart de finale en 5 manches. Ça a été tout un marathon. D'ailleurs, ça a été le match le plus long de l'histoire des quarts de finale à Wimbledon. Question quiz, là, oui. Si vous voulez vous amuser là, au cours des prochaines semaines. Oui, oui, oui. Ça a été ce match contre Novak Djokovic. Mm-hmm. Sens-tu que Félix est tout prêt là, de passer à cette prochaine étape, de se rendre encore plus loin dans les tournois du Grand Chelem, Alex? Parce qu'il connaît une très bonne saison.
3: Ben, il connaît une très bonne saison. Bon, ça fait quelques années qu'il connaît des très bonnes saisons. On est toujours très sévère avec Félix. Parce que on a ses attentes depuis tellement longtemps qu'il pourrait être numéro un mondial, qu'il pourrait être champion de Grand Chelem. Et honnêtement, pour l'essentiel, il répond aux attentes de mon point de vue, à moi, Félix. Il est rentré dans une génération où t'avais le Big Three, puis là, t'as Sénère Alcaraz. Mais moi, je tomberais pas en bas de ma chaise si Félix, un, est numéro un mondial un jour, ça se pourrait. Et deux, s'il remporte un Grand Chelem. Bon, il se sépare de Frédéric Fontagne. C'est pas la première fois qu'il laisse un entraîneur de côté. Vous vous souviendrez, il travaillait également avec le directeur la compétition élite du côté de Tennis Canada, Guillaume Marx aussi. Alors, c'est pas vrai. La première fois qu'il fait un move de ce genre-là, pour le dire comme ça. Là, moi, j'ai hâte de voir, parce que je pense que, comme tu le dis, il se sépare peut-être pour aller chercher la coche qui lui manque. Mais quel entraîneur va joindre à lui? D'après moi, il y a des offres qui viennent de partout. Là. De un, il est sur la pente montante. Est-ce que ce sera peut-être, je dis n'importe quoi, là, je spécule, j'ai pas d'informations plus que vous, là. Est-ce que ce sera un Andy Murray, peut-être? Qui a travaillé avec Novak Djokovic un peu et qui a joué contre Félix, il le connaît bien. Paraît-il en plus qu'il charge 100 000 par semaine. Ça, c'est ton salaire à BPM. Hein?
2: Non, ouais, par semaine, minimum.
1: Pensais que c'était par jour.
3: Mais tout ça pour dire que, tu sais, il y a quelques joueurs, je sais pas, je dis n'importe quoi, peut-être un Murato Bio qui est bien connu, mais certains disent qu'il est peut-être un peu surestimé. Est-ce que ce sera un joueur là, ou un ancien joueur qui a gagné, qui va venir l'aider, je sais pas, j'ai hâte de voir. Vraiment, là, il y a quelques noms à évaluer. J'ai l'impression qu'il a reçu beaucoup d'offres et je pense qu'il se sépare de son entraîneur parce que, justement, il a peut-être reçu des offres qui sont venues ailleurs. Alors ça va être un dossier intéressant à suivre. Maintenant, est-ce que ça va changer significativement? Est-ce que ça va lui donner la coche de plus? Ben, on verra. Mais il reste qu'il y a peut-être des entraîneurs disponibles. Peut-être un gars qui a travaillé avec Alcaraz dans le passé. En tout cas, on verra. Je sais pas. J'ai hâte de voir de ce côté-là qui va se joindre à l'équipe de Félix.
1: D'accord. Bien, en terminant, j'ai une petite question pour toi, Alex, aujourd'hui sur Wimbledon. Je sais pas si tu auras la réponse. Une petite question fun fact encore. Peux-tu me dire c'est qui le nom des deux acteurs principaux du film Wimbledon?
3: Ouais, c'est drôle, assez drôle. Oui, je peux te le dire. Parce
1: avec
3: que
1: confiance,
3: j'en ai parlé
1: hein? Colin, OK.
3: C'est Paul Bettany puis Kristen.
1: On peut pas le déjouer. Je pensais en étant impertinent que j'allais l'avoir.
2: Mais non, il y a fait aucune hésitation, il l'a eu.
3: C'est Kristen, mais j'ai oublié son nom de famille, là, mais.
1: Dunst.
3: Ouais, c'est ça, exact. Celle qui jouait dans Spider-Man, la première génération.
1: Tu vois, j'allais dire celle qui jouait dans Bring It On avec les cheerleaders. Tu sais, pas la même place.
2: C'est ça, moi, je suis dans Spider-Man.
1: Spider-Man aurait l'air plus cool.
3: C'est pas bon, ce film-là, honnêtement. Mais pour vrai, c'est quasiment un plaisir coupable parce que Non, mais je, ouais. Mais je, j'étais pas pire, hein?
1: Ah, t'as été très impressionnant. Bon. Tu l'as eu d'une shot sans réflexion.
3: Le fils, j'en parlais avec ma mère, en fait. On parlait de Wimbledon. Te souviens-tu le film avec Paul Bettany puis Kristen Dunst? Non, c'est ça. Tu m'as juste pas pris au bon timing, mais je l'aurais eu la semaine passée.
6: Hey, Alex, on va te laisser à tes occupations. Je sais que t'as un podcast enregistré, le podcast Sur la ligne. Vous allez aller écouter ça, c'est excellent. Un grand merci pour ton temps, puis on se reparle très bientôt, mon ami.
3: Un grand plaisir. Lily est en train de passer tout le studio, là, fait que ça va être vraiment beau. Puis ça me fait toujours un grand plaisir de vous parler, puis à la prochaine, mes pouces.
6: Salut, Alex.
1: Salut, Alex.
6: Alex Réginbald qui est avec nous pour revenir sur l'action à Wimbledon. Quelques nouvelles dans le monde du sport qu'on n'a pas eu le temps de traiter encore dans cette émission. Frank, on y revient dans deux minutes, et je pense qu'il y a quand même... on nous a pris pour des cons en fin de semaine, et je t'explique pourquoi dans deux minutes.
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5: C'est au ralenti déjà pour la 50 direction Est. On est jusqu'à Saint-Louis, traverser des ponts, c'est au rouge en direction de Gatineau. Faut s'armer de patience sur des allumetières dans le secteur des carrefours giratoires. 5 vers Ottawa à partir de boulevard du Casino. Si vous voyez quoi que ce soit se produire, un accident, un accrochage, un ralentissement ou une sortie de route, vous nous faites signe par texto au 11007. 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
2: Si vous avez la chance de voir ça en fin de semaine, finale de l'UFC 329. Ça a duré ce combat-là 69 secondes. McGregor qui s'est blessé, dit qu'il était pas blessé avant le combat. Moi, j'en doute fortement.
1: Il nous l'aurait pas dit.
2: Encore une fois, on comprend que c'est aussi une passe de cash, que bon, évidemment, il revient dans l'octogone après 5 ans d'absence. Puis j'écoutais le vieux Aubin Mercier sur les réseaux sociaux, que je trouve vraiment intéressant. Vous irez voir ça sur Instagram. Puis il explique un peu la situation aussi. Il dit, pour ceux qui avaient des attentes vis-à-vis Conor McGregor, ben, on connaît le personnage, là, évidemment, là. On connaît quel genre de personnage excentrique que c'est, quand même, un petit peu. Et il mentionne notamment, bon, ben, en 5 ans, je veux dire, oui, les promesses de penser que, bon, il va être de niveau et tout ça, mais le gars est passé par des, il y a eu des problèmes d'alcool, des problèmes de drogue. Je pense que lors de son dernier combat, il s'était blessé aussi également. Alors, fallait pas se faire tant d'attentes que ça. Sauf que là, on parle après le combat qu'il était pas blessé avant déjà. On parle qu'il va effectivement

0: Mais quelle déception, honnêtement. Je pense qu'il n'y a pas d'autre terme. Quelle déception dans le cas de l'UFC.
1: Holloway est content.
0: Holloway est content.
1: Il s'est pas battu, il a fait de l'argent.
0: Il a fait de l'argent, ça a été facile. Un bon boni de victoire. C'est terminé. Alors, voilà pour l'UFC. On va s'arrêter déjà le temps d'une courte pause parce qu'on est pressé dans le temps et on a un petit sujet concernant le Canadien qu'on veut jaser avec vous dans deux minutes. Alors restez là, on revient dans l'émission Le Tailgate avec Frank Grenier et FX Ménage jusqu'à 18h.
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0: ton retour.
1: 16h30, minutes, vous êtes de retour dans le tailgate. Petit jeu pour vous, pour les 5-6 prochaines minutes. Et je vous invite à participer sur la messagerie texte au 514-790-0919. D'ailleurs, FX Bénard à l'animation jusqu'à mercredi prochain. Alors, 8 émissions encore avec vous. Mais je suis bien accompagné aujourd'hui en studio par Frank Grenier. C'est sa première. Alors, n'hésitez pas à nous envoyer des textos de salutations pour Frank Grenier.
2: Il y en a déjà eu beaucoup, d'ailleurs. Merci tout le monde. Vraiment, ça, c'est vraiment le fun.
1: On a reçu vraiment beaucoup de textos. Même chose dans le clavardage sur YouTube. Alors, salutations à tout le monde et merci pour les bons mots à l'endroit de Frank. Frank, petit sujet concernant le Canadien.
2: Oui, j'avais une question, OK? Parce que moi, je parle tout le temps de sport, je parle tout le temps de hockey dans la vie. Ouais. Je suis content de venir le faire avec toi et avec vous aujourd'hui ici. Et une question que je pose souvent à mon entourage, puis je suis super curieux de te la poser, puis de la poser à nos auditeurs aussi, c'est 100%. J'entends beaucoup de gens dire qu'il attendait que le Canadien fasse quelque chose, d'amener des joueurs.

0: Ouais, quelque chose comme ça. Là, on regarde les agents libres, il y avait d'autres attentes aussi. Moi, quand je regarde l'équipe, je vois qu'on a beaucoup d'attaquants. Beaucoup, beaucoup. Puis il y en a plusieurs qui fait peut-être pas dans un moule, peut-être de se grossir un peu comme on a vu la sortie contre les Hurricanes.
1: 100%.
0: Fait que je me dis, OK, on va amener des joueurs, on veut changer la recette, on veut faire de la place à Owen Beck, à Florian Jacquet, tout le kit. Qui sort? C'est ça, parce qu'on les aime, nos joueurs bottom six aussi. On aime les Dano, on aime les Evans, on aime tout, mais qui sort pour faire de la place à un agent libre? C'est ça, là, je parle pas d'un scénario, d'un échange, parce qu'on donne exemple Kapanen contre un centre, quelque chose comme ça. Mais si on fait des additions contre des choix des joueurs qui sont pas dans l'alignement, qui sort?
1: En ce moment, c'est difficile, parce que autant, puis il y en a plusieurs sur la messagerie texte, on parlait d'Anthony Manta. Je donne cet exemple-là tantôt. Puis là, on se fait écrire, Anthony Manta serait une belle acquisition pour le Canadien, 1 an, 2 ans, même s'il cherche du long terme, on pourrait le convaincre de venir à Montréal et tout ça, pour du court terme. Mais à ce moment-là, d'un, ça enlève une place pour un jeune joueur qui veut percer dans la formation.
0: Ouais.
1: Par la suite, est-ce que c'est vraiment la solution que tu veux à long terme? On dirait que sous Kent Hughes et Jeff Gorton, on vise des transactions faisant l'acquisition de jeunes joueurs qui peuvent s'intégrer au noyau. C'est ce qu'on a fait avec Alex Newhook à l'époque. C'est ce qu'on a fait avec Curry Doc aussi. Noah Dobson. Ouais. Noah Dobson, même chose. T'avais un besoin comme défenseur droitier. T'es allé le chercher. Tu l'as signé à long terme.
0: Tu l'as assez bien comblé, ouais.
1: Et tu l'as assez bien comblé. En même temps, il va valoir son pesant d'or dans les prochaines années. Oui, au début, 9,5 millions pour la première année. Bon, je sais qu'il y en a plusieurs qui sont pas d'accord avec le montant à l'entente. Mais dans 4 ou 5 ans, avec l'augmentation du plafond salarial, d'avoir un défenseur qui peut jouer sur une première paire droitier, ça va valoir de l'or à 9,5 millions. C'est ce que ça coûte maintenant pour un défenseur droitier dans la Ligue nationale. Je préfère que Kent Hughes et Jeff Gorton aient cherché un joueur qui peut être une solution à long terme sur un top 6. Bon, j'aimerais ça sur un top 6, mais à long terme... et donner peut-être un joueur en retour ou des compensations. Ça, je préfère ça parce qu'à partir de ce moment-là, tes jeunes peuvent quand même pousser pour avoir une place au sein de la formation. Parce que là, je regarde ça, là. Suzuki, Caulfield, Slav.
0: Ça bouge pas.
1: Ça bouge pas. Premier trio, par exemple. Ton deuxième, il est plus ou moins défini. Là.
0: T'en as 1/3 de confirmé.
1: Demidov.
0: Ouais.
1: Je pense qu'il y a personne en date du 13 juillet qui peut confirmer... C'est Oliver Kapanen, ton deuxième joueur de centre. Il n'y a personne qui peut confirmer c'est qui ton allié de deuxième trio.
0: C'est New York par défaut, mais tu peux pas dire avec assurance que c'est lui.
1: C'est ça.
0: Ouais.
1: Et par la suite, t'en as des joueurs de profondeur. Là. Josh Anderson, Phil Dano, Jake Evans, Texier qui a rendu de fiers services l'an dernier.
0: Puis on tombe dans les autres qu'on a dit qui ne sont pas officiels. Des Kapanen, des New York.
1: Voilà.
0: Dak qui va signer. Bolduc
1: qui doit signer aussi.
0: Fait que c'est qui sort là-dedans? Parce que c'est bien beau de dire, je sais, quand tu parles d'Anthony Manta. Anthony Manta, pogne une bulle au cerveau, décide de faire un cadeau. Il dit, je vais signer 3 ans à Montréal pour 3 millions. Il décide de faire ça. Parfait, on l'a gratuit. Mais il faut quand même bien le faire jouer. Sur le powerplay, il n'y a pas d'espace à date. Nos joueurs d'avantage numérique sont là aussi.
1: Sur la deuxième vague.
0: Mais c'est la même chose pour toutes les additions. Faut qu'il y ait une chaise, faut qu'il y ait une place. Là, qui sort là-dedans? Dans le sens que Dano Evans joue à l'aile. Moi, je les ai bien aimés ensemble, personnellement, dans les séries.
1: Ouais, moi aussi.
0: Ça donne beaucoup de polyvalence, ces mises au jeu, quand tu te fais prendre dans certaines situations gauche-droite, des choses comme ça. Peut-être qu'ils jouent ensemble, mettons, avec un Josh Anderson, ils ont dit n'importe quoi, là. Mais après ça, comment tu construis le reste de l'équipe? Faut que tu fasses de la place, tu sais.
1: Est-ce que tu crois au développement de certains jeux? De donner autant de temps de glace la saison prochaine? Est-ce que tu crois qu'un Oliver Kapanen peut prendre cette chaise-là, même si ça a été compliqué en fin de saison? Après une saison complète dans la Ligue nationale, ce qu'il avait jamais vécu, on s'entend, ouais, là, c'est une recrue aussi cette année. Est-ce que tu penses au développement naturel d'un joueur comme Oliver Kapanen ou tu te dis, c'est le type de joueur qui pourrait partir dans une transaction pour aller chercher quelqu'un d'un peu plus vieux, que t'es un peu plus certain de son niveau de jeu à long terme au sein de l'organisation?
0: Mais je pense que Kapanen, justement, avec tout ce que tu viens de dire, peut donner une bonne pièce de monnaie d'échange pour un scénario comme ça. Moi, je pense qu'il peut très bien se développer, mais pas en joueur top 6. Je pense qu'il va devenir, au pire, un middle 6.
1: Ouais, exact.
0: Mais même pour un joueur, pour le jouer
1: sur
0: le bottom 6.
1: Un troisième joueur de centre ou un ailier, peut-être même de troisième trio.
0: Mais ça revient un peu. Moi, personnellement, je pense qu'il faut un peu grossir notre bas d'alignement comme ça. Puis là, c'est là qu'il embarque plus dans cette définition-là. Il y a un Texier qui joue dans le bottom 6 que je trouve qu'il rentre pas dans cette définition-là. Tous les joueurs, mettons un New York, tu vas le descendre. Je l'aime beaucoup, je l'apprécie. Je trouve qu'il a fait des gros buts. Fait pas dans un moule comme ça. Fait qu'à un moment donné, on peut pas juste garder tout le monde et rajouter des gens constamment. Il y avait des rumeurs que j'aimais beaucoup ces temps-ci avec Trenin du Wild, qui est un gros, qui est colosse, qui tue des punitions, qui a un mean streak. Là.
1: Aussi, même chose.
0: C'est ça. OK, on peut l'avoir, mais où? C'est la question
1: que je pose. Où dans la formation?
0: Exactement, c'est un gros casse-tête, on a trop de morceaux. En ce moment, c'est lesquels qui sortent? Puis c'est ça que je suis curieux de voir, parce que tout le monde veut ajouter, mais en ce moment, on est plein, là.
1: Puis je pense que c'est important d'avoir des vétérans dans la formation aussi.
0: Exactement, c'est-tu le temps en ce moment?
1: Si tu veux garder, si tu veux rester à la même étape que tu as franchi l'an dernier, qui est quand même une saison de 106 points, qui est quand même une troisième ronde en série éliminatoire, je te dis pas que ça va être ça, puis tu me l'en parlais en début d'émission, je trouvais ça super intéressant. La courbe de progression, elle n'est pas linéaire.
0: Exact.
1: C'est pas parce que tu es passé au troisième tour cette année, en finale de conférence, que ça va l'être la saison prochaine et que tu dois automatiquement progresser.
0: C'est pas notre plancher là, pour l'année prochaine.
1: Exact.
0: C'est exceptionnel se rendre là. C'est un exploit se rendre jusque-là, peu importe l'équipe que t'es. Donc, comment qu'on fait? T'sais, moi, je crois beaucoup au développement d'un Jack Eye ou d'un Beck. Beck un peu moins, mais Jack Eye, faut le faire jouer aussi. Beck, je suis curieux parce que, comment je peux dire, il est très polyvalent. Il est quand même un gros bonhomme, sans être robuste ni violent, mais il rentre dans le top pareil. Mais ce serait le fun de savoir ce qu'il vaut. Encore là, c'est deux jeunes joueurs qui ont pas de place en haut parce qu'on a trop de joueurs. Mais
1: est-ce qu'on a trop de quantité et pas assez de qualité? Ou est-ce qu'on manque encore cet élément-là? Puis évidemment, moi, je dis oui, là, haut et fort. Là. Il va falloir que tu sacrifies tôt ou tard des joueurs au sein de l'organisation.
0: Moi,
1: je ne sais pas quels seront ces joueurs, mais tôt ou tard, il va falloir que tu te prennes un verdict final et tu te dises « Bon, moi, c'est Oliver Capalan » ou « Peu importe ». Puis il y a des espoirs qui vont peut-être être sacrifiés dans des transactions comme celle-là aussi.
0: Mais oui, on est rendu là aussi, mais il faut potentiellement voir qui fait du sens à moyen long terme. C'est pas toute cette année qu'on va tout résoudre les problèmes non plus. Mais moi, en début de saison morte, pendant que mes amis parlaient d'ajouter des gens, moi, je m'attendais à un ménage qui n'a jamais eu lieu. Je sais pas à quel point ce côté-là de trop de personnel vient nuire aux autres affaires. Ils vont pas s'empêcher de prendre une vedette pour ça.
1: Non.
0: Mais quand même, faut dealer avec ça. Fait que je me demande.
1: Le Canadien a échangé Brendan Gallagher.
0: Ouais.
1: A laissé partir Joe Veleno. Dans une optique où il y a des places qui vont se libérer pour se battre au camp d'entraînement, tu donnes la chance à tes jeunes joueurs d'avoir une réelle chance de faire l'équipe. Et quand je dis jeunes joueurs, il n'y en a pas énormément là, qui vont faire l'équipe cette année-là. Parce que tu veux avoir des vétérans, tu veux pas régresser non plus par rapport à la saison précédente, mais il y a peut-être une opportunité pour un Florian Jacquet ou un Winbeck de se qualifier.
0: Mais il
1: et de
0: faut
1: faire
0: que tu leur en laisses.
1: Mais il faut que tu leur laisses cette chance-là.
0: Au moins d'aller une ou deux places à chaque année, même si c'est juste 13e attaquant, qu'au moins tu peux dire à ta gang en bas de « Vous avez une chance de faire le club, sinon ils vont juste jouer à perpétuité dans la Ligue américaine, on sait jamais ce qu'on a entre les mains. » Puis je pense qu'un Beck, ça commence, on commence à avoir hâte de voir ce qu'il peut faire en haut. Puis Jacquet, on l'attend à tout aussi. Ça serait le temps de leur faire de la place, mais encore là, ma question, qui s'en va? C'est ça ma grande question que je voulais vous poser. Selon vous, c'est qui est sur son départ? Parce qu'on peut pas avoir 18 attaquants dans la formation. C'est sûr que le camp d'entraînement, on va voir qui joue bien, qui joue pas bien, des choses comme ça, qui va mériter sa place.
1: Mais je pense que c'est important de les voir individuellement. On commence par exemple avec un Oliver Capalan. Si jamais l'offre est là et que tu es en mesure de t'améliorer sur ton top 6 et que ça demande un Oliver Capalan, tu peux y réfléchir. Dans ce cas-ci, Oliver Capalan pourrait être un des joueurs échangés. On prend Kirby Dach. C'est pas parce que Kirby Dach signe une nouvelle entente avec les Canadiens qu'il va commencer la prochaine saison à Montréal.
0: Exact.
1: Dans ce cas-ci, il pourrait aussi être échangé durant l'été, ce qui libérera une place éventuellement aussi à un autre joueur ou à une autre acquisition. Je trouve que de les prendre individuellement, c'est intéressant. Phil Dano, il reste un an de contrat.
0: Ouais.
1: Josh Anderson, un an de contrat.
0: Exact.
1: Jake Evans a signé un contrat plus qu'abordable il y a quelques saisons, mais ça, ce sont des vétérans, des gars qui vont jouer inévitablement troisième ou quatrième trio.
0: Ils vont trouver leur chaise.
1: Ça, c'est certain. C'est sûr qu'ils sont là.
0: Il y a Texier aussi qui a signé son nouveau contrat, que jaillit pas, surtout en tir de barrage. Je pense qu'il peut faire des choses qui vont donner des points dans la saison.
1: Ouais.
0: Mais à quel point il fit dans ce qu'on a besoin?
1: Je pense que, puis je veux pas faire le jeu de mots parce qu'il est français, puis c'est on dit un couteau suisse, mais je pense que c'est le type de joueur que tu peux insérer un peu partout dans la formation.
0: Un peu comme Payton Krebs qu'on parlait tantôt avec son extension
1: puis,
0: de contrat.
1: Puis il y a des formes, tu sais, souvent ce qu'on veut faire là, c'est ayons plus de joueurs, plus que pas assez en cas de blessure aussi au sein de ta formation. Là, on a vu des équipes avoir. Le Canadien était chanceux là, dans les deux dernières années. Il y a eu des blessures, mais pas des blessures à des éléments importants. Mais il arrive quoi le jour où tu perds un élément important et t'as besoin de quelqu'un pour prendre la relève? Je pense qu'on préfère avoir plus de joueurs que pas assez pour avoir une certaine rotation au sein de la formation pour pouvoir dépanner si jamais il arrive quoi que ce soit.
0: Je suis entièrement d'accord avec ce que tu dis. C'est juste que si on a des opportunités d'ajouter des gens, faut dealer avec les contrats, avec la quantité, parce que souvent c'est pas comme une ligue simulée que tu peux
1: non,
0: juste
1: exact,
0: dompter du monde puis tu le quittes. c'est ça que je me demande, de comment ils vont gérer ce surplus-là. Puis j'espère juste que ça nous nuit pas en ce moment, parce que je sais qu'au entraînement, au pays, il y en a une couple qui vont perdre leur poste, des choses comme ça, des petits échanges qui s'aident entre équipes. Mais pour une saison morte, côté addition, je pense qu'il faut de la soustraction avant.
1: Et parce que là, je vois de nombreux textos sur la messagerie texte. Il y en a beaucoup qui parlent d'Alex Newhook. Moi, Alex Newhook, personnellement, j'ai vraiment aimé sa progression l'an dernier. Il a un bon début de saison, s'est blessé par la suite. Quand il est revenu, il a repris exactement là où il avait laissé. En séries éliminatoires, il est extrêmement important aux Canadiens. Moi, c'est un joueur que j'ai vraiment aimé la progression.
0: Il est
1: pour
0: capable
1: moi,
0: de jouer avec Demidov aussi.
1: Il est capable de jouer aussi avec Demidov. Il y a beaucoup de rapidité. Il est bon des deux côtés de la patinoire. On l'a fait jouer à des avantages numériques aussi. On lui a donné plus de responsabilités la saison précédente. Et j'ai vraiment aimé son rôle cette année avec les Canadiens.
0: J'ai adoré le fait qu'on lui donne une mission à des avantages numériques avec sa vitesse. Un opportuniste qui fait défaillance depuis le début un peu, mais il commence à trouver le fond du filet là, avec les occasions aussi. Qu'il y a. Moi, j'y crois beaucoup à ce projet-là.
1: Puis il est encore très jeune aussi, on l'oublie. Là.
0: Mais encore là, il fait tout dans le casse-tête.
1: Hey, on pourrait en parler pendant encore 20 minutes. Gardons ce sujet-là pour demain. On poursuivra la conversation demain. Pour l'instant, on va se diriger vers la pause parce que Sidney Faux nous attend au retour pour parler de la Coupe du Monde qui se poursuit demain.
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3: Autoroute 50, direction Est présentement. Ben, c'est avant l'embranchement avec l'autoroute 5. Traverser les ponts en direction de Gatineau. On est au rouge en ce moment. 5 vers Ottawa, c'est à partir de boulevard du Casino. Les allumetières, le secteur du carrefour giratoire qui retient l'attention. L'approche du chemin Vanier également en direction nord. Si vous voyez quoi que ce soit se produire, accident, ralentissement, texto 11007 pour nous rejoindre. 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
1: On est de retour. Sid s'en vient dans quelques instants en studio. Il arrive très bientôt. Frank, as-tu suivi quand même pas mal la Coupe du Monde cette année?
0: Honnêtement, oui, je pensais pas la suivre autant.
1: Ouais.
0: J'ai même fait pour la dernière partie du Canada, j'ai même fait un rassemblement chez nous, chose que j'ai jamais fait pour du soccer. Je suis pas à 100% dedans, mais je veux m'investir, je veux aimer ça. C'est tellement un événement mondial d'importance.
1: Puis on a eu un bon spectacle cette année. Puis c'est vrai que le match du Canada, je pense le dernier contre le Maroc, était un samedi après-midi.
0: Ouais, à 1h.
1: De type barbecue à la maison.
0: C'est ça qui s'est passé.
1: Ah oui, avec comme l'écran géant dans le cours ou dans le. Ah ouais!
0: Ah oui, c'est qui fait.
1: J'aime ça. J'aime vraiment ça. Moi, je l'ai écouté avec ma belle famille, puis on s'est installé une télévision à l'extérieur et tout ça. Puis je trouve ça. Même avec les Canadiens en Syrie, c'est un peu ça aussi, là, les matchs durant le printemps en Syrie, dehors, à l'extérieur, projecteur ou quoi que ce soit.
0: C'est une excuse pour se rassembler. Là.
1: Pour se rassembler puis écouter les matchs, je trouve ça très bien.
0: Et j'étais à un poil de devenir un fan du Cap-Vert. Je pense tellement que cette espèce d'histoire-là m'a marqué. Là, le but égalisateur à la fin que je la vois dans ma tête, il a kické dans le côté du en but, plus. On dirait. Ça n'avait pas de sens. Comme.
1: Ah, mais la manière aussi qu'ils sont revenus dans les matchs ou qu'ils ont 0-0 contre l'Espagne, contre l'Argentine aussi, les ont amenés quand même en prolongation. Mais là, on connaît maintenant l'identité des deux demi-finales. Et j'ai hâte d'avoir l'avis de Sid qui s'installe maintenant en studio avec nous pour nous parler de ces deux confrontations-là. Sid, comment vas-tu?
11: Très bien, fixez-toi.
1: Ça va très bien, merci. Micro blanc, exactement, pour... micro bleu, pardon, pour Sid. Commençons avec la journée de samedi. Les deux quarts de finale. Commençons avec le premier d'entre eux, Angleterre contre Norvège. Jude Bellingham qui marque deux buts et l'Angleterre qui se sauve avec la victoire 2-1 après la séance de prolongation.
15: Deuxième doublé pour Jude Bellingham consécutivement dans des matchs à élimination. C'est vraiment un joueur qui prend une grande dimension lors des moments clés. Et il a vraiment ce facteur clutch en lui. On le voyait aussi en Ligue des Champions en 2024 et avec la saison qu'il avait connue à Madrid. Et au dernier Euro, il avait sauvé à quelques reprises l'Angleterre d'un mauvais pas. Et aux côtés de Harry Kane, ce sont les deux hommes forts de la sélection.
1: Ouais.
15: Et c'était un match compliqué pour les Norvégiens. D'ailleurs, ça a suscité beaucoup de réactions, voire polémiques par la suite avec les commentaires de Thomas Tuchel et la réponse de Jude Bellingham.
1: Mais je veux te lancer tout de suite là-dessus. Comment t'as trouvé ça, les contradictions entre le discours du sélectionneur anglais qui mentionne que c'était pas nécessairement le meilleur match de son équipe et tout ça, que ça a été difficile par moment. Et Jude Bellingham qui arrive ensuite devant les médias qui dit ben, faut prendre en considération qu'on affrontait la Norvège, Erling Haaland, que c'est une équipe qui jouait très bien depuis le début du tournoi.
15: Il n'y a pas nécessairement de contradiction, ce sont juste deux lectures qui sont à des niveaux différents, avec aussi des bouts de phrases qui sont rapportées sans forcément avoir du contexte. Et joli travail du journaliste anglais pour arriver à créer autant de... ouais, pour le coup, il n'y avait pas grand-chose et il n'y a pas forcément même de contradiction entre ce que pense Tourelle, qui est évidemment dans l'exigence d'un coach qui veut aller chercher tous les gains marginaux et les avantages qu'on est capable de trouver encore, parce qu'effectivement, dans le jeu, la Norvège a fait beaucoup de tort à l'Angleterre. Et un coach qui est exigeant ne peut pas être satisfait de ce qu'a proposé l'Angleterre. De là à créer autant de tensions. Je pense qu'il joue avec cette nervosité là, Bellingham. Bellingham pense qu'il a besoin de ça, cette espèce de le monde est contre moi. Il y a des athlètes qui se nourrissent de ça. Et évidemment, ça a été popularisé par The Last Dance avec Michael Jordan, mais à tout niveau, on voit des athlètes qui se nourrissent d'une espèce de d'un monde qui tournerait contre eux. Et et là, c'est sûr que Bellingham, qui lui aussi a souffert sous Tourelle. On se souvient d'exclusion de l'effectif d'un Morgan Rogers qui a pris sa place, qui est revenu un petit peu par la petite porte, et puis là maintenant, c'est sûr qu'il va gonfler un peu le torse, et c'est pas si problématique que ça. Ça a été quand même un petit peu diffusé en conférence de presse le lendemain, ou peut-être même le soir même d'ailleurs, pour clarifier, parce qu'effectivement, t'as besoin de chance pour aller plus loin dans une compétition. Comme d'évacuer ce facteur-là, ça veut pas dire lorsqu'on dit qu'on a besoin de chance, ça veut pas forcément dire que t'es chanceux et tout ce que tu fais n'est pas le mérite de ton travail non plus. Donc joli travail de la part du journaliste d'avoir créé cette espèce de tension. En tout cas, les médias anglais sont très forts pour ça. Ça c'est eux. Mais dans un match où je pense que si Sorloth avait un petit peu plus de jugeote, la Norvège mène 2-0 à la mi-temps et c'est une autre discussion. Ensuite, il y a évidemment
1: ce ballon aussi. touche la caméra.
15: Ce ballon, voilà, qui, donc, bon, voilà. Donc, nous, on nous a fait avaler qu'il y avait une microchip à l'intérieur d'un ballon, que ça pouvait capter un cheveu, et que c'est normal que le but que Croatie-Portugal, était, donc, validé ou refusé. Je me souviens même plus du contexte. Très bien, on accepte ça. Et puis, tout d'un coup, un câble, qu'on, puis pour tous ceux, comme ici au Québec, qui ont joué dans des dômes et dans des, voilà. On va dire, on a tous joué à un moment où là, oh, vous a touché, bon, ben, on prend un coup franc, non, c'est une touche, c'est bon, bref, ça a touché, ouais, on a tous su ces scènes-là. Donc là, ben, tout d'un coup, bon, on les explique que, la FIFA a fait une sortie expliquant que non, il n'y a pas eu de, faut arrêter. Bon, mais c'est un peu dommage, mais c'est, ça sera, ce sera le, ce qu'on retiendra aussi de cette compétition-là, quand on fera les bilans, au niveau de cet arbitrage et tout, mais l'Angleterre, elle est au rendez-vous. L'Angleterre, comme les trois autres.
1: Aussi.
15: J'ai envie de dire, c'est le top 4 qui est là, tout simplement.
1: Donc, ouais, exactement. Ben, c'est la première fois que ça arrive aussi, Sid. Dans l'histoire de la Coupe du Monde, je pense. J'ai vu la statistique passer,
15: ouais, peut-être,
1: il me semble.
15: Peut-être, je sais. Après, bon, il y a eu les Coupes du Monde à 4 aussi, donc.
1: Aussi. Voilà. On remontera pas dans les années 50, mais effectivement. C'est vrai. Hey, l'Argentine qui va chercher la victoire, mais encore une fois, un match qui sera en prolongation, comme ça a été comme Cap-Vert, mais comme contre l'Égypte, on est revenu de l'arrière en fin de match. Mais encore un match compliqué. Et beaucoup de minutes de jouer. Pour un joueur comme Lionel Messi, 39 ans, d'avoir autant de temps de jeu, et là, la demi-finale s'en vient déjà mercredi, côté énergie, est-ce que ça peut être quelque chose de dangereux pour l'Argentine d'avoir dépensé autant d'énergie dans les derniers matchs?
15: Ah, forcément, ça compte, ça s'accumule. Au-delà même des prolongations, t'as un match de plus dans cette compétition-là que tu en as habituellement avec les 48 équipes. Donc oui, ça compte. Et je pense que ça a aussi joué même d'ailleurs dans l'état de forme de l'Angleterre face à la Norvège qui dans son management, on se souvient, n'avait pas aligné forcément son meilleur alignement contre la France lors de la phase de poule. Ouais. Donc, et cette fraîcheur-là physique les a servis dans les fins de match contre la Côte d'Ivoire ou contre le Brésil. Donc oui, ça joue nécessairement. Maintenant, à la fin de la journée, bon, ben, tu serres les dents et tu vas jusqu'au bout. Et ce qu'a fait l'Argentine a déjà trois reprises maintenant. Donc c'est vrai que on s'attendrait quand même à un peu plus de d'aisance, de domination argentine et des matchs un peu plus genre sur le fleuve tranquille. Et on a souffert contre le Cap-Vert, on a souffert contre l'Égypte, contre la Suisse, on a souffert à nouveau, et c'est fait de jeu qui permettent à l'Argentine tout de même d'être toujours du bon côté de la clôture. Il faudra s'en méfier de pas forcément compter sur ça pour battre l'Angleterre ou après Espagne-France. Donc
1: est-ce qu'elle te convainc, cette équipe de l'Argentine?
15: Moi, je suis dans les intangibles avec l'Argentine. Je te l'ai dit, ouais. On en a parlé dans le 11 partant. C'est une équipe qui a un sentiment d'invincibilité, qui est nourrie des succès des années précédentes. Et je crois beaucoup à ces intangibles dans le sport. Donc, effectivement, dans le jeu, on peut s'attendre à mieux, à plus, à plus rapidement.
1: Aussi.
15: Mais c'est pas non plus anodin d'une équipe qui est capable d'être menée à 75 minutes 2-0 et finir le match 3-2. On peut pas non plus être là et penser que toutes les équipes dans la même situation avec un niveau de talent
1: auraient réussi ça.
15: Donc il y a beaucoup d'équipes qui sont Mike Tyson, il disait, hein, on a tous un plan jusqu'à se prendre un pain dans la gorge.
1: Ouais.
15: Non, mais il y a beaucoup d'équipes qui se sont pas pris ce pain dans le menton là et ça a pas encore sonné dans le cerveau. Et que ce soit la France, l'Espagne ou l'Angleterre, même si ils ont quand même le Mexique, fait en sorte que moi l'Argentine c'est pas non plus un hasard et ces intangibles là j'y crois et jusqu'à preuve du contraire c'est une équipe qui est invincible.
0: Mais l'Argentine, excuse-moi, l'Argentine, j'ai souvent entendu qu'il y avait un parcours plus facile que les autres. T'es-tu d'accord avec ça? Puis si oui, est-ce que, comment je peux dire ça, est-ce que c'est ça qui fait qu'ils l'ont pas pris pour acquis mais que les parties se déroulent comme ça avec l'Argentine?
15: Alors, je pense pas qu'ils prennent pour acquis, ça reste des professionnels, c'est une Coupe du Monde et on est dans un état d'esprit de jouer à 100%. Maintenant, c'est certain que quand t'as en face un adversaire qui par son talent intrinsèque et par son vécu te fait bien comprendre que chaque erreur tu vas la payer cash. C'est certain que t'as peut-être un niveau de concentration qui est un tout petit peu plus, comme un petit 5% de plus, ouais, qui fait que tu vas chercher ton 105, 110%. Peut-être que ces adversaires-là n'ont pas ça sur papier. Maintenant, dans le jeu, ce qu'a montré le Cap-Vert, tu n'étais pas concentré, tu sortais.
1: C'est
15: comme la contre-attaque. L'Égypte se fait refuser un but, le but du 2-0.
1: Exact.
15: et marque juste derrière un autre 2-0. Enfin, c'est pour quand même te dire que même quand t'avais des alertes, de, oh, ça, ok, bon, c'est bon, c'est une alerte, ça compte pas. C'est... Mais non, derrière, tu reprends pareil. Donc oui, moi, je te rejoins. Le niveau moyen des adversaires de l'Argentine est peut-être inférieur à celui dans, comme de l'Angleterre, l'Espagne ou voire la France. Même là encore, c'est discutable. Mais ce qu'ils ont montré dans le jeu, ils ont regardé l'Argentine droit dans les yeux. Hein, ils ont joué grandement leur chance. Et je parle des faits de jeu, mais Mbolo, il n'y a pas cette simulation, ce carton jaune qui lui est donné. À ce moment-là, la Suisse était vraiment
1: dangereuse.
15: Vraiment bien. Donc, c'est ça. Mais je crois pas, je ne pense pas non plus qu'on regarde les adversaires de haut. Non, je ne pense pas. Je pense qu'on est, on se fait vraiment opposer un niveau de compétitivité qui les met en difficulté.
0: Moi, je comprends. Il y a une bonne nuance là-dedans.
1: Je veux parler des demi-finales demain. On mettra la table demain, Sid, pour France-Espagne. Ça commence à 15h, première demi-finale des deux. En terminant, j'ai vu une nouvelle passer.
15: Ça commence à 15h et moi, je suis ici pour faire la chronique.
1: À 14h45.
15: Excellent.
1: Non, mais tu seras en mode avant
15: match. Ça vaut cher, ça. Hein?
1: Ça vaut cher.
0: Tu laisseras l'auto rouler en bas,
15: ouais,
0: là, dans
15: c'est ça. Tu sais, par là,
1: où est-ce que tu fais? T'écoutes la première demi installée en studio comme ça.
15: Ouais, bien sûr, ouais,
1: t'écoutes
15: ouais,
1: la première
15: ouais,
1: demi.
15: Ouais, je vais faire ça, ouais.
1: Sinon, on n'a pas plutôt la chronique en question, mais je veux terminer. Le président de la FIFA, déjà cette année, il y a 48 équipes dans cette Coupe du Monde pour la première fois. Seulement, c'est 32. Veut continuer d'augmenter le nombre d'équipes. Est-ce une bonne ou une moins bonne idée? Parce que là, je pense qu'on parle aux alentours de 64, ce qui serait énorme dans une Coupe du Monde. Et ça pourrait arriver dès 2030. C'est l'idée proposée par le président de la FIFA.
15: Non, c'est une mauvaise idée. Ça, c'est évident. Mais comme la 48, c'était une mauvaise idée. Maintenant, on va le regarder et on va aimer.
1: Non, mais c'est
15: la réalité. C'est la réalité. Je veux dire, tu prends tous les clips. Dis-moi, ouais, c'est que tu penses pas la Coupe du Monde des clubs. Oh, c'est une mauvaise idée. Bah, j'ai regardé.
1: Hein. Non, quand même, c'est ça, j'avais
15: ouais,
1: dit.
15: La Coupe de la Ligue des Champions à 36 équipes dans des groupes. Ouais, mauvaise idée. Bah, je regarde pas. Ça change rien. On va regarder. Donc, genre, en fait, c'est genre, très bien. Ouais, et on aura les mêmes débats. Ouais, la dilution du talent, de ci, de ça. Et après, on va s'enthousiasmer sur Curaçao ou le gardien du Cap Vert ou ces histoires-là auxquelles on est moins habitué. Et qui vont faire tout le charme de la Coupe du Monde, la Norvège qui revient après 24 ans et on va faire la rame. Bref, on connaît la chanson. Et s'ils mettent à 64, c'est 64. On va regarder pareil. Maintenant, ce sera autre chose. Il y aura moins d'emphase sur les qualifications. Il y aura peut-être.
1: Il y aura un grand déséquilibre. Il y aura entre les meilleurs et les moins bonnes formations.
15: Exactement. Comme on connaîtra un petit peu la fin du film.
1: Ouais.
15: Mais pour lui, c'est sa vache à lait. Et s'il peut continuer à trouver des façons de faire plus d'argent, ils vont le faire. Et c'est pas toutes les équipes qui sont pas au parté qui vont s'opposer à ça, parce que dans un monde où dans lequel c'est vrai que ça dépend quel chapeau tu prends.
1: Ouais.
15: Bon, moi j'ai souvent un chapeau de la France. Bon, moi, que la Coupe du Monde soit à 32, 48 ou à 10, ou à 10, on y sera pareil.
1: Non, c'est ça. C'est pas grave.
0: Ça a vu de même quand même.
1: Ça va laisser des opportunités à des pays par contre qui n'auraient pas pu se qualifier pour la Coupe du Monde.
15: Bon, c'est comme maintenant, c'est vrai que on fait 2022, meilleure attaque de la CONCACAF, qualification pour le Qatar. Là, la 2026, elle est chez nous, on est qualifié automatiquement, mais à l'échelle d'une vie, c'est juste 3 qualifications en Coupe du Monde. Donc on va pas non plus maintenant agir comme si on avait un siège qui nous attendait. Donc côté canadien, tout ce qui permet d'élargir la compétition et le champ des possibles, tu le prends. Et c'est le cas pour de nombreuses équipes dans le monde. Maintenant, moi je te cache pas que je me serais vraiment passé de l'Écosse, de l'Ouzbékistan, de la République tchèque.
1: Ouais.
15: Je me serais passé peut-être d'autres équipes aussi durant cette compétition là.
1: Mais tu passes à 32. Cap-Vert n'est pas là nécessairement et ça a été des belles histoires
15: Cap-Vert est là parce que Cap-Vert est premier de son groupe
1: dans la phase
15: de qualification. Donc Cap-Vert est là, mais la Suède est pas là parce que ouais. Comme là il y a une qualification via la Ligue des Nations, c'est même pas qu'est-ce qu'ils font là la Suède. Donc c'est vrai que en tout cas demande à l'Italie qu'est-ce qu'ils ont.
1: Ouais, mais je pense que l'Italie serait pas mal content. Hein. C'est un grand merci. Demain on va te parler avant le début du match. On trouvera un moyen de te parler, soit à distance, parce que d'après moi, Sid va être dans un rassemblement pour le match.
0: Non, je propose qu'on fasse ça plus long, moi.
1: Ah ouais, faisons ça. Hey, un grand merci, Sid. Merci de t'avoir déplacé encore une fois en studio.
15: Plaisir partagé.
1: Toute la semaine, Sid est avec nous à 14h45 pour parler de la Coupe du Monde. Demain, il sera sûrement à distance, mais c'est pas grave. La France est en action demain en demi-finale. On va passer à toi très très fort, mon cher Cid, contre l'Espagne.
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0: La nouvelle du jour, Daniel Jacob est nommé entraîneur-chef du Rocket de Laval. Il succède à Pascal Vincent qui a occupé le poste d'entraîneur-chef pendant 2 saisons. Daniel Jacob, au cours de sa carrière, a été toujours entraîneur adjoint et il a été du Rocket depuis 2024. Et voici ce qu'il pense de cette étiquette.
16: C'est une étiquette, c'est comme un peu les joueurs. Puis des fois, on va étiqueter certains joueurs, puis ça va lui nuire. Mais d'un autre côté, je pense qu'il faut être ouvert d'esprit, puis c'est ce que le Canadien a démontré présentement. Tu sais, il veut pas, je vais être à ma 6e année avec l'organisation, son compte, là, à partir de 2018. À un moment donné, je pense que c'est de bien faire les choses, de traiter les gens avec respect autour de toi. Et puis, je pense que le timing était bon. L'organisation me connaît, je connais l'organisation, je connais les joueurs. Donc, je pense que le fit était bon de ce côté-là. Puis mon étiquette d'assistant coach, ben je vais l'utiliser dans mes fonctions au quotidien. Quand même, parce que j'ai appris beaucoup pendant les 15 dernières années.
0: L'attaquant des Sabres de Buffalo, Peyton Krebs, signe une prolongation de contrat de 4 ans d'une valeur annuelle de 4,5 millions de dollars. Il évite du même coup l'arbitrage, dont l'audience devait avoir lieu le 1er août. Et parlant d'arbitrage, on a quelques nouvelles dates. Kirby Dack, son audience sera le 30 juillet et Jason Robertson, ça sera le 25 juillet. Donc, à moins qu'ils ne concluent des ententes avec leurs équipes avant leur audience, ça sera leur date. Et ce soir, à Philadelphie, aura lieu la compétition de coups de circuit dans la MLB. La compétition regroupe 8 des meilleurs frappeurs de la MLB, dont 2 Phillies, Bryce Harper et Kyle Schwarber. Et c'est Schwarbombs. Ça débute vers 20h.
1: Dernière petite nouvelle dans le monde du sport qui est arrivée dans les dernières minutes. Braden Schneider, le défenseur des Rangers de New York, a signé une nouvelle entente. Selon Elliott Friedman, avec les Rangers, il a accepté une entente d'une saison à un salaire de 5,5 millions de dollars. Alors voilà le dossier Braden Schneider, défenseur droitier.
0: Réglé pour un an.
1: Alors voilà, à 25 ans. Alors on va en parler davantage dans les prochains jours. Pour l'instant, on va aller rejoindre Marco D'Amico pour les manches de puck.
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1: Marco de Mico El Paisano. Comment ça va, mon Marco?
2: Ça va très bien, les boys, vous autres?
1: En pleine forme, yes. En pleine forme. Frank Grenier qui est avec moi et qui sera avec toi, Marco, pour les prochaines semaines, alors qu'il est le co-animateur de l'émission Le Tailgate. Il sera aussi avec Richard à partir de la semaine prochaine. Alors, je veux commencer avec toi, Marco, en te parlant de la nouvelle du jour, celle de Daniel Jacob, qui est nommé nouvel entraîneur-chef du Rocket de Laval.
2: Ben, écoute, je pense que on s'en doutait un peu au camp de développement. Je pense qu'il y a certains des joueurs qui ont peut-être laissé sous-entendre qu'ils allaient pouvoir travailler avec Daniel pendant le camp d'entraînement des recrues en septembre, et comme quoi il était un très bon leader. Donc, on pouvait un peu lire entre les lignes, mais écoute, on se gardait quand même une petite gêne. Pour moi, je pense que c'est un choix que la grande majorité du monde qui suit le Rocket voyait venir. Est-ce qu'il y avait d'autres candidats? Bien sûr que oui.
1: Ouais.
2: Mais je pense qu'il y a aussi une question de familiarité. Et c'était le Canadien de Montréal aussi, c'est de, aussi de cultiver et aider aussi les jeunes de ce marché ici à devenir ou à passer à la prochaine étape professionnelle. Il n'a jamais été entraîneur-chef dans les rangs professionnels. Ça fait 7 ans qu'il est assistant en termes de la Ligue américaine. Donc, écoute, à un moment donné, système, qu'est-ce que tu vois? Est-ce que les choses fonctionnent bien et que le plan, c'est le développement et la communication? On a vu le travail qu'il a fait avec les défenseurs du côté des jeunes Canadiens. Pour moi, je pense que ça l'aide beaucoup et ça va être à sa chance. Je pense que c'est ça le but de la Ligue américaine. C'est pas juste de développer tes joueurs, mais c'est aussi de développer les prochains entraîneurs qui pourraient aider Martin Saint-Louis dans le futur.
1: Ce que je trouve le plus intéressant, Marco, c'est d'avoir pu jouer à l'interne comme ça, d'avoir choisi un entraîneur adjoint qui est là depuis 2 ans, mais qui connaît le Rocket depuis des années, parce qu'il était là sous le règne de Joël Bouchard, de le former et par la suite de prendre le poste d'entraîneur-chef. De piger à l'interne comme ça, je trouve que ça va avec le discours qu'on a du Canadien depuis quelques années, la continuité de développer autant à l'interne avec les joueurs que les entraîneurs. Et ça, pour moi, c'est la meilleure nouvelle dans ce dossier-là.
3: Mais Daniel Jacob connaît l'organisation, mais l'organisation connaît Daniel Jacob aussi.
2: C'est ça. Il y a une bonne chimie entre les deux, puis je pense que aussi il y a une certaine continuité entre la relation entre l'équipe de la Ligue américaine et l'équipe de la Ligue nationale. Beaucoup de vidéoconférences ou d'appels entre les deux gestionnaires de banc et leur équipe aussi au fur et à mesure pour s'assurer que tout le monde utilise le même plan, le même système, le même style. Donc encore une fois, cette familiarité-là a grandement aidé, mais ça n'enlève rien au mérite de l'homme qui, selon moi, est un excellent communicateur, puis c'est ça que tu as besoin ces temps-ci dans la Ligue américaine.
1: Oui, entièrement d'accord avec toi. Je vais te lancer sur un autre dossier. On va parler de l'arbitrage de Kirby Dach aux alentours de 15h15, mais je veux te parler de cette rumeur. C'est Marc-Olivier Beaudoin qui a publié là-dessus sur X en fin de semaine. On lui a dit que le CH aurait démontré de l'intérêt envers les services d'Anthony Manta. On parlerait par contre d'une volonté de s'associer à très court terme, alors que Manta sera à la recherche d'un contrat à moyen-long terme. Je vais pas te demander si le Canadien est intéressé à Anthony Manta, mais je vais te poser la question suivante. Qu'est-ce que recherche, selon toi, le clan d'Anthony Manta en ce moment, et quel type d'addition ça pourrait être une formation de la Ligue nationale?
2: Ben écoute, je pense que quand tu regardes la situation d'Anthony, c'est assez simple de comprendre que la priorité, c'est la sécurité en ce moment. C'est certain que l'année passée, celui qui vient juste de se terminer, était excellent pour lui. C'était vraiment une année bounce back, comme on dit, là, qui était de rêve. 30 buts, au-delà de 50 points, a joué avec des Crosby, des Malkin, a fait vraiment redémontrer qu'est-ce qu'il était capable de faire côté talent dans la Ligue nationale. Donc, c'est certain que tu viens d'avoir cette saison. C'est une année de contrat, bien sûr, c'est un contrat d'un an.
1: Ouais.
2: Mais tu arrives au marché et là, tu te dis, j'ai fait ce que j'avais à faire. J'ai parié sur moi-même, ce qu'il a fait. On a vu son contrat l'année passée. C'était un contrat de joueur blessé, donc avec des bonus de performance. Il a atteint toutes ses bonnies.
1: Ouais.
2: Et chapeau d'ailleurs à son agent Olivier Fortier qui a très bien construit ça et qui travaille présentement sur son dossier. Et écoute, c'est normal de vouloir de la sécurité. Donc, c'est certain que oui, il y a une demande salariale qui tourne autour du 5 à 6 millions, puis c'est un peu normal vu les salaires qui viennent de se faire signer. Mais c'est aussi d'aller se chercher une sécurité en termes de d'années de contrat. Tu sais, je pense pas que ce serait nécessairement attirant du côté d'Anthony Mantha de signer un autre contrat d'un an ou deux ans. Et il y a assez d'intérêt, selon ce que je me fais dire, à travers la Ligue, où ce que il y a des équipes qui seraient prêtes à aller au-delà de un ou deux ans. Donc déjà là, même si le Canadien était intéressé, je vois pas le Canadien y aller pour plusieurs années. Donc pour moi, je pense que c'est bien beau de le mentionner, mais je pense qu'il y a d'autres il y a d'autres équipes qui pourraient vraiment être plus des prétendants plus sérieux à ses services. Et écoute, il l'a amplement mérité. Puis avec le fait qu'il n'y a pas eu beaucoup d'agents libres sans compensation cet été, et il y a beaucoup de trous quand même à travers la Ligue nationale, j'ai aucune peur qu'il va se dénicher un contrat avant le début de la saison, et ce, à moyen ou long terme.
1: Ouais, il vient de connaître sa meilleure saison en carrière là, avec les Pingouins, là.
3: Ouais, puis ça en fait un que le jeu de la patience peut lui rapporter aussi. Là, parce qu'il y a eu beaucoup de blessures, il était malchanceux, puis là, c'est le temps de signer son contrat, et je comprends ce qu'il fait aussi, là.
1: 33 buts en 81 matchs, 64 points, vas-y Marco.
2: On l'a vu un peu, je sais pas si vous vous souvenez, puis je pense que ça l'a grandement aidé le Canadien de Montréal, là, mais en 2022, on se rappelle cet été-là, on attendait tout pour voir où est-ce que Nazem Kadri allait signer.
1: Ouais.
2: Et finalement, il n'y avait plus d'autres options. Il l'a signé à Calgary. Ça l'a donné la transaction, bien sûr, de Sean Monahan à Montréal. On la souvient bien. Mais je pense que ça tourne un peu plus autour de ça. Et je pense que le sort d'Anthony Mantha pourrait être réglé autour du moment où on va voir toutes les séances d'arbitrage prendre lieu. Parce que c'est ça qui va faire en sorte que certaines choses risquent de débloquer côté échange et côté contrat.
1: Je veux te lancer sur les postes à gagner en attaque chez le Canadien en ce moment. Mm-hmm. On commence la nouvelle saison. Bon, prolongation de contrat pour Ivan Demidov. Concrètement, le Canadien n'a pas fait une acquisition en attaque que tu peux dire automatiquement qu'il jouera au sein de l'effectif pour le début de la prochaine saison. Ça ressemble à quoi en ce moment les postes à gagner en attaque selon toi?
2: Mais je pense que c'est les deux. On regarde en ce moment là, le Canadien, si tout le monde revient en termes de contrat,
1: ouais.
2: Donc ça inclut Kirby Dach. Le Canadien serait à 12 attaquants. Donc, c'est certain qu'il y a deux autres postes au maximum, peut-être 13. On sait que Martin Saint-Louis préfère avoir 13 attaquants que 14. Mais c'est là où ce que ça devient très intéressant pour un Florian Jacquet ou, selon moi spécialement, un Owen Beck qui, ces deux-là, on va se le dire, ont cogné sur la porte l'année passée, spécialement au camp. On se souvient, c'est les deux derniers retranchés au camp d'entraînement du Canadien l'année passée. Donc, on s'attend à ce qu'il y ait une vraie opportunité cette année. Si le Canadien ne fait pas d'autres acquisitions, et le fait que les deux sont capables de jouer au centre vont grandement aider leur chance, parce que c'est pas que le Canadien sont minces au centre. Je pense qu'ils ont plusieurs centres de troisième, quatrième trio présentement. Mais ça l'ajoute une autre coche. Exemple, un Owen Beck qui est capable de jouer à l'aile, désavantage numérique, avantage numérique, prendre des mises au jeu en zone défensive, est ambidextre aussi, donc est capable de les prendre du côté gauche comme le côté droit. Donc, c'est un joueur qui est très intéressant pour un Martin Saint-Louis qui prône le jeu défensif en premier temps pour mener à ton jeu offensif. Et je pense qu'un gars comme Owen Beck, ça remplit beaucoup de cases là-dedans. Mais aussi, Florian Jacquet, veux pas, il va falloir former ce jeune homme-là dans la Ligue nationale si tu veux que ça soit ton gars d'énergie, ton gars de quatrième trio. Donc, si le Canadien ne fait pas aucune autre acquisition, ces deux-là vont être surveillés, ainsi que l'acquisition cet été de Brett Burrard du côté de New York. Donc, l'année passée, il n'y avait pas beaucoup d'opportunités vraiment pour percer l'alignement. Cette année-ci, je pense en attaque, t'as vraiment une opportunité ou deux de percer l'alignement. Tout va dépendre de qu'est-ce que le Canadien va faire avec le dossier de Kirby Dach.
1: Alors, tu dirais que le Canadien n'est pas nécessairement dans l'optique comme l'an dernier de par exemple Joe Veleno, contrat d'un an, Samuel Blais, contrat d'un an. Cette année, on va laisser l'opportunité à des jeunes joueurs de l'organisation un peu plus de s'en une place au sein de l'équipe en vue du début de la saison.
2: Mais je pense que dans le cas d'Owen Beck, l'année prochaine, pas celui qui s'en vient, mais celui d'après, il est éligible au ballottage.
1: Ouais.
2: Donc, il va falloir savoir qu'est-ce qui se passe avec lui. Un peu comme qu'est-ce qui s'est passé avec Joshua Roy. À un moment donné, il fallait prendre une décision. il était éligible pour le ballottage. Tu arrives à un moment donné où est-ce que tu te dis, est-ce que je vais avoir mon opportunité avec ce club-là ou est-ce que je dois aller chercher ailleurs? Donc, c'est un peu la même chose avec Owen Beck, mais je pense que Beck, il a une appréciation pour lui parce qu'il a déjà démontré qu'il est capable de suivre la cadence dans un rôle de quatrième trio dans la Ligue nationale. Je pense qu'on a grandement aimé ses performances l'année passée avant de se faire renvoyer à Laval une fois que tout le monde est revenu en santé. Mais pour moi, je pense que si il y a certains éléments qui sont partis, c'est pour faire la place à certains de ces jeunes-là d'être capables de pousser, parce que c'est ces jeunes-là qui vont donner de l'énergie, qui vont être capables de vraiment pousser le pace du jeu. Puis une des choses qu'on adore du côté de et Florian Jacky et Owen Beck, beaucoup d'intensité. Et c'est, selon moi, ce qui manquait vraiment au quatrième trio du Canadien de Montréal durant les séries sur une base constante.
1: Je veux te parler de Kirby Doc. On va s'arrêter quelques instants, Marco. Au retour, partie 2 des manches de puck. Parlons de la date d'arbitrage de Kirby Doc. Est-ce qu'on va se rendre jusque-là? Et un dossier qui s'est réglé aujourd'hui dans la Ligue nationale.
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5: Autoroute 50, direction Est présentement. Ben, c'est avant l'embranchement avec l'autoroute 5. Traverser les ponts en direction de Gatineau. On est au rouge en ce moment. 5 vers Ottawa, c'est à partir de boulevard du Casino. Les allumetières, le secteur des carrefours giratoires qui retient l'attention. L'approche du chemin Vanier également en direction nord. Si vous voyez quoi que ce soit se produire, accident, ralentissement, texto 11007 pour nous rejoindre. 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
2: 96.5 sont les cas qui se rendent directement à l'arbitrage. C'est plus de mettre une date limite pour laquelle résoudre ton problème. Mais écoute, Kent Hughes est l'agent de Kirby Doc, Jerry Johansson, qui est le même agent d'ailleurs que Brendan Gallagher et Jakob Dobesch. Je pense qu'ils se sont parlé assez souvent cet été. Donc, il y a quand même une bonne relation. Puis, on sait que Kent Hughes a fait une très belle faveur à Brendan Gallagher en retenant 50% de son salaire pour l'envoyer à Vancouver, retourner chez eux. Donc, je pense pas qu'il y ait vraiment de l'animosité entre les deux clans. C'est simplement pour dire, dans le cas de Kirby Doc, qu'il n'allait pas accepter son offre qualificative vu que c'était une offre qualificative à deux volets. Exact. Et donc, tu vas dire, on s'en va en arbitrage simplement pour dire que ça doit se régler par ce jour-là. Et entre les deux clans, tu sais, c'est oui, il y a une volonté de revoir Kirby Doc, mais il y a aussi, il y aurait quand même, je dis pas qu'il y aurait un intérêt à travers la Ligue, là, mais il y aurait quand même des équipes qui seraient curieux de voir qu'est-ce que les Canadiens veulent faire avec lui. Et si t'es le Canadien de Montréal, faut aussi commencer à se décider tant qu'au futur de Kirby Doc, parce que si tu te rends à l'arbitrage, c'est un an, son contrat. Et l'année prochaine, il est libre comme l'air. Le Canadien peut, c'est pas comme un offre hostile, le Canadien peut quand même l'échanger dans les prochains 10 mois, mais quand même, ça te donne pas beaucoup de contrôle sur le joueur. Tandis que maintenant, s'ils sont capables de peut-être s'entendre sur un petit contrat de 2 ans à un moindre salaire, donc inférieur à 4 millions, ben là, ça devient un peu plus intéressant, non seulement pour le Canadien pour le retourner, mais aussi pour essayer ou éventuellement l'échanger ou l'inclure dans un échange pour quelque chose d'intéressant. Je dis pas que ça serait la pièce maîtresse non plus, mais quand même, t'ajoutes des morceaux que tu pourrais échanger pour améliorer ton alignement, que ça soit à la défensive du côté droit, que ça soit à l'aile, que ça soit un autre centre. Il y a toujours des équipes dans la Ligue nationale qui se cherchent des gros centres droitiers, même si je sais que la grande majorité du monde qui nous écoute en ce moment serait pas du même avis.
3: Mais j'ai une question pour toi, Marco. Je serais curieux d'avoir ton avis là-dessus, parce que je suis d'accord avec le fait que ça donne une date butoir, la séance d'arbitrage. Mais si c'est un outil de négociation, est-ce que je me trompe en disant que Kirby Doc, c'est celui entre les deux qui veut le moins se rendre à l'arbitrage aussi, ou c'est le Canadien?
2: Je pense que les deux veulent pas y en arriver. Je pense qu'il n'y a personne des deux clans qui veulent. Tu sais, même dans la situation de Jason Robertson, il veut pas se rendre à l'arbitrage, mais pour lui, la raison pourquoi il a opté pour l'arbitrage, c'est pour démontrer aux Stars de Dallas qu'il était sérieux de vouloir rester à Dallas. Un joueur qui voulait être éligible aux offres hostiles n'aurait pas demandé l'arbitrage. Il l'aurait laissé comme tel pour être ouvert aux offres de d'autres équipes, parce qu'à partir du 5 juillet, tu demandes l'arbitrage, tu n'es plus éligible pour des offres hostiles. Donc, tu sais, dans le cas de Kirby Doc, je pense que c'était plus, il n'allait pas accepter son offre qualificative. Tu as l'opportunité maintenant de négocier. Il y avait d'autres dossiers que le Canadien travaillait aussi. Donc là, c'est certain que tu vas t'asseoir proche de la date. Tu vas dire, OK, voici ce qu'on veut, voici ce que tu veux. Où est le compromis? Y en a-tu un? Et sinon, c'est là où est-ce que tu peux passer à la prochaine étape de voir qu'est-ce que tu peux avoir en retour de lui sur le marché des échanges.
1: Un des cas qui s'est réglé avant l'arbitrage, s'est réglé aujourd'hui, Marco, dans la Ligue nationale, c'est Peyton Krebs qui est venu à une entente avec les Sabres de Buffalo, 4 ans, évalué à 4,5 millions de dollars par saison. Alors les Sabres qui règlent le dossier Peyton Krebs.
2: Exactement. Puis je pense que Peyton Krebs a été utilisé comme un ailier de top 6, je te dirais peut-être le dernier tiers de la saison et la grande majorité des séries. A pas ébloui en termes de sa production offensive, a quand même bien fait dans la première série contre Boston, mais ça reste, selon moi, un bon joueur de troisième trio dans une équipe compétitive, et spécialement qu'il est capable de jouer au centre, c'est un centre naturel. Ah ben, de le voir signer 4 ans à 4,5 millions, je pense que ça vaut amplement ce contrat-là. Puis même d'ailleurs, je dirais que ce contrat-là fait un peu mal à Kirby Doc, parce que 39 points en 82 matchs, et c'est un joueur qui est resté en santé pas mal toute sa carrière à Buffalo, sauf la première saison. Donc, il y avait beaucoup plus de munitions de son côté pour demander au-delà de 4 millions, et ça pour 4 ans. Oublions pas. Peyton Krebs et Kirby Doc ont quasiment exactement le même âge. Il y en a un qui est né le 21 janvier 2001, puis l'autre qui est né le 26 janvier 2001. Donc, quasiment le même âge. Même situation. Donc, 4 ans à 4,5 millions, ça vaudrait quoi sur un an ou deux ans? C'est certain que si tu n'inclus pas des années d'agent libre, que ce contrat inclut le contrat de Krebs inclut 3 ans d'agent libre dans le 4,

0: De joueur qui va jouer plus souvent la saison prochaine avec le fait que Alex Tuch est
1: Exact.
0: parti. Et il y a encore la possibilité que Jack Quinn parte dans une transaction aussi parce qu'on veut essayer de s'améliorer à l'aile ou en défense. Donc, c'est là où ce qu'un gars comme lui, tu le sais qu'il va jouer plus qu'un centre de troisième trio régulier. Ça risque d'être plus du 15-16 minutes. Et avec ce 15-16 minutes-là, il risque d'avoir une production similaire, sinon supérieure l'année prochaine, alors que ses responsabilités vont augmenter. Donc, d'un bord comme de l'autre, c'est un bon pari. Jarmo Kekäläinen a signé d'excellents contrats depuis qu'il est en place. Doan, Benson, celui-ci. Donc, je comprends très bien le désert. Et des centres top 9, on va se dire, ou des un même ce centre-ci qui est capable de dépanner dans le top 6, ça
1: En
0: vaut de
1: plus.
0: l'or dans la Ligue nationale. Donc, c'est certain que tu vas essayer de le garder.
1: Là, je regarde en ce moment la place disponible sous le plafond salarial pour les Sabres. Un peu moins de 7 millions de dollars, mais là, tu m'as indiqué que ça se pouvait qu'on continue à bouger au sein de la formation actuelle. Est-ce qu'il faut barrer le nom d'un certain Connor Hellebuyck? Est-ce que son nom risque
0: Non.
1: de bouger? Non. À Buffalo,
0: Je le
1: non.
0: barrerai pas parce que pour effectuer une transaction pour Connor Hellebuyck, ça va te prendre des joueurs de ton alignement.
1: Qui va...
0: C'est ça que je me suis fait dire. C'est pas une équipe qui va
1: Possiblement un
0: rechercher un
1: gardien de but à la
0: package de.
1: base. Pas nécessairement.
0: Pas nécessairement, mais avec trois gardiens de but à Buffalo, je pense que ça serait quasiment
1: Exact.
0: logique, là. Mais je dirais qu'il recherchait même autour du repêchage, alors que ces deux équipes-là se parlaient, il y avait des joueurs de la Ligue nationale, de l'alignement courant des Sabres de Buffalo qui étaient inclus et avec un salaire quand même, je dirais pas important, mais un salaire qui aiderait à balancer les choses du côté de Buffalo.
1: Les audiences vont commencer le 20 juillet dans la Ligue nationale, Marco. Quel est le cas d'arbitrage qui est le plus intéressant selon toi? Est-ce que c'est celui de Jason Robertson?
0: 100%. 100%. Écoute, un cas d'arbitrage où ce que tu pourrais voir un joueur se faire donner un contrat de 12 millions ou de 13 millions de dollars sur une base de 1 an et que ce joueur-là ensuite pourrait simplement dire OK,
1: Je
0: je
1: quitte.
0: m'en vais, je quitte en juillet, on se reparle, ciao. On le sait que Jason Robertson aimerait rester à Dallas, mais veut son 14 millions sur le long terme. Maintenant, est-ce que les deux peuvent finalement s'en venir à un juste milieu, peut-être 13, 13,5? On verra. Parce qu'on se dit, là, 13,5 millions dans l'État de Dallas, ça vaut 16, 17 millions à Montréal?
1: C'est pour ça que j'étais étonné
0: Sauf.
1: qu'il refuse le 12 qui avait été offert selon les
0: Ouais,
1: nouvelles,
0: mais
1: là.
0: ça c'est plus. Sans lui accuser de rien, je pense que ça, c'est plus l'ego aussi. Selon lui, selon son camp, il mérite plus que Mikko Rantanen. Et je pense que, écoute, on l'a vu les deux dernières saisons. Là, je pense qu'il l'a amplement mérité de dire
1: Ouais.
0: ceci. Et c'est simplement la cause. C'est ça qui arrive. C'est année en année, les salaires vont tellement augmenter qu'on va voir des augmentations d'à peu près 10%. Donc, si Rantanen a signé pour 12 millions l'année passée et que le cap salarial a monté de 10%, donc c'est pas hors de la norme qu'il demande pour 13,2, exemple. Et donc, c'est juste à nous autres, les observateurs, les partisans, de s'habituer à cette hausse de salaire-là et à quel point ça va être accentué et que ça va faire en sorte que la comparaison de salaire va devoir être prise vraiment en guise mathématiquement parce que c'est difficile de comparer les deux. Et c'est pour ça que le cas de Jason Robertson, même en arbitrage, serait intéressant. Mais on entend aussi qu'il y a plusieurs équipes qui sont encore sur son dossier, qui s'informent ici et là du côté de Pittsburgh. Ils ont déjà le frère Nick. Pourquoi pas réunir avec Jason? Et on sait que Kyle Dubas connaît très bien la famille Robertson. Un dossier à suivre, bien sûr, mais je pense que excuse-moi, je pense que je serais surpris, très surpris, si on arrive à sa séance d'arbitrage.
1: Ouais.
0: Qu'on sort de cette séance d'arbitrage et que ça finit simplement avec un contrat d'1 an et on va reparler de ça durant la saison. Je serais très surpris.
1: Mais est-ce que tu penses qu'on va se rendre là à l'arbitrage dans son cas? Le 25 juillet, l'arbitrage de Jason Robertson.
0: Écoute, moi je pensais que Jason Robertson serait déjà échangé.
1: Ouais, exact.
0: Puis, écoute, il l'a quasiment été, là.
1: Ben, il a refusé exactement. Il a refusé de.
0: Exact. Donc, c'est pas parce que Dallas a pas essayé de l'échanger. Puis je suis sûr qu'il y a d'autres équipes à travers la Ligue nationale maintenant qui n'ont pas vraiment de choix au repêchage comme, disons, monnaie principale dans un échange. c'est là où que ça devient intéressant parce que là, tu peux commencer de parler de jeunes joueurs dans un alignement, des espoirs qui sont proches de percer dans la Ligue nationale.

0: jeunes joueurs qui sont déjà dans la Ligue nationale. C'est là que ça devient intéressant pour un club comme Dallas. Et là, il y en a plusieurs qui n'ont pas pu trouver le fit idéal, qui se disent, on a 15, 20 millions, 25 millions de places sous la masse. On veut un joueur d'impact. On est prêt à lui donner 15 millions. Et c'est là où il y a peut-être un club qui ne s'appelle pas Seattle qui va plaire à Robertson. Et c'est là où une transaction pourrait avoir lieu avant l'arbitrage. Mais encore une fois, si t'es Dallas et t'es confiant d'être capable de le garder, et tu penses vraiment que c'est réciproque de son côté, qu'il aimerait rester à Dallas, moi, le seul problème que je vois, là, c'est le contrat de Tyler Seguin. L'année prochaine, ce contrat-là n'existe plus. Donc, c'est pas la fin du monde pour voir Dallas le signer pour un an, reparler de contrat en janvier et ensuite lui donner son 14. Parce que le cap salarial va être à 113 l'année prochaine. 113 millions, ce que je veux dire. Donc, il y a de la place. C'est juste cette année que c'est rough. Mais l'année prochaine, ça va être amplement facile d'être capable de le rentrer.
1: Il y a de la place, Marco, mais en même temps, y a-tu des frictions en ce moment entre le clan Robertson et les Stars de Dallas? Parce qu'on a quand même voulu l'échanger à Seattle et là, il a refusé le nouveau contrat qui pouvait lier à la formation. Alors, est-ce qu'il y a déjà des frictions entre les deux clans?
0: C'est là la difficulté. C'est là où ce que la volonté du joueur, il y a 2 mois, n'est peut-être plus la même. Et je crois que si Dallas est capable de recevoir une offre d'échange qui a vraiment de l'allure pour un joueur de 100 points dans l'apogée de sa carrière, ben, il va falloir l'étudier parce que sinon, tu t'enlignes pour le donner un contrat de 14 millions l'année prochaine. Et c'est là où ça pourrait commencer à être un peu lourd. Deux alliés qui gagnent 12 millions de dollars ou plus dans cette Ligue nationale courante, un peu difficile pour gagner une coupe, selon moi. Donc, on verra qu'est-ce que ça peut donner. Dallas aime y aller mollo. Je suis pas mal sûr que Jim Neal va nous réserver quelque chose de le fun. Personnellement, si j'aurais à donner mon guess, je pense qu'il devrait avoir une résolution avant sa date d'arbitrage.
1: J'aime ça.
2: Et la question que je me pose, est-ce que en cas d'éventuelle transaction avec Pittsburgh, la réunion des frères Robertson va-t-elle avoir autant d'impact que celle des frères Kachuk?
0: Je penserais pas.
2: Pense pas, hein? Vite de même, pense pas.
1: Hey Marco, un grand merci pour ton temps encore une fois aujourd'hui. On va surveiller ce dossier-là dans les prochains jours, c'est certain. On se reparle mercredi 15h pour une autre édition des Manjeux de Puck.
0: Avec plaisir, les gars. Passez une excellente journée.
1: Salut, Marco. Salut. Un grand plaisir. Marco D'Amico qui était avec nous pour les Manjeux de Puck. Au retour, on parle avec Raphaël Doucet qui connaît très bien Daniel.
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5: En direct et tout ça, on va pouvoir le regarder demain brièvement. Du coin de l'œil, parce que le match va commencer à
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5: Moins au sérieux, il y en a un peu plus, il y en a un peu moins. On se rappelle la saga Kucherov il y a quelques années, qui mettait aucun effort, notamment dans le monde du basket, dans la NBA, c'est pas nécessairement super excitant non plus.
7: Il y a le concours de dunk.
5: Il y a le concours de dunk, exact.
7: Mais à chaque année, on dirait que c'est pareil que l'année d'avant. On dirait que j'ai de la misère à voir les différences.
5: Même chose. Alors que je trouve que le concours de coup de circuit, d'ailleurs, le format va être différent cette année. Je vais te l'expliquer. En première ronde, chacun des 8 participants, parce qu'il y en aura 8, auront 20 élans pour frapper le plus de circuits possible. Une ronde ne peut pas se terminer sur un circuit. Donc, si par exemple un frappeur arrive pour son 20e élan et cogne un coup de circuit, on continue jusqu'à temps qu'il ne réussisse pas à sortir la longue balle.
7: Ça, c'est le fun.
5: Ça va être excitant. Ouais. Ça, c'est aux alentours de 20h ce soir. Et ça va se passer à Philadelphie, qui est d'ailleurs un stade de baseball incroyable. J'ai été avec des chums il y a quelques années. J'ai adoré mon expérience à Philly. Alors, pour moi, je trouve que le baseball majeur se démarque dans ce type de concours-là, où au moins il y a comme un enjeu ou un intérêt qui est plus grand, je trouve, contrairement aux autres ligues nord-américaines.
7: Oui, mais il y a aussi le résultat là, des bombes qui partent dans le ciel.
5: Aussi, avec
7: tous les enfants dans le champ qui essaient des poignées aussi, des affaires-là. Comme il y a quelque chose à chaque circuit, là, à chaque lancé, tu t'attends un circuit ou à peu près, là, il y a quelque chose de spécial là-dedans. Il y a une petite musique qui joue, tu sais, c'est pas comme le baseball.
5: Non.
7: Mais moi, j'ai toujours peur qu'ils se déboîtent le swing pour le reste de la saison. T'es vous, à part peut-être Schwarber qui soigne toujours le circuit, peu importe, même dans la saison. Là,
5: mais
7: les autres, là.
5: Ce sont des grands sportifs. Ouais. Les gars sont, pas tous, mais la majorité des gars, quand même, sont en bonne forme physique et tout ça. Et moi, je trouve que le dossier à surveiller, comme c'est à Philly ce soir, il y a deux joueurs en plus des Phillies qui vont être là. C'est seulement la deuxième présence à l'événement pour Bryce Harper.
7: Juste la deuxième?
5: La deuxième. C'est le doyen du groupe à 33 ans et 269 jours. Et la seule fois qu'il y a participé, il a gagné le concours de coup de circuit. Je sais pas, mais j'ai comme un pressentiment que Bryce Harper pourrait gagner
7: et
5: ce concours-là.
7: Et c'est à Philadelphie,
5: en
7: tu m'as dit.
5: En plus.
7: Une finale, lui, contre Schwarber. Là.
5: Ah, je sais pas si ça se peut. Mais oui, ça serait phénoménal parce qu'il y a une première ronde, on élimine différents.
7: Il n'y a pas de bracket. Hein? C'est pas parce que t'es un contre l'autre. Ou.
5: Mais en fait, habituellement, il y avait des 1 contre 1. Ouais. Mais là, cette année, la formule est différente. Il va y avoir un classement des 8 frappeurs. Et
7: ce qui fait du sens, si on va se le dire.
5: Puis les 4 frappeurs avec le plus de circuits vont passer en demi-finale. Et par la suite, on va prendre les 2 pour aller en finale. Et c'est 20 élans pour la première manche. C'est 15 par la suite pour les 2 dernières.
7: J'aime mieux cette formule-là dans le sens que des 1 contre 1.
5: Avant, t'avais une durée, rappelle-toi.
7: Ouais.
5: je pense que c'était 3 minutes, t'avais une durée, fallait que t'en cognes le plus possible.
7: Tu peux coller un time-out aussi.
5: Exactement, exactement.
7: Mais avec ça, aussi le bassin de 8 frappeurs qui s'affrontent, c'est plus le fun que t'affrontes juste un, là, t'es comme, ah non, faut que je fasse la cote pour me rendre,
5: pour me rendre
7: le spot quatrième, là,
5: mais intéressant. Je pense qu'on va avoir pas mal de plaisir à regarder ça ce soir. Moi, j'ai hâte. À 20h à Philadelphie, as-tu une prédiction? Est-ce que tu penses que ça va se passer entre des deux joueurs
7: moi,
5: de
7: Philly?
5: Moi,
7: t'as dit Harper, là, c'est rendu peut-être mon nouveau chouchou, là, mais... Schwarber, là, je sais pas pourquoi. Il fait juste ça. Fait qu'on peut-tu y laisser? Je
5: serais content.
7: Ouais. Il fait très bien, mais on dit les circuits, tu le regardes en série éliminatoire de baseball. Là,
5: en plus.
7: On dit c'est juste des circuits. Il fait rien que ça. C'est comme, il mériterait, c'est le king des circuits, là. La
5: mais
7: passée, c'était Riley,
5: ouais,
7: c'était
5: ouais.
7: lui, le roi des circuits. Mais
5: et Carl Riley avait gagné l'édition aussi l'an dernier.
7: Ouais, c'est ça. Mais c'était lui le roi des circuits l'année passée. Là, je pense que c'est juste Schwarber pour remettre sa couronne. Ça serait le fun.
5: Et je pense que Schwarber est celui qui a cogné le plus de longues balles cette année. Avec 32. Alors, il est là, à domicile en plus. C'est comme s'il va défendre son titre sans l'avoir remporté l'an dernier, mais quand même, là, il part avec cette réputation-là d'être celui qui a cogné le plus de coups de circuit cette année.
7: Il y a un petit quelque chose d'écrit dans le ciel. Je sais pas si tu le vois, il y a un petit quelque chose d'écrit dans le ciel.
5: J'aimerais ça que ce soit les deux gars des Phillies.
7: Demain, les deux premiers sortis.
5: Ah, ben... c'est ça, on va regarder ça ce soir, on va s'échanger des textos.
7: Non,
5: allez, on s'arrête le temps d'une courte pause. Au retour, on parle avec Raphaël Doucet, qui était analyste sur nos ondes des matchs du Rocket à l'époque de Daniel Jacob. Il le connaît très bien. Il a suivi également beaucoup son parcours. Il le connaît sur le plan personnel. Alors, on va jaser tout ça avec lui. Daniel Jacob, qui est nommé nouvel entraîneur-chef du Rocket.
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8: On a de l'amélioration sur l'autoroute 50 direction Est, mais on garde quand même de la friction principalement avant l'embranchement avec l'autoroute 5 vers Ottawa. On est à partir de boulevard du Casino dans les deux sens, soit dit en passant, traverser des ponts. On est au ralenti, mais ça s'améliore dans le secteur. Même chose pour des allumetières, les carrefours giratoires. Vous voyez autre chose, 11007 par texto. 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

0: 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Après ce tailgate-là, ça va être une grosse soirée de sport. 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
2: Il est directeur des communications et créateur de contenu pour la LHMQ, mais c'est surtout un ami et un ancien de BBM Sport. C'est Raphaël Doucet qui est avec nous. Salut, Raph!
3: Salut les boys, salut FX.
2: Comment tu vas, Raph? Ça va bien?
3: Oui, ça va bien, toi aussi.
2: Très content de te retrouver, mais ça que ça va bien. Tout de suite, quand j'ai vu l'annonce concernant Daniel Jacob, j'ai pensé à toi. Toi qui étais analyste également des matchs du Rocket avec Anthony Marcotte à l'époque où je commençais à la station. Première réaction à la promotion pour Daniel Jacob qui devient entraîneur-chef du Rocket?
3: Ben écoute, je le connais personnellement, fait que je suis fier de lui, je suis content pour lui. Puis c'est juste pour expliquer un peu aux auditeurs. 2016-2017, j'ai été embauché par le 99 pour être analyste des matchs de l'Armada de Blainville-Boisbriand. Puis évidemment que Daniel Jacob était déjà en poste. Il est arrivé avec l'Armada en 2014. Donc je l'ai vraiment côtoyé de près en 2016-2017 quand Anthony Marcotte et moi, on faisait les matchs à la radio. Ensuite, en 2018, à la suite de l'élimination du Rocket de Laval, je suis retourné faire les séries éliminatoires avec l'Armada. Et pour une deuxième année de suite, ils ont perdu en finale de la Coupe du Président à l'époque. Et puis ensuite, toute la gang, là, Joël Bouchard, avec Daniel Jacob, entre autres, on fait le saut chez le Rocket de Laval. Et Anthony Marcotte et moi, on était à ce moment-là descripteurs et analystes du Rocket de Laval pour la première saison de l'histoire du Rocket. Donc, pendant 3 ans, j'ai côtoyé de près Daniel Jacob. Puis je peux vous dire ceci, c'est un vrai de vrai passionné de hockey. C'est un étudiant de la game. C'est un bon pédagogue, c'est un gars qui est proche de ses joueurs, puis il méritait finalement une chance comme entraîneur-chef.
2: Ouais, t'as parlé d'une méchante bonne tête de hockey. Ses qualités aussi, Raph, c'est un bon communicateur, comme tu l'as mentionné. Comment tu vois un peu sa progression, qui a suivi Joël Bouchard aussi de l'Armada jusqu'au Rocket de Laval, est allé avec lui aussi avec le Crunch de Syracuse, dans le club-école des Ducks aussi à une certaine époque, et par la suite a décidé de revenir ici à Laval avec Pascal Vincent. Est-ce que tu penses qu'il était rendu là dans son développement, Daniel Jacob, d'obtenir un poste comme celui-là d'entraîneur-chef?
3: Ouais, je pense que oui. T'sais, il est rendu à 45 ans, ça fait 15 ans qui est adjoint à tous les niveaux possibles. T'sais, il a fait McGill University. Après ça, il est allé dans la LHJMQ. Il est allé dans la Ligue américaine. T'en as parlé à Syracuse, également à San Diego. Donc, il a beaucoup d'expérience. Il a côtoyé des bons coachs. Il a appris pendant plusieurs années de Joël Bouchard, qui est assurément l'un des meilleurs entraîneurs-chefs dans la Ligue américaine présentement. Donc, Daniel Jacob n'avait plus grand-chose à prouver comme adjoint. Puis en plus, ce que j'aime de Daniel Jacob, c'est comme adjoint, il a été en charge autant des défenseurs que des attaquants.
2: Ouais.
3: Parce que quand il était avec l'Armada de Blainville-Boisbriand, il était en charge des attaquants. Et quand il a fait le switch avec le Rocket de Laval, là, à ce moment-là, il s'est retrouvé avec les défenseurs. Et lui, c'est un défenseur de formation. Il a joué quand même universitaire. Il a joué un petit peu Ligue américaine. Il a joué pro en Autriche, en Suède et également en Serbie. Et c'est en Serbie, d'ailleurs, qu'il a rencontré sa femme. Et là, ils ont un petit garçon. Un petit garçon. Il est rendu ado. Il est rendu à 15 ans. C'est plus un petit garçon. Donc, tu sais, il a parcouru le monde pour le hockey. Il a côtoyé différents coachs, différentes philosophies, différentes façons de faire à travers le globe. Et puis là, il se retrouve finalement à 45 ans en chef. Je regardais un petit peu FX sur les réseaux sociaux aujourd'hui. Il y en a qui disaient « Ouais, ben c'est, il n'a jamais été en chef. Ouais, il n'a jamais joué dans la Ligue nationale. » Je pense pas qu'il faut avoir joué dans la Ligue nationale pour devenir un bon entraîneur-chef. Puis je pense que c'était juste une question de temps. T'sais, ça t'en prend une première chance
2: ben voilà.
3: En chef. Ben là, il l'a, sa première chance. C'est une organisation qu'il connaît bien. Il connaît bien la ville de Laval, le marché de Laval, le marché de Montréal. Donc, il est prêt pour ce rôle-là.
4: J'ai une petite question, Raphaël, pour toi qui le connais bien depuis longtemps quand même. C'est justement, c'est-tu quelque chose qui convoitait depuis longtemps, une opportunité de ce genre-là? Ou c'est vraiment, des fois, on voit que c'est Montréal, c'est le Rocket qui nous l'offre un peu. Martin Saint-Louis avait dit quelque chose comme ça, vu que c'était Montréal qui était venu cogner, ça change quelque chose. Mais lui, ça fait-tu longtemps qu'il aspire à une opportunité comme ça?
3: Je pense que oui. Il me l'a jamais vraiment verbalisé, malgré toutes nos années, à se côtoyer, à s'échanger des textos, à s'appeler de temps en temps. Puis on n'a jamais perdu contact, même quand j'ai arrêté de faire le Rocket de Laval en 2019. On a toujours gardé contact. Il ne l'a jamais verbalisé, mais connaissant un peu Daniel, c'est un soldat. Puis lui, bon, il était heureux comme adjoint à San Diego, à Syracuse, avec le Rocket de Laval. Mais à l'intérieur de lui, je pense vraiment qu'il a la prestance, le charisme, l'intelligence pour devenir entraîneur-chef. Il le disait pas ouvertement, mais tranquillement, pas vite, il se préparait pour ce rôle en chef. Puis quand Pascal Vincent a décidé de retourner dans la Ligue nationale comme adjoint avec le Kraken de Seattle, moi, un nom qui m'est venu tout de suite en tête, c'était Daniel Jacob. J'avais également Sylvain Favreau parmi aussi, les candidats ouais. potentiels dans ma tête. Puis là, finalement, Sylvain a décidé de quitter pour être adjoint avec le Crunch de Syracuse. Mais Daniel Jacob, c'est un excellent choix, puis il est prêt pour ça.
2: J'aime ça. Puis tantôt, tu parlais justement de « Ah, il a jamais été entraîneur-chef et tout ça », mais Raph, à un moment donné, il faut que tu l'ailles, cette opportunité-là ouais. de le devenir. C'est comme ça que tu vas bâtir ton expérience et tout ça. Maintenant, le défi pour Daniel Jacob, tu penses que ce sera quoi? Est-ce que c'est justement de passer d'entraîneur adjoint à entraîneur-chef? Est-ce que, pour toi, ça change dans le discours envers les joueurs?
3: Ben, c'est sûr que ton rôle change. T'sais. Comme adjoint, t'es un peu plus chummy-chummy, t'es un peu plus proche des joueurs. En chef, faut des fois que tu prennes des décisions difficiles. Donc, faut que t'aies le courage de prendre ces décisions-là. Faut que t'aies la prestance de prendre ces décisions-là. Et je pense que Daniel Jacob, oui, il était proche de ses joueurs, mais d'un côté, c'est un grand bonhomme. Là. T'sais, admettons, un grand bonhomme au sens propre et au sens figuré, c'est un gars qui est 6. Donc, automatiquement, quand il arrive dans un vestiaire ou dans une salle, il impose le respect, il impose une certaine prestance et un charisme. Donc, je pense que pour les nouveaux venus du Rocket de Laval, automatiquement, pas qu'ils vont être impressionnés, mais ils vont respecter automatiquement Daniel Jacob. Puis pour ceux qui l'ont côtoyé au cours des dernières années, qui ont vu à quel point c'était une bonne tête de hockey, un bon coach, bien, je pense que la transition va se faire assez facilement et automatiquement. Puis je pense vraiment qu'en 2026, peu importe le niveau où tu coaches, faut que tu sois quand même proche de tes joueurs. Parce que la nouvelle génération, qu'elle aille 15, 20 ou 25 ans, la nouvelle génération veut comprendre, veut qu'on lui explique des choses, veut se sentir important. Les joueurs veulent se sentir importants et appréciés. Et Daniel Jacob va être capable d'apporter ça.
2: Je veux te parler de la Coupe du Monde en finissant, Raph. Les demi-finales qui commencent demain. Je sais à quel point t'es un ancien joueur de soccer. T'es analyste également des matchs du CF Montréal sur nos ondes il y a quelques années avec Olivier Brett. Comment apprécies-tu cette Coupe du Monde jusqu'à maintenant?
3: Quelle bonne Coupe du Monde. Honnêtement, j'étais sceptique un peu de passer de 32 à 48.
2: À 48, ouais.
3: Mais finalement, on a eu des surprises, on a eu des belles histoires, on a eu des déceptions. C'est vraiment une Coupe du Monde spectaculaire. Il y a eu beaucoup, beaucoup de matchs serrés à partir de la ronde des 16. Moi, j'adore cette Coupe du Monde-là. Puis, tu sais, oui, au final, quand tu regardes le résultat des demi-finales, tu te retrouves avec le top 4 mondial. Ouais. Fait que, ils vont dire, bon, ben, il n'y a pas eu de surprise, on se retrouve avec le top 4 mondial. Mais ceux qui ont suivi la Coupe du Monde ont vu des matchs spectaculaires, des remontées, des buts spectaculaires également. Des décisions controversées avec les officiels. On en a eu pour tous les goûts. Ça a vraiment été une excellente Coupe du Monde. Puis on est gâtés. France-Espagne demain. Ensuite, mercredi, Angleterre-Argentine. T'sais, si t'aimes pas ces deux duels-là, c'est que t'aimes pas le soccer.
2: Ouais, puis même si on mentionne que ce sont les quatre meilleurs pays au monde en ce moment, à part la France peut-être, les trois autres pays ont vécu beaucoup d'adversité dans cette Coupe ouais. du Monde-là. L'Argentine, ça a été compliqué. Le retour face à l'Égypte, prolongation contre Cap-Vert contre la Suisse. L'Angleterre a défendu avec un joueur de moins contre le Mexique dans un environnement hostile. Il y en a eu pour tous les goûts dans cette Coupe du Monde. Ouais. Je veux savoir, quelles sont tes prédictions pour les deux demi-finales?
3: Écoute, je vais dire France-Angleterre juste pour...
2: Angleterre, ah ouais. Hein?
3: Écoute, juste pour pas faire une reprise de 2022 ouais. puis que ce soit encore Argentine-France. Je pense que la France, depuis le début du tournoi, est dans une classe à part. Tu l'as dit, l'Espagne, l'Angleterre, l'Argentine, c'est quelque part dans le tournoi, on aurait dit, ben voyons donc, ces trois nations-là se rendront pas en demi-finale, mais les bonnes équipes trouvent le moyen de gagner. C'est exactement ce que ces trois pays-là ont fait. J'aurais aimé que la France et l'Espagne se retrouvent en finale, mais c'est pas le cas en raison du tableau. Donc, je vais y aller avec France. Angleterre. Je pense que la France peut l'emporter par deux buts contre l'Espagne et je m'attends à un duel très, très, très serré Angleterre-Argentine.
2: Un gros merci, Raph, pour ton temps. Super apprécié. Puis, je te laisse vaquer à tes occupations. Je sais que c'est l'été. Tu dois être occupé en famille, alors je te laisse à tes occupations. Un grand merci pour ton temps aujourd'hui.
3: Je m'en vais justement chercher mes gars à un camp de hockey.
2: Ah, tu vois, c'est excellent, ça. Salut, Raph.
3: Salut. Salut, boys.
0: Tu peux déjà appeler tes chums. 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
2: Bien voilà pour cette première édition estivale en ce 13 juillet 2026 du Tailgate avec FX Bénard et Frank Grenier.
4: Yes!
2: Frank, adoré l'expérience?
4: Ça a presque pas fait mal. C'est quand même bon.
2: Ça fait mal durant le quiz, je vais te dire.
4: Moi, je le fais subir, le quiz, je le subis pas. Fait que c'est pas
2: ce soir, je vais écouter le concours de coups de circuit et je vais faire des recherches pendant 5 heures pour trouver les faits les plus inusités dans le monde du sport.
4: Je vais te forcer à étudier à chaque jour.
2: Je me mets au défi. Non, sérieusement, ça a été un plaisir aujourd'hui pour ta première.
4: Un plaisir partagé.
2: Puis on remet ça demain, c'est ça, dans le meilleur des mondes. C'est ça qui est incroyable avec la radio, c'est que on a fait la première émission, on recommence demain, t'es avec nous jusqu'à la fin de l'été. Richard Labbé qui s'amène dans l'émission la semaine prochaine, dès jeudi pour sa première édition avec toi, mais jusqu'à maintenant, t'es pogné avec moi jusqu'à mercredi la semaine prochaine.
4: Je me plains pas de mon sort, puis juste prendre un petit 2 secondes pour dire un gros merci à tout le monde qui a écrit des bienvenus à sa messagerie texte sur YouTube aussi. J'ai pas eu beaucoup d'amour du côté de mes hot takes. Ça, je vais te l'avouer.
2: Mais tu ou non?
4: Non, ça a pas l'air, mais j'ai eu beaucoup, beaucoup d'amour sur ma présence et sur mon chandail de Pennywise.
2: Ouais, c'est vrai.
4: Merci beaucoup tout le monde. J'ai hâte de passer l'été avec vous
2: autres. On se retrouve demain, dès 14h pour une autre édition de Tailgate. Sur ce, passez une belle fin de soirée et un grand merci à P.O. Tommy qui est au platine pour cette émission de Tailgate édition du 13 juillet.
4: Le sexe symbole.
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